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Nous revoici pour poursuivre notre exploration de la vie spirituelle, de ce monde très riche qu'on appelle la vie spirituelle. Il est frustrant de parler à la radio. On ne sait pas trop à qui l'on parle. Vous êtes là en train d'écouter, je ne vous connais pas, je ne sais pas quels sont vos besoins, quelles sont vos questions. Je suis incapable de saisir vos réactions. Voilà qui est très frustrant pour moi. Je voudrais tant que ce que je vous dis puisse vous rejoindre, vous aider à mieux vivre, éclairer votre vécu. Je vais faire mon possible. J'imagine qu'en partageant avec vous des choses qui me tiennent à cœur, je risque de vous intéresser. Ces choses me sont précieuses. La vie spirituelle est précieuse. Notre vie spirituelle, c'est un aspect de notre vie unique, notre unique vie. Un aspect qui concerne notre relation à Dieu. En régime chrétien, dans Galates 5, 25, Saint Paul nous dit que, étant donné que l'Esprit habite en nous, fonctionnons, agissons selon l'Esprit. Notre vie spirituelle, c'est notre vie dans l'Esprit, notre vie animée par l'Esprit. Ce qu'il y a d'original dans la vie spirituelle, c'est pas tellement original parce que c'est toute notre vie qui est marquée. De ce même indice, notre vie spirituelle est en devenir comme notre vie tout court. Notre vie spirituelle, c'est une histoire. Quand on explore notre vie spirituelle, il est intéressant de reconnaître les éléments qui permettent ce devenir. Tout n'est pas donné au début. Notre vie spirituelle, elle est comme en puissance. C'est toute pleine de potentialités. Il faut la développer, il faut la nourrir. La comparaison de la voiture automobile est intéressante aussi, nous fait comprendre. Nous avons en nous des énergies plus fortes que 1000 soleils, disait Martin Gray. Ces énergies demandent à être orientées. Et c'est pour ça que le thème du discernement est tellement important dans la vie spirituelle. Bon, tout le monde fait du discernement, ça c'est entendu. Discerner, c'est d'essayer de voir clair dans des choses qui ne le sont pas, dans des choses qui sont mêlées. Il n'y a pas uniquement dans la vie spirituelle qu'il faut faire du discernement. Quand nous allons voter pour des élections, nous avons à discerner quel est le meilleur parti, quelle est la meilleure personne pour conduire la destinée de notre ville, notre nouvelle ville. Le discernement a pour fonction d'orienter, d'ordonner les énergies spirituelles. Le discernement agit un peu comme le volant d'une voiture automobile, comme la direction par rapport au moteur. Un moteur sans direction, par exemple quand quelqu'un s'endort au volant ou quand il est en boisson et qu'il n'est pas capable de diriger sa voiture, c'est désastreux. C'est là que se produisent des accidents. La charité sans discernement est aussi désastreuse. La charité, c'est une bonne chose, il n'y a pas de doute. Mais si elle est mal orientée, elle peut faire précisément du mal. Elle peut produire l'inverse de ce qu'on veut lui faire produire. On peut faire du mal avec du bien, avec des bonnes intentions. C'est pourquoi il est important de développer le discernement spirituel, pour éviter de faire des folies religieuses. Et les folies religieuses sont les pires folies parce que ça implique Dieu. On en met beaucoup sur le dos du bon Dieu, pauvre bon Dieu, surtout quand ça va mal. Quand ça va bien, on s'approprie les choses pour soi, mais quand ça va mal, c'est la faute du bon Dieu. On en met aussi beaucoup sur le dos du diable, pauvre diable. Le discernement spirituel nous apprend
à assumer nos responsabilités, à voir clair dans ce que nous faisons, ce que nous ne faisons pas. Il faut donc développer le discernement spirituel, mais non seulement pour éviter les folies religieuses, non seulement pour éviter d'être dans l'illusion, pour ne pas se laisser charrier par toutes les influences qui sollicitent notre liberté, mais surtout, nous avons à développer le discernement spirituel pour trouver la volonté du bon Dieu. C'est ça qui est important. Pour orienter toute notre vie vers lui, avec lui. Et c'est le meilleur. Vous vous souvenez quand nous étions jeunes à l'école, bon, il y a plusieurs années, on nous faisait offrir notre journée au Seigneur au départ. Mais une fois cette offrande faite, on pouvait faire tout ce qu'on voulait. On pouvait faire à sa tête. Le père Thomas Green faisait la distinction entre le fait de travailler pour Dieu, to work for God, c'est une chose, et faire le travail de Dieu, ça c'est autre chose. Saint Ignace, pour prendre cet exemple, quand il s'est converti, il a décidé de travailler pour Dieu. C'est comme s'il disait à Dieu, « Regarde, Seigneur, j'arrive, ton règne va s'établir, ça prendra pas de temps. Je suis là pour t'aider. » Et là, il s'est mis à faire toutes sortes de folies religieuses parce qu'il n'était pas initié au discernement, par bonnes intentions, parce qu'il voulait travailler pour Dieu. Mais ce n'était certainement pas le travail de Dieu qu'il faisait là-dedans. Il y a une différence entre décider de travailler pour Dieu et de faire le travail de Dieu. On peut vouloir travailler pour Dieu, offrir sa journée au Seigneur le matin et faire à sa tête toute la journée, ne sachant pas ce que le Seigneur attend de nous. Il y a vraiment une grosse différence entre travailler pour Dieu et faire le travail de Dieu. Pour faire le travail de Dieu, il s'agit de découvrir précisément sa volonté, de découvrir sa complicité avec notre action. Son accord avec notre action.

La question qui se pose à ce point, c'est comment connaître ce que le Seigneur attend de nous? C'est la grosse question du discernement spirituel. Comment discerner sa volonté? Évidemment, répondre à cette question suppose que l'on ait des idées claires sur ce que c'est que la volonté de Dieu. Au point de départ, on peut dire que le Seigneur n'a pas décidé toute chose à notre place par avance. Et nous, nous ne serions que des exécutants. Ça voudrait dire que nous serions des marionnettes manipulées par Dieu et que notre rôle serait seulement de découvrir, un peu comme dans les mots mystères, dans le journal, découvrir le mot caché. Cette façon de voir les choses nierait tout simplement notre liberté. Le Seigneur nous a créés libres et capables de collaborer avec lui. La volonté de Dieu, nous la connaissons en travaillant avec la complicité de l'Esprit, à travers le concret de notre quotidien. Nous trouvons cette volonté à travers notre recherche, en utilisant notre intelligence, l'intelligence que le Seigneur nous a donnée, une intelligence que l'on développe avec le temps, et une intelligence qui est éclairée par l'action de l'Esprit en nous. Il n'y a pas de magie dans le discernement spirituel. C'est un effort de recherche que l'on pourrait dire commune entre moi et l'Esprit qui habite en moi. Je vais utiliser mon intelligence avec la complicité de l'Esprit. Et plus mon intelligence est exercée, plus le discernement est facile, et plus ma complicité avec l'Esprit est développée, plus le discernement va être facile. Il existe des critères objectifs de la volonté du bon Dieu. Le Seigneur s'est révélé à travers l'histoire, il se révèle à travers la nature, on peut connaître les choses de Dieu. Il s'est révélé en particulier à travers la tradition judéo-chrétienne, à travers la Bible. La Bible, c'est l'héritage que nos ancêtres dans la foi nous ont légué, l'héritage de ce qu'ils ont découvert des intentions de Dieu. C'est très riche, hein, les commandements de Dieu. Ça, c'est toute la sagesse de foi de nos ancêtres qui s'exprime à travers ces vieux textes qui sont toujours actuels pour nous. Évidemment aussi, si vous voulez savoir la volonté de Dieu, le critère le plus précieux, le plus riche, c'est Jésus, qui précisément est la parole de Dieu et le Verbe de Dieu, qui nous dit Dieu. Pas seulement par ses enseignements, mais par son vécu, par son être même. Il existe donc des critères objectifs de la volonté du bon Dieu. Et vous avez par la suite l'Église. Jeanne d'Arc disait que l'Église, c'est Jésus qui est continué. Hein? Mais d'avis que l'Église et Jésus, c'est la même chose. C'est Bossuet qui disait ça. L'Église, c'est Jésus-Christ continué, répandu. L'Église, dans son mystère même, poursuit cette révélation de Dieu pour nous, à travers son enseignement. Il y a aussi les signes des temps qui peuvent être pour nous, des indications du bon plaisir de Dieu sur notre vie. Il existe donc une foule de critères objectifs auxquels on peut se référer. Dans l'action catholique, autrefois, et encore aujourd'hui, quand on voulait discerner, on prenait une situation de vie, puis on se référait à la Bible, à l'Évangile, on prenait un texte évangélique qui nous éclairait, qui éclairait notre agir dans cette situation de vie. Mais il existe des situations, il existe des décisions qui sont plus précises, et qui demande des critères encore plus délicats, plus précis que les critères objectifs dont on vient de parler. Prenez par exemple, c'est pas écrit dans le ciel que moi,
je doive consacrer ma vie dans une communauté religieuse. Il n'est pas écrit nulle part dans le ciel ou dans l'Écriture que moi, je dois être jésuite, par exemple, ou que moi, je dois partir en mission. Quand ces questions sont plus précises, plus concrètes, il faut se référer à des critères plus subtils. Et ce sont des critères subjectifs. Je dois me référer à ce qui se passe au-dedans de moi et lire les signes de l'esprit quand ils me sont donnés dans mon expérience spirituelle intime. Les Japonais ont une expression pour parler de ce qui se passe en dedans de nous-mêmes, ils appellent ça le kimochi. Le kimochi, c'est l'ensemble des sentiments, des émotions, tout ce qui se bouge en dedans de nous-mêmes. C'est très intéressant. J'appelle ça la météorologie intérieure. Il y a des fois, notre intérieur est lumineux, ça va bien, on se sent bien. Il y a des fois, là, c'est plus bousculé, c'est plus tempétueux, si on peut dire. Il y a des fois, c'est calme, un calme plat, ou c'est nuageux, il n'y a rien qui se passe trop. Le kimochi, l'ensemble de mes sentiments, constitue une sorte de langage intérieur qu'il faut apprendre à lire, à décoder. Vous savez, on le fait spontanément au niveau de notre santé physique. Par exemple, j'ai mal à la tête ou je me sens mal en dedans. Quand on a vécu assez longtemps avec soi, on arrive à interpréter ces malaises intérieurs. Je sais exactement pourquoi j'ai mal à la tête. Parce que j'ai trop mangé ou j'ai fait tel excès de boissons, de nourriture, je sais pas trop. Mais on arrive à lire ces signes intérieurs que sont les malaises physiques que l'on ressent. Il y a des malaises psychologiques aussi. Je peux me sentir mal psychologiquement parce que je suis en chicane avec quelqu'un. Quelqu'un m'a dit que des choses réelles pour moi, ça m'a tout troublé. Ce trouble-là, c'est un signe de quelque chose au niveau de ma psychologie. La même chose du point de vue moral. Je peux compter un mensonge ou me contredire moralement, faire quelque chose qui est pas bon, puis je le fais pareil. Et je me sens mal, ce qu'on appelle la culpabilité. La culpabilité représente une sorte de signal intérieur qu'il y a quelque chose qui ne fonctionne pas.

Dans la vie spirituelle, la même chose se passe. Il existe des signes, des états d'âme, des mouvements intérieurs qui nous parlent de l'état de notre vie spirituelle. Saint Ignace parlera de la consolation et de la désolation. Le rôle du discernement spirituel, c'est précisément d'apprendre à lire ce langage intérieur. C'est complexe parce que tout est mêlé dans mon kimochi, à l'intérieur de ma boîte de résonance, là, de ce que je perçois à l'intérieur de moi. Et souvent, je me plais à comparer mon kimochi à une assiette à soupe. Vous vous souvenez, encore là, quand on était jeune, nos mères nous servaient de la soupe avec dedans des pâtes en forme de lettres, des A, des B, des C, etc. Puis on s'amusait à tirer sur le bord de son assiette ces lettres pour faire des mots, puis des phrases, etc. On s'amusait comme ça. Notre vie intérieure, ce qui se passe à l'intérieur de nous, c'est un peu comme une assiette à soupe. On sait jamais trop hein, ce qu'il y a dans la soupe. Souvent, là, c'est toujours très bon, mais on sait pas trop qu'est-ce qu'il y a là. C'est la même chose à l'intérieur de nous. Il y a une foule de choses qui se passent, on sait pas trop ce qui se passe. Le rôle du discernement, c'est de départager, hein, de faire le tri dans ce qui se passe à l'intérieur de moi. Pour résumer, il y a trois étapes dans le discernement spirituel. La première étape, tout d'abord, et c'est évident, il s'agit de percevoir qu'il y a des choses qui bougent en dedans de moi-même. Un jeune enfant n'a pas d'intériorité. Il n'est pas conscient qu'il se passe des choses. J'évoquais dans une autre rencontre là, le jeune garçon qui découvrait son intériorité, son âge de raison, et qui courait vers sa mère pour lui dire « Maman, maman, il y a quelque chose qui parle en dedans, ça parle en dedans de moi-même. » À un moment donné, dans la croissance d'une personne, on découvre que ça parle en dedans de soi-même. Mais ça parle plusieurs langues, ça parle de plusieurs endroits. La première chose à découvrir dans l'aventure du discernement spirituel, c'est de découvrir, se rendre présent soi-même intérieurement, savoir qu'il y a des choses qui se passent. Il y a des personnes qui sont trop attirées, attachées, occupées par les choses extérieures. Il y a des personnes qui ne sont pas présentes à ce qui se passe en dedans de soi-même. Premier temps, prendre conscience qu'il se passe des choses, qu'il y a des choses qui bougent à l'intérieur de moi. Deuxièmement, essayer, et c'est là tout l'art du discernement, de distinguer d'où viennent ces choses qui se passent, ces mouvements intérieurs. Quelle est l'origine de ce qui se bouge en dedans de moi-même? Je peux me sentir mal, ça peut être physique. Par exemple, quand il y a des dépressions barométriques, quand le baromètre fait des folies, c'est normal de se sentir mal. Et si vous avez enseigné, déjà allé à l'école, la maîtresse disait, en voyant les étudiants qui se tortillaient sur leurs chaises comme des vers à soie, il va y avoir une tempête. Elle avait raison, c'est physique. On a 15 livres de pression au pouce carré sur le corps, ordinairement. Alors, quand la pression varie, alors qu'il y a un front barométrique qui passe, comme on dit, ben les cellules sont obligées de se réajuster soit à trop de pression ou à un manque de pression. Et c'est ça, on se sent mal quand arrive une tempête. C'est physique. Alors, l'origine est physique. Ma mère était très sensible à la pression barométrique. Elle se sentait mal. Elle voulait aller voir son psychologue. Je lui dis, va voir le psychologue. Achète-toi un baromètre, ça coûte moins cher. Alors, la sagesse du discernement, c'est de saisir que ça, c'est physique, alors que d'autres choses n'est pas physique. Par exemple, quelqu'un qui est en train de faire ses comptes, puis ses chiffres n'arrivent pas. On se sent mal. C'est pas physique, c'est intellectuel. On est devant un problème. Il y a quelque chose qui marche pas dans notre comptabilité et on se sent mal. Alors là, je peux dire, ben ça, c'est intellectuel.
ou la culpabilité, j'ai fait quelque chose qui était pas bon, je me sens mal en dedans. C'est pas physique, c'est moral. Il existe la même chose pour le plan spirituel. Ignace, quand il faisait un discernement, à un moment donné, s'est senti honteux de se présenter devant le Seigneur. Et c'était nettement dans sa relation à Dieu que le malaise se situait. Ce que je viens de dire là, ça vaut pour les malaises et ça vaut aussi pour les consolations, à savoir identifier l'origine. Et, en fin de compte, troisièmement, non seulement saisir qu'il se passe des choses en dedans de soi-même, non seulement identifier d'où est-ce que ça vient, l'origine de ces mouvements intérieurs, mais troisièmement, voir la signification. Je me sens mal, et ça, c'est dans ma relation à Dieu de quoi ça dépend. Ça peut dépendre que j'exerce pas mes énergies spirituelles. Je suis en train de déprimer spirituellement. Il est normal, quand on se nourrit pas spirituellement, de se sentir faible. Alors, la troisième étape, lire la signification, alors que j'ai identifié l'origine de ce que je perçois dans les mouvements intérieurs. Un dernier mot pour dire que le facteur temps est très important. C'est un peu comme l'apprentissage d'une langue à l'école ou d'une science. Ça se fait lentement à travers le temps. On n'y arrive pas de premier coup. Ça s'approfondit avec le temps, en particulier avec la familiarité avec Dieu, avec la fréquentation avec Dieu. Plus on se connaît, plus c'est facile de discerner l'action de Dieu dans notre vie. On se connaît. Vous vous souvenez du texte de l'Évangile, du bon pasteur et du faux pasteur. Le Seigneur dit, mes brebis écoutent ma voix, elles me reconnaissent. Elles n'écouteront pas la voix du faux pasteur, celui qui arrive et qui est pas connu. On peut faire l'expérience très simplement. Si vous avez un animal domestique à la maison, un chien, un chat, le chien va vous écouter si vous êtes son maître ou sa maîtresse. Mais allez voir le chien du voisin ou un chien que vous voyez sur la rue, puis essayez de lui faire toutes sortes de trucs, vous ne serez pas capable. Et vous ne vous connaissez pas. Plus on connaît le Seigneur, plus on est familier avec le Seigneur, plus ça devient facile de découvrir ses intentions, comme des vieux amis qui savent très bien ce que l'autre fait en fin de semaine. Ce sont des amis, ils se connaissent. Ou comme la femme qui est mariée depuis 40 ans, disait le père Green, elle n'a aucune difficulté à choisir la cravate de son mari lors de son anniversaire. Elle connaît ses goûts, ça fait 40 ans qu'elle vit avec lui.

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2: Au nom du Père et du Fils et du Saint-Esprit, amen. Je crois en Dieu, le Père Tout-Puissant, Créateur du ciel et de la terre, et en Jésus-Christ, son Fils unique, notre Seigneur, qui a été conçu du Saint-Esprit, est né de la Vierge Marie, a souffert sous Ponce Pilate, a été crucifié, est mort, a été enseveli, est descendu aux enfers. Le troisième jour est ressuscité des morts, est monté aux cieux, est assis à la droite de Dieu, le Père Tout-Puissant, d'où il viendra juger les vivants et les morts. Je crois en l'Esprit Saint, à la Sainte Église catholique, à la communion des saints, à la rémission des péchés, à la résurrection de la chair, à la vie éternelle. Amen. Notre Père qui es aux cieux, que ton nom soit sanctifié, que ton règne vienne, que ta volonté soit faite sur la terre comme au ciel.

Je vous salue, Marie, pleine de grâce, le Seigneur est avec vous. Vous êtes bénie entre toutes les femmes, et Jésus, le fruit de vos entrailles, est béni. Je vous salue, Marie, pleine de grâce, le Seigneur est avec vous. Vous êtes bénie entre toutes les femmes, et Jésus, le fruit de vos entrailles, est béni. Je vous salue, Marie, pleine de grâce, le Seigneur est avec vous. Vous êtes bénie entre toutes les femmes, et Jésus, le fruit de vos entrailles, est béni.

Premier mystère glorieux, la résurrection du Seigneur. Fruit du mystère, la foi. De l'Évangile selon saint Jean. Jésus déclarait : Maintenant, le Fils de l'homme est glorifié et Dieu est glorifié en lui. Si Dieu est glorifié en lui, Dieu aussi le glorifiera et il le glorifiera bientôt. Le Seigneur Jésus prononce ces paroles avant de souffrir sa passion. Maître de la vie, sa gloire est de donner sa vie pour nous entraîner avec lui dans la vie éternelle. Prions pour les fidèles du monde entier qui célèbrent la résurrection du Christ en ce dimanche. Notre Père qui es aux cieux, que ton nom soit sanctifié, que ton règne vienne, que ta volonté soit faite sur la terre comme au ciel. Je vous salue Marie, pleine de grâce, le Seigneur est avec vous. Vous êtes bénie entre toutes les femmes, et Jésus, le fruit de vos entrailles, est béni. Je vous salue Marie, pleine de grâce, le Seigneur est avec vous. Vous êtes bénie entre toutes les femmes, et Jésus, le fruit de vos entrailles, est béni. Je vous salue Marie, pleine de grâce, le Seigneur est avec vous. Vous êtes bénie entre toutes les femmes, et Jésus, le fruit de vos entrailles, est béni. Je vous salue Marie, pleine de grâce, le Seigneur est avec vous. Vous êtes bénie entre toutes les femmes, et Jésus, le fruit de vos entrailles, est béni. Je vous salue Marie, pleine de grâce, le Seigneur est avec vous. Vous êtes bénie entre toutes les femmes, et Jésus, le fruit de vos entrailles, est béni. Je vous salue Marie, pleine de grâce, le Seigneur est avec vous. Vous êtes bénie entre toutes les femmes, et Jésus, le fruit de vos entrailles, est béni. Je vous salue Marie, pleine de grâce, le Seigneur est avec vous. Vous êtes bénie entre toutes les femmes, et Jésus, le fruit de vos entrailles, est béni. Je vous salue Marie, pleine de grâce, le Seigneur est avec vous. Vous êtes bénie entre toutes les femmes, et Jésus, le fruit de vos entrailles, est béni. Je vous salue Marie, pleine de grâce, le Seigneur est avec vous. Vous êtes bénie entre toutes les femmes, et Jésus, le fruit de vos entrailles, est béni. Je vous salue Marie, pleine de grâce, le Seigneur est avec vous. Vous êtes bénie entre toutes les femmes, et Jésus, le fruit de vos entrailles, est béni.

0: Marie conçue sans péché. Deuxième mystère glorieux, l'ascension du Seigneur, fruit du mystère, l'espérance. De l'Évangile selon saint Jean. Jésus disait, « Vous avez entendu ce que je vous ai dit, je m'en vais et je reviens vers vous. Si vous m'aimiez, vous seriez dans la joie puisque je pars vers le Père, car le Père est plus grand que moi. » Le Seigneur Jésus parle à la fois de sa mort et de sa résurrection et aussi de son ascension et de sa venue prochaine dans la gloire. Prions pour les fidèles du Christ qui attendent la bienheureuse espérance, l'avènement de notre Seigneur Jésus-Christ. Notre Père qui es aux cieux, que ton nom soit sanctifié, que ton règne vienne, que ta volonté soit faite sur la terre comme au ciel. Je vous salue Marie, pleine de grâce, le Seigneur est avec vous. Vous êtes bénie entre toutes les femmes, et Jésus, le fruit de vos entrailles, est béni. Je vous salue Marie, pleine de grâce, le Seigneur est avec vous. Vous êtes bénie entre toutes les femmes, et Jésus, le fruit de vos entrailles, est béni. Je vous salue Marie, pleine de grâce, le Seigneur est avec vous. Vous êtes bénie entre toutes les femmes, et Jésus, le fruit de vos entrailles, est béni. Je vous salue Marie, pleine de grâce, le Seigneur est avec vous. Vous êtes bénie entre toutes les femmes, et Jésus, le fruit de vos entrailles, est béni. Je vous salue Marie, pleine de grâce, le Seigneur est avec vous. Vous êtes bénie entre toutes les femmes, et Jésus, le fruit de vos entrailles, est béni. Je vous salue Marie, pleine de grâce, le Seigneur est avec vous. Vous êtes bénie entre toutes les femmes, et Jésus, le fruit de vos entrailles, est béni. Je vous salue Marie, pleine de grâce, le Seigneur est avec vous. Vous êtes bénie entre toutes les femmes, et Jésus, le fruit de vos entrailles, est béni. Je vous salue Marie, pleine de grâce, le Seigneur est avec vous. Vous êtes bénie entre toutes les femmes, et Jésus, le fruit de vos entrailles, est béni. Je vous salue Marie, pleine de grâce, le Seigneur est avec vous. Vous êtes bénie entre toutes les femmes, et Jésus, le fruit de vos entrailles, est béni. Je vous salue Marie, pleine de grâce, le Seigneur est avec vous. Vous êtes bénie entre toutes les femmes, et Jésus, le fruit de vos entrailles, est béni.
1: Gloria Patri et Filio et Spiritui Sancto.
0: Ô Marie conçue sans péché. Troisième mystère glorieux, la Pentecôte. Fruit du mystère, la charité. De l'Évangile selon saint Jean. L'Esprit Saint que le Père enverra en mon nom, lui vous enseignera tout et il vous fera souvenir de tout ce que je vous ai dit. Le don de l'Esprit Saint à la Pentecôte nous permet de garder intact le souvenir de Jésus-Christ et d'être d'authentiques témoins du Christ comme si nous vivions aux temps évangéliques. Prions pour les baptisés de Pâques et pour ceux qui vont recevoir le sacrement de confirmation à la Pentecôte. Notre Père qui es aux cieux, que ton nom soit sanctifié, que ton règne vienne, que ta volonté soit faite sur la terre comme au ciel. Je vous salue Marie, pleine de grâce, le Seigneur est avec vous. Vous êtes bénie entre toutes les femmes, et Jésus, le fruit de vos entrailles, est béni. Je vous salue Marie, pleine de grâce, le Seigneur est avec vous. Vous êtes bénie entre toutes les femmes, et Jésus, le fruit de vos entrailles, est béni. Je vous salue Marie, pleine de grâce, le Seigneur est avec vous. Vous êtes bénie entre toutes les femmes, et Jésus, le fruit de vos entrailles, est béni. Je vous salue Marie, pleine de grâce, le Seigneur est avec vous. Vous êtes bénie entre toutes les femmes, et Jésus, le fruit de vos entrailles, est béni. Je vous salue Marie, pleine de grâce, le Seigneur est avec vous. Vous êtes bénie entre toutes les femmes, et Jésus, le fruit de vos entrailles, est béni. Je vous salue Marie, pleine de grâce, le Seigneur est avec vous. Vous êtes bénie entre toutes les femmes, et Jésus, le fruit de vos entrailles, est béni. Je vous salue Marie, pleine de grâce, le Seigneur est avec vous. Vous êtes bénie entre toutes les femmes, et Jésus, le fruit de vos entrailles, est béni. Je vous salue.

Vous êtes bénie entre toutes les femmes, et Jésus, le fruit de vos entrailles, est béni.

Ô Marie conçue sans péché. Quatrième mystère glorieux, l'Assomption de la Vierge Marie au ciel. Fruit du mystère, la grâce d'une bonne mort. Du livre de l'Apocalypse. Un grand signe apparut dans le ciel, une femme ayant le soleil pour manteau, la lune sous les pieds, et sur la tête une couronne de 12 étoiles. C'est la Vierge Marie, la mère de l'Église, qui apparaît ainsi, embrassant tout le ciel. Prions pour les pèlerins de Lourdes qui se confient à elle. Notre Père qui es aux cieux, que ton nom soit sanctifié, que ton règne vienne, que ta volonté soit faite sur la terre comme au ciel. Je vous salue Marie, pleine de grâce, le Seigneur est avec vous. Vous êtes bénie entre toutes les femmes, et Jésus, le fruit de vos entrailles, est béni. Je vous salue Marie, pleine de grâce, le Seigneur est avec vous. Vous êtes bénie entre toutes les femmes, et Jésus, le fruit de vos entrailles, est béni. Je vous salue Marie, pleine de grâce, le Seigneur est avec vous. Vous êtes bénie entre toutes les femmes, et Jésus, le fruit de vos entrailles, est béni. Je vous salue Marie, pleine de grâce, le Seigneur est avec vous. Vous êtes bénie entre toutes les femmes, et Jésus, le fruit de vos entrailles, est béni. Je vous salue Marie, pleine de grâce, le Seigneur est avec vous. Vous êtes bénie entre toutes les femmes, et Jésus, le fruit de vos entrailles, est béni. Je vous salue Marie, pleine de grâce, le Seigneur est avec vous. Vous êtes bénie entre toutes les femmes, et Jésus, le fruit de vos entrailles, est béni. Je vous salue Marie, pleine de grâce, le Seigneur est avec vous. Vous êtes bénie entre toutes les femmes, et Jésus, le fruit de vos entrailles, est béni. Je vous salue Marie, pleine de grâce, le Seigneur est avec vous. Vous êtes bénie entre toutes les femmes, et Jésus, le fruit de vos entrailles, est béni. Je vous salue Marie, pleine de grâce, le Seigneur est avec vous. Vous êtes bénie entre toutes les femmes, et Jésus, le fruit de vos entrailles, est béni. Je vous salue Marie, pleine de grâce, le Seigneur est avec vous. Vous êtes bénie entre toutes les femmes, et Jésus, le fruit de vos entrailles, est béni. Sainte Marie, Mère de Dieu, priez pour nous pécheurs, maintenant et à l'heure de notre mort. Amen.

Ô Marie conçue sans péché. Cinquième mystère glorieux, le couronnement de la Vierge Marie au ciel, fruit du mystère, une plus grande dévotion à Marie. De l'Évangile selon saint Luc. Marie dit alors, « Mon âme exalte le Seigneur, exulte mon esprit en Dieu, mon Sauveur. Il se

souviens de son amour, de la promesse faite à nos pères en faveur d'Abraham et sa descendance à jamais. Nous sommes de la descendance d'Abraham si nous prions la Vierge Marie, si nous gardons l'Esprit de Jésus. Prions pour les pécheurs et pour ceux qui ignorent encore le Christ. Que soit ouverte pour eux la porte de la foi afin d'entrer dans le salut de Dieu. Notre Père qui es aux cieux, que ton nom soit sanctifié, que ton règne vienne, que ta volonté soit faite sur la terre comme au ciel. Je vous salue Marie, pleine de grâce, le Seigneur est avec vous. Vous êtes bénie entre toutes les femmes, et Jésus, le fruit de vos entrailles, est béni. Je vous salue Marie, pleine de grâce, le Seigneur est avec vous. Vous êtes bénie entre toutes les femmes, et Jésus, le fruit de vos entrailles, est béni. Je vous salue Marie, pleine de grâce, le Seigneur est avec vous. Vous êtes bénie entre toutes les femmes, et Jésus, le fruit de vos entrailles, est béni. Je vous salue Marie, pleine de grâce, le Seigneur est avec vous. Vous êtes bénie entre toutes les femmes, et Jésus, le fruit de vos entrailles, est béni. Je vous salue Marie, pleine de grâce, le Seigneur est avec vous. Vous êtes bénie entre toutes les femmes, et Jésus, le fruit de vos entrailles, est béni. Je vous salue Marie, pleine de grâce, le Seigneur est avec vous. Vous êtes bénie entre toutes les femmes, et Jésus, le fruit de vos entrailles, est béni. Je vous salue Marie, pleine de grâce, le Seigneur est avec vous. Vous êtes bénie entre toutes les femmes, et Jésus, le fruit de vos entrailles, est béni. Je vous salue Marie, pleine de grâce, le Seigneur est avec vous. Vous êtes bénie entre toutes les femmes, et Jésus, le fruit de vos entrailles, est béni. Je vous salue Marie, pleine de grâce, le Seigneur est avec vous. Vous êtes bénie entre toutes les femmes, et Jésus, le fruit de vos entrailles, est béni. Je vous salue Marie, pleine de grâce, le Seigneur est avec vous. Vous êtes bénie entre toutes les femmes, et Jésus, le fruit de vos entrailles, est béni.

Ô Marie conçue sans péché. Chers pèlerins de Lourdes, soyons attentifs à la parole du Christ dans l'Évangile. Je vous laisse la paix, je vous donne ma paix. Ce n'est pas à la manière du monde que je vous la donne. Notre Saint-Père, le pape Léon XIV, nous exhortait la semaine dernière à ne pas confondre la paix du monde et la paix de Dieu. La paix du monde est une simple trêve entre deux conflits, c'est une vision négative de la paix. Mais dans la perspective chrétienne, disait-il, la paix est avant tout un don, le premier don du Christ. Je vous donne ma paix. Elle est cependant, dit le pape, un don actif, engageant, qui concerne et implique chacun de nous et qui exige avant tout un travail sur soi-même. La paix se construit dans le cœur et à partir du cœur. C'est une vision positive de la paix qui part du don du Christ, toujours présent dans nos cœurs et qui fait de nous des artisans de paix. Chers pèlerins de Lourdes, en cette année jubilaire de l'incarnation, demandons la grâce d'être attentifs à la présence du Christ au milieu de nous, dans l'Église et dans nos cœurs. C'est lui qui est source d'espérance et qui fait de nous des pèlerins d'espérance. Toujours le pape Léon XIV, en commentant la parabole du semeur qui laisse tomber du grain un peu partout, le pape disait « Dieu nous aime ainsi ». Il n'attend pas que nous soyons la meilleure terre. Il nous donne toujours généreusement sa parole. Peut-être qu'en voyant qu'il nous fait confiance, le désir d'être une meilleure terre naîtra en nous. C'est cela l'espérance, disait-il, fondée sur le roc de la générosité et de la miséricorde de Dieu. Chers pèlerins de Lourdes, devant le rocher de Massabielle, demandons à la Vierge Marie, la mère de l'Église, d'être fondée sur le roc de la miséricorde de Dieu et d'être d'authentiques artisans de paix. Vierge Marie, Sainte Mère de Dieu, Notre-Dame de Lourdes, comme autrefois vous avez fait jaillir la source de Massabielle par votre douce intercession maternelle, faites jaillir du cœur de votre divin Fils le don de Dieu, l'Esprit Saint, et répandez-le sur chacun de vos enfants. Vous avez demandé à Sainte Bernadette d'aller dire aux prêtres qu'on bâtisse ici une chapelle et qu'on y vienne en procession. Nous entendons votre appel, et en vous choisissant aujourd'hui pour mère, nous voulons bâtir l'Église dans nos cœurs et dans le cœur de tous nos frères. Vierge Marie, douce mère de l'Église, donnez à vos enfants l'amour de l'Église, et soyez pour eux un refuge assuré jusqu'au dernier temps. Amen. Ô Marie conçue sans péché, le Seigneur soit avec vous. Et que Dieu Tout-Puissant vous bénisse, le Père et le Fils et le Saint-Esprit. Amen. Notre-Dame de Lourdes, Notre-Dame de Lourdes, Notre-Dame de Lourdes, Sainte Bernadette.

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3: Bonjour à tous, bienvenue sur l'antenne de RCF Notre-Dame pour cette nouvelle édition des Racines du présent. Vous l'avez noté, nous vivons une époque paradoxale. Jamais l'accès au savoir historique n'a été aussi facile, et pourtant, jamais la confusion autour de ce savoir historique n'a semblé si grande. En effet, parce que nous sommes tous en quête de sens, eh bien nous sommes parfois tentés de nous perdre dans ce qu'on appelle aujourd'hui les vérités alternatives ou encore la pseudo-histoire, qui prospère, nous allons l'entendre avec notre invité, sur nos vulnérabilités, nos faiblesses intellectuelles, peut-être au même titre que les différents complotismes qui prospèrent aujourd'hui, ainsi que les climato-scepticismes. Avec notre invité, nous allons tenter, dans le domaine de l'histoire, de démêler le vrai du faux, et notamment dans les premiers temps de l'humanité. Jean-Jacques Bedu, bonjour.
4: Bonjour Frédéric.
3: Merci beaucoup d'être avec nous. Vous publiez aux éditions du CERF le premier volume d'une somme qui atteindra 3 volumes. Ce premier volume s'intitule « L'Odyssée du savoir, vraie sagesse et fausse croyance ». Vous êtes historien amateur et passionné, on va l'entendre. Vous avez créé un prix qui s'appelle le prix Mare Nostrum. Et avec vous, nous allons voir comment, dans notre quête du passé, nous pouvons être attentifs aux fausses croyances.
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3: Donc Jean-Jacques Bedu, vous êtes historien, amateur passionné, et avec ce premier volume assez important, puisqu'il y a plus de 600-700 pages, eh bien vous ouvrez une trilogie, l'Odyssée du savoir, vraie sagesse et fausse croyance, c'est publié aux éditions du CERF. Et on voit en vous lisant que vous construisez 2 histoires parallèles. D'une part, et on va y venir, vous évoquez la connaissance authentique, celle des grandes traditions spirituelles et des savoirs structurés des civilisations anciennes, qui sont, et vous nous le rappelez, à la fois méconnues et très nombreuses. Et puis d'autre part, vous stigmatisez, vous mettez en accusation ce que vous appelez les contrefaçons organisées, la pseudo-histoire, la pseudo-archéologie, qui singe les atours du savoir pour séduire, ou plus grave, pour servir des idéologies. Alors, on va y venir, mais avant cela, je voudrais vous faire écouter une archive sonore. On va entendre la voix d'un homme, qui s'appelle Graham Hancock, dont peut-être que certains de nos auditeurs l'ont déjà croisé, qui sur les réseaux sociaux, sur les plateformes de streaming, est très très très très présent. Graham Hancock, qui se présente comme archéologue, on va l'écouter, voir quel est son projet.
5: Je m'appelle Graham Hancock. Je ne prétends pas être archéologue ou scientifique. Je suis journaliste et j'enquête sur le sujet de la préhistoire humaine.

0: Je suspecte les humains d'être une espèce touchée par l'amnésie. Nous avons oublié un élément extrêmement important de notre passé. Et je pense que cet élément extrêmement important, c'est une civilisation avancée disparue pendant l'ère glaciaire. J'ai passé des années à chercher des preuves de ce peuple disparu à différents endroits du globe. Désormais, je cherche à rassembler mes indices.
1: Je trouve ça vraiment très curieux.
0: Pour vous montrer des preuves qui chamboulent la vision traditionnelle de l'histoire,
2: cela rend les premiers faits connus bien plus anciens.
0: Des constructions du passé d'une sophistication étonnante.
3: C'est le site d'archéoastronomie le plus étonnant d'Amérique du Nord,
0: qui constitue l'empreinte d'une civilisation préhistorique développée.
4: Voilà, c'était donc Graham Hancock que vous citez à de très nombreuses reprises, Jean-Jacques Bedu, dans votre livre, dont je rappelle le titre, « L'Odyssée du savoir, vraie sagesse et fausse croyance », publié aux éditions du CERF. Donc Graham Hancock se présente comme journaliste, il est à la tête d'une véritable industrie médiatique, puisque ses nombreux documentaires rencontrent un grand succès sur les plateformes vidéo, les plateformes de streaming, et donc son hypothèse, c'est que il y a une civilisation originelle qui aurait disparu. Et donc, ce qui va avec cette hypothèse, c'est de considérer que tous les travaux menés par les archéologues et historiens professionnels sont des charlatans, et que seul lui, Graham Hancock, détient la vérité. Jean-Jacques Bedu, comment en êtes-vous venu à vous intéresser à cette question des vérités alternatives en histoire ?
5: Vous avez particulièrement bien choisi l'extrait en liminaire. Il ne vous a pas échappé dans l'élément narratif, déjà la musique, musique inquiétante, envoûtante. Vous avez un homme seul contre l'establishment.
4: Voilà.
5: Qui nous raconte une histoire absolument extraordinaire, celle à l'époque du Dryas ancien, c'est-à-dire fin de la période glaciaire, à moins 12 000, où une civilisation technologiquement très avancée aurait disparu, tout en nous délivrant certains secrets permettant de bâtir, parce que nous étions évidemment des êtres totalement ignorants, donc de bâtir des cathédrales, pas les cathédrales, c'est beaucoup plus tardif, pardon, mais bâtir Göbekli Tepe, bâtir les pyramides, les ziggourats, etc., etc.
4: Les mégalithes de Karnak.
5: Les mégalithes de Karnak, Stonehenge, donc voilà. nous n'aurions pas pu, avec notre intelligence, y arriver. Donc ça c'est sa grande thèse. Vous savez, dans le milieu, il est surnommé Pyramidio. Mais je pense qu'il n'est pas si idiot que ça, en définitive, parce que Graham Hancock, c'est plus de 10 millions de lecteurs. Il a déjà sévi dans l'Égypte.
4: Donc c'est un business.
5: C'est un véritable business.
4: Oui.
5: Et d'ailleurs, pour Netflix, ça a été aussi un véritable business, puisque je crois qu'on est à peu près à 100 millions de vues sur les deux saisons d'Ancienne Apocalypse. Donc on peut imaginer ce que cela génère, et ce que cela génère particulièrement après, à la fois sur les réseaux sociaux, en termes de publicité.
4: Donc c'est une supercherie.
5: C'est une véritable supercherie de A à Z. Il suffit simplement un petit peu de se pencher dans ce qu'il raconte. Il ne va jamais donner la parole à de véritables scientifiques. En tout cas, quand il donne la parole, ça va automatiquement dans son sens. Il ne supporte pas la contradiction. Qu'il soit journaliste et pas archéologue, en soi, c'est pas un problème, en définitive. Ce qui est grave, c'est qu'il va nous amener dans une direction qui n'est pas, rien n'est cohérent, en fait. Et ça joue sur une fonction de notre cerveau. Et si je peux me permettre d'expliquer en fait comment fonctionne notre cerveau.
4: Vous écrivez, Jean-Jacques Bedu, dans votre livre, que notre cerveau est une machine à croire.
5: Oui,
4: que voulez-vous dire ?
5: C'est une machine à croire avant d'être une machine à savoir, en définitive. Et le prix Nobel d'économie, Daniel Kahneman, qui est psychologue, l'a parfaitement expliqué. En fait, notre cerveau fonctionne selon deux systèmes. Un système 1, qui est un système intuitif, qui est celui qui nous dicte depuis la nuit des temps. C'est-à-dire que ce système-là, on est obligé de le mettre en œuvre si on, à l'époque, imaginait à l'âge de pierre, quand on entendait un bruit dans un fourré, on n'avait pas le temps de réfléchir, ça pouvait être un prédateur, donc il fallait partir.
6: Oui, c'est ça.
5: Voilà, ça c'est le système 1. Système 1 que l'on active encore aujourd'hui au moindre danger, c'est notre notre instinct de survie.
4: C'est reptilien, comme on dit.
5: C'est reptilien, voilà. Absolument. En plus, il faut faire attention avec ce qu'on dit avec les reptiliens, parce qu'il y en a d'autres qui, il y a d'autres théories là-dessus. Voilà. Et nous avons un système 2. Le système 2, il est par contre, c'est la raison, c'est la réflexion. Mais ça, notre cerveau, il n'aime pas du tout l'activer parce que c'est complexe, parce qu'il consomme énormément d'énergie. Vous savez, le cerveau pèse pas beaucoup dans notre corps, mais il consomme 20% de notre énergie, y compris pendant le repos.
4: Mais il faut s'en féliciter.
5: Absolument.
4: C'est ce qui fait notre spécificité, voilà, notre singularité.
5: Voilà, mais à condition quand même de temps en temps de l'activer. Ce que nous ne faisons pas forcément. Et en plus, consommant cette énergie, on consomme beaucoup de glucose. Et puis à un moment donné, il n'est pas content. Et puis il nous dit, j'ai faim, il nous amène dans le frigo. Voilà. Ça, c'est... Donc en fait, tout l'arc narratif d'Ancien Apocalypse... Et je suis tombé dedans. C'est pour ça que j'ai regardé cette émission et ce livre est le produit de cette émission en définitive.
4: C'est un contrepoison en quelque sorte.
5: Voilà, c'est ça.
4: Une antidote.
5: Voilà, j'ai été fasciné parce que je suis un grand rêveur. On a une grande appétence, on a tous une appétence pour le mystère. Je suis un grand rêveur, mais à un moment donné, j'ai fait un petit peu ce que j'avais fait pour Rennes le Château. Je ne sais pas si vous voudriez que nous en parlions par la suite.
4: Alors vous nous en parlerez tout à l'heure parce que vous avez beaucoup travaillé sur cette affaire de Rennes le Château. On en parlera dans un instant.
5: Et donc j'ai fait exactement la même démarche. Je me suis dit, mais je vais aller vérifier quand même tout ce qu'il dit. Et là, c'est incroyable, c'est terrifiant. Ce ne sont que des billes baisées, pardonnez-moi cette expression. Oui. C'est n'importe quoi. C'est n'importe quoi. Mais ça fonctionne très bien. Ça permet de faire rêver. On a besoin de rêves. Et puis surtout, il est seul contre tous. Donc, ça nous ramène à la fameuse théorie du complot. On nous cache quelque chose. Et quand on regarde en plus...
4: Ce qui fait le succès, justement, de la théorie du complot.
5: Et quand on regarde ce style d'émission... On a la sensation d'accéder à un secret, c'est-à-dire que nous sommes supérieurs. Voilà.
4: Et ça fait du bien.
5: Voilà. Pour une fois, oui. ça nous fait vraiment du bien. Et puis en plus, c'est vrai que dans des réunions mondaines, on peut avancer ce genre de choses, on attire sur soi.
4: Alors du coup, vous avez voulu construire une sorte d'antidote, et en tant que historien amateur, je le répète, mais passionné, vous avez relu tout ce qui a été écrit, produit, travaillé par de véritables historiens scientifiques sur les origines de l'humanité. Et c'est aussi ce que vous nous proposez dans votre livre, qui est une véritable compilation intelligente de tout ce qui est disponible aujourd'hui en matière de ressources intellectuelles sur l'origine de l'humanité. Alors, il y a une question qui nous vient à l'esprit quand on écoute ce que dit Graham Hancock, c'est cette affaire de l'Atlantide. L'Atlantide dont on a... Voilà, ça fait partie des mythes que nous pouvons avoir en tête de cette civilisation engloutie qui nous aurait précédé. Est-ce que ce mythe est toujours aujourd'hui actif, Jean-Jacques Bedu ?
5: Plus que jamais. Alors, je vous signale, d'ailleurs, ce qui est très intéressant, d'ailleurs, c'est que Graham Hancock ne parle jamais de l'Atlantide. Hein, donc, mais on pressent évidemment qu'il s'agit de ce fameux continent perdu. Bon, bah, l'Atlantide est né de l'imagination de Platon, à peu près à moins 360. Donc, l'Atlantide, c'est une île qui est au-delà des colonnes d'Hercule.
4: C'est-à-dire du détroit de Gibraltar.
5: Voilà, tout à fait. Qui va sombrer par son hubris, par son orgueil absolu, et les Grecs détestaient plus que tout l'orgueil. Et ce qui est très intéressant, c'est que l'Atlantide déclare la guerre à tous les peuples méditerranéens, et en l'occurrence Athènes, et elle va sombrer en une jour et une nuit, punie par son orgueil. Voilà ce que nous dit Platon. Jusqu'à la Renaissance.
4: Mais c'est une métaphore.
5: Mais bien sûr. Oui. Mais bien sûr. Mais tout le monde l'a pris ainsi.
4: Oui.
5: Donc nos anciens étaient peut-être plus intelligents. Ils savaient lire la symbolique. Jusqu'à la Renaissance, on ne s'intéresse plus à l'Atlantide. Athanase Kircher, qui pourtant était un extraordinaire polymathe, va quand même tenter de la chercher. Et c'est surtout au XIXe siècle que là, on va vraiment, suite aux travaux d'Ignaz Donnelly, on va vraiment chercher l'Atlantide. Et il y a une folle qui s'appelle Elena Petrovna Blavatsky, avec la doctrine secrète qui va ramener également ce sujet, les nazis vont s'y intéresser plus que largement. Et aujourd'hui, nous sommes persuadés que l'Atlantide a existé. Donc, et on ne cesse de chercher l'Atlantide. Alors, ce qui est extraordinaire quand même, c'est que on n'a absolument aucun vestige.
4: Oui. Hein, donc, même on n'a rien trouvé.
5: Les vrais archéologues n'ont rien trouvé. Même pas un tesson de poterie, même d'accord. pas une cuillère. Donc, c'est vraiment une civilisation très écologique. D'accord. Elle n'a rien laissé.
4: Alors, on voit le regard critique que vous portez sur ce mythe de l'Atlantide et que qui est devenu une sorte de méli-mélo idéologique, si on vous entend bien. Mais il y a par ailleurs un autre mythe de l'origine universelle de l'humanité, c'est cette question du déluge qu'on retrouve dans la Bible et qu'on retrouve dans bien d'autres également, dans bien d'autres histoires originelles de l'humanité. Alors, quel regard, vous, Jean-Jacques Bedu, portez-vous sur cette affaire du déluge, dit le déluge universel?
5: Alors, Graham Hancock, effectivement, c'est la théorie de Graham Hancock. Oui. Hein, donc, il va, et c'est vrai, on a archéologiquement des certains endroits sur Terre où on va trouver des alluvions. Mmh. Voilà, ça, c'est vrai. Et c'est particulièrement vrai en Mésopotamie. Donc, entre deux couches d'habitation, on a une très, très grande couche d'alluvions. Ça prouve qu'il y a eu, dans une période aux alentours de peut-être moins 4000, moins 5000, des pluies très très importantes. Mmh. Et comme par hasard, vous allez trouver un des grands textes fondateurs de l'humanité, c'est l'épopée de Gilgamesh. Mmh. Et dans l'épopée de Gilgamesh, qu'est-ce que raconte cette épopée? Donc les dieux punissent les hommes, parce qu'ils font trop de bruit. Mmh. Donc ils décident d'en sauver un, qui va s'embarquer dans une arche, avec des animaux, et évidemment une colombe qui va les guider pour retrouver la Terre. Ça, c'est ce que nous
4: c'est
5: avons...
4: C'est une métaphore.
5: Oui, et c'est ce qu'on va retrouver dans la Genèse, quelques millénaires plus tard. C'est extraordinaire. Voilà.
4: Mais
5: c'est...
4: Oui, il y a une filiation. La Genèse s'inscrit dans une histoire déjà en cours, dans une histoire de la pensée déjà en cours.
5: Voilà, la Genèse va prendre ce qu'il y a de meilleur dans d'autres traditions. Et d'ailleurs, beaucoup de religions prennent ce qu'il y a de meilleur. Mmh. Alors, c'est très c'est pas uniforme. On va retrouver effectivement des traces de déluge, entre guillemets, dans certaines parties.
4: De cataclysme.
5: De cataclysme. Oui. Mais ce n'est pas uniforme, ce n'est pas daté. Mmh. Voilà. Donc, tout le narratif de Graham Hancock tombe à l'eau, cette expression. Mmh. Hein, donc, il n'y a pas eu de déluge. Mais si je peux me permettre, il y a une version qui est très très intéressante avant des grands mythes fondateurs, avant le mythe du déluge, c'est le mythe de l'émergence primordiale et c'est le mythe de la caverne. Et c'est ce que je trouve le plus intéressant.
4: Oui.
5: Et ça, c'est Jean-Louis Lequellec qui nous en parle dans La caverne originelle.
4: Donc que vous citez longuement dans votre livre.
5: Je trouve l'art pariétal absolument fascinant.
4: Donc Monsieur Lequellec est un véritable archéologue.
5: Absolument.
4: Voilà. Oui. C'est un scientifique.
5: C'est un scientifique.
4: Ça n'est pas un imposteur journaliste.
5: Oh non. voilà. Sûrement pas. Il y a deux grandes théories sur l'art des cavernes. La première, ce serait le chamanisme. Donc, ces hommes, ce serait, et femmes d'ailleurs, ce serait enfermés au fond des grottes.
4: Le chamanisme qui connaît une recrudescence aujourd'hui.
5: Non, c'est pas le même.
4: C'est pas le même.
5: C'est pas le même.
4: D'accord.
5: C'est du charlatanisme, pardonnez-moi.
4: D'accord.
5: Aujourd'hui, hein. Bon. Donc, c'est sûrement pas le même. Donc, ces femmes.
4: Au fond des grottes.
5: Ces femmes et s'enferment au fond des grottes, dans un espace qui est clos, avec un silence minéral.
4: Obscur,
5: manque d'oxygène, tout est favorable à la transe, en fait. Et qu'est-ce que nous apprennent l'art pariétal? Que ce n'est pas de l'art pour l'art, en définitive. Et il semblerait, d'après les recherches des scientifiques, qu'il s'agirait de la caverne et quelque part l'intercession entre le monde visible et le monde invisible. Et c'est ce qu'ils ont dessiné. C'est une des premières formes d'animisme.
4: Le monde invisible où vivent encore les morts.
5: Voilà, le monde des esprits et le monde des animaux. Et alors, la théorie de Lequellec, elle est fantastique. Pourquoi? Parce que ce serait le premier mythe véritablement connu. Et c'est celui qui aurait voyagé avec l'immigration de Sapiens depuis l'Afrique. Et on le voit un petit peu partout. Il en a recensé 749 versions. Ce serait le mythe le plus ancien. Et alors, qu'est-ce que nous dit ce mythe de l'émergence originelle? C'est que, naguère, les animaux et les hommes vivaient en parfaite harmonie donc dans les profondeurs. Et puis un jour, un animal malicieux, il faut toujours un animal malicieux. Soit c'est le renard, soit c'est le corbeau, fait remonter les hommes et les animaux à la surface de la Terre. Et à partir du moment où ils découvrent la lumière, donc la connaissance, ils deviennent mortels. Et c'est ce mythe que l'on retrouve...
4: Ça nous fait penser à la Genèse.
5: Évidemment.
4: Adam et Ève.
5: Voilà. D'ailleurs... Un petit détail, donc la Genèse, la transmission, c'est la pomme de la connaissance qui est transmise. Et c'est plus tard Saint Augustin qui va le transformer en péché originel. Mais ça n'est pas donc aux origines. Donc voilà.
4: De même que la pomme n'existe pas dans la Bible, c'est le fruit.
5: Oui, pardon. Voilà. Donc en fait, ce mythe est très très intéressant parce qu'on le retrouve partout, et in fine chez les Indiens Navarro, par exemple. Voilà, ce qui serait un des premiers mythes de l'humanité.
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4: Au micro Frédéric Mounier, nous sommes aujourd'hui en compagnie d'un homme qui est à la fois, disons, amateur, historien, passionné d'histoire. Notre invité se nomme donc Jean-Jacques Bedu. Il publie aux éditions du CERF l'Odyssée du Savoir, vraie sagesse et fausses croyances. Et avec lui, nous essayons de remonter l'histoire de l'humanité et de démêler le vrai du faux et de dénoncer les vérités alternatives qui prospèrent en ce moment sur les réseaux sociaux en matière d'histoire qui sont donc alimenté par des complotistes, par des climato-sceptiques, ce qu'on appelle aujourd'hui la pseudo-histoire. Alors avec vous, Jean-Jacques Bedu, nous avons commencé notre marche donc à l'origine des histoires de l'humanité. Vous avez évoqué cette théorie de l'émergence primordiale, le chamanisme, les animismes aussi. Alors ce que vous appelez l'aube du sacré dans votre livre, l'aube du sacré. Il y a entre 40 000 et 100 000 ans, vous nous rendez attentifs dans votre livre à ce qu'on peut voir encore aujourd'hui, une main peinte sur une paroi, un corps néandertalien couché dans sa première tombe, une parure de coquillage portée non pour se protéger du froid, mais pour se parer. Et vous dites, Jean-Jacques Bedu, et vous faites l'écho des travaux des véritables archéologues, paléontologues et préhistoriens, ces gestes ne relèvent plus de la simple survie, ils révèlent une conscience qui pressent une dimension invisible. C'est ça qui vous fascine, Jean-Jacques Bedu ?
5: Oui. Et si au commencement était le sacré ? Voilà. Prenons un exemple qui est incroyable et qui m'a fasciné, auquel je consacre un chapitre assez important, c'est Göbekli Tepe.
4: Alors, nous sommes en Turquie, donc voilà, en Anatolie. Nous sommes 7000 ans avant les pyramides d'Égypte, c'était donc il y a environ 11000 ans. Et vous dites que ce lieu qui a été découvert récemment est le premier temple de l'humanité. Racontez-nous, Jean-Jacques Bedu.
5: Jusqu'à présent, nous étions persuadés que d'abord, il y avait l'agriculture, ensuite, après, il y avait la cité et... il y avait le sacré. Eh bien voilà que il y a presque 11 600 ans, des êtres qui étaient des chasseurs-cueilleurs, nomades, qui ne connaissaient ni le fer, ni la poterie, ni l'élevage des animaux, qui pratiquaient l'agriculture mais pas de manière intensive, vont ériger des cercles concentriques dans lesquels ils vont insérer des piliers qui font presque 10 tonnes, taillés en T, en plus. C'est pas facile. Voilà. Ils sont parfaitement taillés. Sur ces cercles concentriques, on est arrivé à prouver que certains étaient alignés selon un triangle équilatéral parfait. Nous sommes en moins 9600. Comment ont-ils pu faire? Et surtout, sans l'apport de l'agriculture, parce qu'il a fallu déployer énormément d'énergie pour ça.
4: Et de ressources.
5: Donc, ça veut dire que, à l'origine, le sacré a été extrêmement important pour ces populations-là.
4: C'est ce que vous écrivez, Jean-Jacques Bedu. C'est le besoin du sacré qui a rassemblé les hommes.
5: Tout à fait.
4: Et c'est peut-être lui, vous êtes quand même précautionneux, c'est peut-être lui qui a engendré la civilisation.
5: Alors, je serais presque aujourd'hui en tendance à l'affirmer, en fait. Religion, ça veut dire relier.
4: Oui.
5: Relier, relier. Donc, c'est autour de ces mythes fondateurs donc que ces êtres se sont...
4: Et alors, les uns aux autres. Ce que vous nous dites, Jean-Jacques Bedu, c'est qu'il n'est pas nécessaire d'aller chercher comment dire, le surnaturel, une civilisation disparue, d'extraterrestres, etc. Il suffit d'écouter, de regarder et de se plonger dans les travaux des archéologues professionnels, des préhistoriens professionnels, des paléographes professionnels, qui nous proposent, avec une science qui évolue au fil des années, qui nous proposent des explications qui tiennent la route et qui n'ont pas besoin de pseudo-histoire. On évoquait tout à l'heure Graham Hancock, qui a beaucoup travaillé sur Stonehenge, sur ses alignements, donc au Royaume-Uni. Autour de Stonehenge, on a inventé, dites-vous, Jean-Jacques Bedu, des géants, des extraterrestres, une autre civilisation. Alors qu'en fait, que nous disent les travaux des véritables scientifiques ?
5: Parce qu'en fait, on refuse, et ça c'est, on en revient à la problématique de notre cerveau, c'est ce qu'on appelle le biais de proportionnalité. C'est-à-dire que c'est, que ça soit Stonehenge, que ça soit Gobi Aki Tepe, les pyramides qui sont quand même assez grandioses.
4: On va en parler, les pyramides.
5: Voilà. Oui. On peut pas accepter, que derrière, il y ait quelque chose
4: de simples humains.
5: De simples humains qui aient pu faire ça. Imaginez Stonehenge, par exemple, puisque vous l'évoquez, c'est très intéressant. Stonehenge, la pierre d'autel, qui pèse, je crois, près de 80 tonnes, elle vient d'Écosse. Toutes les pierres bleues en dolérite proviennent de 240 kilomètres.
4: Expliquez-nous les pierres bleues.
5: Alors les pierres bleues, ce sont des pierres qui ont une particularité effectivement, puisqu'elles ont donc ce reflet bleu, et elles sont extraites à 240 kilomètres au Pays de Galles. D'accord. Donc on les a acheminées.
4: Alors
5: jusque là.
4: Et comment cela a-t-il été possible ?
5: Et ces gens qui les ont acheminées, ce ne sont que des bergers et ce ne sont que des paysans. Alors comment ont-elles été acheminées ? Il y a deux hypothèses. Il y a l'hypothèse maritime, parce qu'il faut savoir qu'on sait très bien naviguer à l'époque. Même en moins de 2500, moins de 3000, on sait parfaitement naviguer. Et ben en fait non, les archéologues ont retracé ce chemin. Et avec une expérience très très intéressante, et c'est un reportage sur Arte que j'ai vu très récemment d'ailleurs, qui m'a enclin à modifier ce que j'avais écrit, parce qu'il y a une évolution permanente dans les découvertes
4: archéologiques. Oui, naturellement, la science évolue tout le temps.
5: Voilà. Et en fait, une classe de collégiens est arrivée à manier un bloc de 10 tonnes. Donc, et puis on est dans le temps long, ces êtres n'étaient pas pressés.
4: Alors, centimètre par centimètre.
5: Centimètre, effectivement. Et puis, on s'est aperçu en plus que ces pierres, ils les avaient installées pas d'abord à Stonehenge, elles avaient été installées ailleurs, et puis après, elles ont été déménagées et mises à Stonehenge. Donc voilà.
4: Donc pas besoin d'extraterrestres.
5: Non, a priori, ils n'avaient pas besoin, ils savaient faire
4: tout
5: seul.
4: Et alors, ce fameux alignement des pierres avec les solstices, avec l'orientation par rapport au soleil, quelle est votre lecture, Jean-Jacques Bedu, ou quelle est la lecture des historiens professionnels dont vous vous faites l'écho ?
5: Ben, ils ont passé leur temps à regarder le cosmos.
4: Oui.
5: Le cosmos les fascinait de tout temps. Ça me paraît une évidence. Donc ils observaient le rythme des saisons, solstice d'été, solstice d'hiver. Ça permettait aussi pour eux de savoir qu'est-ce qu'il fallait planter, tout simplement. Voilà.
4: Oui.
5: Et puis Stonehenge est aussi un cimetière.
4: Un cimetière.
5: Oui. Voilà. Ce que n'est pas forcément Gobi Aki Tepe.
4: Donc c'est un observatoire.
5: C'est à la fois
4: un cimetière.
5: C'est un observatoire, c'est un cimetière où on se réunissait vraisemblablement deux fois par an.
4: Et c'est une manière de se relier d'une certaine façon à la voûte céleste.
5: Tout à fait.
4: Oui.
5: Tout à fait. Voilà. L'observation des étoiles, l'observation des éclipses, tout ça fascine.
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4: Nous sommes aujourd'hui en conversation autour, excusez du peu, des origines de l'humanité avec Jean-Jacques Bedu qui publie aux éditions du CERF un livre tout à fait passionnant intitulé « L'Odyssée du savoir, vraie sagesse et fausses croyances ». Et avec vous, Jean-Jacques Bedu, nous essayons de progresser tout au long de cette conversation à partir des travaux des historiens, des préhistoriens, des paléographes, des archéologues scientifiques. Nous essayons de faire le point sur les connaissances qui sont disponibles aujourd'hui et de les mettre en perspective avec des pseudo-connaissances que vous démontez systématiquement dans votre livre Jean-Jacques Bedu. Alors, il y a un lien que vous faites dans votre livre, c'est le lien entre ces pseudo-vérités alternatives historiques et des idéologies aujourd'hui très très contemporaines. C'est-à-dire que il y a un certain nombre de mouvements idéologiques, notamment aux États-Unis, qui aujourd'hui relayent des vérités alternatives historiques, et notamment le mouvement QAnon, qui est l'un des mouvements qui a porté Donald Trump à la présidence des États-Unis. Quel lien faites-vous, Jean-Jacques Bedu, entre ces mouvements idéologiques contemporains et leur appétit pour ces vérités alternatives historiques.
5: Alors la grande problématique, c'est que, et là il faut remonter aux années 20, hein, c'est que toutes ces théories sont des théories racistes, racialistes. Mmh. Alors je ne dis pas que croire à l'Atlantide, c'est être raciste, pas du tout. Mais il faut savoir que derrière ça, il y a une idéologie qui est particulièrement nauséabonde. Revenons en 1850, théorie sur l'inégalité des races d'Arthur de Gobineau. Voilà. Là, on nous dit qu'il y a une race supérieure, donc qui nous aurait enseigné comment bâtir tous les temples, les pyramides, etc. Donc, et forcément, c'est une race blanche. Mmh. Ouais, c'est évident.
4: Donc, nous sommes au milieu du 19e siècle, voilà, au moment du sommet des empires coloniaux, l'explosion des colonies.
5: C'est très colonialiste d'ailleurs, et que ça soit...
4: Donc il y a une cohérence.
5: Que ça soit le paradis perdu de Mu de Churchward. Churchward, c'est le pire de tous. Hein, donc là, lui, il évoque une civilisation donc au milieu du Pacifique qui aurait disparu, où il parle d'une race blanche très belle, voilà, mais qui nous aurait donc aussi tout enseigné. Et donc ces théories-là sont la porte d'entrée aujourd'hui vers les mouvements suprémacistes et racistes américains. Voilà. Ils adorent ça.
4: C'est donc ce qu'on a vu sur les marches du Capitole le 6 janvier 2021.
5: Tout à fait. Et d'ailleurs, vis-à-vis des Indiens d'Amérique, c'est exactement la même chose parce qu'ils ne peuvent pas accepter qu'ils aient pu construire de tels tertres et qu'ils aient pu avoir une telle sagesse. La chose qu'ils disent...
4: Oui, on retrouve le chamanisme.
5: Voilà, c'est ça. Originel. Non, on est chez nous. Nous, la race blanche, on est supérieure. On est chez nous. Oui. Voilà, donc
4: exactement. Et c'est pour cette raison que les Amérindiens ont été exterminés.
5: Absolument.
4: Oui, aussi. Donc vous faites le lien donc entre cette idéologie de la race mère qu'on retrouve aussi dans le nazisme, dans les fondements idéologiques du nazisme aussi.
5: Tout à fait, oui. Les races racines, et c'est Elena Petrovna Blavatsky dans la doctrine secrète en 1870 qui commence à effectivement en parler.
4: Voilà. Alors, comment faire le lien également entre, comment dire, un certain nombre de théories qui aujourd'hui ont pignon sur rue. C'est-à-dire que l'ésotérisme est quelque chose qui aujourd'hui a pignon sur rue. Vous avez des bibliothèques entières, vous avez des sites, vous avez des réseaux sociaux, vous avez aussi des mouvements associatifs, des associations qui ont pignon sur rue. On se rappelle que, on évoquait tout à l'heure le 19e siècle, nos ancêtres au 19e siècle, ils faisaient tourner les tables de façon assez courante, y compris parmi les élites bourgeoises européennes, occidentales. Quel regard portez-vous sur ce besoin d'ésotérisme qui nous anime, qui vient peut-être du fond des âges, qui prospère encore aujourd'hui? Comment le situez-vous par rapport à l'évolution du savoir scientifique, de ce qu'on appelait il n'y a pas si longtemps le progrès de la raison et l'esprit critique, Jean-Jacques Delu?
5: On a quand même eu un des plus grands esprits de notre temps qui a fait tourner les tables, c'est Victor Hugo.
4: Absolument.
5: Voilà. Revenons vers ce magnifique poème qui s'appelle « Ce que dit la bouche d'ombre ». Mmh. Et on sait pourquoi il fait tourner les tables, puisqu'il essaye de retrouver l'esprit de Léopoldine, bien sûr.
4: Sa fille.
5: Bon, mais il a vite compris que ce n'était qu'une supercherie. Mmh. D'ailleurs, au passage, je ne sais pas si vous le savez, mais le spiritisme est une doctrine socialiste.
4: C'est-à-dire
5: C'est-à-dire que c'est Allan Kardec qui va nous amener ça, dénommé en fait Hippolyte Rivail, qui se fait appeler Allan Kardec. Donc ça vient des États-Unis, c'est le spiritualisme. Voilà. Et en fait, en écrivant le Livre des Esprits, il va aussi fasciner une grande partie de son auditoire, et en particulier les ouvriers qui savaient lire. Et grâce à ça, redonner espoir aux ouvriers, aux classes les plus populaires, en disant que dans une autre vie, ben vous aurez une vie meilleure. Et cette doctrine-là va faire énormément son chemin parmi les ouvriers. Et d'ailleurs, vous savez que la tombe d'Alan Kardec est la plus visitée au Père Lachaise. Mmh.
4: Donc c'est un terreau qui est prospère. Alors certains observateurs aujourd'hui nous disent que plus les croyances s'effondrent et plus la sécularisation progresse, notamment en Occident, eh bien plus les crédulités augmentent. Quel regard portez-vous sur cette évolution croisée, Jean-Jacques Bedu, entre des croyances fédératrices et fondées qui peut-être s'évaporent jusqu'à un certain point, et puis des crédulités qui prospèrent sur des fondements parfois délirants?
5: Je crois que c'est la baisse de notre culture et de notre intelligence. Il y a des études démontrant que notre QI baisse petit à petit.
4: Ah oui.
5: Et puis les réseaux sociaux. Il y a beaucoup de facteurs aujourd'hui.
4: L'hypnotisme des écrans.
5: Voilà, ça c'est très
4: dangereux. L'anesthésie du cerveau.
5: Complètement. Qui serait derrière. Totalement. Alors je ne sais pas si c'est voulu. Hein. Je ne sais pas s'il y a une véritable théorie du complot derrière. Mais en tout cas, on voit peu à peu l'ésotérisme. Alors je n'aime pas l'ésotérisme. Vous l'avez vu à travers. Pourtant, je suis obligé d'employer ce terme dans de nombreux cas parce qu'il faudrait que j'invente un nouveau néologisme parce qu'ésotérisme c'est un néologisme du 19e siècle. Ésotéricos, ça veut dire ce qui doit être caché, et c'est ce que l'on pratiquait.
4: Alors cette dimension cachée est très importante.
5: Oui, et on l'a pratiqué effectivement à l'Antiquité, en particulier chez les Grecs. On l'a pratiqué chez Pythagore, hein, donc qui a fondé une des toutes premières sociétés secrètes où il y avait un enseignement qui était un enseignement qu'on a appelé exotérique, c'est-à-dire à l'attention de tous, et un enseignement plus caché.
4: Pour les élus.
5: Pour les élus, mais pas forcément pour les élus, puisque les esclaves, par exemple, y étaient admis, à condition de payer. Ce qui est assez amusant, d'ailleurs.
4: C'est comme dans les sectes aujourd'hui.
5: Voilà, tout à fait.
4: Oui. C'est très facile d'y rentrer.
5: Il fallait payer. Alors là, pour l'esclave, c'était souvent le maître qui payait. Et à partir de là, on vous permettait d'accéder à une certaine connaissance, à des cérémonies qui vous apprenaient à mourir avant de mourir. Voilà, tout simplement. Donc, on faisait une sorte de mise en scène. Et ces sociétés à mystère, dans l'Antiquité, était très importante parce que les religions de l'époque n'apportaient pas les réponses. Et ça va être le génie du christianisme qui va, grâce au baptême, démocratiser, je dirais gratuitement, pardonnez-moi cette expression.
4: Car le christianisme est ouvert à tous.
5: Eh bien voilà. Oui. Et le christianisme va être extraordinairement influencé par le mithraïsme, par toutes les sociétés à mystère. Voilà. Mais elle va démocratiser et permettre d'accéder à la connaissance.
4: Alors revenons, si vous le voulez bien, Jean-Jacques Bedu, on continue à poursuivre votre livre, dont je rappelle le titre aux éditions du Cerf, L'Odyssée du Savoir, vraie sagesse et fausse croyance. On a parlé de Göbekli Tepe, donc en Turquie, on a parlé de Stonehenge. Un mot peut-être sur les mégalithes de Karnak, plus près de chez nous, qui fascinent toujours. Quelle lecture en font aujourd'hui les scientifiques et quelle lecture alternative nous en sont proposées par des imposteurs?
5: Jean-Jacques Bedu. Il y a Karnak, il y a également un site en savoir. Ce qui est extraordinaire, c'est que ces mégalithes vont apparaître dans plusieurs régions du monde en même temps.
4: En même temps,
5: voilà. C'est un petit peu comme les pyramides. Et là, c'est pareil, notre cerveau, on va dire, mais il n'y a pas de hasard. Donc, tout ça, c'est effectivement assez fascinant. Mais il faut savoir une chose, c'est que le savoir, il circule. Ce n'est pas parce que nous sommes à l'âge de pierre qu'on ne se balade pas tout au long de l'Europe, de l'Afrique. On est sorti d'Afrique à peu près en moins 70 000. On s'est installé vraisemblablement dans une partie qui est entre le Tigre et l'Euphrate, qui est le berceau de notre civilisation. Et puis on est descendu vers l'Indonésie. Et d'ailleurs, c'est là où on a les premières traces de main négative. J'ai dû d'ailleurs changer un passage dans mon livre parce que à l'époque, ça n'avait pas été découvert. Ça a été découvert récemment. Et on va petit à petit ériger ce genre de choses. Voilà.
4: Et dans quel but ?
5: On l'ignore.
4: On l'ignore. Il faut accepter de l'ignorer, Jean-Jacques Bedu.
5: Oui, il faut l'accepter.
4: Oui. Quelles sont les hypothèses?
5: Elles sont toujours effectivement très nombreuses. Je crois qu'elles sont forcément liées au sacré. Voilà. Elles sont toujours liées au sacré. Et c'est ça. Et c'est ça. C'est notre besoin de sacré qui nous a permis.
4: C'est une quête universelle.
5: Tout à fait.
4: Et qui remonte du
5: fond
4: des âges.
5: Cette quête du sens. On a besoin de sens. On a besoin de savoir s'il y a une vie après la mort. Et je crois que ça en est l'expression. Voilà. L'élévation. C'est de l'élévation, ni plus ni moins. Voilà.
4: Alors, il y a un lieu à Rome. Vous écrivez, Jean-Jacques Bedu, dans votre livre « L'Odyssée du savoir, vraie sagesse et fausse croyance au cerf », vous écrivez que Rome a été le laboratoire du divin. Et vous évoquez les acteurs de l'ésotérisme romain, vous évoquez cette efflorescence de religion et de croyances dans le cadre de l'Empire romain. Il y a un lieu très important à Rome, c'est la basilique Saint-Clément. La basilique Saint-Clément qui, sur plusieurs étages en sous-sol, récapitule en quelque sorte cette histoire de l'humanité croyante depuis le culte de Mithra avec un autel de sacrifice. Expliquez-nous comment est-ce que ce sandwich de croyances, en quelque sorte, ce millefeuille de croyances est significatif de de nos histoires, de nos croyances, Jean-Jacques Bedu.
5: Alors ça, effectivement, c'est typique à Rome, parce que Rome absorbait toutes les religions des pays.
4: Absorbait.
5: Voilà, oui. Absorbait. Ce qui en disait d'ailleurs, c'est pour ça que j'appelle un laboratoire. Mm-hmm. C'est en fait, elle les absorbait. Et par exemple, en ce qui concerne le culte de Mitra, effectivement, on va retrouver sous l'église donc
4: Saint-Clément,
5: exactement. Donc, ça a été bâti sur ce culte-là. Mais c'est ce qui est très très intéressant, c'est que et ça c'est une des composantes du polythéisme, c'est-à-dire qu'on ne faisait pas de guerre de religion.
4: Oui.
5: Dès lors qu'il y avait un culte qui nous intéressait, eh bien, on se l'appropriait.
4: Le monde romain était polythéiste.
5: Voilà, c'est ça. Le culte d'Isis, par exemple, était pratiqué, énormément pratiqué à Rome. Et on va retrouver ce culte, on va le retrouver à Lyon, on va le retrouver à Paris, on va le retrouver à Londres. Et il est véhiculé par les Romains, tout comme le culte de Mitra également est véhiculé, qui est un culte qui est pratiqué à l'origine en Anatolie. Mais il va être véhiculé jusqu'en Écosse. Et il y a énormément d'influence du culte Mitra dans le christianisme. Par exemple, le 25 décembre. Provient du culte de Mitra, qui est un culte qui est aussi un culte solaire. Voilà.
4: Solaire, le solstice d'hiver.
5: C'est le solstice d'hiver. Oui. Ce qui fait dire à Michel Onfray, qui, pardonnez-moi, se trompe totalement. Donc, en niant l'existence de Jésus, en disant ce n'est simplement que du mitraïsme, c'est un corps, c'est un être conceptuel. Et ça, je suis absolument pas d'accord avec lui.
4: Alors, vous évoquez cette attention au rythme solaire, cette attention à la voûte céleste. On parle beaucoup de l'Empire perse aujourd'hui, qui était donc au cœur de l'histoire de l'humanité. Vous évoquez dans votre livre, Jean-Jacques Bedu, le zoroastrisme, dont on parle peu aujourd'hui, mais qui est encore très très présent en Inde, notamment dans la région de Bombay, et du côté, effectivement, du côté de l'Iran. Que peut-on dire, que nous disent aujourd'hui la science et les scientifiques du zoroastrisme?
5: Alors, il est toujours pratiqué en Iran, leur zoroastrisme, ils sont d'ailleurs protégés.
4: Il n'y a pas que des chiites en Iran.
5: Non, il n'y a pas que des chiites. Il y a des juifs aussi en Iran, faut pas l'oublier.
4: Ce qui fait la fortune du Mossad, du reste, en Égypte. Mais ceci nous éloigne de notre sujet.
5: Le zoroastrisme est une des religions les plus intéressantes que j'ai découvertes. Pourquoi? Parce que, elle introduit la notion d'enfer, de paradis. Paradis, c'est un mot perse, en fait. De jugement dernier, mais également de Messie. Donc le Messie, c'est le Saïosint, qui est né d'une vierge, d'ailleurs. C'est ça que c'est extrêmement intéressant. Donc on est bien avant le christianisme et on est bien avant le judaïsme. Donc on voit là les influences et on peut considérer, quelque part, que c'est aussi fait partie de nos origines. Voilà. Et aussi par la langue, ne l'oublions pas. Nous parlons, toutes les langues que nous parlons en Europe, c'est du proto-indo-européen. Donc, ces langues-là étaient pratiquées dans cette région-là.
4: On a envie de vous demander, Jean-Jacques Bedu, en vous écoutant, que jusqu'à quel point le christianisme n'est-il pas, une sorte de récapitulation, de synthèse de tout ce que les hommes ont pu construire, imaginer, réfléchir, raisonner, critiquer dans leur histoire de la relation aux autres mondes.
5: Et si c'était l'aboutissement?
4: Oui.
5: Tout simplement.
4: L'accomplissement.
5: Voilà.
4: C'est ça votre hypothèse?
5: C'est mon hypothèse, oui. Le christianisme est effectivement l'accomplissement de tous ces cultes-là. Alors, il n'y a pas une tradition primordiale. J'aime pas le terme de... pourtant, j'aime bien René Guénon sur certains points.

0: comme un accomplissement. Et c'est d'une certaine façon la religion de la raison, c'est ce que Benoît XVI et les papes ont toujours dit. Et puis cette efflorescence des croyances alternatives, plus ou moins nébuleuses.
1: Visiblement, nous en aurions besoin. C'est un petit peu là le problème, hein. Et ça, ça date du 19e siècle. C'est, je crois, inévitable. On parle aujourd'hui d'une sorte de melting pot. J'aime pas, voyez, le...
0: Un hypermarché du
1: spirituel. Voilà, j'aime pas le développement personnel. Je trouve ça assez dangereux. Donc, on va aller puiser dans le bouddhisme, on va aller puiser dans d'autres traditions. On va se faire notre propre religion. C'est peut-être la religion de demain. On ne sait pas, hein. C'est encore un petit peu trop tôt pour le dire. Je pense que c'est assez dangereux. En tout cas, nous sommes sous une dictature plutôt de Mammon.
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0: Au micro, Frédéric Mounier, nous sommes aujourd'hui en conversation avec l'historien passionné Jean-Jacques Bedu, qui publie aux éditions du CERF le premier volume d'une trilogie intitulée « L'Odyssée du savoir, vraie sagesse et fausse croyance ». Ce premier volume nous emmène des origines à l'Antiquité tardive. Alors avec vous, Jean-Jacques Bedu, nous avons parcouru toute cette histoire de nos croyances, cette histoire de nos fois, cette histoire de nos religions, depuis les origines jusqu'à la période contemporaine. Et au fil de notre conversation, vous mettez en rapport ce que nous disent à la fois les théologiens, les scientifiques, les historiens, les paléographes, les préhistoriens, et puis ce que nous laissent croire les ésotéristes, les sectes, les vérités alternatives, extrêmement présentes et proliférantes sur les réseaux sociaux. Il y a un mouvement qui connaît une recrudescence aujourd'hui, Jean-Jacques Bedu, qui plonge ses origines peut-être dans notre Gaule ancienne. C'est le druidisme que vous avez étudié également, dont vous relatez les fondements dans votre livre. D'où vient le druidisme et pourquoi, à votre avis, prospère-t-il aujourd'hui, Jean-Jacques Bedu?
1: Ça, c'est encore une grande supercherie. Parce que le druidisme, on situe à peu près entre moins 500 et plus 80 de notre ère, sauf qu'on ne sait absolument rien. Parce que les druides n'ont laissé aucun écrit. C'était d'ailleurs même dans leur fondement.
0: Sauf dans les albums d'Astérix.
1: Voilà. Les albums d'Astérix, d'ailleurs, si on a aujourd'hui cette vision dans les albums d'Astérix, c'est grâce à Pline l'Ancien, en fait, qui a décrit ce type de cérémonie sans jamais être allé en Gaule. Hein. Donc, d'ailleurs. Et puis on le sait grâce à César aussi.
0: Hein, également.
1: Voilà. La guerre des Gaules.
0: Qui, dans sa guerre des Gaules, oui, évoque tout ça. Voilà. Mais c'est le regard du vainqueur.
1: Oui, c'est bien sûr le regard
0: du combattant et du vainqueur.
1: Mais je puis vous assurer que nous ne savons strictement rien. C'était des médecins, c'était des astronomes, c'était des êtres, effectivement, qui avaient un très très grand savoir, mais qui ne pratiquent que la transmission orale, après, évidemment, un très long processus initiatique. Donc, on ne peut pas, aujourd'hui, raisonnablement parler des druides, et quand vous voyez des druides qui se réunissent à Stonehenge, vous pouvez bien rire parce que c'est absolument impossible, parce que déjà ils n'existaient pas à cette époque-là. Stonehenge était à moins de 2500, il n'y a jamais eu de druides à Stonehenge. Ça, ce sont des sectes, c'est dangereux.
0: Jusqu'à quel point peut-on faire le lien entre le druidisme, même un druidisme d'imposteur, et puis les chamanismes et les animismes traditionnels, Jean-Jacques Bedu?
1: On se base, les anthropologues se sont basés sur des sociétés chamaniques aujourd'hui, mais on n'a absolument aucune preuve que c'était comme ça en moins 30 000. Voilà, il y a eu aussi des évolutions. Donc on ne peut pas aujourd'hui extrapoler, pourtant il y a eu de nombreuses études qui ont été faites là-dessus, des aborigènes d'Australie. Eh bien non, peut-être que nos ancêtres ne se comportaient pas comme ça.
0: Voilà. Alors, on arrive bientôt au terme de cette conversation passionnante qui nous amène au fil des différentes histoires, des sagesses et des croyances confrontées à tous les charlatans d'aujourd'hui. Vous écrivez, Jean-Jacques Bedu, « Le plus précieux héritage que nous lègue l'Antiquité, c'est le miroir de sa propre fin ». Que voulez-vous dire ?
1: Je vais vous prendre un exemple qui est celui de la bibliothèque d'Alexandrie. La bibliothèque d'Alexandrie, contrairement à ce qu'on a...
0: Rappelez-nous l'époque.
1: C'est l'époque des Ptolémées. Donc juste après la mort, on est en moins 300, juste à moins 350, voilà, juste après la mort d'Alexandre le Grand. Donc il n'a pas vu la bibliothèque dont il rêvait d'ailleurs. Donc c'est sous le règne de plusieurs Ptolémées. Et cette bibliothèque d'Alexandrie, qui a été riche entre 300 à 500 000 volumes, n'a jamais été brûlée, en fait. Donc ça, c'est un mythe. Elle a été

0: petit à petit à la fois pillée et abandonnée. Et alors laisser pourrir, tout simplement. Et je crois que là, et la leçon que nous devons retirer, c'est que nous sommes en train de laisser pourrir notre savoir.
1: C'est-à-dire ?
0: Eh bien, on est en train d'abandonner toutes les connaissances que nous avions.
1: Alors même qu'elles sont toutes accessibles. Une recherche sur n'importe quelle intelligence artificielle nous livre tout.
0: Justement, alors peut-être, c'est l'hypothèse que j'émets, peut-être serons-nous sauvés par l'intelligence artificielle. Et pourquoi ? Parce que il suffira, grâce à un prompt, ce qu'on appelle un prompt aujourd'hui,
1: une demande,
0: même mal construit, d'avoir un résultat qui soit tout à fait cohérent. J'ai mené des tests, parce que ça m'a quand même beaucoup intéressé, sur, je leur ai demandé à toutes les intelligences artificielles de me démontrer que l'Atlantide existait. Aucune, alors, y compris celle d'Elon Musk, alors pourtant je m'attendais que Grok m'en fasse tout un laïus en disant que l'Atlantide existait, eh bien non. Donc peut-être serons-nous effectivement sauvés si on sait bien l'utiliser.
1: Vous voulez dire qu'il y a une sorte de fiabilité historique des intelligences artificielles, pourquoi ? Parce qu'elles reposent sur ce qui a été publié de plus solide ?
0: Oui, oui. Alors évidemment, hélas, elles reposent sur tout ce qu'il y a sur le web, elles reposent sur les réseaux sociaux. Mais nonobstant ce fait, elles se basent énormément sur des travaux académiques. Donc elles sont quand même relativement fiables. Alors évidemment, il y a toujours des vérifications à faire, mais on pourrait peut-être être sauvé grâce à ça, à condition que nous l'utilisions bien. Et ça, c'est pas gagné, parce que on a déjà confié notre mémoire à des smartphones. C'est-à-dire qu'aujourd'hui, on a perdu l'art de mémoire. D'ailleurs, on l'a perdu dès l'invention de l'écriture.
1: C'est pour ça qu'il faut lire vos 700 voilà, quelques pages, Jean-Jacques Bedu. Il faut se forcer à les lire. Ça se lit facilement. Je rassure nos auditeurs. Mais voilà, il faut faire ce travail-là.
0: Et on a besoin aujourd'hui de faire ce travail.
1: Pour cultiver notre cerveau.
0: Moi, j'ai fait avec ce livre quelque chose que je n'avais pas fait depuis des années. J'ai pris des notes.
1: À la main.
0: Oui. Voilà. Et je ne l'avais pas fait depuis des années.
1: Sur du papyrus.
0: Non, parce que ça va pas se conserver. Mais j'ai noirci des cahiers. Et ça, je l'avais jamais fait. Et je me suis aperçu que j'avais gagné dans la mémoire grâce à ça. Et c'est extrêmement important que nous puissions préserver à la fois notre mémoire. Mais le risque que nous avons avec l'intelligence artificielle, c'est de lui donner notre pensée. Voilà. Qu'il finisse par penser à notre place. C'est un peu ce que disait Platon dans son dialogue entre le dieu Thoth, inventeur de l'écriture, et le roi Thammuz, où Thoth lui présente l'écriture et le roi Thammuz lui dit, mais non, à la fois c'est le remède et le poison. C'est le remède parce que nous allons pouvoir effectivement suppléer à notre mémoire qui défaille. Mais souci, c'est le poison, parce que nous allons croire que ce qui est écrit, et nous aurons l'illusion du savoir.
1: Mais oui, et nous en sommes là. Nous en sommes là.
0: Oui,
1: 2400 ans
0: en arrière, Platon avait prévu les réseaux sociaux. Nous sommes dans l'illusion du savoir. Et je crois que c'est très très important aujourd'hui de lire, et ce que je veux dire à nos jeunes, parce que plus personne ne lit, il n'y a pas que les jeunes d'ailleurs, et cultiver cette mémoire, c'est primordial. Et puis encore, faut quand même faire attention aussi à ce que l'on lit.
1: Alors, revenons une dernière fois à Jean-Jacques Bedu. Je rappelle le titre de votre livre, L'Odyssée du Savoir, Vraie Sagesse et Fausses Croyances, publié aux éditions du Cerf. Revenons sur notre histoire, sur l'histoire des chrétiens. Votre livre n'aborde pas systématiquement encore, je pense que ce sera le volume suivant, la question de l'effervescence des christianismes, mais vous évoquez au moins cette frontière, cette différence entre ce que vous appelez le Christ mystique et le Christ gnostique. Et vous évoquez cette effervescence des évangiles apocryphes, qu'on a peut-être un peu trop oubliés aujourd'hui, mais qui ont été publiés, republiés, notamment en Pléiade. Quelle lecture faites-vous de cette effervescence durant les premiers siècles autour de la personne du Christ, et cette effervescence des apocryphes, Jean-Jacques Bedu?
0: Ah ben là, il y a eu effectivement une grande, entre guillemets, une grande bataille dans les deux premiers siècles, donc entre une prolifération d'évangiles, l'évangile de Matthieu, de Philippe, de Marie, de Thomas, et puis il y a eu les gnostiques. Alors les gnostiques, c'est une forme d'église intérieure, qui ont nié l'existence.
1: C'est une secte dans l'église.
0: Voilà, alors pas encore dans l'église, ils n'étaient pas justement encore dans l'église, c'est une secte. Une véritable secte qui ont considéré que Jésus ne pouvait pas mourir sur la croix. Donc, en fait, c'était une église intérieure qu'ils ont créée. Voilà, l'agnosticisme, la gnose, c'est la recherche la quête intérieure.
1: Réservée à certains.
0: Réservée à certains.
1: Certains initiés.
0: C'est du docétisme. C'est ce qu'on appelait du docétisme. D'ailleurs, Michel Onfray se base là-dessus. Donc, il a absolument rien inventé dans la thèse mythiste. Il se base dessus en disant que
1: la thèse mythiste, c'est Jésus.
0: Jésus n'a jamais existé. Oui, il n'est pas mort sur la croix. Donc, ça vient de là, tout simplement. Je vous dirais quelque chose d'assez intéressant. Savez-vous quel est le personnage le plus vénéré dans le Coran?
1: Marie.
0: Non, c'est Jésus.
1: Non, c'est Jésus. Voilà.
0: C'est Jésus. Oui. C'est la femme la plus citée dans le Coran, puisqu'il y a une sourate qui lui est consacrée. Mais le personnage le plus vénéré, c'est Jésus.
1: Issa.
0: Issa, voilà. Et il se base sur quoi? Sur un évangile gnostique, en disant que Jésus n'est pas mort sur la croix. Il n'a pas pu mourir sur la croix, que c'était une illusion de crucifixion. Voilà. N'est-ce pas intéressant? D'ailleurs, c'est lui qui revient à la fin des temps.
1: Donc, pour comprendre tout cela, il faut travailler, il faut lire. Il faut refuser de céder à la facilité des pseudo-savoirs. Il faut lire le travail des théologiens, des archéologues, des paléographes, de ceux qui vraiment ont travaillé sur le terrain à partir des tessons, à partir des papyrus. Il y a l'histoire de Qumran. Pendant longtemps, quelle lecture faites-vous de ces fameux papyrus de Qumran qui ont été découverts dans le sud de la Palestine?
0: Je crois qu'on n'a pas fini de délivrer tous ces secrets, mais bon, ce sont tous ces évangiles gnostiques qui nous racontent de belles histoires. On aime les belles histoires.
1: Mais oui, ça nous fait tellement de bien.
0: Voilà. Mais il y a le travail, comme vous l'avez souligné avec justesse, qui est très important, des théologiens qui tentent de nous ramener à la vérité.
1: L'école biblique de Jérusalem a beaucoup travaillé sur la question.
0: Énormément.
1: Tout ça est disponible.
0: Oui, tout ça est disponible.
1: Pourquoi aller voir des charlatans alors qu'un véritable savoir est disponible?
0: Parce que ces charlatans nous font rêver.
1: Oui.
0: On aime le rêve. On aime le rêve. Et comme je le disais tout à l'heure, notre cerveau est construit à ça. C'est trop facile.
1: C'est ce fameux stade 2, c'est ça, voilà, que vous évoquiez au début de notre conversation.
0: Voilà, notre système 2, on n'a pas envie de l'activer. Oui. L'histoire, elle est belle, ça nous suffit. Et puis, quand on n'a pas d'explication, on préfère une explication totalement irréaliste, parfois. On aime bien rationaliser l'absurde, en définitive. Ça, c'est notre fonction, voilà. Et puis, on a besoin de rêver, on est toujours en quête de sens.
1: Au risque aujourd'hui de nous laisser embarquer, vous l'avez dit tout à l'heure, Jean-Jacques Bedu, dans des idéologies très contemporaines et très dangereuses.
0: Néfastes, totalement néfastes. Oui, bien sûr.
1: Il y a un vrai lien entre ces pseudo-savoirs.
0: Oui, parce que ils se nourrissent de ça, ils font beaucoup d'argent avec ça, donc il faut être extrêmement prudent avant de se laisser embarquer dans certaines sectes, comme les Rose-Croix par exemple, que je n'aime pas beaucoup, parce que j'y étais de très très nombreuses fois confronté quand j'ai parlé de Rennes-le-Château, donc j'ai assisté, quand j'étais jeune à l'époque, une espèce d'embrigadement chez les Rose-Croix, on m'avait amené, on a commencé à me parler de soucoupes volantes et tout, je suis vite parti en courant, donc c'est tout à fait insupportable tout ça.
1: Alors un mot peut-être sur ce dossier de Rennes-le-Château, sur lequel vous avez beaucoup beaucoup travaillé, Jean-Jacques Bedu, avant de nous quitter, en quelques mots, de quoi s'agit-il?
0: Alors, il s'agit tout simplement d'un prêtre qui, à la fin du 19e siècle, a fait un trafic de messes. Bon, c'est pas le premier, c'est pas le dernier.
1: On appelle la simonie.
0: Voilà. Donc son évêque avait de son côté détourné un héritage de 25 millions de francs or. Donc il est pas en soi, il est vraiment un prêtre tout à fait classique. Mais dans les années 60, est né une supercherie absolument incroyable de l'abbé Béringer Saunière qui, d'un coup de pioche, déterre le trésor. Alors là, on nous a tout mis. On nous a mis les cathares, on nous a mis les templiers.
1: Ah oui, les cathares, on n'en a pas parlé.
0: Oui.
1: Les templiers non plus.
0: si vous avez la chance de me réinviter,
1: on en reparlera.
0: On en reparlera pour le deuxième tome parce que je suis en plein dessus. Donc, le trésor de Blanche de Castille. Et puis, est arrivé après le fabuleux secret dont il aurait eu connaissance faisant trembler le Vatican, c'est-à-dire que Jésus ne serait pas mort sur la croix. Et donc, il aurait été presque même enterré à Rennes-le-Château. J'ai absolument tout démonté parce que c'est une supercherie incroyable et ça m'a valu des menaces de mort, ça m'a valu énormément de déboires, et d'être d'ailleurs le premier déçu par mon livre parce que j'ai beaucoup cru à l'origine à cette histoire. C'était à 80 km de Perpignan et en fait c'est encore une façon de battre monnaie, donc des millions et des millions d'exemplaires vendus qui nous amènent jusqu'au Da Vinci Code.
1: Et il s'agit d'abuser à nouveau des crédulités.
0: Tout à fait.
1: Voilà. Jean-Jacques Bedu, un grand merci. On n'a pas parlé avec vous du Da Vinci Code, sur lequel vous avez beaucoup travaillé. On n'a pas parlé non plus des Templiers, mais ça sera peut-être l'objet d'une nouvelle invitation que nous vous adressons. Le deuxième tome de votre Odyssée du Savoir aux éditions du Cerf, c'est prévu pour quand?
0: En principe, mars 2027.
1: Mars 2027, on imagine. La quantité de travail, il sera aussi volumineux que le premier tome?
0: J'en ai bien peur.
1: Voilà. Bien, en tout cas, un grand merci à vous, Jean-Jacques Bedu, parce que vous nous incitez à travailler, vous nous incitez à lire, vous nous incitez à nous reposer au sens propre, c'est-à-dire à nous fonder sur des travaux sérieux, scientifiques, que ce soit les travaux des théologiens, des historiens, des préhistoriens. Il y a beaucoup, beaucoup de choses dans votre livre « Vraie sagesse et fausses croyances », des origines à l'Antiquité tardive, donc j'encourage vivement nos auditeurs à se plonger dans cette récapitulation, en quelque sorte, et en tout cas à ne pas céder aux sirènes de la facilité des pseudo-vérités, des fake news, des complotismes et autres climato-scepticismes. Un grand merci à vous, Jean-Jacques Bedu, je vous donne rendez-vous bientôt, peut-être pour une nouvelle émission, lorsque vous aurez abouti votre travail. Un grand merci à notre réalisateur Cédric Koba qui nous a accompagnés tout au long de cette conversation. 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Un grand merci à vous tous pour votre fidélité. Et à la semaine prochaine.

Seigneur, on te remercie pour ta présence dans ce lieu et ta présence qui se répand dans la francophonie. Tu nous dis d'ouvrir nos yeux sur les champs, sur la moisson. Et Seigneur, c'est avec les visionnaires qui ont décidé de croire que tu n'as pas oublié la francophonie, qui veulent élever leur foi pour voir ta main puissante et agissante. Toi, le Dieu qui fait des miracles, toi, le Dieu qui fait encore des prodiges, qui délivre, qui restaure, qui aime profondément ceux qui ont le cœur brisé, ceux qui sont abattus, ceux qui ont été délaissés. Tu es là, Seigneur notre Dieu, Jésus-Christ. Et nous voyons ta gloire se répandre. Nous voyons ta parole qui pénètre dans les foyers. Nous voyons que tu sauves, Jésus-Christ. Nous voyons que tu sauves encore et que tu délivres.

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2: Venir aux sources du Sacré-Cœur, c'est oser entrer dans une relation d'amour avec le Seigneur qui a parlé à Marguerite Marie, mais il n'a parlé que à Marguerite Marie. Non, il veut parler cœur à cœur avec chacun de nous. Et oser, je crois que c'est une des grâces du lieu, oser cette rencontre. Vous savez que la rencontre avec le Seigneur, c'est une grâce. Je ne la fabrique pas. De même que n'importe quelle rencontre ne la fabrique pas. Je peux essayer, mais si l'autre n'est pas présent, c'est une grâce. Mais avec le Seigneur, c'est encore plus grand, parce qu'effectivement, en rapport avec lui, ce n'est pas à moi de les gérer, c'est lui qui les fait quand il veut, comme il veut. Okay? Mais me placer dans l'horizon de cette rencontre, autrement dit, et croire que ce qui peut passer ce jour-ci, c'est quelque chose qui peut changer mon cœur et ma vie, puisque le Seigneur vient faire justement cela, c'est quelque chose qui dépend de nous. Donc, voilà, je dis ça parce que dans la grâce de Paris, les merveilles les plus grandes se passent souvent en silence dans la chapelle de l'adoration, dans la nuit, dans un moment de prière dans lequel, mine de rien, je ne parle pas avec mon voisin, mais je parle avec lui. Non? C'est difficile d'écouter le Seigneur si je parle toute la journée avec mon voisin. Non? Donc, du coup, lui donner l'espace, lui donner le temps, la possibilité d'agir dans mon cœur. Parce que disait le pape Jean-Paul II, je le disais hier soir, et un christianisme qui ose la rencontre personnelle avec le Seigneur et qui ne craint pas de le regarder dans son amour jusqu'au bout, n'a rien à craindre. Il peut se passer mille trucs dans l'Église ou dans le monde. Un christianisme qui ose la relation personnelle avec le Seigneur, pas seulement n'a rien à craindre, mais c'est une lumière, un rayonnement capable de susciter autour de soi et très loin que le mystère du Seigneur rejoigne notre terre. Ça, les croyants, une petite serre à les yeux, monter les marches de son Carmel en vomissant du sang, excusez-moi, avec la tuberculose, et offrir cette montée les marches du Carmel à ce Seigneur qui était branché à elle et elle branchée à lui, à des rayonnements sur la terre, encore aujourd'hui, et qui sont capables de renouveler toutes les situations les plus étranges de notre monde. Mais il faut oser. Voilà. Je crois que pour moi, avec ce message, on a déjà tout dit, non? Allez, à la retraite, à prier, non? Oui. Oui, parce qu'effectivement, ce que le Seigneur veut nous introduire, c'est juste à cela. Voilà. Pour ça, nous allons, comme Monseigneur avait prévu, lire, c'est pour ça que c'est très intéressant que vous ayez la Bible, le Nouveau Testament, pas trop loin, non? Mais lire et épuiser dans l'Évangile de Saint Jean. Parce que c'est l'Évangile de celui qui s'est penché au cœur de Jésus la nuit de la scène, les disciples bien-aimés, et parce que c'est un évangile dans lequel, avec deux ou trois lignes, presque immédiatement, on peut se placer dans les rapports que le Seigneur a envers chacun de nous. Donc on va travailler l'évangile de Saint Jean. Voilà. Et après, une deuxième chose, c'est que quand on s'habitue à l'évangile, ça c'est de Monseigneur, il le dit tous les ans, donc je peux le répéter, non? Au moins pour être fidèle à ce qu'il fait tous les ans. L'évangile, nous devions le connaître comme les rues de notre quartier, non? Vous n'avez jamais entendu ça? C'est que vous avez fait des retraites avec lui, non? Vous connaissez la rue dans laquelle vous habitez, la place du village, le rue qui mène à la place du village, au centre commercial, ça dépend les dévotions qu'on a, non? Et alors, on connaît ces rues-là. Il disait, Monseigneur, c'est très intéressant de connaître la parole de Dieu comme le rue de mon quartier. Autrement dit, par la parole, nous vient la vie éternelle, et comme le cordon ombilical qui nous unit au Seigneur, et quand on entend la parole comme des amis, je ne vous appelle plus serviteur, parce que le serviteur ne connaît pas les pourquoi de son maître. Cette phrase de Jésus est très intéressante. Je ne vous appelle pas serviteur, parce que le serviteur ne connaît pas les pourquoi de son maître. C'est comme ça. Ça, c'est la meilleure façon d'entrer dans la foi. Non, c'est comme ça, il faut aller. Je ne sais pas si, parce que Jésus dit pas ça. Il dit, je ne vous appelle plus serviteur, parce que le serviteur ne comprend pas les pourquoi de son maître. Je vous appelle mes amis. Parce que tout ce que j'ai compris de mon père, je vous l'ai fait connaître. Il veut nous introduire dans une compréhension cœur à cœur. Et perdre du temps pour comprendre n'est jamais une perte de temps. Ah non, comme je ne comprends pas, je passe ailleurs. Mais perdre du temps, même passer des heures à comprendre une parole, c'est jamais une perte de temps. Déjà, parce que dans l'éternité, nous ferons pas, si nous allons, on attend que oui, non? Aller à Paris, bon, il fait tant d'efforts, etc., et après, pas aller, bon, voilà. Mais, dans l'éternité, nous n'aurons pas autre chose que comprendre et approfondir ces paroles. Donc, si on perd un peu de temps déjà sur la terre, c'est du terrain gagné. Voilà. Je dis ça parce que derrière ça, il se cache une chose étonnante. Justement, parce qu'on perd pas du temps, nos logiques à nous nous enfouit, nos logiques à nous nous empêchent de respirer, nos logiques à nous font, pas seulement un christianisme parfois qui semble être presque mort, ça fait aussi une société, n'oublions pas si c'est vrai ce que nous croyons, que notre vraie foi est la lumière qui illumine tout homme qui vient dans ce monde, si notre monde va mal, c'est pas que il faut se plaindre que le monde va mal, mais il faut approfondir davantage dans ces responsabilités que nous avons, que le monde aille un petit peu différent. Parce qu'il ne viendra pas de l'ONU la solution des problèmes, ça c'est sûr. Non? Il ne viendra pas de toutes les élections qu'on puisse faire et tous les dictateurs qui vont arranger ce que les... Non, ça, c'est sûr qu'il ne viendra pas de ça. Donc, si ça doit venir des sources du cœur de Jésus, et il semblerait que, effectivement, le monde n'est pas échappé de la main du Père, Jean 10, 30, le monde n'est pas échappé de la main du Père, ce qui permettra que ça avance, ça se passe dans une chapelle. Ça, c'est pas pour se mettre en fardeau, hein. Il vient nous libérer des fardeaux. Mais la façon de nous libérer des fardeaux, c'est pas en regardant

Cuernavaca. Vous connaissez où se trouve Cuernavaca? Ah, certains, oui, d'accord, non? C'est dans la banlieue du district fédéral. Le district fédéral au Mexique, c'est l'une des capitales les plus polluées du monde. Quand tu entres dans l'avion, dans l'atmosphère de la ville, c'est tout gris, gris, gris, gris, mais gris, gris, tube d'échappement, non? Tube d'échappement. Et ta, ta, ta, ta, ta, et après tu descends. Tu vois un peu la colline du Tepeyac ou la Vierge, c'est sauve un petit peu, non? Mais après, tu trouves pollution, pollution, pollution, jusqu'à que... Alors, qu'est-ce que c'est que Cuernavaca? Parce qu'il y a une espèce de plaine où se trouve Mexique, et après, est entouré de collines. Cuernavaca, c'est une de ces collines, une ville qui se trouve dans une des collines qui entoure la capitale fédérale du Mexique. Et alors, quand tu es habitué à vivre au DF, qui l'appelle comme ça les Mexicains, la capitale, et tu montes en voiture à Cuernavaca, que c'est l'air pire, il n'y a plus de pollution, tu as envie de vomir. Ça arrive presque à tout le monde. Parce que on est tellement habitué à la pollution que quand il arrive l'air pire, il y a quelque chose qui te manque, non? La pollution. Ça fait rire, hein? Appliquer ça, non, je sais, j'ai fait rire, je suis conscient que ça fait rire, non? Mais appliquer ça à ce qu'on fait dans une chapelle lorsqu'on ose entrer dans les sources de l'oxygène. Parfois, oui, l'oxygène, pas trop d'oxygène, non? Revenons à la pollution. Cette tendance nous habite, hein? Et alors le Seigneur dit, perdez du temps. À Cuernavaca, vous comprenez, habituez-vous à l'oxygène, perdez du temps aux sources du cœur de Jésus, parce que c'est essentiel dans cette perte de temps que vos poumons reviennent à ce pour lequel ils sont faits. Cette phrase n'est pas mienne, hein, parce que quand sont les miennes, ça peut passer à côté, mais c'est Saint Augustin, non? Et Saint Augustin disait, Seigneur, tu nous as créés pour toi, et mon cœur reste toujours, et après je cherche compensation, compensation, compensation, compensation, mon cœur reste insatisfait jusqu'à ce qu'il repose en toi. Qu'est-ce qu'on peut aider dans ce monde d'aujourd'hui pour rebâtir une église qui est un petit peu malade? Respirer l'oxygène. Et perdre du temps à respirer l'oxygène de Dieu. Et lui donner du temps au Seigneur qu'il vienne habiter les alvéoles, non? De nos poumons et les fasse habiter de lui-même. Cette lumière et cette grâce a la puissance de transformer le monde de l'intérieur, réellement. Ah, mais vous le dites, mais imagine que c'est pas vrai, non? Ézéchiel 47. Ézéchiel 47, si quelqu'un veut noter, vous avez la Bible, pour Ézéchiel, c'est un monsieur qui a écrit dans l'Ancien Testament, non? Et dans ce chapitre 47, il dit une phrase, une petite parabole, il dit que du côté droit du temple, jaillit une eau pure qui arrive à la mer de la Araba, traduit la mer de la corruption. Autrement dit, la mer morte, qui existe encore, c'est ces eaux salées incroyables que tu peux marcher dessus sans problème, non? Et alors, tu arrives à la mer de l'Araba et là, assainit tout entière. Ah, mais Ézéchiel peut-être rêvait. Il semble que l'évangéliste Saint Jean, après avoir percé les soldats, les côtés droits de Jésus, il a témoigné avec cette phrase-là d'Ézéchiel. L'eau qui jaillit du côté ouvert du Christ, transpercée en croix, fait naître l'Église tout entière déjà. Sacrosanctum Concilium 5. Ça c'est pour que vous voyez que ce que j'ai dit avec des exemples un peu terre à terre, c'est fondé dans les conciles et dans l'Écriture. Sacrosanctum Concilium 5. Du côté du Christ endormi en croix, jaillit le mystère de l'Église capable d'assainir notre terre. Cela est fondamental pour commencer à prier. Et alors, que se passe-t-il lorsqu'on prie? Le Seigneur nous dit, la parole,

0: comprendre comme des amis, vous savez ce que je vous disais? Comprendre comme des amis. Parfois, quand il jaillit des résistances, ne vous inquiétez pas. La tête peut comprendre, le cœur n'adhère pas immédiatement. Mais pas chez vous, pas personne. Depuis que nos premiers parents, ils ont eu ce mirage dans les jardins du paradis, et ils ont, voilà, ils ont fait plus attention au mirage qu'à la réalité, il y a une division qui traverse toute l'humanité entre la tête et le cœur. Pourquoi on prend du temps dans une retraite? Parce que comme le cœur est lent, la tête est rapide. Ah, j'ai bien compris. Qu'est-ce que vous avez bien parlé, mon père? J'ai tout, maintenant tout est oxygéné. Méfiez-vous de ça. Pourquoi? C'est pas nécessaire de vous méfier du père, méfiez-vous de vous. Parce que avoir compris ne signifie pas que le cœur a adhéré. Et le cœur adhère avec du temps silencieux. Que le cardinal Sarah disait, la force du silence. O sea, c'est avec du temps silencieux. Parce que dans le silence de l'amour, le curseur se déplace. J'aime beaucoup cette expression, non? Parce que vous êtes tous habitués à l'informatique, le curseur qui déplace à droite et à gauche, non? Donc, c'est vrai que dans le silence du cœur à cœur, le curseur se déplace. Et ce qui au départ me semblait un truc impossible, de résistance, petit à petit devient pas seulement une évidence, mais une réalité qui vérifie dans mon cœur les merveilles que j'ai entendues et j'ai compris dans ma tête. Et c'est quand le cœur vérifie qu'il se passe les grandes merveilles de l'Évangile. Si le cœur ne vérifie pas avoir compris, peut-être, ah, vous parlez avec beaucoup d'enthousiasme, ça me convainc, mais on peut être deux à côté, et l'enthousiasme de l'un ne fait pas éveiller en permanence l'enthousiasme dans mon cœur. Il peut l'éveiller à un moment donné, parce qu'on est fait pour lui, mais comment rester et demeurer dans cette merveille? Ça passe par l'échange personnel avec Jésus. Et ce travail du cœur, c'est, je dirais, notre travail à tous, aussi le mien, hein? Mais c'est notre travail à tous dans une retraite. C'est cœur à cœur. Pourquoi? Parce que la foi est agissante lorsque, en accueillant la parole, je vérifie dans mon cœur que Dieu est vrai. Attention à cette phrase-là. La foi agissante permet que quand j'accueille dans mon cœur, je vérifie que Dieu est vrai. Il existe un chrétien lorsqu'il vérifie. Cette phrase est pas mienne, mais du disciple bien-aimé. Dans le chapitre 3 de l'évangile de Saint Jean, verset 33. C'est un verset facile à retenir. 3, 3, 3, non? Chapitre 3, verset 33. Celui qui accueille ses paroles dans son cœur, il vérifie que Dieu est vrai. Et quand je vérifie, personne ne peut me faire baloter comme, voilà. Quand je vérifie, est tellement vrai qu'après le reste peut tomber. Mais moi, ça continue et ça me donne la force d'aller plus loin. Même comme Thomas More, qui était un laïc, les archevêques de son pays, les évêques de son pays, les curés de sa paroisse, ils étaient tous contre. Mais mon cœur sait où il est centré et j'adhère pas à tout ce que archevêque, évêque, curé, etc. Il semble suivre le roi Henri VIII. Ça, l'histoire est pleine. Autrement dit, ce qui est le cœur d'un christianisme qui avance, c'est quand je vérifie dans mon cœur. Pourquoi? Parce que le Seigneur, il agit vraiment. À Paray-le-Monial et ailleurs, mais à Paray-le-Monial c'est spécial, agit dans mon cœur pour me donner la possibilité d'avoir un socle qui ne soit pas menacé par personne. Cette phrase n'est pas mienne non plus, et de Saint Jean de la Croix, quand il dit, la personne, quand elle rejoint les noyaux de l'âme dans lesquels Dieu habite, même les démons n'ont pas d'accès. À moi, ça m'a soulagé beaucoup. je vois qu'en moi, le démon a encore des accès. Vous ne croyez pas que je suis là. Je veux dire, savoir que hi ha un noyau dans lequel le Seigneur hi he planté. Et quand je suis pas dans l'épidermic, et je lui donne du temps, et je permets que le Seigneur habite mon cœur, il y a un noyau dans lequel le démon n'a pas d'accès. Autrement dit, que même si tout le monde tombe, la sainteté, la communion avec lui, et le rayonnement de vie qu'en moi le Seigneur est capable de faire, ne sera jamais menacé. C'est à cela que Saint Jean-Paul II se référait lorsqu'on nous parlait d'un christianisme que dans ses sources n'a rien à craindre. Et je sens que c'est très important de se le dire dans ce temps-là, parce que dans un climat un petit peu négatif, négatif, négatif, finalement on dit, est-ce qu'on va s'en sortir? Oui, bien sûr qu'on va s'en sortir. Pas par notre puissance, mais par une humilité qui n'est pas orgueil, mais c'est tout recevoir pour vérifier dans mon cœur que Dieu est vrai. Et alors là, je suis encore dans la première ligne, excusez-moi, non? Et cela nous renvoie à l'essentiel. Vivre dans le Christ, c'est le titre de la méditation que Monseigneur voulait vous donner ce matin. Vivre dans le Christ, c'est revenir à l'essentiel de nos vies. Oser aller à l'essentiel. Luc 10, 38, 42. Luc 10, 38, 42. Luc, ce n'est pas une marque de confiture, de parlémonial. Hein? Luc, c'est un évangile. Luc, c'est un évangile, le chapitre 10, verset 38, 42. C'est un texte très beau. Hein? Il dit à peu près comme ça. Jésus va chez Marthe et Marie, non? Et puis il y a Marthe qui s'inquiète de beaucoup de choses, et après Marie a choisi la meilleure part, celle que personne ne peut la lui enlever. Que veut-il dire ça? Que ses parts, on a le droit de les prendre. Que veut-il dire ça? Pas travailler, non, non, non, non. Moi, sincèrement, ben si Saint Augustin dit ce que je viens de vous dire, à cela, j'adhère pas à Saint Augustin totalement. Hein? Oui, parce qu'il dit que c'est une promotion de la vie contemplative par rapport à la vie active. Je ne suis pas sûr que c'est ça la volonté du Seigneur. Je suis pas sûr, hein, mais Saint Augustin l'a dit, il est sain, moi non, hein, ok, non. Mais moi, je comprends une autre chose. C'est qu'effectivement, quand tu vis plus attentif, vous voyez que la phrase de Marthe est très intéressante. Ça te fait rien que ma sœur. C'est tel quel, hein? C'est pas une invention mienne, hein? Vous lisez. Ça te fait rien que ma sœur. Alors, évidemment, quel est le public que nourrit Marthe? Ça te fait rien que ma sœur. On est trop souvent dans cet effet rien que ma sœur, tous. Dans les hommes, dans les femmes, on peut l'appeler ça jalousie, dans les hommes, rivalité, mais ça fonctionne tous les temps, non? Et dans les prêtres aussi. Oh, l'autre prêtre à côté, il y a plus que moi. Aïe, aïe, aïe, aïe, aïe, aïe, aïe, aïe. Je suis nul, voilà. Vous voyez la phrase? Cette phrase, je suis nul, c'est le démon, c'est son spécialité. Tu es nul, clame. Hein? Et alors, qu'est-ce que le Seigneur lui dit à Marthe? Ne t'inquiète pas de tous ces machins dans lesquels tu crois nourrir ton cœur, ton fils de ta sœur. Mais non, que tu es ton fils de ta sœur. T'en fiches de si tu es plus, si tu es moins, si tu es valorisé, si l'autre est moins valorisé. T'en fiches de ça. Ça, c'est pas mien non plus. Thérèse de l'Enfant Jésus, la grande docteure de l'Église française, oui, une des grandes docteurs de l'Église française, hein? Quand elle commence l'histoire d'Inam, elle commence comme ça. Avec un texte qui semble un peu mièvrerie de jeunes filles, un petit peu, tout, voilà. Dans les jardins de l'Émi, il y a plusieurs fleurs. La première fois que j'étais en barbu comme ça, quand je me suis converti, il restait encore beaucoup de non-conversions dans ma peau, non? Et alors, j'ai commencé la vie spirituelle, et on m'a dit, tu lis Saint Thérèse de l'Enfant Jésus, tu verras que ça t'aide à la vie spirituelle. J'ai commencé la première page et j'ai arrêté, non? Dans les, dans le jardin de l'époux, il y a plusieurs fleurs, non? Et chacune fait la joie de son jardinier. J'ai dit, je crois que je vais changer ici rapidement, donc... C'est vrai, hein? Vous lisez ça, l'histoire de Naam, mais c'est pas une invention, non? Oui, bien sûr. Mais c'est très intéressant, parce que dans ce jardin de l'aimé, il y a l'essentiel dont on parle. Parce que chacun fait la joie du jardinier. Vous vous souvenez hier soir? La joie du jardinier, la joie de ton Dieu, la joie qui a le fiancé avec son épouse, vous vous souvenez? Quelqu'un m'a demandé les références. Isaïe 62, 1 à 5. La joie du fiancé avec sa fiancée l'aura ton Dieu avec toi. Tu seras la joie de ton Dieu. Aïe, aïe, aïe, les lunettes, je vais lui acheter les lunettes, non? Isaïe 62, 1 à 5. Pourquoi je dis cela si important? Parce que, effectivement, dans ces rapport avec le Seigneur, il se passe, Marthe, Marthe, tu t'inquiètes de plein de choses, et dans cette inquiétude, tu nourris pas ton cœur. Tu nourris ton cœur de, tu es nul, tu n'es pas comme ta sœur, l'autre est plus important que toi, tu fais jamais rien, tu es n'importe quoi, non? La vie, c'est toute, incorvée. Toi, tu vis aussi, dis-moi, je suis le vie, non, mais jamais vivre, ouais. Écoute, pourquoi on peut pas commencer à vivre d'une fois pour toutes, non? C'est ça ce que Jésus lui dit à Marthe. Marie a choisi, c'est la vie contemplative, l'essentiel, non. Donc, toujours dans un couvent, non? C'est pas que le Seigneur veut fabriquer des couvents sur toute la terre, non? C'est une autre chose. Est-ce que tu peux vivre toutes les réalités humaines en ayant comme public, excuse-moi l'expression, non? Comme on est tous dans l'époque des médias, toujours on a un public, même si on les voit pas, mais on est tous dans la tête, hein, pour qui on fait les trucs. J'ai fait ça, si elle voyait ce que j'ai fait, mais elle voit pas ce que j'ai fait, mais qui est elle? Je sais pas, toujours on a un elle ou un il, dans lequel on vit toute la journée à faire les choses pour quelqu'un. Ou à se plaindre que c'est quelqu'un ne l'a pas vu, non? Et alors, si tu avais comme public les seigneurs, c'est un déclic, hein? Mais si on avait comme public le Seigneur, tu serais nourri d'une merveille que personne peut t'enlever. Pas seulement que personne peut t'enlever, mais que toi-même, tu peux être rayonnant de cette eau pure. Parce que quand elle arrive à la mer de l'Araba, elle a traversé les rivières, dit le texte, et dans les deux rivières jaillissent des arbres qui donne des fruits 12 fois par an. Ça, c'est encore le prophète Ézéchiel. Mais qu'y a-t-il derrière? Que, effectivement, quand tu es nourri du Seigneur, ça rayonne du Seigneur. Même si dans ton couvent, il y a personne qui a des apparitions du cœur de Jésus. Parce que les lectures de Marguerite Marie, à moi, me travaillent trop souvent. J'ai pensé ce matin, qu'est-ce que le cœur de Jésus lui disait à Marguerite Marie? Parce qu'il se de moi, non? Parce qu'il se confie à elle, non? Ah, regarde ses sœurs. Elle fait mine d'être dans le couvent, mais là, dans le cœur, mais elle a la tête à 1000 trucs qui ne pas, et ça me blesse, non? Vous, si elle voyait tout ce que, non? Et, mais pourquoi? Parce que, effectivement, le Seigneur vit un rapport à nous, que quand on le vit bien, ça réveille dans les autres les merveilles de son amour. Et alors, je continue. Donc, comprendre et vérifier. Et vérifier, ça donne que la vie éternelle commence à agir dans mon intérieur. Et c'est là, quand on le vit, on a la possibilité d'être dans notre monde des sources, des évangiles, des respirations de l'amour du Seigneur, de l'oxygène du Seigneur, qui est capable de réveiller en tout homme cette merveille qui se cache déjà dans son cœur sans le savoir. Et alors là, Saint Paul arrive à dire, quand on commence à vivre cette vie éternelle, cette merveille que l'Évangile appelle la vie éternelle, le grand don de Dieu à l'homme, c'est la vie éternelle dans le Christ Jésus. Et il dira à Saint Paul, quand je commence à vivre cette vie, tout me semble désordure devant la connaissance de Christ Jésus, mon Seigneur. Tout. C'est pas que tout soit désordure, non. C'est que devant la connaissance du Seigneur, tout le reste me semble rien du tout. Ah, mais Seigneur, je voudrais que ça commence vraiment dans ma vie. Parce que si tu me fais la pub, et après je ne sais pas comment vivre ça, voilà, je vais faire comment on vit ça. Non? Première chose, c'est que Jésus lui dit à la Samaritaine, « Crois-tu que c'est moi ?» C'est que Jésus lui dit à l'aveugle né, « Crois-tu que c'est moi ?» C'est que Jésus nous dit à chacun de nous, « Crois-tu que c'est moi, celui qui donne la vie pour la tienne ?» Crois-tu ? Acte de foi. Et acte de foi qui donne immédiatement une source, ce que Jésus lui disait à la femme de Samarie. Dans ton intérieur, jailliront des sources d'eau vive qui vont jusqu'à la vie éternelle. Qu'est-ce que c'est que cette source d'eau vive? C'est que quand je dis oui, c'est nécessaire, radicalement nécessaire que je dise oui. Celui qui nous a créé sans nous, ça c'est Saint Augustin, celui qui nous a créé sans nous, personne nous a demandé la permission de naître dans un coin, de naître dans un pays, non? La fierté d'un pays est bonne, n'est pas mauvaise. Mais avoir une fierté selon laquelle tous les autres ils sont rien, il y a quelque chose qui cloche. Parce que personne vous a demandé de naître dans votre pays. Imagine que Dieu décide que vous naissez, bah, je sais pas, au pôle nord, au pôle sud, en Nigeria, à Guadeloupe ou à Taïwan, non? C'est pas nous à choisir où nous sommes nés. Celui qui nous a créé sans nous, dit Saint Augustin, ne nous sauvera pas sans nous. Autrement dit, lui respecte totalement notre libre oui. Et pour que ces réalités commencent à être agissantes dans mon cœur, il faut adhérer avec un oui libre, réel et concret. Oui, Seigneur. Parfois, ça tarde. Hein? Mais si ça tarde, ne partez pas. Je me souviens, une nuit, que j'étais en Terre Sainte avec Monseigneur, il nous a invités à venir avec un groupe d'étudiants d'Avignon. Il est arrivé en Terre Sainte, et la première nuit à Jérusalem, on était à ce qu'on appelle Gallicanto, que c'est là où il y avait les palais de Caïphe, non? Où Pierre a régné le Seigneur. Et alors, dans ce lieu, c'est un lieu privilégié parce qu'on voit la nuit, après que tout le monde est allé coucher, j'ai sorti au jardin, et on voit les torrents du Cédron, à gauche, la coupole du temple, les rochers de Don, et la mosquée d'Al-Aqsa, et puis on trouve à la droite, Gethsemane, et vers le nord, Béthanie. Donc on voit tout, ça, non? Et à part, on voit des minarets, on voit des panneaux de Coca-Cola, des Carrefour, non? Là, vous êtes là-bas aussi, etc., non? Ok? Et c'est comme ça, hein. Mais moi, j'étais là, est-il vrai? Voilà, c'est question du oui, l'importance du oui de la foi. Est-il vrai, je me posais la question antérieurement, que ça fait 2000 ans, quelqu'un, un homme de ma race plus jeune que moi, parce que j'étais déjà plus âgé que quand Jésus est mort, ici, il a donné la vie pour moi et pour mes péchés? Et non, ça n'adhérait pas. Vous êtes un prêtre? Et ça n'adhérait pas? Non, ça n'adhérait pas, non? Est-il vrai que ça fait 2000 ans, ici, en face, dans cette colline, avec ces panneaux de Carrefour et Coca-Cola, vous voyez, ça choque aussi, parce que tu dis, ma société actuelle, est-il vrai que c'est un lieu habité par Dieu de telle façon que quelqu'un donne la vie pour la mienne, pour me faire vivre pleinement l'authentique vie? Non. J'adhérerai pas. 1 heure, 2 heures, 3 heures. À 4 heures, c'était 3 heures du matin, j'adhérerai. Pourquoi j'ai dit j'adhérer? Parce que si je perds pas du temps pour que ça adhère, et quand ça commence à être un peu trop de résistance et j'ai des croches, j'empêche que le Seigneur fasse son œuvre. Le Seigneur n'a pas dit que c'est une carte bleue, je mets le truc et ça paraît. Le Seigneur nous a dit qu'en perdant du temps avec lui, en demandant humblement, en se plaçant cœur à cœur devant son cœur, en croyant qu'il est dans le Saint-Sacrement réellement, présence réelle de Jésus, et que je ne suis pas présent réellement à lui. Lui, il est présent réellement à moi, mais je suis ailleurs. En perdant du temps, il y a un moment que le cœur, pas seulement adhère, sinon du coup, Jérusalem et les panneaux de Carrefour, la réalité d'une ville moderne avec tout ce qu'elle porte, n'est pas le synonyme d'une société où Dieu est parti, et le synonyme d'une société que le Seigneur habite, jusqu'aux les ports les plus petits de notre réalité concrète et actuelle dans laquelle nous sommes. Dieu n'est pas parti de ce monde. C'est nous qui sommes partis, ou endormis, ou tétanisés, ou je ne sais pas quoi. Et on n'ose pas traverser ces premières résistances pour que la foi, on dise oui, fiat, librement, oui Seigneur. Et si la tête le dit et le cœur ne l'accompagne pas, perdons du temps avec la parole devant le Saint-Sacrement, en suppliant, Seigneur, je ne sais pas comment ça roule, je ne sais pas comment ça marche, mais je vais croire, augmente ma foi, Seigneur, je te supplie. Vous savez, quand on supplie, le Seigneur agit. Ça, c'est pas moi qui l'ai dit non plus, c'est Saint Grégoire le Grand. J'aime beaucoup me fixer aux autres, parce que comme ça, n'importe quel nuage, oui, tu le dis, mais va voir si c'est vrai. Non, Saint Grégoire le Grand, c'est un docteur de l'Église, non? Et Saint Grégoire le Grand dit que au tombeau, au moment de la résurrection du Seigneur, ils sont allés, Pierre et Jean, ils ont couru, Jean a couru plus que Pierre, ils sont arrivés au tombeau, non? Et après, ils ont rien vu, ils ont vu l'ancien et tout ça, et il dit l'évangile, ils se sont barrés. C'est l'évangile qui dit ça, hein. Et Marie-Madeleine est arrivée, et elle est restée, elle pleurait, elle attendait, son cœur disait, c'est pas possible. Elle restait, elle attendait, elle croyait pas, elle savait pas trop ce qui s'est passé, elle continuait, et dit Saint Grégoire le Grand. Dans l'attente, le cœur se dilate pour rencontrer. Voyez un peu. Tellement important ça. Dans l'attente, dans la supplication, dans la perte du temps, dans le cœur à cœur dans lequel il semble qu'il ne se passe pas ce que j'attendais, se passe. Parce que le Seigneur, qui est en une passion d'amour, ne peut pas se révéler en cœur plat. Ça cloche. On a besoin d'un cœur en attente et éveillé, en suppliant, pour que un cœur qui est en attente, et éveillé et suppliant, puisse rejoindre mon cœur. Et le fait d'avoir vécu déjà 30 ans de rencontre avec le Seigneur ne me garantit pas celle d'aujourd'hui. Ah non, tu es déjà un expert, non? Moi, depuis 4 heures, je suis là, hein, en résistant. Oui, voilà, ça arrive aussi, non? Mais c'est vrai que quand tu restes et tu demeures, la merveille te rejoint. Et cette merveille, le Seigneur veut nous l'accorder comme impermanence dans nos cœurs. Mais la permanence ne viendra pas, non, que les autres la fassent pour moi, non, c'est pas possible. C'est comme moi quand la première fois que j'ai tombé amoureux. Je crois que ça m'a pas prédestiné à être prêtre, mais aurait pu, hein, parce que la première fois que j'étais amoureux, quand j'avais tellement de timidité, j'osais pas lui dire, et j'ai confié à un compagnon, un ami que j'avais, de lui dire, et c'est lui qui est sorti avec elle. Non? Mais attention, ça peut nous arriver à tous, hein. Ça, que l'autre fasse ne signifie pas que. Voyez? C'est personnel. Alors, voilà. Donc, c'est bien. Et donc, les sources antérieures arrivent, Jean 4. Une liberté nouvelle vient aussi fruit de la vie éternelle. Une liberté nouvelle. Pas ce que notre génération appelle liberté, et pas ce que la révolution a donné comme nom liberté. Pas que ça, aussi. La liberté de croire, bien sûr, parce que la foi ne s'impose pas. Hein. Mais il y a plus que ça. C'est la vie éternelle donne une nouvelle liberté, parce qu'en réalité, on n'est pas menacé par la mort. Ça, c'est pas moi, c'est la lettre aux Hébreux. Le Christ, par sa Pâque, a vaincu le dernier ennemi qui brisait le cœur de l'homme, que c'est la peur de mourir. C'est pas la peur psychologique qu'on l'a tous, même Jésus l'a eu. C'est la peur plus que psychologique, et c'est celle qui vient dans l'intérieur de l'âme, de pas accepter ou endormir la possibilité de ma mort comme la porte ouverte en plus grand qui va me rejoindre. Cette liberté, j'avais un témoin qui s'appelle Hoffman, un journaliste français qui a été prisonnier à la djihad islamique au Liban, ça fait déjà quelques années. Et j'ai aussi une autre grande amie, que je la fréquente souvent parce que pour la génération actuelle où les gens ne croient pas trop à l'évangile et ça lui ressemble un petit peu à de la musique célestiale, j'aime beaucoup leur présenter cette fille parce que elle est très rayonnante de ça. S'appelle Etilesum. Etilesum, qui était une juive non baptisée. Et je prêche avec d'autant plus assurance d'elle que le pape Benoît XVI, avant de partir à l'hélicoptère, c'était hier l'anniversaire de son départ en hélicoptère du Vatican, non? Et justement, ce jour-là, l'homélie qu'il a faite, il a cité Etilesum au cœur même de sa prédication. Donc, c'est le pape qui l'a cité avant de partir, comme son testament. Donc, quelque chose de vrai et d'orthodoxe pouvait avoir derrière, non? Pas baptisé. Quand on commence à lire son bouquin, In vie bouleversée, t'as pas l'impression d'entrer dans un bouquin spirituel, non? Parce que c'est un journal dans lequel il écrit de tout et de rien, non? Il y a des phrases qui te disent, écoute, si c'est ça, s'intéresse à l'enfant de Jésus, je suis torero moi-même, non? Et parce que c'est vrai, il disait, voilà, elle était fière d'avoir couché avec son psychologue, qui voulait pas coucher avec elle, mais elle était fière d'elle-même qu'avait réussi à ça, non? Quand il commence à lire ça, oh là là, là là là là là. Mais, non, mais c'est très intéressant. Quelques pages plus tard, c'est impressionnant. Parce que, elle, justement, dans cette relation avec ce psychologue qui était un ancien juif qui est devenu chrétien, elle a connu Jésus. Et elle disait, par rapport à la vie éternelle, et pas seulement disait, elle vivait, par rapport à la vie éternelle, cette peur de la mort dépassée par la foi à la vie éternelle est impressionnante. Parce qu'elle disait, quand je prends la vie en fuyant de la mort qui arrive, ça nous arrive à tous, hein? En fouillant de l'amour qui arrive, je sens mon cœur éparpillé. Quand je prends la vie tout entière, même avec l'amour qui fait partie de la vie, je perçois une unification de mon cœur que personne ne peut m'enlever. Et ça me résonnait, Luc 10, 42. C'est que personne ne peut enlever. Même pas baptisé, mais elle était dans le Christ. Pourquoi? Parce que la vie éternelle, c'est le don, le grand don de Dieu à l'homme, dit Saint Paul. C'est quand ma vie commence à toucher la vie divine. Et c'est plus seulement moi et mes pauvretés qui m'habitent, il y a plus que moi. Il y a Dieu même qui habite mon intérieur. Et il habite de telle façon que plus je lui laisse habiter, plus je me sens être moi-même. Parce que quand je lui laisse la place à un autre, ça c'est un autre en Suisse impressionnant qui s'appelait Maurice Hundel, non? Et il y a un bouquin qui s'appelle Moi est un autre. Quand je lui laisse la place à cet autre majuscule qui est déjà dans mon intérieur, je perçois une unification de mon cœur que personne ne peut m'enlever. Ça s'appelle vie éternelle. C'est pour ça que je voulais faire un petit peu glaner quelques éléments de cette vie dans le Christ, pour comprendre qu'on est au cœur d'une réponse aux situations que nous vivons, mais vraiment à tous les niveaux incroyables. Dans le cœur à cœur, silencieux, avec mon maître, dans cette adhésion du cœur qui vend les résistances. Alors j'étais ému, je vais finir avec ça, j'étais ému parce que tout à l'heure, dans la première lecture qui, spontanément, dans cette prière de louange, on a fait, c'était Matthieu 11, 28, 30. Et la méditation que j'avais écrite ici, avant ce matin, était Matthieu 11, 25, 30. Et je voudrais simplement vous laisser avec cette citation, que c'est d'une beauté incroyable. C'est une autre ligne de l'écriture. Vous dites, mais pourquoi vous parlez de Saint Matthieu quand vous nous avez dit qu'on allait parler de Saint Jean? Très facile. Tous les spécialistes des évangiles synoptiques disent que ce petit texte que je viens de vous dire, c'est un aérolite joannique dans l'évangile de Matthieu. Qu'est-ce que ça veut dire? Que, un peu, il y a le cœur même de tout l'évangile de Saint Jean qui est derrière. Et qu'est-ce qu'il y a dans ces versets? C'est Jésus, exultant dans l'esprit, dit, merci Père, Seigneur du ciel et de la terre. C'est une prière, comme ce qu'on voyait hier soir. Merci Père, Seigneur du ciel et de la terre, parce que tu as caché ces choses aux sages et aux savants. Et tu l'as révélé au tout petit. Pourquoi le tout petit? Est-ce qu'il faut être non intelligent pour comprendre l'évangile? Non. Dieu nous a donné l'intelligence à chacun la sienne, et très bien, pour pouvoir comprendre. Que veut-il dire? Qu'il y a des personnes payées de leur intelligence. Ah, moi, je ne sais pas, toi, non. Ça ne te fait rien que ma sœur. On vit tellement dans cette espèce de rapport dans lequel je sais, toi, non, parce que je me sens quelqu'un. Hein? Je suis docteur en théologie, je me moque de moi-même. Hein? Donc, je sais un peu plus que vous. Ridicule! Non, mais c'est ridicule. Parce que tu peux savoir toute la théologie du monde et pas savoir frôler une seconde le cœur de Jésus. Nul. Mais c'est pas que Jésus dit qu'il faut pas utiliser l'intelligence que nous avons, celle qu'il nous a donnée, oui, ça oui, hein. Pour comprendre ce qu'il dit. Mais qu'est-ce qu'il y a derrière? Quand Madeleine ne trouve pas Jésus, elle pleure. Ça, c'est la pauvreté dont l'évangile parle. Quand tu n'y arrives pas, même si ça fait 30 ans que tu pries, tu commences à 4 heures du matin à prier et tu vois qu'à 7 heures, tu n'as pas encore rencontré le Seigneur, ça m'arrive parfois, non? Tu es un pauvre. Parce que si tu décroches, tu es un riche. Oh, je me débrouille quand même, non? Si tu es un pauvre, tu supplies. Et quand tu supplies, tu rencontres. Quand tu es un humble, tu rencontres. Quand il demande pauvrement, cherchez, vous rencontrerez. Poussez, et on vous ouvrira. Parce que quand on cherche, on rencontre. Mais on a besoin de ce dynamisme-là. Tu as caché ces choses aux sages et aux savants, et tu l'as révélé au tout petit. Oui, Père, tel a été ton bon plaisir. Et ce bon plaisir n'est pas banal non plus. Si on n'ose pas être la joie de notre Dieu, voilà, agréable à lui. Cette phrase n'est pas mienne, de Saint Paul, à lettre Romains, chapitre 12, versets 1 à 2. Offrez vos corps comme une hostie, sainte, vivante, agréable à Dieu. Tel sera votre culte spirituel. Ne vous accommodiez à ce monde qui passe. Au contraire, transfigurez-vous par le renouvellement de votre pensée, de telle façon que vous arrivez à savoir quelle est la volonté de Dieu. Ce qui est bon, ce qui lui est agréable, ce qui est parfait. Agréable signifie oser en rapport d'amour. Être agréable. Parfois, la femme qui est amoureuse ou qui veut, elle, à la fin, elle s'en fiche si la jupe est rouge ou non. Veut lui être agréable. Être agréable, hein, c'est au cœur même de la relation au Seigneur. Parce que c'est un cœur affecté pour mon cœur. Un cœur rationaliste, pour dire Big Bang, dans le point central de la cause centrale de toutes les choses, ne fait pas bouger mon cœur. Parfois, se fait des images qui ne sont pas Dieu. Il est Eros. Cette phrase n'est pas mienne. Et dit pas Benoît XVI, en Deus Caritas Est, première partie. Il est une passion d'amour. Il faut entrer dans ce registre, agréable. Et alors, il dit, tel a été ton bon plaisir. Oui, Père, Il dit, personne connaît qui est le Fils si ce n'est le Père. Cette phrase-là n'est pas banale. C'est au cœur même du Concile Vatican II. Tous les Conciles Vatican II travaillent cette phrase, personne connaît qui est le Fils si ce n'est le Père. Pourquoi cela est si important? Vous inquiétez pas. On revient à ce qu'on disait hier soir. Est-ce qu'on se connaît? Jésus même, le Fils de Dieu, il se connaît que dans la relation. Il se connaît dans ce que le Père dit de lui. Nous, le Seigneur prononce par le baptême un nom nouveau, celui prononcé par la bouche du Seigneur. Dans ce texte d'Isaïe 62, dont j'ai parlé tout à l'heure, quelques versets avant, celui d'être la joie de son Dieu, il dit, on te donnera un nom nouveau, prononcé par la bouche du Seigneur. Qu'est-ce que c'est que ce nom nouveau? Que ni mon CV, ni ce que mes parents disent de moi, ni ce que mon fiancé dit de moi, ni ce que le public dit de moi, ni ce que je me dis de moi-même est la vérité. Je suis plus que ce que je vois. Et me tourner vers le Seigneur pour qu'il dise, c'est le cœur d'une vie qui déploie pleinement les merveilles qu'il a semées en nous. Il nous a créés, avant la création du monde, saints et immaculés dans sa présence dans l'amour. Éphésiens 1, 5. Que veut-il dire ça? Tout simplement que c'est plus vrai. C'est que je suis au cœur de Dieu, saint et immaculé, immaculé, hein? Dans sa présence dans l'amour, que ce que je dis de moi-même. Ça, c'est un acte de foi. Parfois plus grand que croire que Dieu existe. Que croire que Dieu existe, ça va. Mais croire que je suis saint et immaculé dans sa présence dans l'amour, et ce que Dieu voit en moi, c'est ça? Le pauvre, vraiment, les lunettes, là, il a les vitres opaques complètement, non? Il se voit, parce que quand c'est les vitres opaques, on se voit qu'un miroir de soi-même, non? Non, c'est pas vrai. Il me voit. Et alors, oser vivre une vie fondée plus si le Seigneur dit de moi, si que le Seigneur dit de moi, que ce que j'ai dit de moi-même, c'est au cœur de cette vie éternelle dont il nous parle. Et cet acte de foi, encore là, on a besoin de vaincre les résistances dans le cœur à cœur, dans le rapport personnel avec lui. Et quelle est la conséquence de ça? Ce qu'on a entendu. Si vous êtes chargé sous le poids du fardeau, je vous procurerai le repos. D'où vient-il ce repos? Déjà, de ne pas lui présenter votre CV au Seigneur comme si c'était la vérité. Non? C'est en accueillant ce qu'il dit de moi et en étant ses conjoints. Oh! Le repos n'est pas un whisky on the rock, non? Dans une croisière dans la Méditerranée, non? Avec des, je sais pas, j'imagine des trucs, comme je suis pas moderne, je sais pas, tous les iPads, non? C'est vrai, hein? On s'imagine les repos comme ça, et ça repose jamais. Par contre, prenez mon joug, et vous trouverez les repos. Que veut-il dire? Soyez mes conjoints, joints, c'est la même racine. Soyez mes conjoints et vous trouverez le repos. En adhérant à moi et en portant les joints avec moi, autrement dit, en prenant part à ce que je vis, le cœur se dilate. Et le cœur se dilate, le cœur devient ce qu'il est, à fur et à mesure qu'il vit uni à Jésus en permanence, pas théoriquement, mais réellement. Vie éternelle, la vie dans le Christ. Quand on touche un petit peu ça, tout le reste semble désordir. Et je ne suis pas attiré à des choses ridicules lorsque la merveille rejoint profondément mon propre cœur. Je respire, pas la pollution, je n'ai pas oublié Cuernavaca, hein? Pas la pollution, mais l'oxygène de l'Évangile.
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2: Au nom du Père et du Fils et du Saint-Esprit. Je crois en Dieu, le Père Tout-Puissant, Créateur du ciel et de la terre, et en Jésus-Christ, son Fils unique, notre Seigneur, qui a été conçu du Saint-Esprit, est né de la Vierge Marie, a souffert sous Ponce Pilate, a été crucifié et mort, et a été enseveli et descendu aux enfers. Le troisième jour est ressuscité des morts, est monté aux cieux, est assis à la droite de Dieu, le Père Tout-Puissant, d'où il viendra juger les vivants et les morts. Je crois en l'Esprit Saint, à la Sainte Église catholique, à la communion des saints, à la rémission des péchés, à la résurrection de la chair, à la vie éternelle. Amen. Prions aux intentions de notre Saint-Père, le Pape Léon. Notre Père qui es aux cieux, que ton nom soit sanctifié, que ton règne vienne, que ta volonté soit faite sur la terre comme au ciel. Je vous salue Marie, pleine de grâce, le Seigneur est avec vous. Vous êtes bénie entre toutes les femmes et Jésus, le fruit de vos entrailles, est béni. Je vous salue Marie, pleine de grâce, le Seigneur est avec vous. Vous êtes bénie entre toutes les femmes et Jésus, le fruit de vos entrailles, est béni. Je vous salue Marie, pleine de grâce, le Seigneur est avec vous. Vous êtes bénie entre toutes les femmes et Jésus, le fruit de vos entrailles, est béni. Sainte Marie, Mère de Dieu, priez pour nous pécheurs, maintenant et à l'heure de notre mort. Amen.

Marie conçue sans péché. Premier mystère joyeux, l'Annonciation. L'ange du Seigneur dit à Marie, l'Esprit Saint viendra sur toi et la puissance du Très-Haut te prendra sous son ombre. C'est pourquoi celui qui va naître de toi sera saint, il sera appelé le Fils de Dieu. Envoie ton esprit, tout sera récréé et tu renouvelleras la face de la terre. Seigneur Jésus, ravive ton esprit en nos vies, afin que nous ayons le courage de témoigner de notre foi chrétienne. Notre Père qui es aux cieux, que ton nom soit sanctifié, que ton règne vienne, que ta volonté soit faite sur la terre comme au ciel. Je vous salue Marie, pleine de grâce, le Seigneur est avec vous. Vous êtes bénie entre toutes les femmes et Jésus, le fruit de vos entrailles, est béni. Je vous salue Marie, pleine de grâce, le Seigneur est avec vous. Vous êtes bénie entre toutes les femmes et Jésus, le fruit de vos entrailles, est béni. Je vous salue Marie, pleine de grâce, le Seigneur est avec vous. Vous êtes bénie entre toutes les femmes et Jésus, le fruit de vos entrailles, est béni. Je vous salue Marie, pleine de grâce, le Seigneur est avec vous. Vous êtes bénie entre toutes les femmes et Jésus, le fruit de vos entrailles, est béni. Je vous salue Marie, pleine de grâce. Le Seigneur est avec vous. Vous êtes bénie entre toutes les femmes et Jésus, le fruit de vos entrailles, est béni. Je vous salue Marie, pleine de grâce. Le Seigneur est avec vous. Vous êtes bénie entre toutes les femmes et Jésus, le fruit de vos entrailles, est béni. Je vous salue Marie, pleine de grâce. Le Seigneur est avec vous. Vous êtes bénie entre toutes les femmes et Jésus, le fruit de vos entrailles, est béni. Je vous salue Marie, pleine de grâce. Le Seigneur est avec vous. Vous êtes bénie entre toutes les femmes et Jésus, le fruit de vos entrailles, est béni. Je vous salue Marie, pleine de grâce. Le Seigneur est avec vous. Vous êtes bénie entre toutes les femmes et Jésus, le fruit de vos entrailles, est béni. Je vous salue Marie, pleine de grâce. Le Seigneur est avec vous. Vous êtes bénie entre toutes les femmes et Jésus, le fruit de vos entrailles, est béni.

0: Ô Marie conçue sans péché. Deuxième mystère joyeux, la visitation. Élisabeth s'exclama, d'où m'est-il donné que la mère de mon Seigneur vienne jusqu'à moi? Prions pour tous ceux qui sont malades, pour les personnes âgées et les personnes en détresse, que Marie le visite et les réconforte. Notre Père qui es aux cieux, que ton nom soit sanctifié, que ton règne vienne, que ta volonté soit faite sur la terre comme au ciel.
1: Pardonne-nous nos offenses, comme nous pardonnons aussi à ceux qui nous ont offensés, et ne nous laisse pas entrer en tentation, mais délivre-nous du mal. Amen.
2: Je vous salue, Marie, pleine de grâce. Le Seigneur est avec vous. Vous êtes bénie entre toutes les femmes, et Jésus, le fruit de vos entrailles, est béni.
1: Sainte Marie, Mère de Dieu, priez pour nous pauvres pécheurs, maintenant et à l'heure de notre mort.
2: Je vous salue, Marie, pleine de grâce. Le Seigneur est avec vous. Vous êtes bénie entre toutes les femmes, et Jésus, le fruit de vos entrailles, est béni.
3: Sainte Marie, Mère des dieux, priez pour nous pauvres pécheurs, maintenant et à l'heure de notre mort. Amen.
2: Je vous salue, Marie, pleine de grâce. Le Seigneur est avec vous. Vous êtes bénie entre toutes les femmes, et Jésus, le fruit de vos entrailles, est béni.
3: Sainte Marie, Mère des dieux, priez pour nous pauvres pécheurs, maintenant et à l'heure de notre mort. Amen.
2: Je vous salue, Marie, pleine de grâce. Le Seigneur est avec vous. Vous êtes bénie entre toutes les femmes, et Jésus, le fruit de vos entrailles, est béni.
3: Sainte Marie, Mère de Dieu, priez pour nous pauvres pécheurs, maintenant et à l'heure de notre mort. Amen.
2: Je vous salue, Marie, pleine de grâce. Le Seigneur est avec vous. Vous êtes bénie entre toutes les femmes, et Jésus, le fruit de vos entrailles, est béni.
3: Sainte Marie, Mère de Dieu, priez pour nous pauvres pécheurs, maintenant et à l'heure de notre mort. Amen.
2: Je vous salue, Marie, pleine de grâce. Le Seigneur est avec vous. Vous êtes bénie entre toutes les femmes, et Jésus, le fruit de vos entrailles, est béni.
3: Sainte Marie, Mère de Dieu, priez pour nous pauvres pécheurs, maintenant et à l'heure de notre mort.
2: Je vous salue, Marie, pleine de grâce. Le Seigneur est avec vous. Vous êtes bénie entre toutes les femmes, et Jésus, le fruit de vos entrailles, est béni.
3: Sainte Marie, Mère de Dieu, priez pour nous pauvres pécheurs, maintenant et à l'heure de notre mort.
2: Je vous salue, Marie, pleine de grâce. Le Seigneur est avec vous. Vous êtes bénie entre toutes les femmes, et Jésus, le fruit de vos entrailles, est béni.
1: Sainte Marie, Mère de Dieu, priez pour nous pauvres pécheurs, maintenant et à l'heure de notre mort.
2: Je vous salue, Marie, pleine de grâce. Le Seigneur est avec vous. Vous êtes bénie entre toutes les femmes, et Jésus, le fruit de vos entrailles, est béni.
3: Sainte Marie, Mère de Dieu, priez pour nous pauvres pécheurs, maintenant et à l'heure de notre mort.
2: Je vous salue, Marie, pleine de grâce. Le Seigneur est avec vous. Vous êtes bénie entre toutes les femmes, et Jésus, le fruit de vos entrailles, est béni.
1: Sainte

0: Et in saecula saeculorum. Amen. Ô Marie conçue sans péché. Troisième mystère joyeux, la nativité. Marie mit au monde son fils premier-né, la maillota et le coucha dans une mangeoire, car il n'y avait pas de place pour eux dans la salle commune. Seigneur Jésus, par Marie, nous te confions tous les époux qui attendent un enfant. Prions aussi pour la paix au sein de toutes les familles. Notre Père qui es aux cieux, que ton nom soit sanctifié, que ton règne vienne, que ta volonté soit faite sur la terre comme au ciel.
1: Donne-nous aujourd'hui notre pain de ce jour. Pardonne-nous nos offenses, comme nous pardonnons aussi à ceux qui nous ont offensés. Et ne nous laisse pas entrer en tentation, mais délivre-nous du mal.
0: Je vous salue Marie, pleine de grâce, le Seigneur est avec vous. Vous êtes bénie entre toutes les femmes, et Jésus, le fruit de vos entrailles, est béni.
1: Sainte Marie, Mère de Dieu, priez pour nous, pauvres pécheurs, maintenant et à l'heure de notre mort. Amen.
0: Je vous salue Marie, pleine de grâce, le Seigneur est avec vous. Vous êtes bénie entre toutes les femmes, et Jésus, le fruit de vos entrailles, est béni.
1: Sainte Marie, Mère de Dieu, priez pour nous, pauvres pécheurs, maintenant et à l'heure de notre mort. Amen.
0: Je vous salue, Marie, pleine de grâce. Le Seigneur est avec vous. Vous êtes bénie entre toutes les femmes, et Jésus, le fruit de vos entrailles, est béni.
1: Sainte Marie, Mère de Dieu, priez pour nous.
0: Je vous salue Marie, pleine de grâce. Le Seigneur est avec vous. Vous êtes bénie entre toutes les femmes, et Jésus, le fruit de vos entrailles, est béni.
1: Sainte Marie, Mère de Dieu, priez pour nous pauvres pécheurs, maintenant et à l'heure de notre mort. Amen.
0: Je vous salue Marie, pleine de grâce. Le Seigneur est avec vous. Vous êtes bénie entre toutes les femmes, et Jésus, le fruit de vos entrailles, est béni.
1: Sainte Marie, Mère de Dieu, priez pour nous pauvres pécheurs, maintenant et à l'heure de notre mort. Amen.
0: Je vous salue Marie, pleine de grâce. Le Seigneur est avec vous. Vous êtes bénie entre toutes les femmes, et Jésus, le fruit de vos entrailles, est béni.
1: Sainte Marie, Mère de Dieu, priez pour nous.
0: Je vous salue Marie, pleine de grâce. Le Seigneur est avec vous. Vous êtes bénie entre toutes les femmes, et Jésus, le fruit de vos entrailles, est béni.
1: Sainte Marie, Mère de Dieu,
0: priez pour nous, pauvres pécheurs,
1: maintenant et à l'heure de notre mort.
0: Je vous salue Marie, pleine de grâce. Le Seigneur est avec vous. Vous êtes bénie entre toutes les femmes, et Jésus, le fruit de vos entrailles, est béni.
1: Sainte Marie, Mère de Dieu, priez pour nous pauvres pécheurs, maintenant et à l'heure de notre mort. Amen.
0: Je vous salue Marie, pleine de grâce. Le Seigneur est avec vous. Vous êtes bénie entre toutes les femmes, et Jésus, le fruit de vos entrailles, est béni.
1: Sainte Marie, Mère de Dieu,
0: je vous salue Marie, pleine de grâce. Le Seigneur est avec vous. Vous êtes bénie entre toutes les femmes, et Jésus, le fruit de vos entrailles, est béni.
1: Sainte Marie, Mère de Dieu, priez pour nous, pauvres pécheurs, maintenant et à l'heure de notre mort.

0: Ô Marie conçue sans péché. Quatrième mystère joyeux, la présentation de Jésus au temple. Joseph et Marie amenèrent l'enfant Jésus à Jérusalem pour le présenter au Seigneur. Dans cette dizaine, prions pour tous ceux et celles qui sont consacrés au Seigneur et pour ceux et celles qui sont appelés. Notre Père qui es aux cieux, que ton nom soit sanctifié, que ton règne vienne, que ta volonté soit faite sur la terre comme au ciel.
1: Donne-nous aujourd'hui notre pain de ce jour. Pardonne-nous nos offenses, comme nous pardonnons aussi à ceux qui nous ont offensés. Et ne nous laisse pas entrer en tentation, mais délivre-nous du mal. Amen.
2: Je vous salue, Marie, pleine de grâce. Le Seigneur est avec vous. Vous êtes bénie entre toutes les femmes, et Jésus, le fruit de vos entrailles, est béni.
3: Sainte Marie, Mère de Dieu, priez pour nous, pauvres pécheurs, maintenant et à l'heure de notre mort. Amen.
2: Je vous salue, Marie, pleine de grâce. Le Seigneur est avec vous. Vous êtes bénie entre toutes les femmes, et Jésus, le fruit de vos entrailles, est béni.
3: Sainte Marie, Mère de Dieu, priez pour nous, pauvres pécheurs, maintenant et à l'heure de notre mort. Amen.
2: Je vous salue, Marie, pleine de grâce. Le Seigneur est avec vous. Vous êtes bénie entre toutes les femmes, et Jésus, le fruit de vos entrailles, est béni.
3: Sainte Marie, Mère de Dieu, priez pour nous, pauvres pécheurs, maintenant et à l'heure de notre mort. Amen.
2: Je vous salue, Marie, pleine de grâce. Le Seigneur est avec vous. Vous êtes bénie entre toutes les femmes, et Jésus, le fruit de vos entrailles, est béni.
3: Sainte Marie, Mère de Dieu, priez pour nous, pauvres pécheurs, maintenant et à l'heure de notre mort. Amen.
2: Je vous salue, Marie, pleine de grâce. Le Seigneur est avec vous. Vous êtes bénie entre toutes les femmes, et Jésus, le fruit de vos entrailles, est béni.

0: de Dieu, priez pour nous, pauvres pécheurs, maintenant et à l'heure de notre mort.
1: Amen.
2: Je vous salue, Marie, pleine de grâce. Le Seigneur est avec vous. Vous êtes bénie entre toutes les femmes, et Jésus, le fruit de vos entrailles, est béni.
0: Sainte Marie, Mère de Dieu, priez pour nous pauvres pécheurs, maintenant et à l'heure de notre mort.
1: Amen.
2: Je vous salue, Marie, pleine de grâce. Le Seigneur est avec vous. Vous êtes bénie entre toutes les femmes, et Jésus, le fruit de vos entrailles, est béni.
0: Sainte Marie, Mère de Dieu, priez pour nous, pauvres pécheurs, maintenant et à l'heure de notre mort.
1: Amen.
2: Je vous salue, Marie, pleine de grâce. Le Seigneur est avec vous. Vous êtes bénie entre toutes les femmes, et Jésus, le fruit de vos entrailles, est béni.
0: Sainte Marie, Mère de Dieu, priez pour nous, pauvres pécheurs, maintenant et à l'heure de notre mort.

0: Et in secula seculorum. Amen. Ô Marie conçue sans péché. Cinquième mystère joyeux, le recouvrement de Jésus au temple. Joseph et Marie trouvèrent Jésus dans le temple, assis au milieu des docteurs, les écoutant et les interrogeant. Dans cette dizaine, prions pour nous tous ici présents, que nous cherchions Jésus sans relâche. Notre Père qui es aux cieux, que ton nom soit sanctifié, que ton règne vienne, que ta volonté soit faite sur la terre comme au ciel.
1: Donne-nous aujourd'hui notre pain de ce jour. Pardonne-nous nos offenses, comme nous pardonnons aussi à ceux qui nous ont offensés. Et ne nous laisse pas entrer en tentation, mais délivre-nous du mal. Amen.
0: Je vous salue, Marie, pleine de grâce. Le Seigneur est avec vous. Vous êtes bénie entre toutes les femmes, et Jésus, le fruit de vos entrailles, est béni.
1: Sainte Marie, Mère de Dieu, priez pour nous pauvres pécheurs, maintenant et à l'heure de notre mort. Amen.
0: Je vous salue, Marie, pleine de grâce, le Seigneur est avec vous. Vous êtes bénie entre toutes les femmes, et Jésus, le fruit de vos entrailles, est béni.
1: Sainte Marie, Mère de Dieu, priez pour nous, pauvres pécheurs, maintenant et à l'heure de notre mort. Amen.
0: Je vous salue, Marie, pleine de grâce. Le Seigneur est avec vous. Vous êtes bénie entre toutes les femmes, et Jésus, le fruit de vos entrailles, est béni.
1: Sainte Marie, Mère de Dieu, priez pour nous, pauvres pécheurs, maintenant et à l'heure de notre mort. Amen.
0: Je vous salue, Marie, pleine de grâce, le Seigneur est avec vous. Vous êtes bénie entre toutes les femmes, et Jésus, le fruit de vos entrailles, est béni.
1: Sainte Marie, Mère de Dieu, priez pour nous pauvres pécheurs, maintenant et à l'heure de notre mort. Amen.
0: Je vous salue, Marie, pleine de grâce, le Seigneur est avec vous. Vous êtes bénie entre toutes les femmes, et Jésus, le fruit de vos entrailles, est béni.
1: Sainte Marie, Mère de Dieu, priez pour nous pauvres pécheurs, maintenant et à l'heure de notre mort. Amen.
0: Je vous salue, Marie, pleine de grâce. Le Seigneur est avec vous. Vous êtes bénie entre toutes les femmes, et Jésus, le fruit de vos entrailles, est béni.
1: Sainte Marie, Mère de Dieu, priez pour nous, pauvres pécheurs, maintenant et à l'heure de notre mort. Amen.
0: Je vous salue, Marie, pleine de grâce. Le Seigneur est avec vous. Vous êtes bénie entre toutes les femmes, et Jésus, le fruit de vos entrailles, est béni.
1: Sainte Marie, Mère de Dieu, priez pour nous, pauvres pécheurs, maintenant et à l'heure de notre mort. Amen.
0: Je vous salue, Marie, pleine de grâce. Le Seigneur est avec vous. Vous êtes bénie entre toutes les femmes, et Jésus, le fruit de vos entrailles, est béni.
1: Sainte

0: pauvre Jésus, maintenant et à l'heure de notre mort. Amen.
1: Je vous salue, Marie, pleine de grâce. Le Seigneur est avec vous. Vous êtes bénie entre toutes les femmes, et Jésus, le fruit de vos entrailles, est béni.
0: Sainte Marie, Mère de Dieu, priez pour nous pauvres pécheurs, maintenant et à l'heure de notre mort. Amen.
1: Je vous salue, Marie, pleine de grâce. Le Seigneur est avec vous. Vous êtes bénie entre toutes les femmes, et Jésus, le fruit de vos entrailles, est béni.
0: Sainte Marie, Mère de Dieu, priez pour nous, pauvres pécheurs, maintenant et à l'heure de notre mort.

Ô Marie conçue sans péché, prions le Seigneur. Dieu, qui nous donne de vénérer en la Vierge Marie la Mère de l'Espérance, accorde-nous par sa prière et son aide de mettre toujours notre espérance dans le bien du ciel, tandis que nous accomplissons nos tâches temporelles et d'obtenir un jour ce que nous attendons avec foi. Par Jésus-Christ, ton Fils, notre Seigneur, qui vit et règne avec toi dans l'unité du Saint-Esprit, Dieu pour les siècles des siècles. Amen. Le Seigneur soit avec vous. Que Dieu Tout-Puissant vous bénisse, le Père, le Fils et le Saint-Esprit. Amen. Notre-Dame de Lourdes, Notre-Dame de Lourdes, Notre-Dame de Lourdes, Sainte Bernadette,

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2: L'ange du Seigneur apporta l'annonce à Marie.
3: Et elle conçut du Saint-Esprit. Je vous salue Marie, pleine de grâce. Le Seigneur est avec vous. Vous êtes bénie entre toutes les femmes, et Jésus, le fruit de vos entrailles, est béni. Sainte Marie, Mère de Dieu, priez pour nous pauvres pécheurs, maintenant et à l'heure de notre mort.
2: Voici la servante du Seigneur.
3: Qu'il me soit fait selon votre parole. Je vous salue Marie, pleine de grâce. Le Seigneur est avec vous. Vous êtes bénie entre toutes les femmes, et Jésus, le fruit de vos entrailles, est béni. Sainte Marie, Mère de Dieu, priez pour nous pauvres pécheurs, maintenant et à l'heure de notre mort.
2: Et le Verbe s'est fait chair.
3: Et il a habité parmi nous. Je vous salue Marie, pleine de grâce. Le Seigneur est avec vous. Vous êtes bénie entre toutes les femmes, et Jésus, le fruit de vos entrailles, est béni. Sainte Marie, Mère de Dieu, priez pour nous pauvres pécheurs, maintenant et à l'heure de notre mort.
2: Priez pour nous, Sainte Marie, Mère de Dieu,
3: afin que nous soyons rendus dignes des promesses du Christ.
2: Daignez, Seigneur, répandre votre grâce dans nos âmes, afin qu'ayant connu par la voix de l'ange l'incarnation de votre Fils Jésus-Christ, nous puissions parvenir par sa passion et par sa croix à la gloire de sa résurrection, par le même Jésus-Christ, votre Fils, notre Seigneur. Amen.

chante d'entrée le chant numéro 65.

0: Au nom du Père et du Fils et du Saint-Esprit, la grâce de Jésus-Christ, notre Seigneur, l'amour de Dieu le Père et la communion de l'Esprit Saint soient toujours avec vous.
1: Et avec votre esprit.
0: Chers frères et sœurs, l'Église, notre Mère, nous fait la grâce de célébrer aujourd'hui la croix glorieuse. À la suite de notre Seigneur Jésus-Christ, qui nous a montré que le chemin de la croix n'était pas le chemin de la mort, de la perdition, il nous montre que le chemin de croix, le chemin à la suite du Christ, c'est le chemin de vie. Préparons-nous donc à célébrer cette Eucharistie en reconnaissant que nous avons péché. Demandons à Dieu de nous donner la grâce de porter chaque jour notre croix et surtout de suivre le Christ jusqu'à la résurrection. Je confesse à Dieu Tout-Puissant.
1: Je reconnais devant vous, frères et sœurs, que j'ai péché en pensée, en parole, par action et par omission. Oui, j'ai vraiment péché. C'est pourquoi je supplie la bienheureuse Vierge Marie, les anges et tous les saints, et vous aussi, mes frères et sœurs, de prier pour moi le Seigneur notre.
0: Que Dieu Tout-Puissant nous fasse miséricorde, qu'il nous pardonne nos péchés et nous conduise à la vie éternelle.
1: Amen.

sur la terre aux hommes qu'il aime. Nous te louons, nous te bénissons, nous t'adorons, nous te glorifions, nous te rendons grâce pour ton immense gloire. Seigneur Dieu, roi du ciel, Dieu le Père Tout-Puissant, Seigneur Fils unique de Jésus-Christ, Seigneur Dieu, agneau de Dieu, le Fils du Père, toi qui enlèves les péchés du monde, prends pitié de nous. Toi qui enlèves les péchés du monde, reçois notre prière. Toi qui es assis à la droite du Père, prends pitié de nous. Car toi seul es saint, toi seul es Seigneur, toi seul es le Père, Jésus-Christ, avec le Saint-Esprit, dans la gloire de Dieu le Père. Amen.

Seigneur Dieu, tu as voulu qu'en acceptant la croix, ton Fils unique sauve l'humanité. Nous t'en prions, fais qu'ayant connu dès ici-bas ce mystère, nous obtenions au ciel les fruits de la rédemption.

0: Lecture du livre des Nombres. En ces jours-là, en chemin à travers le désert, le peuple perdit courage et récrimina contre Dieu et contre Moïse. Pourquoi nous avoir fait monter d'Égypte? Est-ce pour nous faire mourir dans le désert où il n'y a ni pain ni eau? Nous sommes dégoûtés de cette nourriture misérable. Alors, le Seigneur envoya contre son peuple des serpents à la morsure brûlante et beaucoup en moururent dans le peuple d'Israël. Le peuple vint vers Moïse et dit « Nous avons péché en récriminant contre le Seigneur et contre toi. Intercède auprès du Seigneur pour qu'il éloigne de nous les serpents. » Moïse intercéda pour le peuple et le Seigneur dit à Moïse, « Fais-toi un serpent brûlant et dresse-le au sommet d'un mât, et tous ceux qui auront été mordus, qu'ils le regardent, alors ils vivront. » Moïse fit un serpent de bronze et le dressa au sommet du mât. Quand un homme était mordu par un serpent et qu'il regardait vers le serpent de bronze, il restait en vie. Parole du Seigneur. N'oubliez pas les exploits du Seigneur.
1: N'oubliez pas les exploits du Seigneur.
0: Nous avons entendu et nous savons ce que nos pères nous ont raconté. Nous redirons à l'âge qui vient les titres de gloire du Seigneur.
1: N'oublions pas les
0: Quand Dieu les frappait, ils le cherchaient. Ils revenaient et se tournaient vers lui. Ils se souvenaient que Dieu est leur rocher et le Dieu très haut leur rédempteur.
1: N'oubliez pas les
0: Mais de leur bouche, ils le trompaient. De leur langue, ils lui mentaient. Leur cœur n'était pas constant envers lui. Ils n'étaient pas fidèles à son alliance. Et lui, miséricordieux, au lieu de détruire, il pardonnait. Il se rappelait, ils ne sont que chair, un souffle qui s'en va sans retour.

En ce temps-là, Jésus disait à Nicodème, « Nul n'est monté au ciel, sinon celui qui est descendu du ciel, le Fils de l'homme. De même que le serpent de bronze fut élevé par Moïse dans le désert, ainsi faut-il que le Fils de l'homme soit élevé, afin qu'en lui tout homme qui croit ait la vie éternelle. Car Dieu a tellement aimé le monde qu'il a donné son Fils unique, afin que quiconque croit en lui ne se perde pas, mais obtienne la vie éternelle. Car Dieu a envoyé son Fils dans le monde, non pas pour juger le monde, mais pour que par lui le monde soit sauvé. »

Chers frères et sœurs, une fois de plus, l'Église nous fait la grâce de méditer sur la croix glorieuse. Lorsque nous disons croix, nous pouvons aussi dire Christ, notre Seigneur Jésus-Christ, qui a vulgarisé, qui a enlevé le caractère meurtrier, destructeur, horrible de la croix, pour faire de la croix l'objet même de notre salut. Comme dans la première lecture, l'homme en proie à la souffrance se questionne lui-même, questionne ceux qui sont autour de lui, questionne les responsables, questionne Dieu. Le serpent, créature pervertie dès les origines, car à travers le serpent, Adam et Ève, nos parents, ont péché. Mais aujourd'hui, ce serpent est devenu le juge de ce peuple qui souffre. Le serpent devient une fois de plus instrument de mort à travers cette morsure brûlante. Mais Dieu, qui est bon, qui aime l'homme, ne laisse pas l'homme périr. Dieu transforme cette mort en instrument de vie. Le serpent devient donc, par le regard de celui qui fait confiance à Dieu, un moyen pour conserver la vie. Il n'y a que Dieu pour transformer cet instrument de mort en instrument de vie. C'est ce que nous rappelle le psaume. N'oubliez pas les exploits du Seigneur. Il n'y a que la puissance du Seigneur qui est capable de se manifester de la sorte. Le Christ, qui nous rappelle qu'il est descendu du ciel, envoyé par le Père par amour pour nous, vient une fois de plus transformer un instrument de mort, le bois, la croix, en instrument de salut. Cette croix qui faisait peur, cette croix qui faisait souffrir, cette croix qui laissait tant de familles dans le désarroi, dans la peur, dans la crainte, qui terrifiait la société, le Christ ne s'est pas dérobé. Il a porté cette croix, nous montrant même l'exemple que, en portant notre quotidien et en avançant, les yeux fixés sur Dieu, en faisant confiance en Dieu, nous avançons chaque jour vers notre salut. Le Christ fait donc de cette croix un instrument de salut. Ce Christ qui est descendu, Jésus qui est descendu par amour pour nous, monte également avec nous par amour. Mais avant de monter, il passe par la croix pour y décharger les peines, les souffrances, les angoisses, les détresses de notre quotidien. Il nous montre qu'il faut passer par là pour avoir la vie. Elle n'est pas facile. Nous ne la souhaitons à personne, la croix, et pourtant, nous devons la porter chaque jour en demandant à Dieu sa force et sa grâce. Cette croix, c'est effectivement nos soucis de chaque jour. C'est notre quotidien, nos soucis de travail, nos soucis de famille, nos maladies, toutes ces épreuves que nous traversons, parfois de manière directe, à travers nos souffrances personnelles, parfois de manière indirecte, en intercédant pour nos frères et sœurs qui viennent nous demander de prier pour eux. Portons donc notre humanité, confions-la à Jésus pour qu'il puisse la porter sur cette croix qui devient aujourd'hui notre instrument de salut,
cette croix qui nous conduit à la résurrection. Que le Seigneur Jésus-Christ nous donne sa grâce et sa force. Amen.

0: Tu es béni, Seigneur Dieu de l'univers. Nous avons reçu de ta bonté le vin que nous te présentons, fruit de la vigne et du travail des hommes. Il deviendra pour nous le vin du royaume éternel.
1: Béni soit Dieu.

Priez, frères et sœurs, que mon sacrifice qui est aussi le vôtre soit agréable à Dieu le Père Tout-Puissant. Nous t'en supplions, Seigneur, que l'offrande du sacrifice nous fortifie, nous purifie de tout péché, puisque sur l'autel de la croix, elle a enlevé le péché du monde entier. Par Jésus le Christ, notre Seigneur. Amen.

Vraiment, il est juste et bon pour ta gloire et notre salut de t'offrir notre action de grâce toujours et en tout lieu. Seigneur Père très saint, Dieu éternel et tout-puissant, car tu as attaché au bois de la croix le salut du genre humain, pour que la vie surgisse à nouveau là où la mort avait pris naissance, et que l'ennemi, victorieux sur le bois, fut à son tour vaincu par le bois, par le Christ notre Seigneur. Par lui, les anges célèbrent ta grandeur, les esprits bienheureux adorent ta gloire. Par lui s'inclinent devant toi les puissances d'en haut, et tressaillent d'une même allégresse les innombrables créatures des cieux. À leur hymne de louange, laisse-nous joindre nos voix pour chanter et proclamer.

Toi qui es vraiment saint, toi qui es la source de toute sainteté, Seigneur, nous te prions, sanctifie ces offrandes en répandant sur elles ton esprit, qu'elles deviennent pour nous le corps et le sang de Jésus, le Christ notre Seigneur. Au moment d'être livré et d'entrer librement dans sa passion, il prit le pain, il rendit grâce, il le rompit et le donna à ses disciples en disant, « Prenez et mangez-en tous, ceci est mon corps livré pour vous. »

De même, après le repas, il prit la coupe. De nouveau, il rendit grâce et la donna à ses disciples en disant, « Prenez et buvez-en tous, car ceci est la coupe de mon sang, le sang de l'Alliance nouvelle et éternelle, qui sera versé pour vous et pour la multitude, en rémission des péchés. Vous ferez cela en mémoire de moi. »

0: En faisant ainsi mémoire de la mort et de la résurrection de ton Fils, nous t'offrons, Seigneur, le pain de la vie et la coupe du salut, et nous te rendons grâce, car tu nous as estimés dignes de nous tenir devant toi pour te servir. Humblement, nous te demandons qu'en n'ayant pas au corps et au sang du Christ, nous soyons rassemblés par l'Esprit Saint en un seul corps.
1: Souviens-toi, Seigneur, de ton Église répandue à travers le monde. Fais-la grandir dans ta charité, en union avec notre pape Léon, notre évêque Jean-Marc, et tous les évêques, les prêtres et les diacres. Souviens-toi aussi de nos frères et sœurs qui se sont endormis dans l'espérance de la résurrection, spécialement de Didier et Jules Pierre et de Joseph. Souviens-toi dans ta miséricorde de tous les défunts. Accueille-les dans la lumière de ton visage.
0: Sur nous tous enfin, nous implorons ta bonté. Sur Kimia, Mandret, et pour une action de grâce pour tous ceux et celles qui portent leur croix au quotidien et pour nous tous qui participons à cette Eucharistie, permets qu'avec la Vierge Marie, la bienheureuse Mère de Dieu, avec Saint Joseph son époux, les apôtres et les saints qui ont fait ta joie au long des âges, nous ayons part à la vie éternelle et que nous chantions ta louange et ta gloire par ton Fils, Jésus le Christ. Amen.

0: Comme nous l'avons appris du Sauveur et selon son commandement, nous osons dire, notre Père,
1: qui es aux cieux, que ton nom soit sanctifié, que ton règne vienne, que ta volonté soit faite sur la terre comme au ciel. Donne-nous aujourd'hui notre pain de ce jour. Pardonne-nous nos offenses, comme nous pardonnons aussi à ceux qui nous ont offensés. Et ne nous laisse pas tomber en tentation, mais délivre-nous du mal.
0: Délivre-nous de tout mal, Seigneur, et donne la paix à notre temps. Soutenus par ta miséricorde, nous serons libérés de tout péché, à l'abri de toute épreuve, nous qui attendons que se réalise cette bienheureuse espérance, l'avènement de Jésus-Christ, notre Sauveur. Seigneur Jésus-Christ, tu as dit à tes apôtres, « Je vous laisse la paix, je vous donne ma paix. » Ne regarde pas nos péchés, mais la foi de ton Église. Pour que ta volonté s'accomplisse, donne-lui toujours cette paix et conduis-la vers l'unité parfaite, toi qui règnes pour les siècles des siècles.
1: Amen.
0: Que la paix du Seigneur soit toujours avec vous.
1: Amen.
0: Chers frères et sœurs, dans la charité du Christ, donnez-vous la paix.

0: Voici l'agneau de Dieu, voici celui qui enlève les péchés du monde. Heureux les invités au repas des noces de l'agneau.
1: Seigneur, je ne suis pas de te
0: Le corps et le sang du Christ pour la vie éternelle.

Quand j'aurai été élevé de terre, dit le Seigneur, j'attirerai à moi tous les hommes. Prions encore le Seigneur. Fortifié par cette nourriture simple, nous te supplions.

0: Les missionnaires de l'Immaculée Père Kolb présentent 5 minutes avec Marie, la Mère du Seigneur. Ave Maria.
1: Vivre dans le Christ, c'est aussi être enfant de sa Sainte Mère, c'est-à-dire héritier de l'amour de Jésus pour Marie. En d'autres termes, l'amour que le Christ a éprouvé pour sa mère se prolonge dans l'amour des disciples. Alors, quel doit être notre amour de Marie? Répondons simplement, il doit avoir les mêmes caractéristiques que l'amour de Jésus pour Marie. On ne peut s'imaginer pouvoir recueillir l'héritage du Christ en excluant l'amour filial pour Marie, reconnu et aimé comme mère. De son côté, en ses enfants adoptifs, Marie reconnaît et aime son Fils. L'amour qu'elle éprouve pour Jésus se prolonge dans l'amour maternel qu'elle porte à tous ceux qui croient en lui. Pensons aux innombrables titres sous lesquels la piété chrétienne a compris la sollicitude avec laquelle la Mère du Seigneur accompagne notre pèlerinage terrestre vers la rencontre avec Dieu. Médiatrice, consolatrice, avocate, protectrice, défense, aide, secours. La communion entre Marie et les disciples trouve une vitalité nouvelle dans la célébration eucharistique. C'est à juste titre que la dévotion du peuple chrétien a toujours établi un lien profond entre la Vierge et l'Eucharistie.
0: À présent, nous nous unissons en prière avec le monde entier en renouvelant notre consécration à Marie.
2: Vierge Immaculée, Mère de Dieu et de l'humanité, je t'accueille comme don de Jésus sous la croix et je me confie entièrement à toi. Je t'offre toute ma vie, ce que je suis, ce que j'aime et ce que j'ai, afin que resplendisse en moi la beauté du Christ. Aide-moi à être docile à l'Esprit et à vivre avec joie ma vocation dans l'Église, afin de collaborer à ta mission maternelle et d'orienter vers Dieu le cœur de tout homme. Toi qui as guidé Saint Maximilien Kolb pour aimer sans mesure, enseigne-moi à être témoin de l'Évangile et à faire de ma vie un don. Je te confie les personnes que je rencontrerai et je t'offre le travail, les joies et les souffrances de cette journée. Ô Marie, conçue sans péché, prie pour nous qui avons recours à toi et pour ceux qui n'ont pas recours à toi.
3: Ave Maria, Ave, Ave Maria.
0: Les missionnaires de l'Immaculée Père Kolb ont présenté 5 minutes avec Marie, une réflexion sur notre consécration totale à l'Immaculée, cheminement sûr qui nous mène à Jésus.

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2: Bonjour et bienvenue à tous dans 1000 questions à la fois, l'émission qui répond à toutes les questions que vous vous posez sur l'Église et la foi. Aujourd'hui, nous parlerons de Marie, mère de Jésus, et de la place qu'elle occupe dans la vie des croyants. Un certain nombre d'affirmations dogmatiques concernent Marie, en particulier celui de sa virginité perpétuelle, que beaucoup de chrétiens peinent à comprendre. Qu'apporte à la fois l'affirmation selon laquelle Marie est restée vierge pendant et après la naissance de Jésus? Pour nous aider à y voir plus clair, j'ai invité le père Guillaume de Mentière, qui est théologien, professeur au Bernardin, et curé à la paroisse Saint-François de Sales.
3: Saint-Jean-Baptiste de la Salle.
2: Père, bonjour.
3: Bonjour.
2: Merci beaucoup de venir nous aider à comprendre ce que l'Église veut dire par là. Et d'abord, à propos de cette affirmation selon laquelle Marie est restée perpétuellement vierge, pourriez-vous nous dire de quand ça date?
3: Alors, il faudrait distinguer, évidemment, la conception virginale, c'est-à-dire le fait que Marie ait conçu son fils du Saint-Esprit, c'est évidemment dans les Écritures, donc ça date depuis l'origine du christianisme, depuis l'incarnation et le jour de l'Annonciation. Les affirmations postérieures d'une virginité vraiment perpétuelle de Marie, on peut dire que ça date de manière claire du 4e siècle. Les grands docteurs de la virginité sont du côté occidental, surtout saint Ambroise, et puis son fils spirituel, saint Augustin. Et puis du côté oriental, on peut parler de saint Épiphane de Salamine, par exemple, qui déjà appelle au 4e siècle aussi, la Vierge Marie, la toujours Vierge.
2: Toujours Vierge, c'est-à-dire même pendant, si j'ai bien compris, la naissance de Jésus, et après aussi, elle est restée Vierge.
3: Voilà, exactement. Voilà, dans l'enfantement et après l'enfantement.
2: Alors, il a fallu beaucoup de conciles pour arriver là?
3: Non, il n'a pas fallu beaucoup de conciles. Le credo, déjà, nous fait dire chaque dimanche que Jésus est né de la Vierge Marie. Pas simplement a été conçu de la Vierge Marie, mais il est né de la Vierge Marie. Et effectivement, très tôt, on a affirmé que Marie était rester vierge même dans l'acte de son enfantement, le jour de Noël. Le Concile Vatican II l'affirme encore en disant que pour Marie, son fils premier-né ne lui a pas fait perdre sa virginité, mais au contraire a consacré sa virginité. Et nous avons ça d'ailleurs dans beaucoup d'oraisons de la messe, dans les messes consacrées à la Vierge Marie. Alors ce qui est important, c'est de voir pourquoi on a dit ça et comment les pères de l'Église ont médité sur l'analogie de la foi et sur tous les mystères. Et comment ils font un lien sans cesse entre Noël et Pâques. L'idée, c'est que c'est un même signe qu'un saint vide trouvé plein et qu'un tombeau plein trouvé vide. Voilà.
2: Parce que forcément, biologiquement aujourd'hui, enfin, disons que c'est pas une question de biologie.
3: Ce n'est pas une question gynécologique ou physiologique uniquement. Voilà. La question de la virginité de Marie, c'est un mystère de foi. Et les pères de l'Église replacent bien cela dans ce contexte en faisant jouer les mystères de l'incarnation et de la résurrection du Seigneur. Et ils disent que de même que Jésus ressuscité entre toute porte étant close dans le cénacle le soir de Pâques, de la même manière, il est sorti du sein maternel sans ouvrir le sein maternel. Donc c'est très important de resituer ça dans le contexte global du mystère de la foi.
2: Alors, ce dogme-là, mon père, en fait, il est à la fois commun aux catholiques orientaux et aux catholiques unis à Rome. Enfin, c'est les orthodoxes et catholiques, nous avons la même foi.
3: Oui, ça c'est certainement, oui.
2: Les protestants moins.
3: Alors, il faudrait, vous savez que dans le monde protestant, il faut toujours être prudent parce qu'il faut distinguer les différentes confessions. Mais certainement, cette croyance unanime de l'Église d'Orient et d'Occident est moins partagée dans le monde protestant. Oui.
2: Alors, dans notre foi, à quoi ça correspond alors? Pourriez-vous nous expliquer si ça vraiment, c'est vraiment si important que ça?
3: Je crois que c'est très important, je viens de vous l'expliquer, parce que c'est, on explique les mystères l'un par l'autre et que tout se tient dans la foi. Il y a une cohérence des mystères de la foi. Alors, évidemment, ce qui est tout à fait essentiel, c'est que la Vierge est conçue virginalement. Ça, c'est affirmé dans l'Écriture. Ce qui est dans son sein vient de l'Esprit Saint. C'est affirmé avec une grande force. Et là aussi, les pères de l'Église jouent entre le mystère de la Trinité et le mystère de la conception virginale en disant que, de même que le Verbe de Dieu est engendré éternellement dans le sein du Père sans le secours d'une mère, de même Jésus est engendré temporellement dans le sein d'une mère sans le secours d'un père. Vous voyez comment on fait jouer les mystères, le mystère de la Trinité, le mystère de l'Incarnation, le mystère de la Résurrection. Tout cela est un seul et même mystère, c'est le mystère de la foi, le mystère du Christ Jésus. Dieu fait homme et sauveur du monde. Donc c'est très important de tenir ensemble. Et vous savez, je dis souvent que le dogme et le mystère chrétien, c'est comme une pelote de laine. On tire un petit bout, ça a l'air rien du tout, ça a l'air tout à fait dérisoire, et puis tout se délite.
2: Alors, pour en revenir à cela, ça n'est pas, comme on pourrait le croire beaucoup, une espèce d'opprobre jeté sur la sexualité humaine.
3: Non, ça n'a rien à voir. D'ailleurs, comme nous l'avons dit, c'est pas des définitions gynécologiques ou sexuelles. C'est le mystère de la foi. Hein. C'est le mystère de la foi que, eh bien, Jésus est vraiment le Verbe de Dieu fait homme. Et que, de même que, eh bien, on voit que tout en étant le vrai Dieu et vrai homme, eh bien, Jésus marche sur les eaux, par exemple. On voit bien que sa divinité affleure sans cesse sous les voiles de son humanité. Eh bien, de la même manière, on peut très bien concevoir que les circonstances de sa naissance, qui est une vraie naissance du sein de la Vierge Marie, ne soient pas exactement semblables à celles des autres femmes.
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2: Qu'est-ce que cela dit de la virginité ?
3: Alors, la virginité a toujours été une valeur promue dans l'Église, contrairement à d'autres religions, notamment au milieu juif du 1er siècle, du temps de Jésus, où la virginité n'était pas tellement une valeur promue. Et on considérait qu'une femme et un homme, d'ailleurs, devaient se marier, avoir des enfants. C'était ça, satisfaire le premier précepte de Dieu qui est donné à Adam et Ève, fructifier. Multipliez-vous. Le premier mot, j'aime bien rappeler cela, le premier mot dans la Genèse, le premier mot que Dieu adresse à l'homme, c'est fructifier. Ça éclaire aussi ce que nous disons dans le « Je vous salue Marie hein, », le fruit de tes entrailles. Marie a fructifié et combien elle a porté le fruit béni de ses entrailles. Et le fruit béni de ses entrailles, c'est Jésus, c'est notre salut.
2: Donc en fait, c'est un rapport particulier à la virginité, mais c'est pas du tout celle que l'on a l'habitude de parler.
3: Oui, mais enfin, c'est sûr que Marie est aussi, pour tous ceux qui vivent la virginité, le modèle de toutes les vierges. Il faudrait relire les très beaux traités de Saint Ambroise sur la virginité, hein, où il donne évidemment Marie comme modèle de virginité. Mais je dois dire que sa virginité n'est pas, encore une fois, uniquement une virginité physiologique. Elle est avant tout la virginité de sa foi, hein, la pureté de sa foi qu'aucun doute n'altère. Et ça, c'est très important. C'est-à-dire, quand on parle de virginité de Marie, ça veut dire aussi que Marie était totalement chaste, chaste en parole, chaste en pensée, chaste en action, chaste dans tout ce qu'elle était. Hein, et c'est cette chasteté qui est évidemment exaltée dans la Vierge Marie.
2: C'est pas un peu effrayant, pour tous les hommes et aussi les femmes que nous sommes, mon père ?
3: C'est fascinant, je dirais.
2: C'est fascinant. Hein,
3: voilà, c'est fascinant avec ce côté de tremendum du sacré. Évidemment, on sent bien que dès qu'on pense à la Vierge Marie, on touche de très près la divinité, puisqu'elle l'a portée dans son sein. Elle est l'Arche d'Alliance. Et comme autrefois, dès qu'on approchait de l'Arche d'Alliance, eh bien, on mourait. Et si on avait l'audace de toucher l'Arche d'Alliance, on mourait sur place. Souvenez-vous des récits de l'Ancien Testament. À chaque fois qu'on approche de la Vierge Marie, à la fois on est attiré, fasciné, ébloui par tant de sainteté. Et en même temps, on est atterré et apeuré. Et il y a un petit réflexe de distance. Hein, éloigne-toi de moi, Marie, car tu es la toute pure. Et moi, je suis un homme pécheur.
2: Et oui, en même temps, c'est elle aussi qui apparaît à des petits-enfants et qui leur apparaît avec beaucoup de simplicité. Et donc, il y a quand même ça aussi.
3: En même temps, elle vivait de foi comme nous. En même temps, elle nous est tout à fait proche. En même temps, elle est une mère. Avec tout ce que ça comporte d'affection, de proximité, d'intimité, de tendresse. Voilà, mais les deux. Et je crois que c'est toujours pareil. Non, on est vraiment le mystère de la foi chrétienne, c'est tenir ensemble des choses qui peuvent paraître contradictoires.
2: Mais quand même, lorsque vous dites qu'elle n'a jamais douté, dans les évangiles, on voit bien qu'elle se fait rabrouer un petit peu par son fils et qu'elle va lui dire « Mais qu'est-ce que tu fais là, quand même ?» Elle doute quand même un peu, elle se demande quand même. Dites, rassurez-nous
3: non,
2: en tant que
3: mère.
2: Non, je pense
3: que Marie ne doute pas. Je pense que, comme Jésus, elle a pu avoir des tentations de doute. Et il y a une distinction qui me paraît fondamentale et que peu de chrétiens font. Et autre chose est de douter, autre chose est d'être tenté par le doute. Or, Jésus lui-même a été tenté, bien sûr. Marie, bien sûr, a été tentée. Mais pour Jésus comme pour Marie, ils ont su résister à cette tentation. Et je pense que la foi de Marie, aucun doute ne l'altère, car si elle a été tentée de douter, elle a repoussé de toutes ses forces cette tentation. Et c'est ce que nous devons faire aussi. Il ne s'agit pas de dire avec des sourires béats, oh bah douter, c'est humain, après tout. Non. Justement, dès que l'on commence à douter, il faut repousser cette tentation de doute. C'est notre force, et ce que nous demandons dans notre Père. Hein. Voilà, ne nous soumets pas à cette tentation, je n'entre pas dans la question des traductions. En tout cas, nous demandons au Seigneur de nous préserver de cette tentation, de nous donner la force de résister à la tentation.
2: À la tentation du doute.
3: Et toutes les autres tentations, mais aussi la tentation du doute.
2: Donc en fait, Marie, elle est à la fois incroyablement pure et vierge, comme vous le dites, et en même temps, est-ce qu'elle peut être proche? Oui.
3: Mais justement, je crois qu'elle est infiniment proche parce qu'elle est infiniment pure. Ce qui nous sépare les uns des autres, ce qui fait la brouille entre nous, c'est notre péché. Si on était absolument sans péché, mais nous nous étreindrions mutuellement dans un amour sans aucune aspérité.
2: Et notre péché ne nous prive pas d'elle.
3: C'est notre péché qui nous tient à l'écart les uns des autres. Dès lors que vous avez quelqu'un qui est sans péché, c'est-à-dire que son amour est totalement pur et donc elle est nous est totalement proche. Et c'est ce qui nous rend inhumains, c'est le péché. Parce que souvent, on a la tentation de se dire mais regardez, péché, c'est humain, après tout. Non, c'est ce qui nous rend inhumains, le péché. Moins on pêche, plus on est humain. Et c'est pourquoi, de Jésus seul, on peut dire, voici l'homme. Parce qu'il est absolument sans péché, et donc il est pleinement humain. Nous sommes infra-humains. Et la Vierge Marie est vraiment la femme dans la grâce pleinement restituée parce qu'elle est sans péché.
2: Et c'est bien pour ça. Donc si j'ai bien compris, que sa virginité perpétuelle nous rapproche d'elle.
3: Ben bien sûr.
2: On peut le dire. D'accord.
3: Bien sûr.
2: Merci. Merci beaucoup Père Guillaume de Mentières. Je rappelle que vous êtes théologien, professeur au Bernardin. Et j'aimerais donc évidemment dire que vous donnez des cours au Collège des Bernardins tous les lundis, et ce jusqu'au 19 mai de 14h30 à 16h30, et que l'on peut bien sûr s'inscrire pour en savoir plus sur Marie, des cours sur Marie, sur le site du Collège des Bernardins. Merci beaucoup à tous d'être fidèles à 1000 questions à la fois. Merci à Gilles de l'avoir réalisé. Je vous souhaite une bonne soirée et vous donne rendez-vous la semaine prochaine. Au revoir.

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2: A comme Amen. Voici sans doute un des mots hébreux que tout le monde connaît et prononce régulièrement, comme Hosanna ou Alléluia. Une raison suffisante pour s'y intéresser et éclairer le sens de cette formule. La traduction la plus courante est « Ainsi soit-il », mais cette dernière exprime avant tout un souhait qu'il en soit ainsi, plus qu'une véritable certitude et une adhésion. Le terme hébreu « Amen » signifie avant tout « certainement », un « oui » vrai et sûr. C'est une adhésion proche de la foi. Dire « Amen », c'est proclamer la vérité de ce qui vient d'être énoncé et y adhérer totalement. « Amen » est donc toujours une réaction à une parole, à une proposition, à une prière. Cette réaction est plus ou moins forte, suivant le contexte, et sans doute le ton de la voix avec laquelle elle est prononcée. Ainsi, dans le livre du prophète Jérémie, on peut deviner un sens assez faible, équivalent à « soit, si tu veux ». Répondant à la prophétie du prophète de cour Anania, qui annonce que Babylone sera détruite, que les exilés reviendront, Jérémie simule son adhésion par un « Amen », sans doute assez discret, au chapitre 28, verset 6 du livre de Jérémie. Par contre, quand il répond à une parole qui lui est adressée par Dieu lui-même, il ponctue son adhésion par un « Amen, Seigneur », qui ne laisse planer aucun doute. Il accepte ainsi, solennellement, la mission qui lui est confiée. Pour cela, relisez le verset 5 du chapitre 11 de Jérémie. L'Amen est aussi l'expression d'une adhésion collective, une sorte de profession de foi qui engage, comme lors du renouvellement de l'alliance entre le peuple et Dieu dans le livre du Deutéronome. À chaque sentence, le peuple répond « Amen » d'une seule voix. Dans la liturgie, « Amen » est à la fois adhésion et bénédiction reçue par celui qui le prononce. Cette acclamation liturgique prend place au moment fort, comme dans le premier livre des Chroniques, chapitre 16, verset 36. On trouve cette formule « Béni soit le Seigneur, le Dieu d'Israël, d'éternité en éternité, et que tout le peuple dise « Amen, Alléluia ».

Tout naturellement, cet usage s'est transmis dans les premières communautés chrétiennes, comme on le voit, par exemple, dans l'introduction de l'épître aux Galates.

Que la grâce et la paix vous soient données de la part de Dieu le Père et de notre Seigneur Jésus-Christ, à qui soit la gloire au siècle des siècles. Amen. Mais plus que la transmission d'une coutume liturgique, il faut y voir l'importance conservée dans le christianisme d'adhérer personnellement au fondement de la foi. Et dans le livre de l'Apocalypse, la liturgie céleste, l'Amen conclut le cantique des élus. Chapitre 5, verset 14. Et les quatre êtres vivants disaient « Amen » et les vieillards se prosternaient et adoraient.

0: Dans les propos de Jésus, on trouve cette formule inaccoutumée, prononcée en début de phrase. Fréquente chez Matthieu, la formule est même redoublée chez Jean. « Amen, amen, je vous le dis ». Rappelons-nous que l'amen est une formule d'adhésion typiquement liturgique et qu'elle est aussi une réponse. Commencer une phrase par « amen » signifie donc que ce qui suit est une vérité, un fondement de la foi, une certitude. Mais encore, cela affirme que l'enseignement qui va suivre est une réponse. Une réponse venant de Dieu même. Il n'y a pas en Jésus oui et non, mais uniquement oui. Par là même sont exprimées son adhésion totale à la volonté du Père et la vérité de sa parole. Cette habitude oratoire de Jésus, « Amen, amen, je vous le dis », devait profondément choquer ses contemporains, ou tout au moins attirer très vivement leur attention. Comme s'il avait commencé ses interventions par la formule connue « Ainsi parle le Seigneur ». On pourrait même en déduire que Jésus, qui est, selon ses propres paroles, la vérité, le chemin et la vie, est l'Amen du Père. L'affirmation que Dieu est avec nous, Emmanuel, que Jésus est la réponse faite par Dieu à la quête de vérité de l'homme. Désormais, les chrétiens, lorsqu'ils prononcent « Amen », c'est en Jésus et par lui qu'ils le prononcent. Comme une adhésion profonde à son message, à son don, à son amour. Saint Paul l'exprime ainsi dans la seconde aux Corinthiens. « Pour ce qui concerne toutes les promesses de Dieu, c'est en lui, sous-entendu Jésus, qu'est le oui. C'est pourquoi encore l'amen par lui est prononcé par nous à la gloire de Dieu. » Et le dernier livre de la Bible s'achève par cette adhésion de la foi qui exprime aussi le désir extrême du croyant. Apocalypse, chapitre 22, verset 20. Celui qui atteste ces choses dit « Oui, je viens bientôt. Amen. Viens, Seigneur Jésus. »
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6: Sans pardon, la paix est impossible. L'ordre de l'Angélus place Saint-Pierre Léon XIV est revenu sur l'évangile de ce dimanche selon saint Matthieu. Il est revenu sur l'importance du pardon sans limite ni mesure, tel que l'a enseigné Jésus. Ce n'est pas encore la paix, mais une offre de dialogue de la part de la Grèce à la Turquie, sa grande rivale. Hier, le premier ministre grec a tendu la main au gouvernement turc après plusieurs années de fortes tensions. Les dirigeants indiens, chinois et russes côte à côte ce week-end en Inde pour le sommet des BRICS. Peu d'annonces concrètes, mais la volonté affichée de la Chine d'être la chef de file du Sud global. Pas question de commémorer le coup d'état du général Pinochet au Chili, une première depuis le retour de la démocratie. Les victimes de la dictature qui se sont rassemblées malgré tout l'ont su à leurs dépens. Reportage dans ce journal. La guerre en Ukraine, comment est-elle vécue par les fidèles gréco-catholiques ukrainiens qui vivent à l'étranger? Témoignage de l'éparche en France de cette église orientale dans notre dossier.
7: Radio Vatican, le journal, Xavier Sartre.
6: Bonjour, il venait du Brésil, d'Argentine ou d'Italie, en avion, en moto ou à pied. 15 000 fidèles étaient réunis hier place Saint-Pierre pour l'Angélus. Le pape a commenté l'évangile du jour selon saint Matthieu. Une catéchèse qui est revenue sur l'importance du pardon sans limite ni mesure, tel que l'a enseigné Jésus. Le compte-rendu signé Marie Duhamel.
5: Oggi il Vangelo ci parla di un valore fondamentale della vita cristiana, il perdono.
7: Le pardon est une valeur fondamentale de la vie chrétienne, affirme le pape, comme l'enseigne d'ailleurs Jésus dans l'évangile de ce dimanche. Seigneur, lui demande Pierre, si mon frère commet des fautes contre moi, combien de fois devrais-je lui pardonner? Cette fois, ces paroles révèlent un cœur généreux, le chiffre 7 symbolisant dans la Bible la plénitude. Mais la réponse de Jésus va plus loin. Il faut pardonner au-delà de toute limite, sans mesure. Le pardon, explique le pape, est indispensable et s'il fait défaut, on ne peut pas vivre en paix. Tôt ou tard, dans les cœurs et entre les personnes, naîtront des conflits, des accusations, des rancunes, des vengeances qui détruiront relations, diviseront les familles, déclencheront des guerres. Le pape l'assure, seul le pardon libère, ramène la lumière, même là où la pauvreté matérielle et morale de l'homme a assombri l'horizon, rendu le chemin incertain. Le pardon, dit-il, tel un vent bienfaisant, dissipe les nuages les plus épais jusqu'à faire réapparaître le soleil. Et le pape demande l'intercession de la Vierge pour qu'elle nous aide à pardonner toujours, même lorsqu'il est difficile de faire le premier pas, et à répandre avec courage et constance la lumière sereine, apaisante de l'amour qui triomphe de la haine et désarme toute rancœur.
6: Marie Duhamel, le pape qui s'apprête à vivre une semaine de fête puisqu'il célèbre ses 71 ans ce lundi. Et son anniversaire est aussi celui de son élection au poste de prieur général de l'ordre de Saint-Augustin en 2001. Enfin, troisième célébration cette semaine, jeudi, pour sa fête puisque l'on célèbre Saint-Robert Bellarmin, docteur de l'Église. À l'issue de la prière de l'Angélus, Léon XIV a dit « Priez pour celles et ceux qui ont perdu la vie le 11 septembre 2001 aux États-Unis dans les attentats perpétrés par Al-Qaïda et pour ceux qui continuent de porter les blessures de cette journée tragique », a-t-il dit. À l'heure où les conflits et la violence affligent tant de nos frères et sœurs, j'invite chacun à prier pour que le Seigneur accorde au monde le don de la paix, a-t-il poursuivi. Le don de la paix, la Grèce et la Turquie le trouveront-elles? Hier, le premier ministre grec Kyriakos Mitsotakis a en tout cas envoyé à la Turquie un message de paix, de dialogue. Et il l'a fait à quelques encablures des côtes turques. À Athènes, Alexia Kefalas.
8: En se rendant à Castelorizo pour prôner la reprise du dialogue avec la Turquie, le premier ministre grec Kyriakos Mitsotakis a voulu marquer les esprits car Castelorizo est l'île la plus éloignée de la capitale grecque, proche des côtes turques, dont les 600 habitants se rendent souvent en Turquie pour faire leur marché. Et justement, Castelorizo, qui célébrait le 83e anniversaire de sa libération, est une frontière de l'Europe qui vit aux aléas de la relation gréco-turque. Nous ne menaçons personne, a lancé Kyriakos Mitsotakis, mais n'acceptons pas les menaces et sommes prêts à défendre notre intégrité nationale et nos droits souverains, a-t-il promis, avec des incitations financières pour que de nouveaux habitants s'installent sur cette île traditionnelle. Et pour cause, la tension est montée d'un cran ces dernières semaines quand Athènes a jugé, je cite, illégal la création de parcs marins turcs situés dans des zones allant au-delà des eaux territoriales turques. Se sont ajoutées des violations de l'espace aérien grec par des avions turcs et des menaces d'Ankara contre la pose d'un câble sous-marin d'interconnexion entre la Grèce, Chypre et Israël, opéré par des sociétés françaises. À noter enfin que cet appel au dialogue de Mitsotakis envers la Turquie intervient après l'entretien du Premier ministre grec il y a quelques jours avec le président français à Paris, où Emmanuel Macron a une nouvelle fois rappelé à la Grèce de tout son soutien. À Athènes, Alexia Kefalas pour Radio Vatican.
6: Pendant ce temps-là, en Turquie, la police a arrêté 62 personnes dans des bars gays et au domicile de militants LGBT à travers tout le pays. Il s'agit de l'opération « Ma famille est en sécurité » menée par le ministère de la Justice dans le cadre de la décennie de la famille, proclamée par le président Erdogan. L'objectif officiel du gouvernement turc est de protéger les enfants, l'institution familiale et l'ordre social. L'Arabie saoudite ne cesse pas ses bombardements sur le Yémen. Son aviation a procédé hier à une cinquantaine de frappes dans le nord du pays contre des positions des rebelles houthis. De leur côté, les rebelles ont revendiqué quelques heures auparavant une attaque contre une base militaire saoudienne. Conséquence de la reprise de la guerre au Yémen, 86 000 personnes ont été déplacées selon les chiffres de l'ONU, principalement sur la côte ouest et dans la zone de Taez, dans les hauts plateaux du sud-ouest du pays. Une unanimité de façade, pas d'étalage de divergence, un communiqué final commun. Le sommet des BRICS s'est achevé hier à New Delhi en Inde. Cette organisation a pris peu de décisions concrètes lors de cette édition. Mais le fait marquant, c'est que la Chine cherche à s'imposer comme le leader du Sud global. Les précisions à New Delhi d'Emmanuel Derville.
9: Sans surprise, le communiqué des BRICS a laissé de côté l'agression russe contre l'Ukraine. L'Inde a beau avoir appelé à mettre fin à la guerre, Vladimir Poutine est déterminé à poursuivre le conflit. Mais l'Iran et les Émirats arabes unis ont réussi à s'entendre sur la nécessité d'apaiser les tensions. Téhéran a bombardé son voisin à plusieurs reprises en représailles aux attaques américaines ces derniers mois. Le principal débouché du sommet restera l'appel de Xi Jinping à créer une communauté des BRICS pour l'intelligence artificielle. Pékin va mettre en place un groupe d'une trentaine de pays afin d'encourager le développement de grands modèles de langage en source ouverte. La Chine espère proposer une IA moins coûteuse que les produits américains et s'imposer comme le leader du Sud global dans cette technologie. Cette ambition se heurte à celle de l'Inde qui développe ses propres modèles d'IA qu'elle veut exporter dans les pays émergents. New Delhi tient absolument à garder son autonomie face au rival chinois. New Delhi, Emmanuel Derville, Radio Vatican.
6: Le 11 septembre, c'est aussi le jour du coup d'état militaire du général Pinochet au Chili. C'était en 1973 et depuis le retour de la démocratie, les proches des disparus et les victimes de la dictature commémorent cette journée, mais pas cette année. L'actuel président d'extrême droite, José Antonio Caste, qui n'a jamais caché son soutien pour Augusto Pinochet, estime que le pays doit désormais regarder vers le futur. Malgré l'absence de commémorations officielles, un rassemblement a tout de même eu lieu dans la capitale. À Santiago, le reportage de Naïla Derouane.
10: Face au palais présidentiel de la Moneda, une vingtaine de personnes vêtues de noir ont dansé la cueca, la danse nationale qui s'interprète normalement à deux. Mais là, elles dansaient seules pour rappeler l'absence des disparus de la dictature. Byron et son amie Pam Valentina ont tous les deux dansé.
11: Le fait que le gouvernement n'ait pas fait de commémoration, c'est un manque de respect envers celles et ceux qui ont vécu cette période difficile.
12: Je pense que ce gouvernement veut que le pays perde la mémoire.
10: Une photo du président déchu, Salvador Allende, suspendu autour du cou. C'est pour lui que Natalia a dansé.
12: Le gouvernement refuse de reconnaître que des vies ont été prises, que la démocratie a été violée. C'est du négationnisme et une provocation aussi envers les familles qui continuent de chercher leurs proches disparus.
10: Pour justifier l'absence de cérémonie officielle, le président José Antonio Caste a déclaré
13: « Je ne peux pas effacer l'histoire, mais je ne peux pas non plus dire à nos compatriotes que nous sommes condamnés à cause de notre histoire à ne pas pouvoir regarder vers le futur de notre nation. »
10: Gabriel Boric, l'ancien président de gauche, s'est aussi exprimé. Pour lui, il n'y a pas besoin de cérémonie officielle pour se rappeler de l'histoire. À Santiago, Naïla de Rouané pour Radio Vatican.
6: Pas de victimes, mais beaucoup de peur et d'interrogations en Ukraine. Hier, un drone russe a frappé la locomotive d'un train de voyageurs à 2 kilomètres seulement de la frontière polonaise. Hasard ou non, un autre train transportant des personnalités européennes et américaines, dont l'ancien premier ministre britannique Boris Johnson, est passé par la même voie peu de temps auparavant. Kiev a dénoncé une attaque systémique contre son système ferroviaire, une des rares infrastructures fonctionnant encore correctement. La guerre en Ukraine, on en parle dans un instant dans notre dossier. Et dans notre dossier, nous nous entretenons avec Monseigneur Ilior Rantsia, né en 1978 dans la région de Lviv, dans l'ouest de l'Ukraine. Il y fit des études de géographie, de philosophie, de théologie avant de rejoindre la France à 36 ans pour des études à l'Institut catholique de Paris. Il devient alors diacre, vicaire, administrateur et finalement proto-saint-cel de la cathédrale Saint-Volodymyr le Grand de Paris. C'est cette année-là, en 2022, que la Russie lance son opération spéciale en Ukraine. Nommé évêque par Léon XIV l'an dernier, Monseigneur Rantsia est aujourd'hui l'éparche de l'église gréco-catholique ukrainienne en France, en Belgique, aux Pays-Bas, au Luxembourg et en Suisse. À Rome, la semaine passée, pour une formation réservée aux nouveaux évêques, Monseigneur Rantsia revient sur les blessures que la guerre cause, même à l'étranger, parmi ses fidèles.
14: Les fidèles posent plusieurs questions difficiles. Une de ces questions, c'est pourquoi Dieu ne réagit pas? Où est le Seigneur dans cette tragédie? Est-ce que l'Ukraine est coupable de cette injustice historique est arrivé. Et deuxième question, c'est comment continuer sa vie. Soit il faut s'orienter pour retourner en Ukraine, mais pour l'instant c'est un peu compliqué de penser des projets. Soit rester ici, et parfois pour nos fidèles qui ont pris la décision de rester sur place en France, en Belgique, c'est quelque chose comme une petite trahison de notre patrie. Ça aussi influence la pensée, la vie mentale et spirituelle.
7: Quand le pape dit « il ne faut pas faire la guerre », comment est-ce qu'on peut expliquer ce message-là alors qu'on a nos proches qui sont en train de combattre?
14: C'est une question difficile. D'abord, le pape s'adresse à l'humanité, à tout le monde. Il ne peut pas, dans son message, se concentrer sur une situation particulière. Généralement, pour les Ukrainiens, c'est un très grand problème que les messages ne sont pas concrets.
7: Vous aimeriez que le pape se rende en Ukraine?
14: Ah oui, bien sûr. Pas pour prononcer des messages politiques, mais pour être avec ses fidèles.
7: Quand le pape plaide pour le multilatéralisme, la diplomatie, le dialogue, est-ce que c'est possible, est-ce que c'est souhaitable d'entamer un dialogue de vie avec, par exemple, les orthodoxes russes qui se trouvent en France, dans le Benelux ou en Suisse?
14: À mon avis, c'est inévitable, parce que la nature divine est une nature dialogale. Le Père, le Fils et le Saint-Esprit sont en dialogue. La source de notre vie, c'est notre dialogue, notre prière avec le Seigneur. Quand on rompt notre dialogue, quand on s'isole, on est mort. Donc c'est quelque chose qui a le fondement profondément spirituel. Et donc, il faut envisager ce dialogue, et il faut commencer à faire des liens peut-être informels, être en contact, mais il y a aussi quand même une condition pour ce dialogue. Il faut d'abord que ce soit la justice. Concernant l'église orthodoxe russe, il y a aussi un autre problème que cette église ne reconnaît pas notre église, l'église catholique byzantine. Donc, il y a des choses à faire, mais il faut penser et faire projet de ce dialogue.
7: Quand on vit dans des pays européens, qu'on voit des partis pro-russes avoir le vent en poupe dans certains d'entre eux, quelle action de plaidoyer on peut avoir auprès de la population pour justement faire entendre votre voix, vos besoins, ceux de votre pays?
14: Tout doit être basé sur la vérité. Dans ce domaine des médias, dans les messages publics, d'une certaine manière, c'est normal qu'il y ait plusieurs fractions de la société, mais quand une de ces parties utilise des moyens de propagande un peu plus efficaces ou essaye des moyens financiers pour avancer dans sa propagande, ça c'est le problème. La société, la population n'a pas accès à la vérité. Et à mon avis, l'État, peut-être l'Église, doit surveiller pour que toutes les positions soient présentées dans les médias.
7: Mais est-ce que vous, par exemple, vous faites voir ce que c'est la guerre à des gens qui ne seraient pas de membres de votre éparchie? Faire voir l'horreur de la guerre, c'est aussi une manière de faire
14: oui, mais,
7: voir la vérité.
14: Mais il faut aussi reconnaître que l'horreur de la guerre concerne deux parties. C'est toujours la tragédie pour deux côtés. Mais il y a aussi des choses où vraiment cette vérité est gravement affectée ou même n'existe plus. Par exemple, il y a une fausse illusion que les Ukrainiens et les Russes sont une même nation. Ou que la Russie est d'un pays originaire qui a donné la naissance à l'Ukraine. Ce n'est pas vérité, c'est une faute, c'est une propagande. Pour chacun qui a appris l'histoire, c'est évident.
15: Interrogé par Marie Duhamel, Mgr Elior Ranciat, fait page de la cathédrale Saint-Volodymyr le Grand de Paris, était ce matin l'invité de Radio Vatican. Voilà, c'est la fin de cette édition. Prochain retour de l'actualité en langue française, ce sera 13h heure de Rome. D'ici là, n'oubliez pas notre site internet www.vaticannews.va. Excellente journée à toutes et à tous.

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2: Bonjour et bienvenue à l'École de la prière, une émission qui vise à vous introduire à l'art de la prière. Aujourd'hui, j'ai le grand plaisir de recevoir le père Étienne Grenet, qui est prêtre du diocèse de Paris depuis 2007 et qui est responsable du pôle mission. Il enseigne également l'écriture sainte aux Bernardins. Bonjour père Étienne.
3: Bonjour Xavier.
2: Alors vous faites paraître aux éditions Emmanuel un ouvrage qui s'appelle Dieu agit, 35 histoires vraies, où vous partez en fait de beaucoup de Fioretti qui concernent votre expérience de la mission pour ensuite aller un peu plus profondément dans ce que signifient vos expériences. Parce que leur caractéristique est d'être marquée par ces dons du Saint-Esprit qu'on appelle les charismes et dont on va aujourd'hui parler plus généralement. Alors les charismes, vous en tant que vous n'êtes pas vous n'appartenez pas à une communauté charismatique, vous n'êtes pas prêtre du Chemin Neuf ou de l'Emmanuel ou de je ne sais quelle communauté. Vous êtes prêtre diocésain, mais vous avez découvert progressivement cet exercice des charismes. Est-ce que vous pouvez nous dire un peu comment c'est rentré dans votre ministère, dans votre expérience pastorale?
3: Alors c'est venu plutôt après mon ordination, donc après le moment où je suis devenu prêtre. Ça a commencé un petit peu quand je me suis mis à faire plus d'évangélisation directe, donc d'aller parler à des gens un petit peu dans la rue, où là parfois il se passait un peu des choses étonnantes, parfois, comme on dit, des synchronicités ou des choses un peu inattendues. Ça m'a un petit peu préparé. Et puis ensuite, j'ai participé à une formation ou l'autre, un peu des sessions vraiment spécifiquement orientées vers la découverte, on pourrait dire, des charismes. Et là, vraiment, ça a été une grosse découverte pour moi, je dirais, dans ma formation et mon itinéraire chrétien. Donc, il y a eu des étapes avant, mais celle-là, ça en a été une vraiment très marquante, quoi. Donc, la sensation que j'ai eue un petit peu, c'est vraiment de pouvoir respirer un peu d'une manière nouvelle parce que on me faisait découvrir tout un pan auquel j'avais pas été initié ou dont on m'avait très très peu parlé ou peut-être que j'avais manqué des opportunités avant.
2: Il faut dire qu'en fait les charismes d'une certaine façon ont été redécouverts relativement récemment dans l'Église catholique romaine.
3: Ben on voit au moment du Concile Vatican II qui a remis en avant et en lumière, notamment dans la Constitution sur l'Église, Lumen Gentium, cette place significative des charismes, que dans les débats du moment, en fait, on voit que pour un certain nombre des personnes qui étaient là, donc à la fois des évêques, mais aussi des spécialistes, c'était un sujet en fait qui était assez méconnu. Là, je disais encore ce matin, quelqu'un qui... des extraits d'un livre qui va être bientôt publié sur cette question-là. Et les gens, à l'époque, en fait, ouais, il y avait un côté, on redécouvre un peu un trésor de l'Église. Donc ce que j'ai vécu un peu à l'échelle personnelle et que pas mal de gens vivent, je pense, en ce moment, correspond aussi à quelque chose qui a été redécouvert d'une manière particulière au moment de Vatican II, cette mise en avant, ouais, de la place des charismes dans la vie de l'Église.
2: Alors, est-ce que, en deux mots, vous pouvez nous dire, parce que c'est vrai qu'on parle de charisme, mais peut-être certains auditeurs ne voient pas ce dont on parle. Qu'est-ce que les charismes et comment ils sont présents dans l'Écriture?
3: C'est des choses très concrètes. Donc, il en est question dans les Écritures, notamment chez saint Paul dans ses lettres, où il dit qu'il y a des dons qui ont été faits aux chrétiens en vue du bien commun pour que la communauté chrétienne puisse remplir sa mission. Et très concrètement, il donne des exemples de... Ça peut être un charisme de parole du type charisme d'enseignement. Ça peut être un charisme d'accueil. Saint Paul n'en parle pas, mais il parle de charisme de service. Il parle de charisme de prophétie. On pourrait parler d'un charisme d'intercession aussi. Qu'est-ce que ça veut dire? Ça veut dire donc tout le monde peut intercéder. Vous et moi, on peut intercéder. Mais il y a des personnes qui... Je dirais, lorsqu'elles intercèdent, on voit qu'il y a une espèce de, on va dire, de déficience ou de puissance un petit peu particulière. Donc, on peut avoir des charismes à des niveaux variés. Ça peut se travailler, ça peut grandir dans la vie personnelle. Et c'est vraiment un enrichissement pour la vie de la communauté tout entière, pour que si tous les charismes, on pourrait dire, distribués par l'Esprit Saint, comme il le veut, dit Paul, dans la communauté chrétienne. Si tous les charismes se développent, eh bien c'est sûr que la communauté chrétienne, elle est équipée de manière assez puissante, on pourrait dire, de manière très très féconde pour sa mission.
2: Oui, parce que ce sur quoi il faut insister peut-être dès maintenant, c'est que le charisme est donc en vue de l'édification de la communauté, mais c'est c'est différent des, comment dire, d'une expérience de l'itinéraire individuel de l'âme, quoi, et personnel de l'âme.
3: C'est oui, ça. C'est peut-être pour ça qu'il y a aussi eu un oubli un petit peu des charismes, c'est que quand nous vivons, beaucoup d'entre nous, notre vie chrétienne de manière assez individualiste, on va dire, ou assez, un peu dans notre couloir, quoi, un peu comme du développement spirituel perso. C'est sûr que la question d'un don pour la communauté est moins présent à notre esprit, on est moins attentif à ça, voilà. Mais c'est quelque chose qui pourtant fait la différence. C'est-à-dire, si quelqu'un qui a un charisme d'accueil, j'avais quelqu'un dans la paroisse que je viens de quitter, qui est une personne de 80 ans, elle a un charisme d'accueil vraiment significatif. Si vous la mettez à l'entrée de votre église, à la messe du soir, je veux dire, la personne, elle va choper le nouvel arrivant. C'est-à-dire, elle a une espèce de sixième sens pour attraper la personne qui débarque, au lieu de se mettre à discuter avec les gens qu'elle connaît déjà, par exemple.
2: Ouais.
3: Et moi, j'ai vu, elle a aiguillé des dizaines de personnes. Ensuite, elle voit le nouveau, elle parle, elle accueille, et éventuellement lui fait rencontrer quelqu'un d'autre. Hyper fécond, quoi.
2: Mais ce qu'il faut dire, c'est que c'est pas forcément un signe de sainteté. C'est-à-dire que c'est quelque chose qui est donné pour l'édification de l'Église. Mais c'est pas parce qu'on a un charisme qu'on est forcément très loin dans l'itinéraire spirituel.
3: Non, tout à fait. Ça, c'est aussi peut-être une idée fausse qu'on a en tête ou qu'on a eu longtemps en tête. C'est un petit peu un alignement de charisme sur la question de la sainteté. Mmh. Or, dans les évangiles, Jésus dit explicitement, c'est au chapitre 7 de Matthieu, que des personnes qui auront exercé de manière puissante des charismes seront, on pourrait dire, démasqués un peu au moment du jugement parce qu'ils auront commis l'iniquité, comme c'est dit dans ce passage-là. Donc on peut, c'est un peu mystérieux, c'est un peu étonnant, mais on peut ne pas avoir une vie très sainte et avoir des charismes quand même significatifs. Ce qui veut dire, de manière très simple, ça peut être donné dès le baptême, chacun reçoit des charismes à cultiver.
2: Alors, donc vous nous parliez de Vatican II, qui est donc... dans une de ses constitutions, dans les constitutions sur l'Église, j'imagine, évoque justement cette question des charismes, oui. La remet un peu au goût du jour. Et en fait, c'était très peu de temps, finalement, avant l'arrivée du renouveau charismatique en France, qui nous est venu des États-Unis.
3: Ouais, c'est assez étonnant. C'est un peu comme la définition de l'Immaculée Conception, 4 ans avant que la Sainte Vierge, dans une apparition à Bernadette, disent la même chose, au fond. Là, on a un peu le même phénomène, c'est-à-dire qu'on a les évêques du monde entier, donc rassemblés en concile, qui exhument un peu cette question des charismes, et puis, quelques années, 3-4 ans après, aux États-Unis, alors il y a plusieurs départs de feu, on pourrait dire, mais le principal, c'est aux États-Unis, venant du monde plutôt protestant, ce renouveau qui avait déjà démarré dans le monde protestant au début du XXe siècle, là, d'une manière un peu particulière, se connecte ou passe, on pourrait dire, la flamme passe dans la sphère catholique, aux États-Unis d'abord, et puis assez vite, bah, y a des Français qui font des allers-retours, etc. Et la fin des années 60 ou début des années 70, il y a tous ces petits départs de communautés dont un certain nombre ont disparu, et puis dont un certain nombre existent encore aujourd'hui, communauté de l'Emmanuel, communauté du Chemin Neuf. Comité des Béatitudes, etc.
2: Et alors, il y a finalement une nouvelle étape, on a l'impression, c'est le pape François, qui à l'origine, je crois qu'il en était à Buenos Aires, disait qu'il voyait d'un œil un peu, comment dire, suspicieux les communautés charismatiques, a été très touché recevant ce qu'on appelle l'effusion de l'Esprit Saint, ou le baptême dans l'Esprit, et donc ensuite était très réceptif, ouvert à cela, et il a demandé lors du jubilé du renouveau charismatique que les communautés charismatiques fassent don de ce don, de ce courant finalement à toute l'Église. Et on a l'impression que c'est ce qui est en train de se passer, notamment vous en êtes un exemple puisque vous êtes prêtre diocésain et que vous êtes chargé donc de responsable du pôle mission au sein du diocèse de Paris et que vous-même finalement vous faites connaître cette vie charismatique, vous l'exercez, comme en témoigne votre livre « Dieu agit » aux éditions Emmanuel.
3: Ouais, donc on est à un moment assez étonnant dans la vie de l'Église. Alors le pape François l'a vraiment nommé. Déjà, ses prédécesseurs, depuis Paul VI, parlent du renouveau qui apparaît dans les années 70, comme d'une grâce pour l'Église, puis comme d'une grâce pour toute l'Église, un courant de grâce, donc Benoît XVI, Jean-Paul II, Benoît XVI. Et puis le pape François, lui... passe un cliquet de plus en disant il faut que le fleuve, donc ce courant de grâce, se jette dans la mer. Donc je crois que c'est quelque chose qui avait déjà été dit par quelqu'un avant, mais là, au niveau magistériel, c'est comme si au niveau magistériel, on repérait ce phénomène-là, ce courant de grâce qui est né un petit peu, puis qui est resté un petit peu sur les extérieurs, on va dire, enfin sur les extérieurs, en tout cas dans des lieux un petit peu contenus, ces communautés nouvelles, comme on disait à un moment, du renouveau charismatique. Et là, on est à un moment où, ça est en train d'infuser ou de se diffuser peu à peu dans le tissu ordinaire de la vie paroissiale, diocésaine, et c'est quelque chose de très joyeux, voilà, mais de fait qui est bien repéré par le pape François, qui a eu, je pense, pareil, un peu personnellement, qui a fait une expérience de la grâce que c'était.
2: Et on voit, c'est vrai, dans les paroisses aujourd'hui se développer notamment la prière des frères. Vous avez consacré un autre livre d'ailleurs à la prière des frères, hein, qui est une magnifique. C'est pas forcément, il n'y a pas forcément d'exercice des charismes dans la prière des frères, mais ça peut aussi accompagner l'exercice des charismes. Cette façon de prier à deux ou trois paroissiens, à écouter sans donner de conseils évidemment, oui, sans être directif, mais oui, écouter et intercéder pour la personne qui assez rapidement qui vient déposer un fardeau.
3: Oui, tout à fait. La prière des frères, c'est un développement du charisme un peu d'intercession dans les communautés. Mais ça peut être un lieu où parfois des inspirations effectivement sont données, ou des choses peuvent être données. C'est un lieu assez favorable au développement de certains charismes, en tout cas, oui.
2: Et c'est aussi quelque chose qui accompagne cette nécessité de la mission. Vous soulignez le fait que, dans Jésus, quand il évangélise, c'est son évangélisation, sa proclamation de l'évangile, en fait, s'accompagne de signes. Et bien, en fait, ces charismes sont un peu aussi au service justement de cette nouvelle évangélisation dont on a besoin.
3: Oui, alors c'est sûr que ça, c'est un thème vraiment spécifique qui pourrait être développé, mais c'est qu'il y a vraiment un lien entre l'exercice des charismes qui va permettre parfois d'accompagner la parole d'annonce en permettant qu'il y ait des signes manifestes qui soient donnés.
2: Merci beaucoup, Père Étienne Grenier. Je rappelle que vous êtes prêtre du diocèse de Paris, que vous venez de faire paraître aux éditions Emmanuel « Dieu agit, 35 histoires vraies » où vous racontez des petits fioretti de votre expérience de la mission, et vous en tirez un certain nombre d'enseignements. Vous le relisez notamment à la lumière de la Bible que vous enseignez aux Bernardins. Merci beaucoup, chers auditeurs, de votre attention. Je vous donne rendez-vous à la semaine prochaine, et d'ici là, j'espère vous retrouver dans le mensuel magazine Prier, qui vous forme à la vie de prière, qui vous informe sur l'actualité du monde de la prière, des communautés, et qui vous propose l'évangile médité chaque jour avec son supplément Prier au quotidien. À très bientôt, au revoir.
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4: Je suis le Père Emmanuel Duché, j'ai 61 ans, je suis prêtre depuis maintenant 33 ans. J'ai été ordonné pour le diocèse de Toulon, je suis en militaire depuis 25 ans et en poste aux Invalides depuis 2 ans et en charge de l'armée de l'air depuis cette époque. Le terme d'aumônier est un terme générique, quel que soit l'état de vie. Tout simplement, un prêtre au service des armées, sachant que je dis un prêtre, c'est pas tout à fait juste, puisqu'on a différents statuts. Nous avons des aumôniers laïcs, quelques diacres, des femmes. Alors, quand je suis entré dans l'aumônerie militaire, c'est-à-dire il y a 25 ans, tous les aumôniers venaient de diocèses civils ou d'instituts religieux, puisqu'il n'y avait pas de formation spécifique pour les aumôniers militaires. Depuis quelques années, effectivement, nous avons des jeunes gens qui se forment en vue d'être aumôniers militaires, donc qui sont formés par le diocèse aux armées et qui ont leur formation intellectuelle dans un séminaire diocésain. C'était sur le diocèse de Paris, dans le séminaire de Paris, il y a encore quelques temps, et maintenant ils sont un peu répartis, essentiellement, je crois, sur Rennes. Une des raisons, c'était la fin de la conscription, puisque pendant cette période-là, les évêques diocésains avaient réalisé que donc forcément les jeunes gens qui faisaient le service militaire venaient de leur diocèse, donc détachaient assez volontiers des prêtres au service des armées. Maintenant, vu la fin du service militaire, vu également la baisse des vocations, le manque de prêtres, il a semblé opportun que le diocèse aux armées forme des jeunes gens spécifiquement pour être aumônier militaire. C'est une vocation dans la vocation. Je crois que c'est souvent un concours de circonstances. Moi, j'y pensais pas tellement plus que cela, mais étant à Toulon, j'ai été approché par Dominique Lamarine, j'étais plutôt intéressé et voilà. C'est-à-dire, dans mon cas, ça me paraît important de rappeler que je suis prêtre avant tout. J'exerce aujourd'hui mon ministère dans l'armée. Si demain il devait en être autrement, ça serait absolument pas dramatique. C'est-à-dire qu'on est au service des militaires dans notre vocation de prêtre, mais d'abord prêtre. Or, pour faire simple, c'est un officier sans galon, avec une particularité qui était extrêmement intéressante, c'est que nous n'avons pas de grade. Vous voyez, sur mes épaulettes, j'ai une petite croix avec des branches d'olivier, et nous avons ce qu'on appelle un grade miroir, c'est-à-dire que j'ai toujours le grade de la personne qui s'adresse à moi. Je suis second classe avec un soldat de seconde classe, sergent avec un sergent, lieutenant avec un lieutenant, colonel avec un colonel. C'est vraiment être là, dans les moments peut-être plus sereins et puis les moments plus difficiles, puisque malheureusement, en opération extérieure, il peut y avoir des événements dramatiques que j'ai souvent vécu, enfin trop souvent vécu, comme le décès d'un militaire en opération. J'ai été ordonné pour et dans le diocèse de Toulon. J'ai exercé mon ministère sur Toulon, donc j'ai rencontré beaucoup d'hommes de la marine à cette époque qui, en fait, moi, un petit peu sollicité, me disant que je serais sans doute à l'aise dans ce monde-là, et c'était le cas, donc je ne regrette absolument pas mon choix. J'appartiens encore à cette génération d'aumôniers militaires qui ont fait le service militaire, donc je savais ce que c'était qu'une paire de rangers et un treillis. Donc en fait, non, on a eu une petite formation qui était assez souple, on s'est retrouvés entre futurs aumôniers pour échanger ensemble et pour découvrir un petit peu l'armée, mais dans mon cas, j'avais déjà quand même une connaissance du milieu militaire qui m'a bien servi. En fait, j'ai beaucoup tourné, hein. J'ai, donc, comme je vous le disais, j'ai tourné pour le diocèse de Toulon. Et quand je suis entré dans le militaire, on m'a donné un poste dans la marine, où j'ai exercé pendant 8 ans, naviguant énormément. Ensuite, je suis passé dans l'armée de terre, et ensuite, j'ai été affecté outre-mer, à Djibouti, où j'ai passé 4 ans. Et en fait, quand j'ai quitté Djibouti, on m'a donné le mandat d'une base aérienne à Tours. Donc, voilà, ça s'est fait comme ça. Mais en fait, nous sommes très mobile dans nos affectations, et puis il faut dire une chose, on est très très interarmé, c'est-à-dire que aux Invalides où je suis, je m'occupe bien sûr de l'armée de terre, des aviateurs qui peuvent être là, des marins, parce qu'il y en a aussi quelques-uns, et puis alors j'ai également la charge de l'armée de l'air, je suis assez régulièrement à Ballard, où se trouve l'état-major de l'armée de l'air, et puis j'essaie également de visiter là-bas, j'étais encore hier à Évreux pour rencontrer l'aumônier qui est sur place. Partent en mission les aumôniers prêtres, essentiellement, qui ont les aptitudes requises, ce qui a été mon cas pendant longtemps, puisque j'ai fait beaucoup de missions extérieures jusqu'à il y a 2 ans avant d'être affecté aux Invalides. C'est vraiment un ministère de proximité, puisque nous avons vraiment le rythme et les missions identiques aux militaires, sachant que la différence, elle est quand même importante, c'est que nous ne portons pas les armes. Mais on est sur le terrain, on les accompagne dans les missions, on fait les patrouilles avec eux, on prend les repas avec eux, on se détend avec eux, on fait du sport avec eux. C'est vraiment un ministère de proximité. Oxygène. J'ai la charge de la cathédrale des Invalides qui me prend énormément. J'essaye autant que faire se peut de rencontrer les hommes de l'armée de l'air, de passer sur les bases quand c'est possible. C'est agréable de tous les soldats, c'est un lieu historique unique, absolument magnifique, très visité, ça c'est quelque chose qui m'a impressionné, c'est le nombre de touristes qui viennent là, simplement pour voir les lieux. Je pense que le fait que ce soit un lieu de culte, ça donne une âme à cet édifice qui sinon ne serait qu'une pièce de musée. Mais c'est vrai que c'est un lieu magnifique et c'est vraiment une grâce de pouvoir officier. On a la chance d'avoir vraiment des offices de très grande qualité et qui sont, on a vu une chance pour le diocèse aux armées et pour son recteur. C'est-à-dire que, effectivement, quel que soit le statut du militaire, qu'il soit militaire du rang, sous-officier, officier, peut demander de célébrer un baptême, de se marier sur la carrière des Invalides. C'est toujours possible. Et c'est important, puisqu'effectivement, l'aumônier est l'aumônier de tout le monde, donc tout le monde doit se sentir accueilli et chez lui, dans un édifice dépendant du diocèse aux armées. L'événement le plus important du diocèse aux armées, puisque tous les aumôniers disponibles y sont présents, et effectivement on retrouve des aumôneries de tous les pays, enfin de beaucoup de pays en tout cas, et ça s'est élargi, maintenant on voit des pays d'Afrique qu'on ne voyait pas avant, des pays d'Europe de l'Est qu'on ne voyait pas avant. Et les gens se retrouvent là, même parfois de différentes confessions, il n'y a pas que des catholiques, et c'est vrai que c'est un temps de fraternité assez exceptionnel. Et on se rend compte que, effectivement, le fait que des militaires de tous les pays soient là nous conforte dans notre mission de soldats de la paix. C'est vraiment un lieu de fraternité. On était touchés cette année de voir qu'il y avait une petite délégation ukrainienne. Ils n'étaient pas très nombreux, mais je crois que leur présence était très importante et était ressentie de façon très, très, très forte. Je crois que les effectifs sont assez stables. Bien sûr, on a souffert de la pandémie. Cette année, je crois que la participation a été assez, assez conséquente. Voilà, mais c'est des effectifs qui sont assez stables et qui, en tout cas, nous confortent dans la pérennité de cette manifestation.

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2: Dieu notre Père. Bonjour à toutes, bonjour à tous, bonjour Yves.
3: Bonjour Guy, bonjour à tous, bonjour à toutes.
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2: Bien, aujourd'hui, donc nous allons parler de Dieu, mais de Dieu comme papa, toute cette semaine d'ailleurs, pour essayer de rencontrer Dieu, non pas comme le très grand, le tout autre, mais comme un papa qui est tout près de nous et qui nous aime et qui veut nous montrer son amour.
3: Eh oui, c'est tout à fait ça. Tu sais, Guy, quand je viens pour les émissions, bon, je pense que c'est vraiment l'Esprit Saint qui guide le choix de l'émission. Et voilà, ce matin, je ne voulais pas venir, j'avais beaucoup travaillé, et puis j'ai reçu un journal qui s'appelle La Bonne Nouvelle sur Dieu le Père. Et je vous invite vraiment à recevoir ce journal, à le demander, c'est le numéro de mars 2009, et vous pouvez le demander à Saint-Denis du Maine, 53 170 Saint-Denis du Maine. Et ça, rappeler quelque chose qui m'habite constamment et qui est à l'origine de ces émissions Foi et Psychologie, c'est découvrir l'amour de notre Père. Combien nous avons d'idées fausses et combien sont dangereux les concepts lorsqu'on en reste là. Remplacer les concepts, même les meilleurs, par une expérience intérieure au niveau du cœur profond de qui est vraiment notre Père. J'ai fait entre autres des études de théologie quelques années, j'ai entendu beaucoup de choses, mais ceux qui m'ont le mieux parlé de Dieu sont ceux qui vraiment l'ont découvert dans l'expérience de leur vie et de leur vie de père ou de mère. C'est vrai quelque part que Dieu est inconnaissable. Quand je parlais de Dieu papa, un prêtre orthodoxe, il me disait « Oui, mais on ne peut pas parler de Dieu » quand je lui faisais remarquer mon regret qu'il n'y ait pas d'église, ou très peu, qui soit consacrée à Dieu le Père. Ou bien quand je lui disais que je trouvais merveilleux ces quelques églises où il est représenté, et on va en parler dans un instant, même si on le représente comme un vieillard barbu avec une tiare à plusieurs niveaux, alors qu'il est d'une jeunesse éternelle, que Dieu n'est pas vieux, qu'il a tous les âges. Mais quand je vais au Sacré-Cœur, à Montmartre, à Paris, par exemple, et que je vois, et ça me réjouit, Jésus, les bras ouverts, avec le cœur ouvert, en même temps, au-dessus, il y a l'Esprit Saint. Et quand on regarde bien, de l'autre côté, il y a le Père. Et souvent, je fais le tour de la basilique pour bien regarder le Père. Et de même, quand j'allais à Lisieux, et je crois que c'est dans la chapelle en dessous de la cathédrale, il y a une représentation, on voit Jésus en croix avec le Saint-Esprit et le Père. Alors bien sûr, certains vont dire, oui, mais ça en fait trois, alors que bien sûr c'est un, mais un en trois. Alors est-ce que nous avons vraiment rencontré en Dieu notre Père? Il y a une histoire qui est racontée au début de cette revue, La Bonne Nouvelle, de mars 2009. Et je peux dire que c'est vraiment ce que nous vivons lorsque nous avons ouvert notre cœur. Un jour, un chanoine vient faire une visite dans un prieuré. Le supérieur l'accueille chaleureusement en lui disant que tout va très bien dans son monastère, sauf un moine qui n'arrive pas du tout à prier. « Allons le voir, » dit le chanoine. Ils arrivent au milieu d'une cour, le moine est là, en train de balayer soigneusement, et le chanoine lui dit simplement « Récite-moi le Notre Père. » À ce moment-là, le moine commence, dit « Notre Père » et tombe en extase. Lorsque je dis « Notre Père », est-ce que je me rends bien compte de ce qui se passe en moi? Je dis « Papa chéri, papa bien-aimé, toi que j'ai toujours cherché, toi dont l'empreinte est au fond de mon cœur, toi qui as choisi que je vienne, toi qui as toujours été là. Si j'ai dans ma vie l'expérience de la paternité, je sais combien un père a aussi un cœur de mère. Et même si les théologiens vont nous dire que le Père est inconnaissable, que tout ce qu'on va dire de lui, c'est de l'anthropomorphisme. Même si on va le présenter comme masculin, puisqu'il est créateur, et j'entendais un prêtre l'autre jour renvoyer une personne, un peu durement, une personne qui parlait de l'aspect maternel du père, en lui disant « mais non, il n'est père ». Eh bien, il n'empêche que si j'ai vraiment l'expérience de la paternité, je sais que dans le cœur d'un père, il y a des entrailles de mère, si je puis dire. Et effectivement, dans Isaïe, par exemple, mais aussi lorsque Jésus dit « comme une poule rassemble ses poussins », ou bien dans Isaïe, lorsque, à deux reprises, il est question de Dieu en tant que mère. Eh bien là, je touche quelque chose de fondamental. C'est que si le père structure, guide, conseille, peut être un coach, en même temps, le père a un amour d'une infinie tendresse.

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1: Alors, est-ce que j'ai vraiment rencontré le Père? Chaque fois que je fais une émission, je me demande, si je devais mourir demain, peut-être je mourrai demain ou après-demain, quelle est l'émission fondamentale que j'aimerais faire, qui serait comme un témoignage de vie. Et je sais que c'est celle-ci. Dieu est notre Père. Est-ce que nous avons perçu combien nous avons manqué de Père? Nous garçons ou nous filles, qui n'avons pas reçu un Père physique qui nous prenne dans les bras, qui nous console. Ou bien nous, garçons ou filles, qui n'avons pas eu un Père qui nous structure. Lorsqu'on voit des jeunes de banlieue révoltés, en même temps, au fond, on sent qu'ils n'ont pas eu de Père. Mais lorsque nous, femmes, par exemple, nous faisons un transfert sur un prêtre à qui on dit « Père », sur un médecin, un soignant, un patron, quelqu'un de plus âgé, est-ce que nous ne recherchons pas le Père? Alors, les psychanalystes, et c'est ma formation de base que la psychologie, vont nous expliquer que le manque que nous avons eu de Père, ou le type de Père que nous avons connu, va faire qu'aujourd'hui nous sommes attirés par des hommes, si nous sommes femmes, qui ont une parenté, si je puis dire, avec le Père, c'est-à-dire quelqu'un qui a du mal à montrer son amour, et nous essayons de le faire changer, ou au contraire, nous allons vers quelqu'un qui a ouvert son cœur de Père, comme pour nourrir ce qui n'a pas été nourri dans notre enfance. Alors c'est vrai que cela peut s'expliquer au niveau

éventuellement en colère ou qui punit. Et ça reste ancré d'autant plus que nos parents ont été parfois distants, se sont mis en colère, ne nous ont pas reconnus. Et nous avons affublé le visage merveilleux du Père Céleste, de notre Père, de Papa Chéri, de ceux qu'ont été pauvrement les relais, qu'ont été nos pères ou tous ceux qui ont joué ce rôle. Et aujourd'hui, je crois que nous avons tous à redécouvrir ce ruissellement d'amour au niveau de notre cœur lorsque nous découvrons Dieu qui nous crée, qui nous recrée, qui nous revitalise, mais Dieu qui nous sauve, Dieu qui est notre papa, Dieu qui est sans cesse présent.

mots qui disent. Le premier mot, c'est écoute. Et on le trouve d'ailleurs en introduction plusieurs. Par exemple, le don de la loi, le décalogue. Écoute Israël. Donc c'est le premier mot, écouter la parole de Dieu, accueillir la parole de Dieu. Alors certains font même la différence entre écouter et entendre. Je m'explique. On peut aller à la messe le dimanche, je peux entendre. Première lecture, psaume, évangile du jour, etc., homélie, je peux entendre. Si on faisait juste un test à la sortie de la messe en disant quelle était la première lecture ? C'est vrai ça, on ne prévient jamais, moi. Il y avait une première lecture, ben oui, oui, c'est vrai. Et alors, donc des fois, vous voyez, on entend, mais ça n'imprime pas. Donc la première chose, vous voyez, c'est d'avoir des temps, des lieux, des moments, et même on peut dire simplement un cœur d'écoute pour écouter ce que la parole de Dieu a à nous dire. Voilà. Le deuxième mot dans le Deutéronome, c'est garder. Garder avec les images bibliques, garder comme la terre garde la semence, les paraboles de Jésus, Matthieu 13, ou alors garder comme la femme garde en elle l'enfant qu'elle porte, c'est garder la parole de Dieu. Donc la conserver, la garder. Le troisième mot, c'est mettre en pratique. À la fin, par exemple, du discours sur la montagne, Jésus va donner son enseignement, et à la fin, il y a cette petite parabole que les enfants connaissent bien, bâtir sur le sable, bâtir sur le roc. Ça veut dire, celui qui écoute cette parole et ne la met pas en pratique ressemble à quelqu'un qui construit sa maison sur le sable. Celui qui écoute la parole de Dieu et qui la met en pratique ressemble à quelqu'un qui bâtit sa maison sur le roc. Donc c'est là, mettre en pratique. Et parfois c'est rigolo, on entend beaucoup des gens qui nous disent moi je suis chrétien mais pas pratiquant. Je suis un époux fidèle mais pas pratiquant, c'est un peu inquiétant quoi. Donc la parole de Dieu nous invite à être cohérents, c'est beaucoup de paroles du pape François, sur la cohérence entre ce qui nous est donné d'accueillir comme message de la parole de Dieu et en même temps le fait de le vivre. Il y en a, ils vous font tout un mondial et ils ont pris 3 kilos et ils sont devenus des ventres à bière. Eux, ça fait longtemps qu'ils n'ont pas tapé dans un ballon de foot, mais plus ils regardent la télé et plus ils sont sportifs et plus ils deviennent gros, quoi. Donc ça veut dire quoi ? Ça veut dire qu'on peut s'intéresser à des choses, mais être complètement à des années-lumière par rapport à la pratique. J'avais un ami dans la communauté des Focolari de Chiara Lubich. Il me disait, nous, dans notre fraternité, on a cette habitude-là. Il y a une parole qui nous était donnée par Chiara Lubich, une parole pour un mois, qui était inspirée de la parole de Dieu. Et ensuite, pendant un mois, il ciblait sur la mise en pratique de cette parole. Il y avait une parole, par exemple, sur le pardon, la réconciliation, et eux, pendant un mois, vont travailler en se disant « Comment je vais mettre de l'ordre dans ma vie pour pardonner, me réconcilier, faire des pas avec les personnes ?» Ça, c'est mise en pratique. Et la quatrième parole, c'est annoncer, proclamer, dans l'Évangile, dans les Actes des Apôtres, il y a plusieurs mots, enseigner, annoncer, proclamer la bonne nouvelle. Tout ça, finalement, c'est transmettre la parole. Annoncer et transmettre, c'est un des enjeux les plus importants actuellement. On sait bien, dans nos familles, la transmission, surtout à un moment de la retraite, on n'est plus dans le faire, on n'est plus dans l'agir. Ce qui va être essentiel maintenant, c'est de transmettre. Et quand on voit parmi vous, par exemple, des grands-parents qui sont là avec leurs petits-enfants, c'est quelque chose dans lequel je transmets. Quelque chose qui me fait vivre et dont ils se souviendront dans 15 ans, dans 20 ans, etc. Ça, c'est la transmission. Et cette transmission, elle est importante dans la famille, cette transmission, elle est importante dans l'Église, et évidemment, cette transmission, elle est importante dans la société civile. Vous voyez, c'est qu'on a un seul cœur, un seul cœur. Deuxième partie, comment Dieu nous parle. Si vous voulez, dans la tradition de l'Église, Dieu utilise 5 autoroutes pour rejoindre l'homme,
Et on va en aborder juste une. Alors, première autoroute, ben, Dieu nous parle par la création. Hein, les cieux racontent la gloire de Dieu, l'ouvrage de ses mains, le firmament l'annonce, le jour au jour en transmet le récit. Voilà. Donc ça c'est le psaume 18-19 et tous ces psaumes de la création, au Seigneur notre Dieu, qu'il est grand ton nom par tout l'univers, etc. Et Charles de Foucault, qui avait abandonné la foi, qui avait abandonné toute pratique, le début du commencement de l'ouverture de son cœur, c'est quand il se trouve d'abord comme soldat et ensuite dans une expédition d'explorateurs dans le Maghreb. Et là, en dehors de toute vie mondaine, il se retrouve solitude, désert, nuit étoilée. Et simplement la contemplation de la création va comme créer un espace dans son cœur qui va l'ouvrir à accueillir la parole de Dieu. Et autour de nous, on voit des gens l'été. Simplement parce qu'ils sont disponibles, il y a des choses qui, j'allais dire, qui s'ouvrent. Les pères de l'Église appellent ça le grand livre de la création. Et la deuxième façon dont le Seigneur nous parle, c'est par l'Église, la communauté chrétienne. Et de manière multiforme, bien sûr, il nous parle par les papes, le magistère de l'Église. Je pense par exemple actuellement, vous avez tout ce débat sur l'environnement, l'écologie. On a un texte extraordinaire qui nous est donné par le pape François il y a 4 ans, Laudato aussi. Là, on a une parole que le Seigneur nous donne à travers le magistère de l'Église et particulièrement sur des enjeux importants pour la planète aujourd'hui. Et ça, c'est une parole de Dieu. Et vous savez, parfois, il faut faire attention parce que c'est comme dans l'Apocalypse. Écoutez ce que l'Esprit dit aux Églises. Vous savez, en 1938, les plus anciens, même très très anciens, ils ne sont pas là ici, mais il y a une parole, par exemple, du pape, Pie XI, qui va donner une parole sur le nazisme, 1938, qui s'est implanté depuis 1933 en Allemagne, en dénonçant une idéologie qui est une idéologie païenne, le paganisme. Et finalement, certaines personnes n'ont pas voulu vraiment entendre cette parole-là, parce qu'on se disait, mais peut-être que ça peut être un rempart contre le communisme, etc. Bon, Seconde Guerre mondiale, 45 millions de morts. Donc ça vaut le coup d'écouter la parole de Dieu. Et la parole de Dieu qui nous est transmise à travers la communauté chrétienne, l'Église. Bon. Donc il parle par l'Église, il parle aussi donc, dans l'Église par les saints. Regardez la parole de Dieu qui nous est donnée à travers Sainte Thérèse de l'Enfant Jésus au début du XXe siècle, Sainte Faustine, Saint Jean-Paul II, et plus près de nous pour les couples et les familles, Louise Élie Martin. Enfin, il nous parle par des saints. Et souvent, ce qui est assez étonnant, c'est que, comme on dit, ce n'est pas nous qui choisissons les saints, c'est les saints qui nous choisissent. Moi, au début, j'avais pas trop d'atomes crochus avec Louise Élie Martin. Puis, vous allez faire une retraite. Et puis, vous tombez dans la chambre, Louise Élie Martin. Ils ne sont pas là, mais un peu quand même. Et on dit, tiens, bon. Puis après, il y a une parole de Dieu qui vous est donnée, toc, Louise Élie Martin. Et à ce moment-là, la parole vous percute parce qu'elle vous touche exactement un endroit précis par rapport à des questions que vous vous posez. Puis après, vous lisez un bouquin qui parle d'autre chose, et il y a une citation de Louis ou de Zélie Martin. Non, c'est surtout elle qui écrivait, parce qu'à cette époque-là, c'est surtout les dames qui écrivaient beaucoup, les hommes un peu moins. Et alors, et là, encore, il y a un moment, on se dit, mais ils me poursuivent, ils me poursuivent. Et je me suis dit, mais ça vaudrait le coup de lire leur vie, les écrits. Et à ce moment-là, après, mon épouse aussi était passionnée par... Et on a découvert un tas de choses, et qui, finalement... j'allais dire dépoussiérés, sont extrêmement pertinentes et actuelles pour nos couples et nos familles aujourd'hui. Jusque dans les difficultés que des parents peuvent avoir avec certains enfants, comme ils ont eu avec Léonie, par exemple. Hein? Donc vous voyez, voilà, le Seigneur parle par l'Église, à travers le magistère, à travers les saints, et il parle aussi à travers les frères et sœurs, et nous, dans la vie communautaire, on l'expérimente. Parfois des paroles de consolation, des paroles de réconfort, un coup de téléphone quand ça va pas. Parfois c'est une proposition de prier ensemble. Parfois c'est un petit mot qui nous est dit. Parfois c'est aussi la correction fraternelle.
avec de quelqu'un qui nous dit, tiens, moi, je trouve que là, t'as été un peu raide, etc. Et on se dit, voilà. Et en même temps, après, on réfléchit, on prie, on se dit, mais si c'est juste, il faut que je... Et la communauté chrétienne est un lieu de la parole. Tout simplement parce que c'est le lieu dans lequel règne Jésus-Christ, qui est la parole de Dieu. Voilà. Donc, il nous parle par la création, il nous parle par l'Église, il nous parle par les événements de la vie. C'est le même mot dans la Bible, dava ou dabar, qui dit en hébreu, après ces événements ou après ces paroles. C'est-à-dire, c'est le même mot. C'est étonnant, hein? Parce que tout simplement, la mentalité biblique a la certitude que la parole est un événement. Ça veut dire qu'une parole, c'est important. Et on n'a pas besoin de faire des sessions de psychologie pour savoir que des « t'es nul, t'es moche, t'es raté, t'es ceci, t'es cela », il y a des paroles qui ont bousillé des gens pendant des années, et c'est des paroles qui ont été entendues quand j'avais 4, 5, 6 ans. Et ensuite, vous voyez des personnes, ils ont 50 ans, ils sont toujours ébranlés par ça, et ils vous pleurent dans les bras, parce que ça les a... Il y a des paroles qui font du mal. Et au contraire, il y a des paroles qui font du bien. Il y a des paroles qui construisent, il y a des paroles qui édifient, il y a des paroles qui donnent confiance. Ça, c'est ce que nous dit la parole de Dieu. Les paroles de Dieu sont des événements. Et en même temps, il y a des événements dans la Bible qui sont des paroles. Le fait qu'un jour, le peuple d'Israël était opprimé, écrasé en Égypte, et que Dieu lui donne la libération, c'est un événement. C'est un événement de libération, et c'est une parole de Dieu, qui veut que son peuple soit un peuple, non pas d'esclaves, mais d'hommes et de femmes libres. Donc vous voyez que dans nos vies, c'est pareil, c'est le poète Charles Péguy qui dit, je cite, « Les événements, dit Dieu, c'est moi qui vous caresse, c'est moi qui vous rabote, les événements, dit Dieu, c'est moi. » Il y a des événements dans nos vies, et c'est important de relire nos vies, des événements dramatiques, et des événements aussi heureux, on vit tous les mystères, joyeux, douloureux, glorieux, heureux, lumineux dans nos vies, mais ce sont, donc c'est important de relire les événements de notre vie comme des paroles de Dieu que le Seigneur nous adresse. Bon. Et puis, il y a aussi l'émotion intérieure, quatrièmement, l'émotion intérieure, ça veut dire que parfois, l'Esprit Saint va passer de manière mystérieuse pour toucher et parler au cœur. Et parfois, on connaît par exemple dans la vie de Louise Élie Martin, Zélie voulait être religieuse. Et on pense, les biographes, que c'est parce qu'elle fait un entretien pour être sœur dans la famille spirituelle de Saint-Vincent de Paul. Un entretien, et on lui dit « circuler, il n'y a rien à voir ». Alors, les biographes pensent que elle était plutôt chétive de constitution. Elle était pas très grande, mais pleine d'énergie. Mais et à cette époque-là, il y avait un travail très physique par rapport aux malades, aux personnes âgées, etc. Comme aujourd'hui, on pourrait le demander pour quelqu'un qui est, dans certains services d'aide aux personnes âgées. Faut assurer. Alors, elle s'est dit, elle n'a pas fait toutes les communautés de France et de Navarre, elle s'est dit, le Seigneur a un autre dessein d'amour sur moi. Et elle va attendre. Elle a 27 ans, et 27 ans, à la campagne autrefois, 25 ans, qu'est-ce qu'il y a ? Tit, tit, tit, tit, signal d'alarme, alerte, alerte, alerte, alerte, alerte, alerte. C'est ce qu'on appelle les quatrinettes, quoi. Ça veut dire, en gros, le message social, c'est de dire, manie-toi ma fille, il serait temps d'eux. Hein ? Alors, dit avec humour, mais c'est quand même... pendant ce temps-là, celui qui allait devenir son mari, Louis Martin, il a essayé de faire une expérience de vie religieuse. Lui, c'était au Grand Saint-Bernard, en Suisse. Et voilà. Et là, pareil, on lui dit, non, circuler, il n'y a rien à voir, parce qu'il n'avait pas de formation dans le latin. Et ça suffisait pour dire, il est un peu vieux, là, maintenant, tout ça. Et lui... il va vivre comme une sorte de célibataire de sa vie, d'horloger, et de célibataire d'enseigneur, la messe, la prière. Et de temps en temps, il s'accorde comme distraction la pêche. Et elle traverse le pont d'Alençon, et à ce moment-là, une voix féminine dans son cœur résonne, c'est celui-là que j'ai préparé pour toi. Et lui, à ce moment-là, il passe.
Puis comme tous les hommes, il est pas au courant de rien. Enfin, il n'a rien vu, quoi. Et alors, voilà. 3 mois plus tard, ils sont mariés. Ça va vite, hein. Parfois, dans des pays, vous connaissez peut-être, nous on a eu la joie de le rencontrer, Joseph Fadel. Il y a beaucoup d'hommes et de femmes de bonne volonté, par exemple en milieu musulman, ils n'ont pas de contact avec l'Église. Ils n'ont pas de contact avec les Saintes Écritures. Ils n'ont pas de contact. Et alors le Seigneur, eh bien, très souvent, il leur parle par voie directe. Et un des lieux privilégiés pour leur parler, ça va être ce qu'on appelle dans la Bible des songes. Et lui raconte, donc il est d'une grande famille extrêmement religieuse, musulmane, et il se retrouve dans une chambrée avec quelqu'un qui lui est chrétien, il s'en méfie, et en même temps au fil des semaines et des mois, il va finir par l'apprécier pour ses qualités humaines, et il se dit, tiens vraiment c'est un homme de qualité. Et il voudrait lui poser des questions par rapport au christianisme, etc., pour le convertir à l'islam. Et l'autre reste assez prudent pour... voilà. Et il y a un moment, cet homme-là, donc Joseph Fadel, fait un songe. Il est tout content parce qu'il se souvient de son rêve. Alors, ce rêve me place au bord d'un ruisseau, pas très large, à peine 1 mètre. Sur l'autre rive, un personnage d'une 40aine d'années, plutôt grand, vêtu d'un vêtement beige, d'une seule pièce, à l'orientale, sans col. Je me sens irrésistiblement poussé vers cet homme par l'envie de passer de l'autre côté pour le rencontrer. Alors que je commence à enjamber le ruisseau, je me retrouve suspendu dans les airs pendant quelques minutes qui me paraissent une éternité. Je crains même avec un certain effroi de ne jamais pouvoir redescendre sur terre. Comme s'il avait senti mon malaise grandissant, l'homme d'en face me tend la main pour me permettre de franchir le cours d'eau et d'atterrir à côté de lui. À cet instant, je peux à loisir observer son visage, des yeux bleu-gris, une barbe peu fournie, des cheveux mi-longs, je suis frappé par sa beauté. Posant sur moi un regard d'une douceur infinie, l'homme m'adresse lentement une seule parole, énigmatique, au timbre de voix rassurant et invitatoire. Il me dit, pour franchir le ruisseau, il faut que tu manges le pain de vie. Alors, ce gars, il se réveille avec ça. Et il a eu la vision de Jésus sans savoir que c'était Jésus. Quelques semaines après, il tarabuste son copain de chambrée et pour lui dire, est-ce que je pourrais avoir un évangile? Donc, dans certains pays, c'est très, très, très, très dangereux. Et le copain accepte de lui donner les 4 évangiles. Et lui dit, ben, commence par l'évangile de Marc ou de Luc, ça sera plus facile qu'avec l'évangile de Jean. Mais lui, il commence tout de suite par l'évangile de Jean, et à ce moment-là, il tombe sur, je cite, « Absorbé par ma lecture, j'en oublie de déjeuner et je ne vois pas passer les heures. Arrivé au chapitre 6, je m'arrête net dans ma lecture, abasourdi au milieu d'une phrase. J'ai le cerveau en ébullition. Une seconde, je pense que je suis victime d'une hallucination. Je replonge les yeux dans ce livre à l'endroit précis où je me suis arrêté. Pas de doute, je ne me suis pas trompé. Je ne sais pas par quel prodige je viens à l'instant de lire exactement ces mots, le pain de vie. Je suis le pain de vie. » Vous voyez, la parole de Dieu dans les Saintes Écritures va confirmer une parole de Dieu qui lui a été donnée ici en songe. Alors, vous voyez, le Seigneur, à travers des signes, des songes, des paroles intérieures, ce qu'on appelle des locutions, peut nous parler. Et quelle est l'attitude de l'Église par rapport à ça? C'est de dire, vous voyez, il faut éviter 2 extrêmes. Le premier extrême, c'est de dire, oh, tout ça, c'est des bêtises, etc. Uniquement, lisez le missel, ça suffira, les livres de prière de l'Église, point. Et d'un autre côté, il faut éviter de rechercher ça pour nourrir une sorte de curiosité un peu malsaine. Donc l'Église nous dit, si ça vient, tu l'accueilles, mais ce qui compte, c'est que le Seigneur te parle. Moi, je me rappelle à la communauté, il y a 20aine d'années, un jeune qui était nouveau converti, et le Seigneur lui parlait beaucoup par des songes. Et après 3 mois d'année sabbatique, il était un peu déçu, parce qu'il n'avait plus rien comme songe. Et le Seigneur ne lui parlait plus comme ça. Et alors, je lui disais, mais...
Là, tous les jours, il y avait des parcours bibliques. Est-ce que le Seigneur te parle ? Il dit, ah, oh, bah oui, oui, la Bible, c'est merveilleux, c'est formidable, je la lis, je la relis, etc. Je dis, bah, tu vois, le Seigneur, il a changé de canal, c'est tout. Donc, on n'est pas là, nous, pour essayer de dire au Seigneur, c'est ici que je te donne rendez-vous. Non ! Non, mais quand même. Bon, un, la création. Deux, le Seigneur nous parle par l'Église. Trois, le Seigneur va nous parler par les événements de notre vie qu'il nous faut les relire. Quatre, il nous parle la conscience, voilà, un mot théologique, la voix de la conscience. Et cinq, la parole de Dieu dans les Saintes Écritures. Et dans ces cinq canaux, quel est le plus important ? C'est le cinquième. C'est les Saintes Écritures. Saint Jérôme, il est saint, il est canonisé. Il va y dire une phrase qu'on retrouve dans le catéchisme de l'Église catholique. Ignorer les Écritures, c'est ignorer le Christ. Et on voit chez les pères de l'Église, il y en a qui s'énervent, Saint Jean Chrysostome, en disant « Moi, j'ai fait des visites pastorales et je vais dans des communautés chrétiennes. Ils sont tellement nuls, ils savent rien de rien de rien. Ils savent même pas combien il y a de lettres de Saint Paul. C'est pour vous dire, hein !» Alors, si je regarde la création et que je n'ai pas la foi, je vais dire c'est beau la nature. Nourri par la parole de Dieu, je vais y voir l'œuvre du Créateur. Tout devient prière, comme dans les psaumes. Vous toutes les œuvres du Seigneur, bénissez le Seigneur, etc. Ou dans le Cantique de Daniel au chapitre 3. Voilà. C'est pareil, la parole de l'Église n'est pas une autre parole que la parole de Dieu. Et une fois, j'avais un ami protestant qui avait été bluffé parce que il était tombé, à un moment, on l'avait invité pour un rite de consécration d'évêque. Et il voit l'évêque, le futur évêque, qui se met à genoux, et les trois évêques consécrateurs qui lui imposent la Bible sur la tête. Et à ce moment-là, il comprend ce que nous, on essaye de dire, c'est-à-dire que l'autorité dans l'Église est une autorité qui est soumise à la parole de Dieu. Et lui, dans sa culture, il pensait que les gens se mettaient au-dessus de la parole de Dieu. Et là, il a, voilà, quelque chose. Voilà. Donc, vous voyez, la parole de l'Église, c'est la parole de Dieu qui va être comme actualisée à travers le magistère, les saints, les frères et sœurs, etc. Et s'il y a un conflit entre une locution intérieure et la parole de Dieu, c'est la parole de Dieu qui prime. Alors, maintenant, dans les Saintes Écritures, il y a toujours plus... C'est vrai, dans la communication entre nous, dans un couple, dans une communauté, ou avec les... Et c'est vrai dans la communication que Dieu fait dans la parole de Dieu. Il y a toujours six éléments. Premier élément, qui est-ce qui parle ? L'émetteur. Dans les Saintes Écritures, dans la Bible, premier élément, l'émetteur, c'est Dieu. C'est Dieu qui parle. C'est Dieu. Vous voyez, la lecture croyante, c'est que ce n'est pas un beau bouquin, comme il y a un bouquin pieux, ou c'est pas comme un livre religieux à côté de la Bhagavad Gita, à travers les Védas et à travers, à côté du Coran. Non. C'est Dieu me parle dans ce texte, la parole de Dieu. Donc l'émetteur, c'est Dieu. Donc il faut que je commence la lecture, comme dans la prière de Samuel, récit de vocation. Nous, en général, c'est le contraire de Samuel. On dit, Seigneur, écoute, j'ai pas mal de choses à te dire. Et là, dans la prière de Samuel, c'est par le Seigneur, ton serviteur écoute. Donc tu vas me parler, Seigneur, dans ta parole. Donc, c'est Dieu qui parle, émetteur. Récepteur, ou destinataire, comme on dit. Récepteur, finalement, il y a un double acteur comme récepteur, c'est à la fois une communauté, la communauté chrétienne, l'Église, qui accueille la parole de Dieu, c'est une communauté, et en même temps c'est une personne, un individu, c'est unique, et c'est une parole qui m'était adressée à moi. Voilà. Donc c'est, voilà, je suis celui à qui le Seigneur s'adresse. Voilà. Et on sait que les grandes études des philosophes, des psychologues, etc., nous disent que la parole, elle fait exister quelqu'un. Disons, dans un groupe humain, si vous avez un grand chef ou un grand patron, c'est le moment de ce qui touche les fêtes de fin d'année, etc. Si la personne s'arrête et s'adresse dans une parole personnelle à quelqu'un,
finalement, ça valorise la personne, ça la fait exister. Et c'est ce que Dieu fait. Quand il s'adresse à nous, finalement, c'est parce qu'on est important pour lui. Bon. Émetteur, récepteur, deux. Alors maintenant, cette parole de Dieu, elle nous est donnée à travers ce qu'on appelle un canal. Et là, pour nous, ça va être le canal de Saint Paul, d'Isaïe, de Jérémie, d'Ézéchiel, de Saint Jean dans l'Apocalypse. Vous voyez, il va passer par plusieurs. Et parfois, je me dis, tiens, moi, le canal de Jean, j'aime bien. L'apôtre qui pose sa tête sur le cœur de Jésus, tout ça. Jean, l'Apocalypse et tout ça. Ouh, j'aime moi bien. Là, je ne sais pas ce qu'il a. Il devait être moins en forme ce jour-là. Et, bon, mais, donc, vous voyez, Dieu va s'adresser à nous à travers, dans les Saintes Écritures, à travers différents canaux. Et c'est important de pouvoir être ouvert à tout cela. Bon. Et en même temps, un nouvel élément, c'est que le Seigneur va s'adresser à nous dans un contexte. Je prends un exemple. Le prophète Jérémie, il vit à une époque où il y a une sorte d'illusion dans le peuple d'Israël qui se dit « bon, ça va comme ça va » et on va réussir à s'en tirer par rapport aux deux grandes superpuissances de l'époque, l'Égypte d'un côté. Et de l'autre côté, il y avait Babylone. Il y a toujours eu des superpuissances dans les époques. Nous, maintenant, à un moment, les plus anciens, c'était les États-Unis et l'URSS. Maintenant, c'est les États-Unis et la Chine. Et là, c'était les deux grandes puissances, l'Égypte et Babylone. Et ils étaient, les hommes politiques du peuple d'Israël, étaient en train de faire des petites magouilles, tantôt avec l'un, tantôt avec l'autre, et pour essayer de plus ou moins de s'en tirer. Et les prophètes, dont Jérémie, disaient « c'est pas comme ça qu'il faut faire ». Il faut retrouver notre identité, il faut retrouver nos racines, il faut retrouver, revenez vers le Seigneur, revenez vers le Seigneur. Et c'est déjà comme si Jésus nous disait, cherchez d'abord le royaume de Dieu, sa justice, tout le reste vous sera donné en plus. Bon, et alors, avant qu'il n'arrive une catastrophe, Jérémie n'arrête pas de dire, c'est les oracles qui sont appelés oracles de malheur. Attention à toi Israël, il va t'arriver des tuiles, tu vas... Bon, ça c'est les oracles de... En gros, si vous voulez, vous êtes dans une voiture avec des personnes qui sont un peu avinées. Il y a plus de grammes d'alcool que de sang dans le sang. Et ils chantent, ils beuglent. Et vous, vous êtes en train de dire « Attention, attention, attention, attention, attention !» Ça, c'est Jérémie qui... voilà, oracle de malheur. C'est pas parce qu'il veut le malheur, c'est dit « Si tu continues comme ça, tu vas te planter. » Mais il le dit en hébreu ancien. Et ensuite, une fois que la catastrophe est arrivée, donc déportation à Babylone, première 597, deuxième 587, le peuple est exilé, il a tout perdu. Donc l'accident de la voiture est arrivé, trois copains qui sont morts, le gars se retrouve en fauteuil roulant, etc. Alors, Jérémie, oracle d'espérance, il ne va pas voir le peuple d'Israël en disant « Je te l'avais bien dit, t'as vu ce qui t'est arrivé ?» Non, il dit « Courage !» Espère, le Seigneur t'a pas abandonné, fais-lui confiance, il va revenir vers toi, etc. Donc vous voyez, le contexte dans lequel va s'adresser le peuple, la parole de Dieu est très important pour comprendre ce que nous dit la parole de Dieu. Mes parents me disaient, maman elle avait 15 ans quand il y a en 1940, elle me disait, nous il y avait un curé, il n'arrêtait pas de parler à toutes les homélies de Sainte-Jeanne d'Arc. C'était l'occupation, et quel que soit le temps liturgique, c'était Jeanne d'Arc. Et ça commençait par toujours, la France était dans une situation désespérée, tout le monde était découragé, et il y avait même des gens qui étaient pactisés avec l'ennemi, etc. Mais Dieu n'a pas abandonné son peuple, et il a envoyé, etc. Alors, il ne confondait pas De Gaulle avec Sainte Jeanne d'Arc, mais ça voulait dire que, dans le contexte, c'était pas quelqu'un qui était omnubilé par Sainte Jeanne d'Arc. C'était qu'en langage codé, garder confiance, garder l'espérance, le Seigneur n'a pas dit son dernier mot. Donc vous voyez, le contexte est très important pour comprendre une parole pour nous dans la vie de tous les jours, mais aussi dans la parole de Dieu. Et enfin, il y a le code. Alors, le code, ça veut dire qu'il y a des mots qui n'ont pas le même sens, mais on le sait tous. Par exemple, les profs de français savent... Nous, quand on pense à un amant, 20e siècle,
C'est le gars qui est en petite tenue, dans le placard, hein, pendant que le mari arrive. Quoi. Bon, ça, c'est l'amant. Mais un siècle ou deux avant, l'amant, chez Racine ou Corneille, c'est, l'amant, c'est celui qui aime. L'amant. Et à la différence de l'aimer, celui qui est aimé. C'est le même mot, mais il va avoir un sens un peu différent suivant les siècles. Dans la Bible, c'est pareil. C'est pour ça que c'est pas respectueux ni de Dieu ni de l'intelligence humaine que de prendre la Bible à la lettre. Vous imaginez, enfin, ben, j'étais dans le métro et puis avec la chaleur, tout ça, la canicule, je suis tombé dans les pommes. Les gens ensuite, dans un siècle, ils vont dire « Ah tiens, dans le métro parisien, ils faisaient des cultures de pommiers. » qui permet de comprendre pourquoi la... Non, mais ça ne va pas la tête. Hein. Vous voyez, il y a... Voilà. Et donc, tout le langage de la Bible, c'est un langage imagé. Et donc, voilà. Quand il y a la colère de Dieu, ben, on dit, ouh là là, la colère de Dieu, bon, je sors d'une session, réjouis-toi, Dieu est amour, tout ça. Et là, la colère de Dieu. On dit, ben, mais quand est-ce que, en langage biblique, la colère, c'est l'amour déçu? Ça veut dire que, voilà... J'aime quelqu'un et là il est en train de faire les 12 yeux, là il se rend même pas compte qu'il se fait embobiner par la secrétaire qui lui fait les yeux comme ça, etc. Et tout bête, il voit rien et ça me met en colère. Mais ma colère, c'est parce que je l'aime. Si je l'aimais pas, je serais pas en colère. Donc la colère de Dieu, c'est pas d'écumer, baver de rage et d'exploser tout le monde comme Zeus avec les éclairs. Donc la colère, c'est un amour qui est déçu et qui va s'exprimer. Donc il faut décoder le langage biblique. Et si on ne le décode pas, on est à côté de la plaque, quoi. On est à côté de la plaque. Voilà. Alors, donc, pour résumer, qu'est-ce qui va être important? Vous voyez, donc, tenir compte. L'émetteur, qui me parle? Dieu. Jésus. Et Jésus, d'ailleurs, c'est dans sa carte d'identité, il est le Verbe, la parole de Dieu. Le Verbe, et c'est une parole qui donne la vie. Quand Dieu me parle, c'est pour me donner la vie. Voilà, le Verbe de vie donne la parole de vie. Et moi, je suis donc celui qui accueille, destinataire, ça veut dire que je crois, ça commence par un acte de foi, je crois, Seigneur, qu'en ouvrant ma Bible, qu'en écoutant ce que la proclamation de la parole de Dieu dans l'Assemblée, tu as quelque chose à me dire. Des fois, on a tendance à échapper à la parole. Si un message un peu corsé sur la conversion, « Convertissez-vous, pécheurs, etc. », moi, ma première tentation, c'est quand même de me dire, tiens, là, c'est une parole que le Seigneur adresse à ma femme, quoi. Ça, c'est dans la charité, bien sûr, mais et non, c'est aussi à moi, quoi. Et parfois, vous voyez, il peut y avoir des façons détournées où on sélectionne dans la parole de Dieu. C'est-à-dire, pas vous, mais il y en a, ils lisent la parole de Dieu et ils ont un tube de colle et puis des ciseaux. Et ça, oui. « Mon bien-aimé, je t'aime, tu as beaucoup de prix à mes yeux, etc. »« Ah, oh, ça c'est pour moi, ça, je souligne. » Et alors, engeance de vipère. « Oh, non, ça c'est pour ma belle-mère, ça c'est engeance de vipère. » Et alors, donc, oui, c'est un peu sélectif, quoi. C'est un peu sélectif. Et alors, donc, comment accueillir la parole de Dieu en vérité? Et la parole de Dieu, je l'accueille en église, avec d'autres. L'essentiel, quand on lit ou on étudie un texte, on l'écoute dans l'assemblée, finalement, l'essentiel, c'est autour de deux questions. Comment Dieu apparaît dans ce passage? Comment Dieu apparaît dans ce passage? Dans ce qu'il... La façon dont il est nommé, dans les images pour parler de lui, ou dans ce qu'il fait? Que me dit ce texte sur Dieu dans sa relation à l'homme? Que me dit ce texte sur Dieu? Et après, la deuxième question, c'est... Qu'est-ce que me dit ce texte sur l'homme, sur moi? Et pour aller à l'essentiel, pour pas... Des fois, il y a des personnes dans des témoignages, ça commence un peu... C'était un mercredi, l'autre dit, chérie, non, pas un mercredi, c'était jeudi. Ah oui, c'était un jeudi, il était 17h. Non, il était 17h45. Bon, à 17h45, alors on est dans les détails, et ça noie le contenu de ce qu'on veut partager, quoi. Voilà, et parfois il peut y avoir une façon d'accueillir la parole de Dieu, vous voyez, où on est noyé dans des détails, alors que l'essentiel c'est, voilà, la vocation d'Isaïe, je cite comme ça, ben,
Et je rentre dans le temple et je vis la gloire de Dieu. Il siégeait sur un trône. Donc, trône, le Seigneur est présenté comme un roi. Et sa traîne emplissait tout le sanctuaire. Et un roi, il a une cour. Et les séraphins sont là. Saint, saint, saint, saint, kadosh, kadosh, kadosh. Alors ça nous plaît tellement dans l'Église qu'on le répète tous les jours, là, maintenant. On verra dans l'Église et la liturgie. Donc, les deux mots de roi et de saint, c'est ce qui va caractériser la présentation, le spot d'Isaïe dans sa façon de contempler le Seigneur. Et ensuite, tout le livre d'Isaïe va déployer la royauté de Dieu, la sainteté de Dieu. Voilà. Et qu'est-ce que dit Dieu sur la façon dont il se présente et qu'est-ce qu'il me dit Alors, voilà, le Seigneur est mon berger, je ne manque de rien, etc. Il est berger. Bon, on va faire de la théologie un peu compliquée. Qu'est-ce qu'il fait un berger? Alors, il s'occupe à la fois d'un troupeau et il s'occupe en même temps de chacun, chacune. Et alors, qu'est-ce qu'il va faire? Il va les conduire, il va les protéger contre les bêtes sauvages, il va les soigner, il va... Et tout ce qu'un berger fait pour, c'est, il le fait pour moi. Voilà. Passerai-je un carvin de ténèbres, je ne crains aucun mal, etc. Et donc, vous voyez, quelles sont les images? Et à partir de là, on va découvrir que les images de l'Ancien Testament qui s'accomplissent dans le Nouveau Testament. Le temple de Jérusalem, le temple, qu'est-ce que c'est qu'un temple dans une religion? Un temple, c'est un lieu dans l'espace, une maison où la divinité rencontre l'homme. Bon, c'est ça un temple, c'est un lieu de rendez-vous, si vous voulez. C'est mythique, un lieu de rendez-vous, le temple. Jésus, lui, va se révéler comme étant le temple véritable. Parce que en lui, dans sa personne, Dieu rencontre l'homme, vrai Dieu et vrai homme, et en lui, l'homme rencontre Dieu. Donc, le temple de Jérusalem est la préparation, l'esquisse, le brouillon de Jésus, le temple. Voilà. Pas compliqué. Et l'agneau, ben voilà, nous on connaît l'agneau. Le Seigneur veut sauver son peuple d'Israël. Israël d'Égypte. Donc esclavage, tout ça, c'est pas drôle. Bon. Et alors il lui dit, on va faire un repas pascal, la teuf, avant de sortir. C'est la nuit, repas de nuit. Vous êtes déjà en préparation, donc vous avez déjà tout, sac à dos, tout ça, prêt à partir. Hein, prêt à partir. Et là, vous allez faire un repas qui va vous préparer à la libération que vous allez vivre. La libération n'est pas encore faite. Hein. Le repas pascal, c'est avant la libération. Bon, alors qu'est-ce que vous faites? Vous prenez un agneau. Un, vous le tuez, immolé. Deux, vous prenez son sang, et avec son sang, vous le mettez sur les linteaux des maisons. Comme ça, quand l'ange exterminateur passe, il va zigouiller les oppresseurs, mais vous, tranquille. Le sang protège, et après, qu'est-ce qu'on fait? On se nourrit de l'agneau dans une assemblée. Bon, Saint Jean, comment est-ce qu'il présente la passion de Jésus? Il va faire l'analogie entre le moment de la Pâque du Christ et le moment, et c'est lui qui le dit, où les agneaux du temple sont sacrifiés. Et qu'est-ce qu'on fait? Le sang de Jésus protège. Le sang de Jésus, on va le voir, que ce soit dans l'Évangile ou dans les lettres de Saint Jean, le sang qui purifie de tout péché, qui protège du mal. L'agneau qui est mangé, je suis le pain de vie, et l'agneau qui est immolé sur la croix et qui préfigure la libération, le salut. Jésus, l'agneau. Qu'est-ce qu'il fait Jean-Baptiste? Ben, il montre ceci et celui-ci est l'agneau de Dieu. Vous voyez, donc, c'est pas compliqué. C'est pas compliqué, c'est pas prise de tête, c'est que il va y avoir toujours qu'est-ce que tu as à me dire de toi, Seigneur, et qu'est-ce que tu as à dire de l'homme. Et par exemple, après, il va y avoir des lectures, par exemple, la lecture ignatienne, pour ceux qui ont fait les exercices de Saint Ignace, c'est se mettre dans la position, dans les récits de la Passion, je suis des fois un peu comme le Seigneur. Seigneur, t'inquiète pas, tout le monde peut t'abandonner, te dire, oh, moi, tu peux, j'assure. Ah, Max, j'assure. Et reniement, trois fois. Bon. Donc, je prends conscience que je suis du côté de l'homme, je suis comme Pierre.
Je suis comme Pierre. À la fois j'ai mes grandes déclarations. Seigneur, je t'aime, je t'aime, je te donne ma vie, je te livre ma vie, je te donne tout. Prends ma vie, Seigneur, prends ma vie. Et puis après, on me demande est-ce que vous faites vers la catéchèse. Non. Prends ma vie, mais pas mon temps le mercredi matin. Bon. Et alors, et je suis dans ces contradictions-là. Mais bon, après Jésus ressuscité apparaît. Pierre, il est un peu mal, quoi. Il est un peu mal. Il est en train de relasser ses sandales, là, de manière un peu... Il est un peu gêné. Jésus apparaît, Jean 21, et à ce moment-là, Pierre, m'aimes-tu ? Il aurait pu commencer en disant « Hé, Pierre, tong, par ici, s'il te plaît. Hein ?» Trois fois, là, la servante te rappelle, hein ? Non. Trois reniements. Jésus va dire « Pierre, m'aimes-tu ? » Trois fois. « Tu sais bien, Seigneur, que je t'aime. » Pédagogie de Jésus, c'est pas faire la morale. Les trois reniements vont être effacés par trois actes d'amour. Après les trois actes d'amour, Jésus aurait pu dire, bon, t'as eu une défaillance, on te garde quand même dans la communauté, mais on a pensé que ça serait bien sous sacristain dans une petite église de Tibériade, pas plus. Parce que là, vraiment, le coup de la servante, c'est pas passé. Non ! Triple investiture, sois le berger de mes brebis. Tu as été défaillant, tu as été décevant, mais je te rétablis dans ta mission. Sois le berger de mes brebis. On se dit, on connaît ça, tout ça, mais vous imaginez dans votre boîte, le comptable, il paraît avec la caisse. On le retrouve, le patron lui dit, je suis désolé, je m'excuse de vous demander pardon. Bon, maintenant vous allez être comptable chef. C'est Jésus. Je peux être décevant, lui me rétablit dans ma dignité, dans la mission, lui continue à espérer en moi. Voilà. Donc ça c'est toujours ces questions, vous voyez, c'est le plus simple. Qu'est-ce que Dieu me révèle de lui et qu'est-ce que Dieu veut dire pour moi ? Alors maintenant, pour faire vite la conclusion, 10 choses pour bien comprendre la parole de Dieu, à toute allure. Première disposition, 1. Accueillir la parole de Dieu dans l'Esprit Saint. S'il n'y a pas l'Esprit Saint, je vais accueillir la parole de Dieu comme une parole humaine. Et c'est l'Esprit Saint qui va être le décodeur, qui va me permettre d'accueillir cette parole pour moi. 2. Primauté de la parole de Dieu, les Saintes Écritures, sur toutes les autres façons dont le Seigneur peut me parler. Et c'est la raison pour laquelle ça vaut le coup de lire, de relire, de relire la parole de Dieu. Tous les livres. 3. Avoir conscience que la parole de Dieu, la Bible, c'est la parole de Dieu, le Verbe. La parole de Dieu, le texte, c'est quelqu'un. Vous voyez, c'est pour ça que nous, on n'est pas d'accord avec l'appellation qui nous est donnée dans le Coran par les musulmans qui disent « les chrétiens, les juifs, c'est les gens du livre ». Nous, on n'est pas les gens du livre. Non, on est les gens du Christ. 4. Accueillir la parole de Dieu en Église. Vous vous rappelez, acte 8, Philippe, le saint protecteur des autostoppeurs, il reçoit une motion intérieure du Saint-Esprit qui lui dit « va vers ce char ». Donc il y avait un homme, l'eunuque éthiopien, grand fonctionnaire de la reine d'Éthiopie, et qui retourne de Jérusalem où il était en pèlerinage, et il lit à voix haute, comme on fait dans l'Antiquité, la parole de Dieu, Isaïe 52-53. Et à ce moment-là, donc, il rejoint le char et Philippe lui pose la question « Comprends-tu ce que tu lis ?» Réponse « Comment le pourrais-je si personne ne me guide ?» Et à partir de ce moment-là, et donc, vous voyez, c'est pas une invention de l'Église catholique. J'ai besoin que d'autres frères et sœurs soient des Philippe pour moi et me donne un éclairage pour accueillir la parole de Dieu. Ça veut dire, en jargon tribal, accueillir la parole en Église. Et l'ouverture, et dans tous les partages bibliques auxquels on est habitué, c'est assez étonnant parce que moi j'ai une lecture de la parole et j'entends le frère ou la sœur qui me partage sa lecture et à ce moment-là, ça m'ouvre à quelque chose que j'avais pas. Je me dis, mais ça c'est beau aussi, etc. Donc, vous voyez, il peut y avoir une façon un peu d'être dans sa bulle
même en étant mystique et mais je peux rester un mystique égocentré, quoi. Voilà. Et tandis qu'à partir du moment où je vis une expérience d'église, je m'ouvre à la lecture des autres, et à ce moment-là, ben, ça va me donner quelque chose de beaucoup plus grand. En langage biblique, ça dilate le cœur, ça l'ouvre. Alors, 5, le principe, c'est que Dieu n'est pas schizophrène. Ça veut dire que Dieu a une cohérence dans la façon de nous adresser sa parole dans nos vies. Il y a donc une cohérence et il y a une continuité. Et pour le dire autrement, pour regarder la façon dont Dieu me parle, eh bien, je ne dois pas simplement regarder le point « qu'est-ce qu'aujourd'hui Dieu me dit ce matin ?» mais je dois regarder la ligne « qu'est-ce que Dieu m'a dit cette semaine »« qu'est-ce qu'il m'a dit pendant ses vacances »« qu'est-ce qu'il m'a dit pendant cette année ?» Et donc, vous voyez, c'est, en langage biblique, c'est faire mémoire d'eux, et c'est donc relire la parole de Dieu. Et les rabbins disent, pourquoi Dieu répète toujours Abraham, Abraham, Moïse, Moïse? C'est pas que Dieu ait un problème d'Alzheimer, non. C'est parce qu'il répète pour que l'homme sache bien que Dieu, avec insistance, lui dit, c'est ça que j'attends de toi. Donc, vous voyez, le principe, c'est le principe de la cohérence ou de la continuité de la parole de Dieu dans nos vies. Et pour dire autrement, comme Dieu est un bon sculpteur, ben on ne sculpte pas le granit breton, un peu solide, comme un bois tendre. Et donc dans la façon, dans la pédagogie de Dieu, comme un bon pédagogue, il y a une façon de s'adresser. Nous, on voit bien en tant que parents, il y a une façon d'être avec un qui marche. Et avec l'autre, ça ne marche pas. Il faut le prendre autrement. Faut le prendre autrement. Et quand on est jeune parent, on n'est pas... On croit que ce qu'on va faire pour tous les enfants, ça va être bon. Erreur, ça va être adapté à chacun. Il y en a un avec qui ça marche super bien, et cette façon d'être là avec l'autre, non. Et quand il sera ado, il nous dira, t'inquiète, j'assure, je gère. Bon. Et alors, c'est du sur-mesure. Et donc, avec moi, c'est pareil, vous lisez la vie des saints. Il y a des saints, et ils sont un peu comme saint Paul, quoi. Là, c'est du granit ultra dur, quoi. C'est même plus que breton, c'est finistérien. Donc là, il faut vraiment, il sort l'artillerie lourde, quoi. Là, voilà. Saint Athanase, c'est pareil, il faut des... Et il y en a, c'est dans la délicatesse, c'est dans la douceur. Ils sentent qu'il y en a, c'est vraiment pire que des chats, et si on s'approche un peu trop, ils partent tout de suite. Et donc, pour d'autres saints, je pense par exemple... les révélations du Saint-Sacré-Cœur, du Sacré-Cœur de Jésus à Sainte Marguerite Marie, c'est bien, il y en a qui suivent. Et elle, elle est très timide, effarouchée, introvertie, etc. Alors on sent que Jésus, il vient comme ça. Je t'ai déjà dit que ça serait bien d'exprimer ce que je t'ai dit. Et elle dit oui, mais je n'ose pas. Et Jésus, doucement, va le lui dire et le lui redire jusqu'à. Et c'est adapté. Avec Saint Jérôme, c'est autre chose. Saint Jérôme, Jérôme, tu as quelque chose à dire. Dans un songe. Jérôme, tu parles bien, tu parles bien, tu dis que tu m'as tout donné. Tu m'as pas tout donné. Tu m'as pas tout donné, Jérôme. Alors Jérôme, qui lui parle avec le Seigneur comme avec tout le monde, dit si, Seigneur, je t'ai tout donné. Je t'ai tout donné. Pourquoi tu dis ça? Je t'ai tout donné. Dans sa grotte, tout ça, un ascète, un ermite, tout ça. Je t'ai tout donné. Pourquoi tu dis que je n'ai pas tout donné? Tu ne m'as pas donné, Jérôme, tes faiblesses. C'est vrai. Donc, vous voyez, alors, la parole de Dieu s'adresse à nous dans une continuité. Voir la ligne et pas le point. Bon, la parole de Dieu est toujours vérité. Et c'est important aujourd'hui, ben, par rapport à ce que nous dit la société, la théorie du genre, l'homme, la femme, le couple, la famille, l'homosexualité, que disent les idéologies, les psychologies, les pensées du monde, etc. J'écoute. Et que dit la parole de Dieu? Voilà. Et entre les deux, excusez-moi, il n'y a pas photo. Je ne suis pas un fanatique, je ne suis pas... Non, non, non. La parole de Dieu dit la vérité. Voilà. La parole de Dieu est toujours, toujours, toujours une parole qui est une parole d'amour. Donc le spot qui va nous permettre de lire toutes les paroles de Dieu, 1 Jean 4,8. 1 Jean 4,8, c'est Dieu est amour. Et c'est avec ce spot que je vais lire tous les
les textes de la parole de Dieu, Ancien et Nouveau Testament. 8. La parole de Dieu est agissante. On l'a expérimenté. Ça veut dire que ce n'est pas simplement quelque chose qui touche mon intelligence. Jésus dit c'est une parole vivante comme une semence. Et le semeur qui l'a semée, même s'il dort, la parole de Dieu continue à faire son travail en nous. Et c'est pour ça que accueillir cette parole de Dieu, ça nous travaille et des fois ça sort au bon moment. On a tous expérimenté ça. On est complètement fatigué, on est naze, on est épuisé, et il y a le bon berger qui nous dit « Je compte sur toi ce soir pour la prière des frères, etc. » Et on répond « Alléluia !» On n'en peut plus de fatigue, on est vide, on n'a qu'une chose, on dit « Quand est-ce qu'on se couche ?» Et alors à ce moment-là, il y a la personne qui vient, qui confie ses problèmes, etc. Et vous, vous êtes vide de vide, vide, vide. Alors on commence bien, et à ce moment-là, vous n'y pensez pas, mais le texte que vous avez lu, médité, prié il y a 4 jours, il y a 5 jours, etc., il vous remonte. Vous ne vous souvenez plus très bien de ce qu'il était. Et vous bredouillez le texte de la parole de Dieu, c'est comme une rivière souterraine qui vient, plaf. Et alors, vous, après, vous allez vous coucher, parce que vous savez même plus ce que vous avez dit. Et après, 5 ans après, la personne dit « Oh là là, c'était bien ce que vous m'avez dit, la parole de Dieu, ça m'a touché, ça m'a... » On dit « Ben oui, merci Seigneur, parce que moi, je... » Bon. La parole de Dieu, elle est agissante en nous, et elle va faire son effet, non seulement pour nous-mêmes, mais pour les autres. Voilà. Et elle est vivante. Elle est vivante. 9. Toute la parole de Dieu, Ancien et Nouveau Testament, nous parle du Christ. Et 10. La parole de Dieu, comme c'est une parole de Dieu, il y a un tas de choses que je ne comprends pas. C'est comme la psychologie masculine pour les femmes, la psychologie féminine pour les hommes. Il y a un tas de choses, mais la plus grande quand même. C'est une dimension infinie. Quoi. Et je m'émerveille de la parole de Dieu. Il y a tout un psaume. C'est le plus grand des psaumes, 118-119. Où pendant tout un psaume alphabétique... Le psalmiste n'arrête pas de dire « Ta parole, Seigneur, est super, ta parole, Seigneur, est extra, ta parole, Seigneur, est merveilleuse, c'est formidable ta parole fait mes délices, etc. » Donc, et quand on aime, on n'hésite pas à faire des répétitions. Quand on est marié depuis 40 ans, on redit quand même de temps en temps à son épouse « Je t'aime, tu es belle » ou en langage actuel « Je te kiffe trop ma meuf ». Bon, ça dépend. Hein. Vous ajoutez dans le Seigneur si vous êtes chrétien, charismatique, pratiquant. Mais bon, donc, et en général, l'exigence de l'autre, enfin, je ne sais pas comment vous avez ça chez vous en magasin, mais nous, c'est plutôt 3 fois par jour. Parce que s'il en manque dans la posologie, on vous le fait sentir. Hein. Bon, et alors, avec le Seigneur, c'est pareil. Nous, on n'arrête pas de dire tu es beau, Seigneur, louange à toi, gloire à toi, etc. Et lui, il ne nous dit pas tu me l'as déjà dit, ça. Hein, ça.

comprenons est bien moindre que ce que nous en laissons, tout comme les gens assoiffés qui s'abreuvent à une source. Le Seigneur a coloré sa parole de multiples beautés pour que chacun de ceux qui la scrutent puisse contempler ce qu'il aime. Et il a caché dans sa parole tous les trésors pour que chacun de nous trouve une richesse dans ce qu'il médite. Sa parole est un arbre de vie qui de toutes parts te tend des fruits bénis. Elle est comme ce rocher ouvert dans le désert qui devint pour tout homme de toutes parts une boisson spirituelle. Que celui qui obtient en partage une de ses richesses n'aille pas croire qu'il n'y a dans la parole de Dieu que ce qu'il y trouve. Qu'il se rende compte plutôt qu'il n'a été capable d'y découvrir qu'une seule chose parmi bien d'autres. Réjouis-toi parce que tu es rassasié, mais ne t'attriste pas de ce que la richesse de la parole te dépasse. Celui qui a soif se réjouit de boire, mais il ne s'attriste pas de son impuissance à épuiser la source. Mieux vaut que la source apaise ta soif plutôt que ta soif épuise la source. Amen. Alléluia. Et je vous propose deux exercices pratiques. Premier exercice, c'est de dire, tiens, je connais la parole de Dieu, etc., mais j'aimerais bien lire toute la parole de Dieu en une année, comme font souvent nos frères protestants. Toute la parole de Dieu en une année, avec un crayon et un stabilo. Ça serait bien, toute la parole de Dieu, en me disant, tiens, je vais la lire, pas la méditer chaque jour, mais la lire de manière cursive, dans le train, dans le métro, comme ça, tout lire, tout lire, tout lire, tout lire. Ça, c'est si l'Esprit Saint le met dans votre cœur. Deuxième version, ça serait quelque chose de plus simple, de type prière du cœur. Chaque jour, un verset. Chaque jour, un verset. Vous prenez un verset le matin, tôt le matin, avant le petit déjeuner. C'est très important, posologie, avant le petit déjeuner. Un verset, un verset. Ça peut être une des trois lectures du jour. Un verset. Et ce verset, vous l'apprenez par cœur. Un verset, pas deux. Et vous le mettez, par exemple, sur un post-it, sur votre agenda, sur votre carnet, sur le tableau de bord, si vous faites 200 km en voiture. Et ce verset-là, vous l'avez continuellement. Et vous téléphonez à la Sécurité sociale, avec le plateau technique, où vous attendez pendant 7 minutes. Et à nouveau, et ça n'arrête pas de défiler, etc. Plutôt que de vous énerver, ce qui peut vous arriver, eh bien, dans ces cas-là, vous relisez le verset en disant, Seigneur, voilà, et ça peut être une béatitude, ça peut être un... Et à ce moment-là, à la fin du jour, le verset, il est devenu, vous l'avez par cœur. Pas par cœur intellectuellement, par cœur dans le cœur. Par cœur dans le cœur. Et ça, c'est n'importe qui peut faire ça. N'importe qui. Et si Dieu vous donne de vivre une année, 365 versets dans l'année, 10 années, 3000... Ne me remerciez pas. Alors, que le Seigneur nous donne à vous et à moi d'être renouvelés dans l'amour de la parole de Dieu pour être renouvelés dans l'amour de Jésus, notre parole de Dieu. Amen. Alléluia.

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3: Nous sommes ravis, chers aimables auditeurs et auditrices, de vous savoir nombreux à cette autre émission de catéchèse. Et le Père est là pour nous édifier sur la manière par laquelle le négro africain entrait en relation avec la divinité et comment se présente la religion traditionnelle africaine. Vous avez la parole, mon Père.
4: Oui, ma sœur, avant l'arrivée des missionnaires, l'Africain avait bel et bien sa religion et voit un culte à Dieu. Ce culte à la divinité varie d'une culture à l'autre. Que ce soit chez les Bétis ou chez les Bamiléké, Dieu est partout le même en Afrique. Créateur unique de toutes choses, il est suprême, difficilement accessible, quoique activement présent partout à travers ses créatures. Dieu est donc hors de portée. Le négro africain ne l'atteint que par des êtres invisibles intermédiaires, que sont les ancêtres, les génies, les esprits, ainsi de suite. La communication avec Dieu se passait de la manière suivante. Les ancêtres et les génies agissent sur les hommes par délégation des pouvoirs de la part de Dieu. Ils gèrent le bonheur et le malheur des hommes.
3: Qu'en est-il, Père, du recours aux ancêtres?
4: Voilà. Qu'est-ce que l'ancêtre d'abord? L'ancêtre est celui qui, dans une tribu, a vécu de façon exemplaire. Pour être déclaré ancêtre, pour accéder à l'ancestralité, il faut remplir trois conditions principales. Être mort à un âge avancé, avoir laissé une progéniture et avoir mené une existence exemplaire. Vous comprenez? Ça veut dire qu'un célibataire ne peut pas être ancêtre, quel que soit son âge. Ou pas seulement célibataire, un gars qui a été stérile. Vous voyez déjà les limites.
3: Ah oui.
4: Du culte des ancêtres,
3: c'est pas
4: de la religion traditionnelle africaine. Non, de cette religion-là, c'est un culte exclusif, c'est une religion exclusive. Et les autres qui ont eu l'infortune, sans faute de leur part, de n'avoir pas d'enfants, alors qu'ils étaient mariés.
3: Ça ne dépendait pas d'eux.
4: Voilà, mais on ne les prenait jamais comme ancêtres. Jamais. Et puis, on a dit condition principale. Mais il y a une autre condition qui n'est pas des moindres. Être mort de bonne mort. Tu meurs avec un ventre gonflé. Non, vous voyez tout ça. C'est un problème, ma soeur. Ah, mais ça complique justement. C'est pourquoi on dit... quand on dit culte des ancêtres, culte religion des ancêtres, d'accord. Mais c'est très exclusif.
3: Combien sont-ils ces ancêtres à qui on rend un culte?
4: Alors, nous allons voir ça plus loin. Les limites de cette histoire. Mais sans faute de ma part, je meurs, mon ventre gonfle. Où est le lien avec la vie que j'ai menée?
3: Ça relève de la subjectivité.
4: Alors, les ancêtres sont consultés dans la religion traditionnelle africaine à toutes les occasions de la vie, surtout à l'occasion de la maladie, du deuil, d'un accident, du mauvais sort, des échecs de toutes sortes. Pour le négro africain, l'ouverture aux ancêtres garantit le succès, le bonheur et la paix de l'individu et de toute la communauté. Ça, c'est le principal. Après les ancêtres, nous allons détailler tout à l'heure. Il y a les génies aussi dans cette échelle-là, entre les vivants et Dieu. Donc, il y a les ancêtres, puis maintenant les génies. Comme les ancêtres, ce sont les esprits capables de communiquer avec l'homme. La vertu de plusieurs guérisseurs est liée à une révélation des génies, une herbe, une écorce d'arbre, une parole, un rite. Quelle que soit la nature de leur intervention, l'homme doit respecter les consignes reçues des génies. Tout contrevenant à ces consignes encourt des peines graves. Voyez-vous, ça c'est le culte des ancêtres. En somme, les religions traditionnelles africaines reconnaissent l'existence d'un être suprême, transcendant et créateur. Mais la présence active de cet être n'est souvent expérimentée que par le biais des intermédiaires. Appréhender le rôle de ces intermédiaires passe par la maîtrise du rôle de ces intermédiaires, membres du monde invisible de Dieu, investis de sa puissance et chargés de la répercuter en bien ou en mal dans le monde des hommes. Par ailleurs, au-delà de ces intermédiaires, la puissance de Dieu peut se manifester par tout être, soit parce que tout être est animé par la force de Dieu, c'est l'animisme, soit parce que cet être lui a été consacré. Le Dieu des ancêtres est un Dieu original. Quel rapport établi entre lui et le Dieu de Jésus-Christ?
3: Donnez-nous un exemple de communication avec la divinité, Père, s'il vous plaît.
4: Pour illustrer la religion traditionnelle en Afrique, ma sœur, je n'ai pas trouvé meilleure présentation que celle donnée par son Excellence, Monseigneur Dieu de Néwatio, notre évêque émérite, dans sa thèse de doctorat, soutenue à la Sorbonne en 1986 sur le thème « Le culte des ancêtres chez les Ngiomba et ses incidences pastorales ». Essayons donc de voir avec Monseigneur Watio comment les Ngiomba dans les Bamboutos communiquent avec la divinité. Je vous prie d'emblée, chers auditeurs, chères auditrices, de m'excuser si je prononce mal certains mots de la belle langue Ngiomba. Je ne suis pas de cette locution. Je vais me débrouiller. Voilà. Donc, voici la hiérarchie du monde spirituel telle que nous la rencontrons dans la pensée Ngiomba, la religion Ngiomba. Alors, nous allons partir du haut de l'échelle, du haut en bas. Du haut en bas, qu'est-ce qu'on voit? Très loin de l'homme. Vraiment loin, ma soeur, très loin de l'homme. C'est le Dieu créateur. Donc, l'homme des Bamboutos reconnaît qu'il existe. Avant l'arrivée du missionnaire, c'est qu'il existe Dieu créateur. Maintenant, après Dieu, en descendant chez les hommes, nous avons les mains faussées, c'est-à-dire les hautes divinités vénérées par tout le village. Alors maintenant, parmi ces divinités-là, il y en a qui se sont révoltés contre Dieu et sont devenus des sept ponts, Satan. Donc, il y en a un, Satan, qui s'est révolté. Et est devenu sept ponts, le mauvais dieu, Satan. Puis maintenant, en venant toujours vers nous là, en descendant vers nous, on a le Ndjutse. Ndjutse, c'est qui? Ce sont les divinités du clan. En dessous de Ndjutse se trouvent les Mesenda, Mesetinda, c'est-à-dire les divinités familiales. Donc, il y a les divinités pour
3: Mesetinda.
4: Tinda, oui.
3: Tinda, famille.
4: La famille.
3: D'accord.
4: Mesetinda. Les divinités familiales. Puis maintenant, plus proche, alors on atterrit. Hein. Maintenant, il y a un groupe de C avant d'arriver à Manganji.
3: Manganji,
4: tu as bien mené.
3: Okay.
4: Avant d'arriver à... Alors, Sembou, c'est le dieu qui protège la propriété contre sept ponts. C'est-à-dire la concession, le champ, contre sept ponts. C'est ce C-là qui défend. Puis maintenant, il y a le dieu Ngoube qui demande les enfants à C et les protège. C'est ce Dieu-là, quand on a besoin d'enfants dans la famille, on l'invoque, c'est lui qui demande à C les enfants. Et à maintenant, plus proche de Manganji, le C se boit, C se boit. Ce C obtient de C, Dieu, les biens matériels et le bien-être. Et plus proche de nous, dans le monde invisible, des gens que nous avons connus, mais qui ne sont plus avec nous, il y a les Manganji.
3: Manganji.
4: Ce sont les ancêtres. Et nous avons un chant à Bangang. Manganji Tapie Mene, c'est-à-dire l'ancêtre, Saint Tapie Mene, en fait, c'est ça.
3: Okay.
4: Aloïs Tapie Mene. Donc, alors, Manganji, les Manganji sont les ancêtres. Alors, ça, c'est un premier schéma chez le Ngiomba. Ce premier schéma présente la conception que l'homme des Bamboutos se représente, se fait du monde qui est au-dessus de lui, le monde spirituel. Ainsi, plus proche de nous, il y a les ancêtres, puissants et fidèles ambassadeurs de la famille auprès des autres composantes du monde spirituel, que du sommet au bas de l'échelle. Puis maintenant, c'est, il est l'être suprême, nous l'avons dit. Mais fausset, ce sont les divinités établies par C pour être ses messagers. Elles protègent la tribu contre les mauvais esprits. Des sanctuaires sont dédiés et des prêtres y officient. Ah oui, hein? Dieu C, ce sont les divinités qui intercèdent entre le clan et le C. Sept ponts, messager qui s'est révolté contre C, il se manifeste par ses actes mauvais et les catastrophes naturelles qu'il peut provoquer. Mais C, Tinda, sont les divinités intermédiaires entre C et la famille. Elles comprennent le Sembou qui protège la propriété contre sept ponts, Dieu Ngoube qui demande les enfants à C et les garde contre les mauvais esprits, et c'est ce bois qui obtient de C les biens matériels et le bien-être de la famille. Et enfin, Manganju. Les Manganju sont les intermédiaires entre ceux et les hommes. Ce sont des êtres spirituels, proches des hommes, qui intercèdent auprès de ceux.
3: Les ancêtres.
4: Voilà.
3: Nous vous offrons une respiration musicale de mise en forme, chers aimables auditrices et auditeurs, et nous vous retrouvons juste derrière pour la suite.

0: De retour dans ce studio, nous sommes encore en compagnie de l'abbé André Maria Mendy, qui va nous présenter maintenant le schéma de communication générale avec le monde spirituel.
1: Alors, ma sœur, tout à l'heure, dans le premier schéma, nous avons présenté la description de ce monde-là. Maintenant, quand l'homme de Guimban, nous qui sommes dans les bamboutos là, l'homme de Guimban, adepte des religions traditionnelles africaines, a un souci à transmettre à Dieu, une pétition. Comment est-ce qu'il procède? C'est ça maintenant. C'est la religion, nous sommes en plein dans la vie. Comment fonctionne cette religion-là maintenant? Alors, ce deuxième schéma, malheureusement, on n'est pas à la télévision pour qu'on montre le schéma. Vous pouvez l'exploiter à votre guise, ma sœur. Okay. On a pris la peine pour dessiner tout ça, vous voyez. Ce deuxième schéma nous montre le sens de communication entre l'homme et Dieu. Communication qui se fait de bas en haut et vice-versa. En passant par des intermédiaires, tant du monde visible, oui, que surtout du monde spirituel. Concrètement, lorsque le négro africain doit s'adresser à Dieu, il y a deux possibilités. La moins ordinaire, c'est-à-dire la moins fréquente. La première possibilité, c'est la moins usitée. La moins ordinaire et la moins spontanée, c'est la communication directe avec Dieu par une prière. Rarement, je ne sais même pas si ça existe, le négro africain ne s'adresse pas directement à Dieu. Non, non. C'est la communication la plus rare, la moins ordinaire et la moins spontanée. Rarement aussi, le saint lui répond directement.
0: Il faut toujours un intermédiaire.
1: Voilà.
0: Une dépendance, quoi.
1: Voilà. Il peut y avoir aussi une relation directe entre là, le village, non, et les ancêtres, par la prière. La réponse peut être aussi directe par le truchement des songes et des rêves. La deuxième voie, parce que quand vous prenez le tableau, vous voyez ça. Vous voyez que c'est rare de voir, non, il y a tellement d'intermédiaires, c'est rare qu'il y ait une communication directe entre l'homme vivant sur cette terre et l'autre monde.
0: Disons le négro africain.
1: Le négro africain, nous là. Voilà. La voie ordinaire et très spontanée d'accès au Créateur est le passage bien réglé par des intermédiaires, la relation indirecte ou médiate. Donc, la communication est médiate ou bien indirecte. Ça, ainsi, lorsqu'il a une pétition à soumettre à Dieu, qu'est-ce que le négro africain fait? Il consulte le devin ou bien le prophète qui diagnostique le mal et surtout en identifie l'origine ou bien la cause. Il faut une cause. Puis, il prescrit la thérapie qui consiste généralement en une offrande ou fréquemment un sacrifice. Ensuite, intervient le prêtre ou le sacrificateur qui doit porter les prières, les pétitions et les offrandes ou sacrifices du plaignant devant les ancêtres. Ceux-ci, à leur tour, les ancêtres, déposent le dossier sur la table du travail des dieux de la famille. Oui, il faut voir ce que nous avons dit tout à l'heure.
0: Oui, mon père, ils
1: vont déposer sur la table de travail des dieux de la famille nucléaire. Pas de n'importe quelle famille. Ma famille, c'est Dieu. Les dieux, eux, s'adressent aux divinités du clan. Il y a la grande famille. Dans la grande famille, il y a les sous-familles, les cellules, là, non? C'est ça qu'on appelle famille nucléaire. Maintenant, les dieux, donc, s'adressent maintenant aux divinités du clan, la grande famille, parce qu'elles sont plus proches de Dieu. Alors, maintenant, quand elles adressent à Dieu, comment Dieu va répondre? Dieu peut répondre soit directement, par des rêves, en envoyant un ancêtre pour donner la réponse au problème. Il saute tous ces gars-là. Il dit à l'ancêtre, bon, va lui dire telle chose dans le rêve. Hein? Dans le rêve. Mais nous sommes dans un plein monde de la religion traditionnelle africaine. Oui, c'est tout. Donc, la réponse au problème. Il peut aussi répondre en suivant le sens inverse. C'est-à-dire, il donne aux divinités du clan, puis aux dieux, puis, donc, ça... Il faut bien suivre ça. Parce que
0: il y a tellement de choses.
1: Oui, oui, justement, c'est pour ça que tout à l'heure, nous avons dit, une des caractéristiques, c'est la complexité. C'est la complexité parce que, ben, finalement, il peut avoir court-circuit.
0: Et le malade peut mourir.
1: Mais c'est pour ça que, souvent, ils passent leur vie à offrir les sacrifices parce que il y a des dieux distraits parmi eux. Je ne me moque pas d'eux. Hein.
0: Non, mais alors, c'est vraiment complexe, mon frère. C'est tellement complexe.
1: Mais et pourtant, c'est ça. Donc, Dieu peut répondre soit directement par des rêves ou des songes en envoyant un ancêtre pour donner la réponse au problème. Il peut aussi répondre en suivant le sens inverse. Dieu s'adresse aux hautes divinités, les divinités s'adressent aux divinités, parce qu'il y a les hautes divinités, puis les divinités, Vincent s'adresse au Dieu de la cellule familiale. Et ces dieux-là, maintenant, vont remettre la réponse aux ancêtres. Bah, allez, communique ça à tes enfants. Maintenant, on va communiquer. Généralement, aucune pétition n'est présentée à Dieu, ou du moins aux ancêtres, sans un support matériel comme une offrande ou une volaille ou un cabri. Dans la religion traditionnelle africaine, on ne se présente pas devant les ancêtres les mains vides. Et quand nous répétons ça à la messe, on dit que on demande de l'argent, on demande ceci. Avant que les Blancs ne viennent avec la religion, la foi chrétienne, c'est déjà un acquis. On ne se présente pas devant Dieu les mains vides. Et quelle est maintenant la matière de la prière ou du sacrifice? Alors, il y a une offrande du haricot d'olique. Connaissez ce qu'on appelle haricot d'olique, non? C'est l'haricot avec lequel on fait le coquille.
0: Ah, ok, merci.
1: Voilà, l'haricot d'olique.
0: Ok.
1: Du mets de pistache ou concombre, de l'huile de palme, du sel, du vin de palme ou de raffia. L'offrande, généralement, est de nature végétale ou minérale. Quand on parle d'offrande, en fait, c'est ça. À la messe, ce sont les offrandes.
0: En nature.
1: Oui, ce sont les offrandes. Bon, maintenant, le sacrifice, c'est le Christ lui-même.
0: Oui, c'est lui-même qui est le sacrifice.
1: C'est les offrandes. Non, on dit en nature pour que les gens ne... Mais c'est... Les offrandes, ça peut être les biscuits, ça peut être tout ça, ce sont les offrandes.
0: Ça peut être de l'argent aussi pour ceux qui
1: oui. Voilà la matière, la première matière. La deuxième matière, un sacrifice, la matière de la religion. Qu'est-ce qu'on utilise dans la religion? C'est ça que nous appelons matière. Qu'est-ce qu'ils utilisent quoi? Il y a une offrande ou bien un sacrifice. Pour le sacrifice...
0: C'est l'un ou l'autre ou les deux à la fois, mon père?
1: Mais pas les deux.
0: Okay.
1: On peut prescrire, c'est selon le mal.
0: Ou le problème qu'on vient poser.
1: Voilà, selon le problème.
0: Okay.
1: La nature du problème. C'est un petit problème, c'est une offrande.
0: Okay.
1: Ce que j'ai vu aujourd'hui, là, c'est quoi? C'était de nourriture mal propre, comme ça. Tout ça. Ils disent qu'ils ont mangé aussi. Bon, ouais, ça, c'est vraiment leur pratique. Hein. Bon, maintenant, le sacrifice consiste à un cabri ou un poussin ou une poule. Ou un coq. Pour des cas sérieux et difficiles, ma soeur, maladie grave ou même mortelle, il faut un bouc ou un bélier et jamais de chèvre ni d'agneau, principalement lorsqu'il s'agit de questions graves. C'est chaud. En ce qui concerne la matière, c'est Mose Watio qui dit, ce qui concerne la matière du sacrifice, les Ngiombang ont au moins une quinzaine d'espèces d'offrandes, dont le sel, l'huile de palme, le vin de raffia, le poisson, l'arachide, la farine de maïs, la pistache, le champignon, la volaille, les chèvres et les moutons. C'est dans sa thèse à la page 135-136, édition de 1986, bien sûr.
0: Qu'en est-il du lieu, mon père?
1: Le lieu. Où a lieu ce sacrifice? Ou bien, où se déroule cette religion? Le négro africain n'érige aucun temple pour Dieu. Tu as déjà vu. Quand j'étais séminariste à Bafou, j'étais surpris quand je me promenais, parfois, le soir, avec l'abbé Wangi, qui était notre recteur, ben, on voyait dans les bosquets, dans les barricades, là, des petites maisons. Il y avait des grandes, des petites. J'ai demandé sincèrement à l'abbé Wangi, dis-moi, c'est quoi tout ça que je vois partout ici là? Parce que chez nous, dans les noms, on n'a pas des affaires comme ça. Il me dit, oh, ce sont les basiliques. Il y a les, tu vois, la plus grosse, une basilique. Là, tu vois, voilà une chapelle. Voilà la cathédrale. Bon, c'était un peu... Il naguait un peu, non? C'était ironique pour dire qu'en fait, c'est les maisons des crânes, en fait. Les lieux de sacrifice, les lieux de ce culte traditionnel-là. Donc, le négro africain n'érige aucun temple pour Dieu, puisqu'étant l'insondable et l'omniprésent. Pourquoi? Aucun lieu ne peut le contenir. En outre, il est invisible et lointain. Il est où? Pourquoi on lui construise une maison? Cependant, il existe des lieux sacrés. Ce sont des endroits dans la nature qui en imposent par leur situation ou leur statut et qui, spontanément, introduisent l'homme dans une plus grande atmosphère de sacré et l'invitent à remonter vers celui dont la transcendance et la magnificence ne sont évoquées qu'à tel endroit ou dans tel objet. Par exemple, chez les Bassa, il y a le Ngoglidouba, le pèlerinage de Ngoglidouba. C'est le rocher creux, c'est le point de départ historique des Bassa et un haut lieu religieux. Chez les Bamiléké, nous avons par exemple quoi? Nous avons certaines forêts ou certains bosquets. Nous avons certains rochers, comme chez vous à Baham, Feu ou Kangmali, tu vois? Ou certaines cascades ou chute d'eau, la métier. La métier ici, là. Vous voyez ce qui se passe là-bas. Mm-hmm. Nous qui traversons plusieurs fois par semaine ce pont-là, mais il y a toujours des voitures garées là. Et quand tu es curieux, tu vois qu'il y a tout un sanctuaire rempli d'huile de palme, des gens qui viennent. Alors, vous voyez, pour eux, c'est un lieu sacré. Dans la métier, les arbres sacrés à usage domestique, on peut en avoir plusieurs dans certaines grandes concessions. Par contre, les ancêtres plus proches de nous, et parce qu'ayant partagé notre condition, continuent de vivre quelque part dans le monde spirituel. Au nom du fait qu'ils ont partagé un jour notre condition, on peut leur ériger un lieu de culte à partir duquel ils élèveront les pétitions des enfants vers les dieux. C'est pour cette raison que le lieu où se pratique la religion est la maison des crânes ou tout autre lieu selon les milieux et les cultures. Elle contient les crânes, cette maison-là, des ancêtres ou bien ce qui en tient lieu. Il y a des cultures ici à l'ouest où il n'y a pas l'exhumation des crânes. Mm-hmm. Oui, oui. Je me rappelle chez nous dans le Ndé, chez moi à Tonga, je ne pense pas. Qu'est-ce qu'ils font? Il y a le culte des ancêtres. Mais ce qu'ils font, c'est quoi? Avant d'enterrer quelqu'un, on prend un caillou ou quelque chose, on frotte sur son front. Okay. C'est ça qui représente sa tête. Ou bien ceux qui sont morts, on ne sait même plus où on les a enterrés. Qu'est-ce qu'on fait? On sait qu'ils vivaient à tel endroit et voici le chemin pour aller caler dans son champ. On prend même un bâton ou quelque chose, on prend la terre.
0: Okay.
1: Voilà. Et puis, ça représente... Donc, vous ne verrez pas les maisons de crâne là chez nous. On ne trouble pas les morts. Il ne faut pas les troubler. Non. Ils sont morts vraiment. Laissez-les en paix là-bas. Au jour de la résurrection, ils auraient des problèmes pour retrouver leur tête.
0: Bah, franchement, mon père. Non, mon père, c'est sérieux ce que vous dites. C'est sérieux. Hein, parce que certains en profitent. Ils sont impliqués dans des trafics.
1: Oui, mais c'est ça. Mais ça m'étonne que l'État laisse faire tout ça. Cette maison contient les crânes des ancêtres ou ce qui en tient lieu. Chaque crâne est clairement identifié pour que le destinataire des pétitions soit aussi bien précis que la prière sera efficace. Oui, puisque c'est la maison des crânes. On sait que c'est tel, c'est là. Et si c'est tel qui a créé le malheur dans la famille, on s'adresse à lui, pas aux autres.
0: La complexité, mon père.
1: Voilà, bon.
0: Comment savoir que c'est lui? C'est bien vraiment complexe.
1: Non, voilà. Bah, c'est pour ça que je dis que vraiment, généralement, on accuse les ancêtres. Et puis, vous voyez, moi, j'anticipe en disant que, en fait, s'il est vraiment établi que les ancêtres sont les causes de nos malheurs, n'est-ce pas? C'est qu'ils ne sont pas vraiment ancêtres. Non, ils ne sont pas au ciel. Et c'est pour cela qu'ils peuvent passer toute leur vie à offrir le sacrifice. Le bien ne sortira jamais du mal. Le diable n'a rien à nous donner de bon. Il n'a rien à nous donner. Il n'a pas.
0: Il ne peut pas donner ce qu'il n'a pas.
1: Oui, il n'a pas. Donc, il ne peut pas. Donc, c'est pour ça que s'il établit que c'est un défunt qui est à l'origine de nos malheurs, non, ce n'est pas à lui de demander qu'il résolve le problème. C'est qu'il avait le diable là-bas. Donc, le diable ne veut pas notre bien. Donc, il faut voir ailleurs. Il n'y a que Dieu qui est au-dessus de cette pont, comme on a dit tout à l'heure là. Il n'y a que lui pour pouvoir désamorcer ces pièges que nous tendent, les traquenards qui nous tendent. Alors, tout compte fait, le culte rendu à Dieu apparaît comme assez peu développé. C'est parce que la bonté de Dieu est considérée comme quelque chose d'acquis. Et il n'est pas nécessaire de l'importuner pour le lui rappeler à travers un culte structuré autrement qu'il ne l'est. L'Africain adresse des prières à Dieu et même lui offre des sacrifices en certaines circonstances exceptionnelles. Mais la plupart du temps, il fait transiter ses vœux et doléances par ces intermédiaires privilégiés que sont les ancêtres dont le culte se présente ainsi comme intimement lié au culte rendu à Dieu.
0: Merci Père pour cette belle présentation de la manière dont l'adepte des relations traditionnelles africaines conçoit le monde qui est au-dessus de lui, ainsi que la manière dont il communique avec ce monde. Nous constatons qu'il passe par une foule d'intermédiaires pour atteindre Dieu. Nous allons donc mettre la clé sous le paillasson de cette émission et nous disons encore merci à l'abbé André Maria Mendi de nous avoir fait découvrir comment est-ce que le négro africain procède dans sa relation avec les ancêtres et les dieux. Merci à Aurélien Farmi pour sa collaboration technique et nous vous donnons rendez-vous pour la semaine prochaine et le Père va nous parler de la religion chrétienne. comment est-ce que le chrétien communique avec Dieu.

0: 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Auditeurs de la Radio Vox Ecclésiae, bonjour. Merci pour votre fidélité à l'écoute des programmes de votre belle radio chrétienne. Aujourd'hui, dans le cadre de votre émission La Catéchèse, nous poursuivons notre série sur le sacrement de la réconciliation. Et c'est avec notre personne ressource, l'abbé André-Marie Yamendi, à qui nous souhaitons la bienvenue. Bonjour mon père.
1: Bonjour Olivier.
0: Bien, la dernière fois, vous nous avez parlé du sacrement de la réconciliation, plus précisément de l'absolution du complice, voilà, et du secret de la confession.
1: Le sceau sacramentel.
0: Bien. Nous allons poursuivre cette fois en vous demandant qui a droit à la confession, tout baptisé ou bien certains baptisés seulement.
1: Alors, je répondrai à cette question, Livy, en même temps qu'à une autre qui lui est sous-jacente, à savoir la communion des enfants. Les enfants baptisés, j'ai dit enfants, oui. Les enfants, même avant l'âge de 7 ans, ont-ils droit à la confession? Ça a fait débat. Ou même ceux qui sont inscrits, par exemple, en catéchèse, qui se préparent à la première communion, n'est-ce pas? Ils ont même 8 ans, 10 ans. Est-ce qu'ils ont droit à la confession? Vous voyez, ça entraîne tout ça, parce que souvent, c'est une question pastorale qui a déjà été résolue par l'Église et dont il faut informer un certain nombre d'acteurs pastoraux. Voilà, donc je répondrai aussi à cela. Cela dit, voici ce que nous apprend le code de droit canonique. Tout fidèle parvenu à l'âge de discrétion est tenu par l'obligation de confesser ses péchés graves au moins une fois par an. C'est le canon 989, bien sûr, cher Lévi. Ce que nous avons présenté précédemment et à qui devait être refusé l'absolution, nous avons dit cela, ne sont pas concernés. Ils n'ont pas droit à ce sacrement. Nous l'avons dit dans la précédente catéchèse. En lisant bien ce canon 989 et les annotations y afférentes, il s'agit ici de tout baptisé qui n'est pas sous le coup d'une censure et qui a atteint au moins l'âge de 7 ans. Ces baptisés-là doivent se confesser au moins une fois par an. Concrètement et en rigueur de terme, même les enfants baptisés qui n'ont pas encore fait leur première communion et qui ont au moins 7 ans doivent être admis à la confession. À ce propos, le code actuel demande de suivre les instructions données par le pape Saint Pie X dans le décret Quam Singulari sur la communion des enfants. Et c'est ce document, la date du 8 août 1910. On va dire que c'est vieillot, mais le code qui régit aujourd'hui l'Église renvoie à ce document. Donc, c'est un texte encore actuel. Et voici ce que dit le pape. Et je rappelle que c'est suite à des problèmes pastoraux rencontrés à ce sujet partout dans l'Église. Alors, le pape a tranché à travers ce texte que nous allons maintenant lire. L'âge de discrétion, aussi bien pour la communion que pour la confession, est celui où l'enfant commence à raisonner, c'est-à-dire vers 7 ans. Aujourd'hui, avant 7 ans, ils sont plus intelligents.
0: Très éveillés.
1: Hein. Ils savent ce que c'est que le mal. Hein.
0: Oui.
1: Ah oui, hein. donc vers 7 ans, soit au-dessus, soit même au-dessous. Vous savez, j'arrive en France en 99. Quelques mois après, il y a une petite qui aujourd'hui grande, je crois qu'elle n'avait pas 7 ans. Hein. Pendant 2-3 dimanches, elle me harcelait qu'elle voulait communier. Et comme elle appartient à une famille fondamentalement chrétienne, catholique, alors j'ai mené quelques enquêtes, je lui ai posé des questions. Le biscuit, ça c'est quoi? Elle dit c'est le biscuit, ça c'est la communion. Je dis, ah bon, quelle est la différence? Elle m'a donné la différence. Hein. Vous savez ce que j'ai fait? Je lui ai donné la communion. Elle est restée chrétienne jusqu'à... Après, elle a fait maintenant sa communion solennelle. Après avoir fait le catéchisme. Ce texte, je n'étais même pas encore au courant. Parce que là-dedans, le pape a engagé la responsabilité du curé et des parents par rapport à ce devoir. Oui, parce que ce sont les parents et le curé qui doivent veiller à ce que cela ait lieu pour ce genre d'enfant. Vers l'âge de 7 ans, soit au-dessus, soit en dessous. Dès ce moment commence l'obligation de satisfaire au double précepte de la confession et de la communion. Pour la première confession et la première communion, point n'est nécessaire, dit ce décret, une pleine et parfaite connaissance de la doctrine chrétienne. Ce n'est pas nécessaire, dit-il. L'enfant devra cependant ensuite continuer à apprendre, c'est ce que je viens de dire là, à apprendre graduellement le catéchisme entier, suivant la capacité de son intelligence. Vous voyez, la connaissance de la religion requise de l'enfant pour qu'il soit convenablement préparé à la première communion est qu'il comprenne, suivant sa capacité, les mystères de la foi, de nécessité, de moyens, et qu'il sache distinguer le pain eucharistique du pain ordinaire et corporel, vous voyez, afin de s'approcher de la Sainte Table avec la dévotion que comporte son âge. L'obligation du précepte de la confession et de la communion qui touche l'enfant retombe sur ceux-là, surtout qui sont chargés de lui, c'est-à-dire les parents, le confesseur, les instituteurs et le curé. On n'est pas proche du ciel. Hein. Maintenant que nous sommes sensibilisés, nous devons faire appliquer nos devoirs. Hein. C'est au père ou à ceux qui le remplacent et au confesseur qu'il appartient, suivant le catéchisme du Concile de Trente ou bien le catéchisme romain, d'admettre l'enfant à la première communion. Qu'une ou plusieurs fois par an, les curés aient soin d'annoncer et d'avoir une communion générale des enfants et d'y admettre non seulement les nouveaux communions, mais les autres qui, du consentement de leurs parents ou de leurs confesseurs, comme on l'a dit plus haut, auraient déjà pris part à la table sainte, qui y est pour tous quelques jours de préparation et d'instruction, que nous appelons ici la retraite. Ceux qui ont charge des enfants doivent mettre tous leurs soins et les faire approcher très fréquemment de la Sainte Table après leur première communion. Et si c'est possible, même tous les jours, comme le désire le Christ Jésus et notre Mère, la Sainte Église. Qu'on veille à ce qu'ils le fassent avec la dévotion que comporte leur âge. Que ceux qui ont cette charge se rappellent aussi le très grave devoir qui leur incombe de veiller à ce que ces enfants assistent aux leçons publiques de catéchisme, sinon qu'ils pourvoient autrement à leur instruction religieuse. La coutume de ne pas admettre à la confession ou de ne jamais absoudre les enfants qui ont atteint l'âge de raison est tout à fait à réprouver. Les ordinaires auront donc soin de la faire disparaître totalement en employant même les moyens du droit. C'est un abus tout à fait détestable que de ne pas donner le viatique et l'extrême-onction aux enfants parvenus à l'âge de raison et de les enterrer suivant le rite des tout-petits. Parce qu'on allait jusqu'à refuser les obsèques aux enfants qui n'ont pas encore fait leur première communion. Hein. Quand nous allons justement engager avec le deuxième sacrement de guérison, le sacrement des malades, on va dire que les enfants malades, on doit à ça. Pense toujours aux adultes. Un enfant qui a moins de 7 ans, ou bien qui est vraiment un enfant, non, qui est baptisé, mais qui est encore élève, c'est un homme malade. On doit lui donner l'onction des malades. Hein. S'il est baptisé, est-ce que vous comprenez ça? Il doit se confesser, parce que beaucoup meurent comme ça, sans viatique, comme déplore le pape, sans confession, parce qu'ils n'ont pas fait leur première communion. Alors là, je crois que c'est important, je reprends ce dernier paragraphe. C'est un abus tout à fait détestable que de ne pas donner le viatique, c'est-à-dire la dernière communion, la nourriture de la route, le corps de Christ et l'onction des malades aux enfants parvenus à l'âge de raison et de les enterrer suivant le rite des tout-petits. Que les ordinaires reprennent sévèrement ceux qui n'abandonneraient pas cet usage. Il faudrait faire lire ça à tous les curés. Il y a tellement d'abus, non? Je vais vous dire, c'est justement tous ces problèmes qui m'ont poussé à découvrir ça. Jeune prêtre, je ne savais pas tout ça. Il faut le savoir. C'est au fur et à mesure, n'est-ce pas? Ainsi donc, cher Livy, tout baptisé catholique qui a atteint l'âge de discrétion et qui n'est pas empêché par le droit doit se confesser au moins une fois l'an et même communier au corps du Christ. Les enfants du catéchisme qui se préparent à la première communion doivent se confesser. Je dis bien, ceux qui sont ici en première année, deuxième année, oui, troisième année, oui, doivent, même ceux qui ne sont pas inscrits, d'après ce texte, et qui sont baptisés, et qui ont atteint l'âge de la raison, c'est ça en fait que nous disons là. Il peut se confesser, il a atteint l'âge de la raison. Il fait la catéchèse, parce qu'il ne faut pas lier toujours la confession à l'Eucharistie. C'est vrai qu'il y a une cohérence entre les sacrements, mais l'enfant peut bien accuser ses péchés pour demander la protection de la grâce de Dieu en avançant vers la sainte table.
0: Bien, Père. Voilà qui est très clair pour le ministre et le sujet du sacrement de pénitence. Dites-nous à présent, Père, quelle est la matière et quelle est la forme de ce sacrement?
1: Alors, ce sacrement a été institué comme un jugement où le juge est le confesseur, c'est-à-dire le prêtre qui confesse, et où l'accusateur est le témoin. Et le témoin sont le pénitent lui-même. Je m'accuse, non? J'accuse le péché sous lequel je suis tombé. Quand je viens me confesser, je viens accuser le péché qui m'a écarté de Dieu. C'est pourquoi on dit qu'il est l'accusateur et le témoin, parce que c'est moi qui ai posé l'acte. J'ai vu l'acte posé. J'étais conscient de l'acte posé. C'est un jugement où le juge est le confesseur et où l'accusateur et le témoin sont le pénitent lui-même. La matière du jugement, ce sur quoi porte la confession, c'est quoi? Ce sont les péchés, non? Donc, si vous voulez, j'anticipe, il y a des étapes de confession, non? Il y a d'abord l'examen de conscience et la contrition qui précède. C'est-à-dire, on a honte, on regarde, on voit les péchés, on dit, yeah, c'est toi qui as fait ça. Comment tu as fait ça? Tu as honte, c'est la contrition. Maintenant, tu vas avouer, c'est l'aveu. Donc, quand le pénitent va au confessionnal, il se met à genoux, c'est ça la matière. C'est la confession même. Donc, c'est la matière constituée par les péchés commis après le baptême et confessés par le pénitent. Le sacrement de pénitence a plusieurs parties. Du côté du pénitent, elles sont au nombre de trois. La contrition, la confession et la satisfaction. Et parmi les trois, la matière, c'est la confession. Si vous voulez, la matière centrale, c'est la confession. Mais la satisfaction fait partie aussi de la confession. On va parler de la satisfaction. Il faut satisfaire la réparation, la pénitence. Si tu n'as pas fait la pénitence, tu ne t'es pas confessé. Du côté du ministre légitime, c'est-à-dire le prêtre muni du pouvoir d'entrer dans les confessions, comme nous l'avons dit, le pouvoir de juridiction, l'absolution, voilà. Les actes du pénitent sont la matière du sacrement. La contrition, la confession et la satisfaction, c'est ce que le pénitent doit faire. Maintenant, la forme, c'est l'absolution. Celui du ministre est la forme, c'est-à-dire la prière que le prêtre prononce. On va parcourir rapidement, n'est-ce pas? L'examen de conscience, voilà, qui aboutit à la contrition. Avant de s'approcher du tribunal de la pénitence, le pénitent doit faire un examen de conscience en recherchant attentivement les péchés commis depuis la dernière confession. Il est en particulier nécessaire de confesser les péchés mortels qui, après le baptême, n'ont jamais été remis directement en vertu du pouvoir des clés. Nous rappelons que le péché mortel est le péché qui tue la grâce de Dieu en nous. Et les conditions pour qu'il y ait un péché mortel, ce qui est préméditation, la connaissance de cause pendant que je commets l'acte, je sais que je suis en train de faire du mal, et les conséquences graves, matière grave, voilà. Et quand il manque une condition, péché véniel. C'est compris? C'était un rappel. Pour faire un bon examen de conscience, le pénitent invoquera le secours de Dieu, par exemple en disant, « Ô source éternelle de lumière, Esprit Saint, dissipez les ténèbres qui me cachent la laideur et la malice du péché. Faites-moi concevoir une si grande horreur. Ô mon Dieu, que je le haïsse, s'il se peut, autant que vous le haïssez vous-même, et que je ne craigne rien tant que de le commettre à l'avenir. » Il se rappellera soigneusement les péchés qu'il a commis par parole, par pensée, par action ou par omission contre les commandements de Dieu et de l'Église et contre les devoirs de son État. Vous voyez ça, c'est simple. Hein? Examiner la conscience, il faut avoir les 10 commandements et les 6 commandements de l'Église et confesser les péchés liés à mon état comme prêtre, toi comme mère, comme épouse, comme journaliste, moi comme prêtre et comme curé, puis maintenant, et maintenant, pour chaque état là, qu'est-ce que j'ai commis comme péché par pensée, par parole, par action et par omission, surtout omission, péché par omission. Quelqu'un disait, ah mon fils, tu n'as pas péché, tu n'as pas fait le mal, ça c'est bien. Est-ce que tu as fait le bien? Non, mon père, mais tu as péché. Mais oui, le péché par omission, c'est le bien qu'on n'a pas fait et qu'on aurait pu faire. Et nous le faisons, nous le commettons tout le temps. Tu passes en route là, il y a la saleté partout en route. Une peau de banane sur le goudron, tu ne prends pas, tu jettes. Tu dis, je ne suis pas Isaac. Mais la question que tu dois te poser, est-ce que cette peau de banane, c'est sa place ici? Non, alors je prends, je mets à la poubelle. Et si je passe outre, péché par omission. Ah oui, c'est ce que dans la parabole du bon samaritain, que les deux, le prêtre, les lévites, tout ça avait commis comme péché là. Commission, le bien qu'on devait, on n'a pas fait, on l'a renvoyé. Il relèvera les circonstances susceptibles de rendre mortel un péché véniel. Le nombre, le dommage commis. Ah oui, il peut ne pas relever. C'est au confesseur généralement de dire, tu as dit que tu as fait tes jours. Raconte-nous, qu'est-ce qui s'est passé? Quand vous finissez de rencontrer Lévi, parfois, le prêtre peut vous dire que mais ça, c'est, tu as bien fait pourtant. Ce n'est pas un péché. Tu as bien fait. Mais par contre, il peut aussi dire que tu as dit telle chose. Qu'est-ce qui s'est passé? Après, il dit ça, c'est grave. Péché mortel. Vous voyez? Donc, les circonstances. S'il éprouve quelques difficultés à rentrer en lui-même, le pénitent n'hésitera pas à se faire aider. Soit en s'examinant à l'aide d'un missel ou d'un livre de prière, soit en demandant au prêtre son secours. Le prêtre peut t'aider. Parce que souvent, il vient et dit, ça va, c'est fini, mon père, je ne me rappelle plus. Alors, je prends le relais, je pose des questions. Alors, est-ce que tu pries souvent? Non, mon père. Alors, oui, mon père, combien de fois par jour? Oh, une fois par semaine. Alors, tu vois. Non, le prêtre, si tu ne peux pas, tu appelles mon père, aidez-moi, parce qu'il a les méthodes pour aider, n'est-ce pas? Et toujours en priant Dieu, et spécialement l'Esprit Saint, de mieux lui faire connaître ses fautes et ses négligences. Alors maintenant vient la contrition de ses fautes par le pénitent. À l'égard de ses péchés, le pénitent s'excitera à la contrition et aux fermes propos. La contrition est une vive douleur de l'âme et une détestation des péchés commis, accompagnée du ferme propos de ne plus pécher à l'avenir, de se corriger, d'éviter les occasions même qui m'ont poussé à cela. C'est ça la contrition. Et je crois que la confession, c'est très capital. Quelqu'un qui va se confesser sans avoir pris cette résolution-là déjà, ce truc ne va plus me rencontrer sur sa route. C'est quelqu'un qui va se confesser sans avoir eu honte des péchés qui dit, bah, ça ne me ressemble pas à l'autre ici. Il ne faut plus jamais que moi je commette ce genre de truc. Allez, paf, je vais à la confession pour avouer. Là, la confession m'a déjà eu lieu. Je pars maintenant recevoir la grâce de Dieu, l'absolution, mais surtout la force pour lutter et ne plus tomber, vous voyez. Elle sera vraiment surnaturelle si elle est produite sous l'influence de la grâce et pour des motifs surnaturels à cause de l'offense à Dieu qui est le souverain bien, digne d'être aimé par-dessus tout, mais aussi à cause de la honte du péché ou la crainte salutaire de l'enfer et de ses peines. Ah, c'est très simple, hein? C'est très bien ici. Elle dit que en théologie, il y a la contrition, mais à côté, il y a l'attrition. Tout ça, les deux, c'est bien. La contrition, c'est ce que nous venons de dire. Mais l'attrition, c'est quoi? C'est le fait d'éviter le péché par peur de l'enfer. Si tout le monde pouvait éviter de voler par peur de la prison, on aurait la paix, non? Mais on aurait la paix, c'est tout. Donc, c'est pour ça qu'on mentionne là que c'est aussi pour une raison surnaturelle, je dis je ne fais plus. Parce que si je pose, je fais cet acte et que c'est le dernier, et ça me conduit en enfer, je suis mort. Éviter le péché par peur de la prison, par peur de la punition, par peur de l'enfer, Ça s'appelle l'attrition. Celui qui s'approcherait sciemment du sacrement de pénitence sans aucune condition n'obtiendrait pas la rémission de ses péchés et commettrait un péché grave de sacrilège. On racontait l'histoire de quelqu'un qui est parti se confesser. Il avait commis 11 péchés, non. Il avait une liste de 11. Il arrive, il dit, bon, et c'est 9. Le prêtre demande, ça va, c'est bon, c'est fini. Il a dit, mon père, c'est tout. Le père dit, d'accord, il n'y a pas de problème. Il fait son travail, il donne l'absolution. Le monsieur est rentré avec 11 péchés sur la conscience. Pas 10, 11. Parce qu'il a menti. Il dit, mon père, c'est fini, alors que c'est faux. Il a caché un péché. Tu peux ne pas cacher, mais si la contrition n'a pas été vraiment réelle, parce que tu allais perdre le temps au prêtre. Et à toi, ce n'est pas sérieux. Donc, puissions-nous, à la suite du roi David, reconnaître humblement nos fautes, le cœur contrit et broyé de repentir à genoux en demandant au besoin le don de pleurer nos péchés. Alors, la prochaine étape, c'est la confession de ses péchés. Le pénitent doit confesser ses péchés en les accusant à un prêtre légitimement approuvé en vue d'obtenir le pardon ou l'absolution sacramentelle. Cette confession des péchés a été instituée par Jésus-Christ. Le rite aide le pécheur à s'humilier et à découvrir ses maux au prêtre comme à un juge miséricordieux et à un médecin bon et patient. Il en recevra la satisfaction justement requise et le remède approprié à son état. Pour être valide, la confession doit être complète et ne cacher aucun des péchés graves ou mortels que le pécheur assure la conscience. À lui d'accuser loyalement devant le représentant de Dieu toutes les offenses et les torts qu'il a pu commettre contre Dieu, son prochain ou lui-même. Cacher volontairement un seul péché mortel serait se rendre coupable d'un grave péché de sacrilège, nous l'avons dit. Le pénitent retirera d'autant plus de fruits du sacrement de pénitence qu'il aura humblement accusé ses fautes à genoux et à voix basse, brièvement et clairement, modestement et sans paroles inutiles, sans chercher à s'excuser, à se justifier, sans exagérer ni diminuer ses fautes.

sommes en train de présenter les différentes parties, sacrement de pénitence, du côté du pénitent. Voilà, et que la prochaine fois, nous allons aborder le dernier point qui est la satisfaction. Mais pour l'heure, nous allons mettre un terme à cette émission en nous donnant rendez-vous dans les très prochains jours pour la suite de notre catéchèse. Lévi Kamguin, merci à vos pères et à très bientôt.

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2: L'espérance en acte, l'espérance comme témoignage, c'est l'enseignement donné par Guilhem Farré que vous allez pouvoir entendre d'ici quelques instants. Celui-ci a été enregistré au cours du pèlerinage organisé par la communauté des Béatitudes qui s'est déroulé au sanctuaire Notre-Dame de Lourdes en cet été 2025.
3: De l'évangile selon saint Matthieu. Pierre, alors, prit la parole et dit à Jésus, « Seigneur, il est bon que nous soyons ici. Si tu le veux, je vais dresser trois tentes, une pour toi, une pour Moïse et une pour Élie. » Il parlait encore lorsqu'une nuée lumineuse les couvrit de son ombre, et voici que de la nuée une voix disait, « Celui-ci est mon fils bien-aimé, en qui je trouve ma joie, écoute-le. » Vous reconnaissez bien ce passage, c'est la transfiguration. Alors mes frères et sœurs, est-ce qu'on est bien à Lourdes? Est-ce qu'on est bien dans ce pèlerinage de béatitude? On est comme au mont Tabor, on est comme Pierre, et on a envie de dire, « Jésus, on va faire trois tentes, on va rester ici avec toi, parce qu'on est bien. » Et on n'est bien pas seulement parce qu'on mange bien, on a un lit pour dormir, mais parce qu'on fait l'expérience, parce qu'on reçoit des grâces, parce qu'on ressent la présence de Dieu qui est au milieu de nous, autour de nous, dans notre intérieur, qui nous bénit, qui nous touche, qui nous guérit, qui nous réconforte, qui nous relève. On va voir, on va faire une petite enquête rapide pour savoir, pour voir comment Dieu il a fait. Frères et sœurs, combien de vous, pendant ce jour, ont ressenti, ont fait l'expérience que Dieu a touché, a visité votre âme, c'est-à-dire qui vous a réconforté, qui vous a donné du courage, qui vous a donné la paix, qui vous a donné un désir d'avancer, qui vous a consolé? Merci Jésus, merci, parce que tu es vivant, tu es ressuscité, tu rafraîchis nos âmes. Combien de vous ont eu l'expérience aussi que Dieu a visité leur corps? Peut-être il a guéri, il y a l'onction des malades qu'on a reçus. Peut-être a permis qu'on puisse se reposer et dormir. Peut-être vous avez ressenti une amélioration dans votre état physique, dans vos maladies. Est-ce qu'il y aurait entre vous qui ont eu cette expérience? Que le Seigneur a visité son corps. Et combien de vous ont fait l'expérience que l'Esprit Saint, avec Marie, a visité votre esprit? Il vous a donné des grâces spirituelles, il vous a renouvelé dans l'amour, il vous a renouvelé dans la foi, il vous a renouvelé dans l'espérance, vous a donné la grâce de prier plus, vous a donné la grâce de pouvoir pardonner, de vous approcher du Seigneur, des sacrements, de la confession. Vous l'avez vu, frères et sœurs, le Seigneur est passé parmi nous. Le Seigneur nous a touchés, le Seigneur nous a bénis, le Seigneur nous a guéris, le Seigneur nous a remplis de sa présence et de ses grâces. On a envie de rester ici, n'est-ce pas? Oui. Mais vous savez comment on continue cette lecture? Il dit, on lit la suite. Jésus dit aux disciples de se relever et de descendre de la montagne. Jésus s'approcha, les toucha et leur dit, « Relevez-vous et soyez sans crainte. » Et il descendit de la montagne. Nous sommes en pèlerinage, et le pèlerinage, il ne s'arrête pas. Le pèlerinage bouge, marche. Hein? Le pèlerinage chemine. Rappelez-vous, hier, Moïse nous le disait, frère Moïse, nous le disait pendant la veillée, comment Abraham, qui est notre père dans la foi, il a été invité aussi par Dieu à partir de son pays, se mettre en route. L'Echlecha en hébreu. Hein? Il lui disait, mets-toi en route. Mais si Abraham, il est notre père dans la foi, ce n'est pas parce qu'il était nomade, mais c'est parce qu'il a fait un chemin intérieur. Parce que son chemin, ça a été un pèlerinage intérieur vers la confiance, vers l'abandon, vers la connaissance de Dieu. Alors notre pèlerinage ne termine pas aujourd'hui. Notre pèlerinage continue. Notre pèlerinage, Lourdes, ça a été une étape. Mais le but, ce n'est pas Béziers, Paris, Toulouse, Narbonne, Castres. Ouais. Grâce, hein? Mais le but de notre pèlerinage, c'est la grâce de Dieu. Hein? Le but de notre pèlerinage, c'est connaître plus le Seigneur, c'est vivre plus de lui, être plus rempli du Saint-Esprit. Donc ça veut dire que ça va continuer. Et on va avoir ces dispositions pour pouvoir vivre les grâces que nous avons reçues ici, les vivre chez nous, dans notre vie. Dans cette route, vous voyez, j'ai fait déjà ma valise. J'espère que vous avez fait votre valise. Vous l'avez laissée à l'hôtel, hein, tout bien rangé. Je l'ai amenée ici. Parce que dans cette route, dans ce pèlerinage intérieur, nous avons trois compagnons. Je vous les présente. Le premier compagnon, il s'appelle Denis. Oui, il s'appelle Denis, il est là. Je vous les présente. Denis, viens. Il dit qu'il ne veut pas sortir. Mais Denis, il y a les frères et sœurs là qui t'entendent. Écoute, il dit qu'il s'en fout de vous. Ah, non, ça ne va pas, hein? Allez. Denis, on ne les voit pas trop, mais il est fâché. Hein? Alors, Denis, il s'appelle aussi refus et négation. Hein? Et ce n'est pas un très bon compagnon de voyage. Parce que ce qu'il va nous dire, c'est que ce qu'on a vécu ces jours-ci, c'est faux, qu'on s'est trompé, que tout cet enseignement sur la puissance du Saint-Esprit, blablabla, blablabla. Et ce qu'il nous dit, Denis, c'est que... Quoi? Ouais. Il dit que c'est faux. Et si, en tout cas, c'était vrai, ça ne marche pas pour la vie, pour notre vie courante, là où nous vivons et ce que nous faisons. Oui? Non, mais je ne veux pas dire ça, hein? Ah oui, tu veux que je le dise? Ah, désolé, c'est Denis qui l'a dit. Ce n'est pas seulement que ce que nous avons vécu, c'est faux. Ce n'est pas seulement que même si c'était vrai, on ne pourrait pas les vivre. Mais il dit que vous êtes nuls, vous êtes incapables de les vivre, vous êtes trop pauvres, vous êtes des pécheurs, vous ne réussirez jamais à vivre les grâces que vous avez reçues cette semaine. C'est pas un gentil, hein? Bon, avec ces gens-là, avec ces compagnons-là, vous savez ce qu'on doit faire. On ne peut pas marcher avec ces compagnons-là. On ne peut pas amener dans notre valise à Denis les refus et la négation des grâces parce qu'on a reçu. Parce qu'on a reçu des grâces, c'est vrai. Dieu, il a été avec nous, il a touché notre cœur, il nous a bénis, il nous a donné la force, il nous a donné les sacrements. On refuse Denis. Hein? Denis, non. On ne le veut pas. On a un autre compagnon. Alors, tu es là. Où est-ce que tu es? Ah, tu ne t'en souviens pas. Non. Mais tu veux sortir? Oh, quand même. À Lourdes, on est à Lourdes. Ah, tu ne savais pas qu'on était à Lourdes. Hein? Allez, viens, je t'aide. C'est l'oubli. L'oubli. Hein? C'est un deuxième compagnon que nous pouvons mettre dans notre valise. Attention avec l'oubli, hein? Parce qu'il n'est pas un mauvais caractère, mais ce n'est pas un bon compagnon. Écoutez ce que dit la parole de Dieu dans le Deutéronome. Garde-toi d'oublier le Seigneur, lui qui t'a fait sortir d'Égypte de la maison d'esclavage. Garde-toi, mon frère, garde-toi, ma sœur, d'oublier les grâces que tu as reçues pendant ces jours-ci à Lourdes. Dans le psaume 77, ils n'ont pas gardé l'alliance de Dieu, ils refusaient de suivre sa loi. Ils avaient oublié ses exploits, les merveilles dont ils furent les témoins. Si on oublie, nous ne pouvons pas garder l'alliance, suivre sa loi et suivre les chemins de vie. Il faut faire attention à l'oubli. Hein? Il ne faut pas oublier. Il faut prendre les moyens pour se souvenir, pour faire mémoire de ce que Dieu a fait à nous, avec nous, entre nous, pendant ce jour. Alors l'oubli, ce n'est pas non plus un bon compagnon de voyage. On le laisse partir. Hein? Et finalement, on a un autre compagnon de voyage, que celui-là, il s'appelle la vie. Hein? Ah. Celui-là, il nous embête plus parce qu'il ne s'arrête pas. Hein? il s'arrête pas, il bouge tout le temps, il est très actif, hein, il est très actif et en plus, il veut partager ce qu'il a vécu avec les autres. Hein. Ça, il n'arrête pas, voilà, allez, on n'arrête pas, non? Il bouge, celui-là, parce que il se communique, il se partage. Hein, hein. Celui-là, il est bon. Hein. Celui-là, il faut l'amener avec nous dans notre valise. Alors, quel compagnon vous prenez pour revenir chez vous pour poursuivre ces pèlerinages? La vie qui va dans notre existence et qui est actif et qui se partage et qui se communique. Celui-là, oui, celui-là, on le veut. Avec cet compagnon, il y a des choses qui peuvent nous arriver. Si on prend ces compagnons, on prend les risques que l'Esprit Saint change notre vie et change notre façon d'agir. Vous êtes prêts à vous laisser changer par l'Esprit Saint à votre retour de chez vous? Oui. Vous êtes prêts à vous laisser transformer dans votre témoignage par l'Esprit Saint? C'est ça, hein? Et aussi, pour vivre comme ça, pour amener toutes ces grâces dans notre vie, nous avons besoin de quelque chose de très, très important qu'on l'a dit souvent pendant tous ces jours-là. On a besoin de l'espérance. Sans espérance, les ballons, ils dégonflent. Sans l'espérance, les ballons, ils deviennent les refus. Pour avoir un ballon de vie qu'on puisse l'amener chez nous, nous avons besoin de l'espérance. Et c'est ainsi que l'espérance, ça sera cette force, ces moyens, ces grâces pour pouvoir vivre et témoigner de ce que nous avons expérimenté, des grâces que nous avons reçues ici. Alors, laissez-moi vous faire une petite, simple définition de qu'est-ce que c'est l'espérance. L'espérance, nous le disait bien Monseigneur Valentin, ce n'est pas quelque chose de psychologique. L'espérance, c'est une grâce, c'est une vertu théologale. J'aime bien quand j'ai fait des baptêmes avec des enfants, leur dire aux parents que les enfants, ils vont recevoir la grâce de vivre la vie divine, la vie même de Dieu. Et la vie de Dieu, elle a trois caractéristiques, que ce sont les trois vertus théologales. La foi, l'espérance et la charité, l'amour. Alors, la foi, qu'est-ce que c'est? C'est vrai que parfois on a dit que la foi, il y a une partie d'obscurité. Parce que c'est vrai, la foi, on croit, mais on ne voit pas encore ce qu'on croit et on va le voir un jour. Mais en même temps, la foi, il y a un côté aussi de vision. Peut-être pas parfaite, peut-être pas complète, mais on voit déjà quelque chose. C'est parce que ils ont eu la foi que tant d'hommes et de femmes ont été guéris. Et c'est grâce à leur foi qu'ils ont vu la puissance de Jésus qui sauve, qui guérit et qui libère. Donc la foi, il y a un côté de vision. Je vous vois, je crois que vous êtes là. Ça pète, d'accord? Alors, je vous vois et je sais que vous êtes là. Mais, alors, si j'ai fait comme ça, vous n'êtes pas là, non? Mais je ne vous vois pas. C'est sûr que vous êtes là? Oui? Ah! Mais comment je peux être sûr que vous êtes là si je ne vous vois pas? Je vous entends, hein? Mais vous êtes là. Vous voyez? Ça, c'est l'espérance. L'espérance, c'est voir, on pourrait dire, à travers les difficultés de la vie. Parce que la foi, on l'a, mais après, on va dans notre vie et on trouve des maladies, on trouve des blessures, on trouve des péchés, on trouve des difficultés. Et comment on garde la foi, comment on est capable de continuer à voir quand on se trouve avec ces obstacles? Et ce qui nous donne la vision à travers ces obstacles, c'est l'espérance. Je pense que beaucoup de vous, probablement, ont pris l'avion, probablement, surtout ceux du Nord. On arrive à l'aéroport, c'est tout ennuagé, on ne voit pas le soleil, on prend l'avion, il décolle, on traverse les nuages et on voit le soleil. L'espérance, c'est cet avion qui décolle et qui nous permet de saisir, savoir voir qu'il y a un soleil au-delà des nuages. Il nous disait aussi, Monseigneur Valentin, quand il parlait d'une espérance que nous permet faire l'intuition de ces semences de lumière qui sont dans notre vie, même au cœur de nos difficultés. Ce n'est pas penser que ça ira mieux. Ce n'est pas penser que wow, je suis optimiste, super. Non. On est au cœur de notre réalité. On est au cœur de nos souffrances et de nos croix. Mais là, on a des indices qui pour nous sont sûrs, sont un rocher qui nous disent qu'au-delà, il y a le royaume, il y a la consolation, il y a le Christ, il y a le ciel. Et ça, c'est très important. C'est pour ça qu'on a besoin de l'espérance. Vous savez que quand les disciples descendent du Tabor de la Transfiguration, Jésus leur dit, ne parlez à personne de ce que vous avez vu avant que les fils de l'homme aient souffert et aient ressuscité. On descend du Tabor pour aller à la Passion. On descend, on repart de Lourdes pour aller à nos passions, à nos croix et à nos difficultés de notre vie quotidienne. Mais l'espérance va nous sauver. Parce que l'espérance nous va donner la capacité, la grâce de pouvoir trouver ces indices de lumière sûrs qui nous donnent la grâce, la force d'avancer et d'accueillir le jour au jour ce que Dieu nous demande. Vous êtes prêts à descendre du Tabor? Il faut la confiance, il faut l'espérance. Et quand on a la foi et l'espérance, et on amène foi et espérance dans la vie quotidienne, qu'est-ce qu'il y a? Il y a l'amour. Notre amour, ce n'est pas être sympathique avec celui qui est à notre côté. Notre amour, c'est incarner la foi et l'espérance dans le réel, dans notre vie quotidienne. C'est ainsi que la foi et l'espérance deviennent actes, deviennent agir. Et c'est ça que nous devons faire. Là, à partir de ce soir, il faut que nous continuions à être des pèlerins qui agissent dans la foi et dans l'espérance pour témoigner à tous ceux qui sont autour de nous. Donc, on va parler un peu de qu'est-ce que c'est l'agir. Je vais commencer par les côtés plus humains. L'année dernière, bon, il y a un philosophe maintenant qui est assez à la mode. Il s'appelle Byung-Chul Han. Il est d'origine coréenne, mais il s'est formé en Allemagne, donc il écrit en allemand. Et lui, bon, certains n'aiment pas parce qu'ils disent qu'il est très, il écrit beaucoup d'articles et des livres faciles à lire. Mais d'autres, ils disent que c'est très bien parce que justement, il diffuse facilement la philosophie d'une façon très facile. Et l'année dernière, il a écrit un livre qui s'appelle, attention, on est des catholiques, hein? Vous savez qu'on est dans les jubilés de l'espérance. Oui, hein? Les jubilés de l'espérance, c'est le pape qui l'a inventé, hein? Bon, qui l'a déclaré, d'accord? Alors, Byung-Chul Han, philosophe allemand, il a écrit un livre qui s'appelle « L'esprit de l'espérance ». Justement l'année dernière. Et dans ce livre, c'est très intéressant parce qu'il cite Nietzsche, mais il le cite très bien, c'est très intéressant Nietzsche, mais il cite aussi Saint Paul. Alors j'étais très interrogé, mais il dit, alors ce gars-là, il doit avoir quelque chose de chrétien. Je suis allé chercher sur Internet, j'ai trouvé, en effet, c'est quelqu'un que même s'il est d'origine coréenne, à un moment de sa vie, il a eu une conversion, et il s'est fait baptiser, il est chrétien. Alors, quand il écrit dans sa philosophie, il y a quand même ses sutras, il y a ses fonds chrétiens, ses fonds de la foi. Et je pense que c'est providentiel, hein, qu'au même temps que le pape François a fait la bulle d'indiction pour les jubilés, lui, de son côté, hein, de son domaine philosophique, il a écrit aussi ce livre qui s'appelle « L'esprit de l'espérance » et qui a comme sous-titre « Contre la société de la peur ». Et dans son premier chapitre, il est consacré à expliquer comment l'espérance est moteur de l'agir. Vous voyez, quand Monseigneur Bruno Valentin nous disait attention, parce que si on reste dans une espérance que c'est un optimisme, Si on est optimiste, on s'assit sur les fauteuils et on attend que le monde aille mieux. Mais ça, ce n'est pas l'espérance. L'espérance nous pousse à l'action. Et il dit, Byung-Chul Han, dans son livre, que l'espérance va au-delà du consommateur qui est motivé étroitement par les désirs et les besoins. Celui qui a l'espérance ne vit pas dans un esprit de société de consommation qui est limité par les désirs et les besoins. C'est-à-dire, quelqu'un d'espérance, c'est quelqu'un qui va au-delà de cette dimension plus matérielle, plus physique. C'est-à-dire qu'il y a un regard qui va au-delà, hein, qui est spirituel, on pourrait dire. D'accord? Ça, c'est beau. C'est beau aussi comment il dit que l'espérance, c'est une affirmation de la vie. Une affirmation de la vie. Ça, ce n'est pas une affirmation des structures, des choses anciennes, de règles, mais c'est une affirmation de la vie. C'est la vie. Quelqu'un qui vit avec espérance, c'est quelqu'un qui est vivant. Qui est vivant. Qui est comme les ballons verts qui bougent, qui se passent de l'un aux autres. Ça, c'est l'espérance. C'est aussi quelqu'un qui nous pousse à agir, c'est-à-dire qui nous arrache du quiétisme. Et aussi, il est inspiré par la nouveauté. Quelqu'un qui vit dans l'espérance, c'est quelqu'un qui est capable d'imaginer et qui est capable de rêver des choses nouvelles. Ce n'est pas quelqu'un qui va rester toujours dans ce qu'on a fait toujours, mais il est capable d'imaginer des choses nouvelles. Et c'est l'Esprit Saint qui c'est l'éternelle nouveauté jeunesse de Dieu. Hein? Aussi l'Esprit Saint, aussi l'espérance, hein? Il dit que tout cela est possible parce que l'espérance bâtit un pont sur des abîmes que la raison n'a pas le courage de traverser parce qu'elle reste que dans ce qui existe et n'arrive pas à voir les indices de l'avenir. Vous voyez, il fait tout un parcours. Il parle comme philosophe. Hein? Et c'est très intéressant qu'on fait ce parcours des dimensions les plus humaines jusqu'à une dimension qui est déjà au seuil de la spiritualité. Notre raison, ce que nous pouvons voir, ce que nous pouvons expérimenter, arrive jusqu'à là. Mais il y a un moment qu'il faut un pont qui nous permette voir les indices de l'avenir. C'est ce qu'on disait tout à l'heure. L'espérance, ça me permet de voir les indices de cette lumière, de ce soleil qui est au-delà des nuages. Donc ça, c'est intéressant parce qu'on voit que même à niveau humain, l'espérance, c'est quelque chose d'important. Mais il faut bien retenir que notre espérance, ce n'est pas seulement quelque chose d'humain. Notre espérance, c'est comme on disait tout à l'heure, c'est une vertu théologale. Donc, c'est une grâce, c'est un don qu'il faut demander, qu'il faut supplier et qu'il faut recevoir. Et c'est pour ça que dans notre pèlerinage intérieur, nous avons fait une halte, un arrêt, une étape à Lourdes. C'est pour ça parce que nous avons pris du temps à nous former, nous avons pris du temps à prier, nous avons pris du temps à nous réconcilier, nous avons pris du temps à nous laisser nourrir par la parole et par les corps et les sangs du Christ. Parce que notre espérance, c'est une espérance théologale. C'est une espérance qui vient de Dieu même. C'est une espérance que c'est la vie même de Dieu. Et c'est cette espérance dont nous devons être des signes. Que nous devons être des signes. C'est de cette espérance à laquelle nous sommes appelés à devenir des signes pour le monde. Amen, amen. Le pape François, il nous a laissé un très beau héritage. Et dans ce beau héritage, j'amène une autre chose dans ma valise. C'est pas un ballon. C'est la boule d'indiction, hein, du jubilé du pape. Alors là, il nous donne 6-7 signes d'espérance. C'est-à-dire, là, dans notre vie courante, dans notre vie de chaque jour, de notre vie après le pelé des béatitudes à Lourdes, dans cette vie-là, nous avons 6 façons, 6 signes pour être espérance pour nous et autour de nous. On va les voir ensemble, mais je vais vous demander quelque chose. Ce n'est pas une liste comme les listes des courses, hein? La farine, de l'huile, un gâteau, un peu de chocolat, 3 œufs. Non, ce n'est pas une liste. On ne va pas les vivre comme une liste. On va les vivre comme une écoute à l'Esprit Saint. En sorte que, en les voyant chacune, en voyant chaque signe d'espérance, nous puissions entendre cette voix de l'Esprit Saint qui nous dit, tu t'attends là. Tu pourras être signe là, de cette façon ou de cette autre. Vous entrez dans le jeu? Oui? Là, c'est, à partir de ce moment, l'enseignement, on le fait ensemble. C'est pas enseignement. Hein. À partir de ce moment-là, on va faire une écoute, hein, une écoute communautaire, synodale, si vous voulez, une écoute fraternelle, ecclésiale, pour que l'Esprit Saint puisse nous parler personnellement et nous puissions reconnaître où est-ce que Dieu veut que nous soyons des signes d'espérance. Alors, le premier signe d'espérance, le premier lieu des signes d'espérance, pensez que lieu d'espérance, c'est comme ici à la grotte de Lourdes, hein? C'est un lieu dans lequel le ciel s'est fait présent. Il y a Marie, il y a Bernadette. Il y a quelques mois, mon épouse Esther, elle a fait un enseignement pour un groupe de femmes chez nous et on lui a demandé de parler sur la pauvreté, je pense. Et c'était l'11 février, la fête de Lourdes. Alors, elle a fait un très beau enseignement sur Bernadette et la pauvreté. Et je vous assure, dans cette salle, dans cette basilique, dans cette pièce, il n'y a pas de plus pauvre que Bernadette. Il y a quelqu'un qui pense qu'il est très pauvre, il n'est pas plus pauvre que Bernadette. Donc, nous avons la plus pauvre et la Vierge Marie dans la grotte. Alors, être signe d'espérance, ça sera pour chacun de nous, par la grâce de Dieu, d'être des Bernadettes face à Marie, dans la grotte de notre vie quotidienne, pour que le ciel s'efface présent. C'est ça. C'est ça à quoi on doit être attentif, c'est ça à quoi on doit être accueillant, pour que le Seigneur nous parle. Alors, cette première grotte de Lourdes dans laquelle être signe d'espérance, c'est la paix. Alors, laissez-moi citer un père très cher de la communauté, le père Jacques Philippe, que certainement vous connaissez bien, dans son livre, il le prend aussi dans ma valise. Là, c'est en espagnol, mais c'est la même chose en français. La paix intérieure. Dans la paix intérieure, il dit... Seulement celui qui a cette paix intérieure est capable d'aider son frère. On est des pèlerins et on va amener les ballons verts, on va amener cette espérance, cette grâce qu'on a reçue, on va les amener à la vie, on va être actif et on va témoigner. On est d'accord, hein? Alors, seulement celui qui a cette paix intérieure est capable d'aider son frère. Comment pourrais-je communiquer la paix si je ne l'ai pas? À qui la paix intérieure, et beaucoup la trouveront autour de toi, disait Saint Séraphine de Sarov. L'acquisition et l'entretien de la paix intérieure est impossible, je répète, est impossible, et je le dis lentement, elle est impossible, possible, un devant, ça veut dire que ce n'est pas possible. C'est impossible de transmettre cette paix sans la prière. Devrait être une priorité la prière, et spécialement pour ceux qui veulent faire du bien aux autres. Les premiers lieux, les premiers signes d'espérance que nous pouvons vivre, c'est les signes de la paix. Mais pour vivre la paix, mon frère, ma sœur, es-tu prêt à donner au moins 15 minutes chaque jour de temps gratuit pour Dieu? C'est essentiel. Sans ça, c'est impossible. Nous le disait bien un de Jésus dans son carrefour, les 8 quotidiens, sans la prière, sans un temps régulier des prières, des temps gratuits pour Dieu, c'est impossible. Qui est prêt à donner 15 minutes pour Dieu? C'est enregistré, hein? Il y a des témoins, d'accord? Ceux qui nous suivent à travers la radio, les médias, qui est prêt à donner 15 minutes à Dieu? Il y a des témoins aussi, d'accord? Bon, aussi, pour avoir la paix, il nous faut une autre chose. Saint Augustin disait, j'ai continué à citer le Père Jacques Philippe, « Seigneur, tu m'as fait pour toi et mon cœur ne sera pas en paix tant qu'il ne se repose donc pas en toi. » Donc, une condition nécessaire pour la paix intérieure, en plus de ces 15 minutes de prière que vous allez faire chaque jour, est la bonne volonté, c'est-à-dire la volonté intime d'être orienté vers Dieu. On peut l'appeler aussi la pureté de cœur. Pour être signe de paix dans notre vie, 15 minutes de prière chaque jour, des temps gratuits. 15 minutes au moins, hein? Après vous pouvez faire plus si vous voulez. Hein? 15 minutes au moins de prière et cette pureté de cœur. C'est-à-dire, Seigneur, je veux faire ta volonté. André Jésus aussi il racontait dans son carrefour une petite histoire. C'est, on prend quelqu'un qui fait stop dans la voiture, d'abord il s'assit derrière, hein? Et alors là, on ne parle pas trop, après on fait une pause, il passe devant, alors on parle un peu plus avec lui, hein? On raconte sa vie, et là, à ce moment-là, il commence à dire, pst, attention, 120, 130, attention, ne va pas trop vite, attention, il y a une voiture en face, il faudrait que tu ailles par là, ça commence à nous agacer un peu, hein? Parce qu'il nous corrige, hein? Mais il y a un moment aussi, on fait une autre pause, et il dit, laisse-moi que je prends les volants. Alors, alors, écoute, c'est ma voiture, hein. Mais c'est ça que Jésus fait avec nous. Est-ce que tu vis avec Jésus les passagers derrière? Est-ce que tu permets qu'ils soient à côté de toi? Et quand il commence à te corriger, tu le fais toi, tu sais taire? Et s'il y a un moment que tu ressens dans ton cœur qu'il veut prendre les volants, les cœurs purs, c'est cette volonté de laisser que Dieu guide notre vie, de faire la volonté de Dieu. C'est ainsi qu'on pourra vivre la paix. C'est étonnant, hein, parce que quand on conduit pas nous, parfois on se sent insécurisé. Et pourtant, quand c'est Dieu qui conduit, là on a la paix. Deuxième signe, c'est deuxième lieu d'espérance que le pape dit, il parle comme l'enthousiasme de partager. Il les décline sur deux points, le désir de transmettre la vie et l'enfance. C'est très beau parce que il disait le pape François qu'il attendait que s'élèvent beaucoup de voix des petits enfants qui commencent à faire du bruit à nouveau, des bruits dans nos églises, dans nos groupes de prières, hein, parce que nous avons besoin d'enfants, hein. Alors, c'est beau parce que l'enfance, c'est un lieu d'espérance aussi. Avec Sœur Bénédicte, elle est là. Ah, Sœur Bénédicte, on a fait les chemins de croix. Là, les grands chemins de croix qu'on monte, on descend. Et c'est très beau parce qu'elle a pris trois frères. En plus, il avait des prénoms très beaux. C'était Gabriel, Daniel et Raphaël, les trois archanges. Hein. C'était très beau, trop mignon. Les petits, ils devaient avoir 5-6 ans. Alors après la méditation, c'est eux qui visaient le Notre Père et les Résus-toi. Et les petits, ils étaient trop mignons parce que presque ils n'arrivaient pas à parler, à dire les Résus-toi. Hein. Alors ils étaient tout là. Je vous salue, Marie, pleine de grâce. Seigneur, toi. Mais à la fin, il le disait, il avait pris à la fin. Et en l'entendant, je me dis, non, cet enfant, il ne sait pas les paroles du Résus-toi, mais cet enfant, il sait prier. Il sait prier. Vous voyez, il y a une pureté dans les enfants. Il y a une capacité de parler Dieu, pas peut-être avec l'intelligence, mais avec le cœur. En vérité, que ça touche beaucoup. Donc l'enfance, c'est un signe d'espérance quand nous pouvons entrer dans cette enfance, c'est-à-dire dans cette relation de cœur, pas une relation seulement intellectuelle, pas une relation de nos forces, mais une relation d'amour. Et voyez comment la petite Thérèse décrit Qu'est-ce que c'est l'enfance spirituelle? Ça, je le prends du livre de « Je veux voir Dieu du Père Marie-Eugène de l'enfant Jésus », quand il parle justement dans le chapitre de la sainteté de l'Église. Et il parle de l'enfance spirituelle et il dit que l'enfance spirituelle pour Thérèse, pour la petite Thérèse, c'est faire expérience de l'amour de Dieu et attirer les autres à lui. Ces jours-ci, même ce que Denis pouvait dire, ces jours-ci, nous avons fait expérience de l'amour de Dieu. L'enfance, c'est faire expérience de l'amour de Dieu. Ce n'est pas prier parfait, c'est prier avec amour. Ce n'est pas faire les choses parfaites, même si il faut essayer, mais c'est faire les choses avec amour, avec beaucoup d'amour. Parce qu'au soir de la vie, nous serons jugés sur l'amour. Saint Juan de la Cruz, Saint Jean de la Croix. Alors, l'enfance, c'est surtout vivre avec amour. Et là, nous serons signe d'espérance. Une autre grotte de Lourdes où vivre l'espérance, la joie de vivre. La joie de vivre, ça veut dire être capable de vivre dans la louange et dans l'action des grâces. Ça, c'est un grand exercice. Parce qu'il faut vivre dans l'action des grâces, dans la prière et aussi dans les événements de la vie. Alors, ça, c'est un autre engagement. Je passe vite à un autre lieu de rencontre pour être témoin de l'espérance. Les pauvres. Les pauvres. Le pape François, il parle des gens en prison. Il parle des malades. Il parle des handicapés. Il parle des pauvres. Dans les pauvretés, Dieu agit. Il faut les croire. Dans les pauvretés, Dieu agit. Nos pauvretés, tes pauvretés, mon frère, ma sœur, tes limites et tes blessures, mon frère, ma sœur, ce n'est pas un empêchement pour la sainteté, pour être témoin. C'est justement un lieu de rencontre. Mais de ça, je vais parler après. Un autre lieu de rencontre, c'est les migrants. Les migrants, on peut le toucher parce que celui qui est différent doit accueillir la différence, accueillir les surprises de la vie. Aussi, on peut trouver Dieu dans les personnes âgées. Et le père Michel Martin Prévert, dans son Carrefour, il nous rappelait comment les papis et la mamie vous transmettaient l'expérience. Quel trésor, papi et mamie, combien de les papis et mamies ont transmis la foi. Alors ça. Et après aussi, le pape François, il parlait des jeunes. Dans les camps d'enfants, d'ados, il racontait le cas d'une jeune qu'il y a 2 ans, elle est venue pour la première fois. Alors elle disait à ses parents, « Ça, c'est sûr que c'est mamie qui vous a convaincu que je vienne ici. Je ne sais pas comment vous vous avez laissé convaincre par mamie pour que je vienne ici. » Adolescent, il râle toujours. Alors, elle est arrivée comme ça. À la fin, il a fallu seulement 4 jours. Elle pleurait. Elle pleurait parce qu'elle avait fait une expérience de l'amour de Dieu. Elle pleurait parce qu'elle était reconnaissante de ce qu'elle avait vécu ici, à Lourdes, avec Marie, avec les frères et sœurs. Le cœur des jeunes, moi je suis éducateur, le cœur des jeunes, c'est tellement beau parce qu'ils sont très sensibles à la vérité et à l'amour. Si nous, on est honnête, si on aime, si on les aime, ils vont les reconnaître. C'est vrai qu'ils sont très différents. C'est vrai qu'ils veulent peut-être casser tout, parce qu'ils sont jeunes, c'est comme ça. Nous, on a été jeunes, Vous avez été jeunes, n'est-ce pas, non? Oui. Et quand on a été jeunes, on voulait tout changer. Mais il y a un tel désir de vérité et d'amour. Et ça, c'est un trésor. Et ça, c'est un signe d'espérance aussi. Et aussi, les jeunes, une de ces choses qu'à nous, à notre génération, la plupart de nous, ça nous surprend, c'est aussi comme ils vivent comme natifs dans les réseaux sociaux. D'accord? Alors, il ne faut pas des excès, mais quand même, c'est un lieu d'évangélisation aussi. Guillaume, tu as assez parlé, on va faire quelque chose. Depuis quelques années, nous avons tous une prolongation de notre essence anthropologique, transcendantale et corporelle, c'est le téléphone. Vous en avez un? Vous pouvez le prendre? Oui? D'accord. On va commencer à agir et à témoigner. D'accord? N'allez pas trop vite. Vous avez peut-être TikTok, Instagram, WhatsApp, hein? Alors, Telegram, enfin, celui que vous voulez. On va prendre 30 secondes et on va penser à qui on pourrait envoyer un message d'espérance et un message de lumière. D'accord? Je le dis aussi pour ceux qui sont sur Radio Espérance, prenez votre portable, votre téléphone et pensez aussi la même chose. Hein? Et on va envoyer un message. On va le faire maintenant. D'accord? On va envoyer un message d'amour, d'espérance, de souvenirs. Peut-être là, vous pouvez rejoindre cette mission que l'Esprit Saint vous a donnée hier soir. Vous vous souvenez, les petits papiers, hein? Et vous avez reçu une mission, un lieu dans lequel être des pèlerins d'espérance. Peut-être c'est là, hein? Peut-être que c'est là où il y a une personne que vous pouvez, là, maintenant, écrire et lui dire, je suis à Lourdes, j'ai prié pour toi, je pense à toi, allez, courage, tu peux le faire. D'accord? On va laisser 30 secondes pour laisser que l'Esprit Saint nous inspire et on envoie ce message. Quand vous aurez terminé, on peut le lever pour lui dire, Marie, regarde ce que je fais, ces messages d'espérance que j'ai envoyés, et je te le confie. Prions Régis-toi pour lui dire, habite toi-même ces messages, accompagne ces messages par lesquels je suis en train de donner témoignage de l'espérance. C'est beau, il paraît que certains répondent déjà. Réjouis-toi, Marie, comble de grâce, le Seigneur est avec vous. Vous êtes bénie entre toutes les femmes, et Jésus, le fruit de vos entrailles, est béni. Sainte Marie, Mère de Dieu, priez pour nous, pauvres pécheurs, maintenant et à l'heure de notre mort. Amen. C'est facile d'agir dans l'espérance. C'est facile de témoigner. Continuez comme ça. Amen. Et pour terminer, je veux vous partager deux choses. Je veux vous partager dans quelles circonstances j'ai préparé l'enseignement. Évidemment, les pèlerinages, ça se prépare beaucoup de mois à l'avance. On nous avertit, on nous propose de préparer les enseignements. Mais je veux vous raconter comment les préparer. Et après, je vous donne un autre témoignage. Le 4 juin, donc ça fait un peu plus d'un mois, mon père, il a eu un AVC. Mes parents, ils habitent à Barcelone, dont nous habitons plus au sud, à 3 heures de Barcelone. J'ai une sœur qui habite à Barcelone, mais nous sommes que nous deux. Alors, il a eu un AVC assez grave. Il a 84 ans. Le premier 48 heures, c'était critique, mais il les a dépassés. Et après, il est à peu près stable, mais très faible. Justement, hier, ma sœur, elle me disait que il a à nouveau la fièvre, donc c'est délicat, ces moments-là qu'on ne sait jamais à quel moment il peut être rappelé par le Seigneur. Et heureusement, c'est un homme de foi, donc là, c'est pas vraiment un problème, parce que c'est sûr qu'il a confiance en Dieu. Mais aussi, ils vivaient ensemble, mais mon père et ma mère, et mon père en étant hospitalisé, ma mère, elle a Alzheimer, donc il a fallu l'amener dans une maison de retraite. Et il a fallu tenir les deux choses en même temps. Mon père à l'hôpital, ma mère à la maison de retraite, en lui aidant, lui rappelant tout le temps. Elle posait toujours des questions. Qu'est-ce qu'on va faire cet après-midi? Est-ce qu'on ira? Est-ce qu'on pourra aller visiter papa ou non? Qui, quoi? Non? Et en plus, pour moi, à distance, c'est vrai, ces derniers mois, j'ai vécu à moitié à Benicassim, à moitié à Barcelone, pour pouvoir les assister. Il y avait des moments que je me disais, finalement, qu'est-ce que tu peux faire? Parce que pour mon père, qu'est-ce que je peux faire? Il a les médecins, mais il n'y a rien à faire. C'est lui qui doit réabsorber l'hémorragie. Et pour ma mère, qu'est-ce que je peux faire? C'est elle. Et je me disais, c'est très pauvre, c'est très peu ce que je peux faire. Si ce n'est que les accompagner, qu'être avec eux, que les aimer et que les servir. Et en arrière-tête, j'avais l'enseignement et j'ai fait une très belle expérience. Et cette expérience que, à travers la maladie, à travers la souffrance, à travers ma propre pauvreté, des moyens de pouvoir les aider, soit parce que j'habite à distance, soit parce que je ne pourrais pas grand-chose faire, il y a eu un moment que c'est comme si cette maladie, elle s'était ouverte et j'avais vu le ciel à travers cette maladie. C'est comme si à travers l'AVC de mon père et l'Alzheimer de ma mère, j'ai pu découvrir des indices de cette lumière. Et ça a changé. C'est toujours difficile, mais savoir que si je suis seulement à côté de ma mère, et la seule chose que je peux faire, c'est lui rappeler une fois et une autre, que oui, que j'arrive mercredi. Mais alors, tu arrives quand? J'arrive mercredi. Ah, merci. Et tu arrives quand? Et j'arrive mercredi. D'accord? Si c'est que ça, là, il y a un ciel qui s'ouvre. Vous vous souvenez? L'espérance, qu'est-ce que c'est? Sinon, voir le ciel au cœur des croix et des difficultés. Et pour ça, je rends grâce à Dieu. Et je vais vous inviter à, dans vos croix, dans vos difficultés, demander cette grâce au Seigneur, de voir le ciel, de voir la lumière. Et l'autre témoignage, il y a, au mois de juin aussi, il y a les 7 frères en formation de la communauté, frères consacrés, donc là vous avez Florian et Samuel, et bon, il y a d'autres qui sont au service. Ils sont tous au service ici, sauf Steve. Hein? Alors Steve, il est des États-Unis, il est au service ailleurs. Et on a profité pour qu'il donne des témoignages à des jeunes qui se préparent à la confirmation. Et Steve, il a donné son témoignage, et il est très beau. Il a raconté qu'à 16 ans, il a reçu sa confirmation. Et il a dit, vous savez, je m'en souviens rien du tout de ma confirmation. J'ai aucun souvenir. Alors bon, alors il a reçu sa confirmation et il a commencé à travailler dans un restaurant. Et dans ce restaurant, il avait une collègue dont il était amoureux. Alors, il s'appelait tout le temps. Et il y a un

J'ai besoin de l'Esprit Saint pour pouvoir lui donner une réponse. Je ne peux pas ne pas lui donner une réponse. Alors, au téléphone, il s'est arrêté un moment. Il a demandé l'Esprit Saint, cet Esprit Saint qu'il avait reçu à la confirmation, de l'inspirer. Et il a commencé à lui parler. Et comme ça, ils sont passés un mois qu'il s'appelait chaque jour, chaque jour, chaque jour. Et elle posait des questions à Steve. Et Steve, il ne les connaissait pas, alors il cherchait au catéchisme, dans la parole de Dieu, pour pouvoir lui donner des réponses. Et à la fin de ces mois, la fille lui a dit qu'il avait les obsèques de sa maman et s'il pouvait venir. Alors il est allé et au moment qu'il est rentré dans la maison, la fille s'est approchée vers lui, l'a embrassé bien fort et lui dit « Tu as été vraiment mon meilleur ami pendant tout ce temps-là. » Et lui, il racontait qu'il était pauvre, il n'était même pas conscient, il ne se souvenait pas de sa confirmation. Mais il a eu cette ouverture de demander l'assistance, l'aide du Saint-Esprit. Et il a pu témoigner d'une façon concrète. Après, cette fille, elle a pris sa vie et Steve est entré aux béatitudes en Europe. Et si Dieu le veut, peut-être il sera prêtre. Et priez pour lui et pour tous les frères. Mais voyez que c'est beau. Il se sentait si pauvre, si démuni, peut-être comme beaucoup de nous. Mais invoquons l'Esprit Saint, il va faire que nous portions du fruit. Le Père Monseigneur Bruno, il disait aux jeunes, là, il y a 2 jours, « Vous êtes appelés et vous avez le devoir de changer le monde. Vous êtes appelés et vous avez le devoir d'être des pèlerins d'espérance » et d'être des saints. Et le pape, Jean-Paul II, disait aux jeunes, il est dit à nous, du ciel qu'il est saint, « Soyez ce que vous devez être, et vous mettrez le feu au monde. » Mes frères et mes sœurs, soyez des pèlerins d'espérance, soyons des pèlerins d'espérance, soyons des saints, et mettons le feu au monde. Amen.

0: L'ange du Seigneur apporta l'annonce à Marie.
1: Et elle conçut du Saint-Esprit. Je vous salue Marie, pleine de grâce. Le Seigneur est avec vous. Vous êtes bénie entre toutes les femmes, et Jésus, le fruit de vos entrailles, est béni. Sainte Marie, Mère de Dieu, priez pour nous pauvres pécheurs, maintenant et à l'heure de notre mort.
0: Voici la servante du Seigneur.
1: Qu'il me soit fait selon votre parole. Je vous salue Marie, pleine de grâce. Le Seigneur est avec vous. Vous êtes bénie entre toutes les femmes, et Jésus, le fruit de vos entrailles, est béni. Sainte Marie, Mère de Dieu, priez pour nous pauvres pécheurs, maintenant et à l'heure de notre mort.
0: Et le Verbe s'est fait chair.
1: Et il a habité parmi nous. Je vous salue Marie, pleine de grâce. Le Seigneur est avec vous. Vous êtes bénie entre toutes les femmes, et Jésus, le fruit de vos entrailles, est béni. Sainte Marie, Mère de Dieu, priez pour nous pauvres pécheurs, maintenant et à l'heure de notre mort.
0: Priez pour nous, Sainte Marie, Mère de Dieu,
1: afin que nous soyons rendus dignes des promesses du Christ.
0: Daignez, Seigneur, répandre votre grâce dans nos âmes, afin qu'ayant connu par la voix de l'ange l'incarnation de votre Fils Jésus-Christ, nous puissions parvenir par sa passion et par sa croix à la gloire de sa résurrection, par le même Jésus-Christ, votre Fils, notre Seigneur. Amen.
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0: Les missionnaires de l'Immaculée Père Kolb présentent 5 minutes avec Marie, la Mère du Seigneur.
1: Pour régénérer l'humanité, le Rédempteur s'associe à sa mère. Marie partage la passion de l'agneau immolé. Le glaive qui transperce son cœur n'a pas seulement la signification négative de la blessure, mais aussi le sens positif de l'adhésion généreuse au mystère du Christ. L'épée lui révèle que le Fils est consacré à l'amour infini. Il dépasse son existence tout entière et la blesse de la charité divine même. La douleur de Marie a la signification de la douleur du Christ, qui, bien qu'il soit le Fils, a pris par ses souffrances l'obéissance et conduit à sa perfection, devient pour tous ceux qui lui obéissent la cause du salut éternel. Marie, elle aussi, bien que mère de Dieu, a appris l'obéissance par tout ce qu'elle a subi et devient une offrande agréable à Dieu, un sacrifice compatible avec la Pâque qui renouvelle tout. C'est pourquoi la souffrance de Marie ne cache pas sa beauté, car elle laisse transparaître le reflet de celui qui, bien que crucifié, reste le plus beau des enfants des hommes. Marie, la toute belle, même lorsqu'elle embrasse la croix, comme le chante une préface à son sujet. Belle dans la passion du Christ, recouverte du pourpre de son sang, comme une douce agnelle unie au sacrifice du doux agneau.
0: À présent, nous nous unissons en prière avec le monde entier en renouvelant notre consécration à Marie.
2: Vierge Immaculée, Mère de Dieu et de l'humanité, je t'accueille comme don de Jésus sous la croix. Et je me confie entièrement à toi. Je t'offre toute ma vie, ce que je suis, ce que j'aime et ce que j'ai, afin que resplendisse en moi la beauté du Christ. Aide-moi à être docile à l'Esprit et à vivre avec joie ma vocation dans l'Église, afin de collaborer à ta mission maternelle et d'orienter vers Dieu le cœur de tout homme. Toi qui as guidé Saint Maximilien Kolb pour aimer sans mesure, enseigne-moi à être témoin de l'Évangile et à faire de ma vie un don. Je te confie les personnes que je rencontrerai et je t'offre le travail, les joies et les souffrances de cette journée. Ô Marie, conçue sans péché, prie pour nous qui avons recours à toi et pour ceux qui n'ont pas recours à toi.
0: Missionnaires de l'Immaculée Père Kolb ont présenté 5 minutes avec Marie, une réflexion sur notre consécration totale à l'Immaculée, cheminement sûr qui nous mène à Jésus.

En ce temps-là, Jésus disait à Nicodème : Nul n'est monté au ciel, sinon celui qui est descendu du ciel, le Fils de l'homme. De même que le serpent de bronze fut élevé par Moïse dans le désert, ainsi faut-il que le Fils de l'homme soit élevé, afin qu'en lui, tout homme qui croit ait la vie éternelle. Car Dieu a tellement aimé le monde qu'il a donné son Fils unique, afin que quiconque croit en lui ne se perde pas, mais obtienne la vie éternelle. Car Dieu a envoyé son Fils dans le monde, non pas pour juger le monde, mais pour que, par lui, le monde soit sauvé.

Associer ces deux mots de croix et de gloire, voilà un oxymore bien étrange quand on sait le caractère repoussant d'une telle mort, un des supplices les plus odieux inventés par l'homme. Le mot gloire veut dire poids, vérité, accomplissement, parce que nous trouvons sur la croix le mot final d'un Dieu qui a tellement aimé le monde qu'il a donné son Fils unique. Et c'est pour cette conclusion extraordinaire qu'il y a deux causes. Notre péché qui implique la mort odieuse de la croix et le grand amour de Dieu qui implique la vie et notre salut. Si le serpent d'airain dans le désert de Moïse pouvait soulager et guérir instantanément, redonnant la vie, Jésus précise à Nicodème qu'il sera élevé, lui, pour donner la vie éternelle. Et notre monde a besoin de retrouver le sens de sa destinée, qui est d'être aspiré un jour dans la gloire d'un royaume qui vient et qui est promis à tous ceux qui peuvent regarder la croix autrement que comme un poteau de torture. Voilà pourquoi il y a tant de croix qui ornent nos calvaires, nos routes, nos églises et qui se suspendent à nos cous, croix de bois, croix dorée, en nacre, en argent. Victoire, tu régneras, ô croix, tu nous sauveras. Oui, il fallait que le Fils de l'homme soit élevé après avoir été abaissé si bas.

Notre Père, qui es aux cieux, que ton nom soit sanctifié, que ton règne vienne, que ta volonté soit faite sur la terre comme au ciel. Donne-nous aujourd'hui notre pain de ce jour. Pardonne-nous nos offenses, comme nous pardonnons aussi à ceux qui nous ont offensés. Et ne nous laisse pas entrer en tentation, mais délivre-nous du mal. Car c'est à toi qu'appartiennent le règne, la puissance et la gloire pour les siècles des siècles. Amen.

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2: Je suis le père Emmanuel Duché, j'ai 61 ans, je suis prêtre depuis maintenant 33 ans. J'ai été ordonné pour le diocèse de Toulon, je suis militaire depuis 25 ans et en poste aux Invalides depuis 2 ans et en charge de l'armée de l'air depuis cette époque. Le terme d'aumônier est un terme générique, quel que soit l'état de vie. Tout simplement, un prêtre au service des armées, sachant que je dis un prêtre, c'est pas tout à fait juste, puisqu'on a différents statuts. Nous avons des aumôniers laïcs, quelques diacres, des femmes. Alors, quand je suis entré dans l'aumônerie militaire, c'est-à-dire il y a 25 ans, tous les aumôniers venaient de diocèses civils ou d'instituts religieux, puisqu'il n'y avait pas de formation spécifique pour les aumôniers militaires. Depuis quelques années, effectivement, nous avons des jeunes gens qui se forment en vue d'être aumôniers militaires, donc qui sont formés par le diocèse aux armées et qui ont leur formation intellectuelle dans un séminaire diocésain. C'était sur le diocèse de Paris, dans le séminaire de Paris, il y a encore quelques temps, et maintenant ils sont un peu répartis, essentiellement, je crois, sur Rennes. Une des raisons, c'était la fin de la conscription, puisque pendant cette période-là, les évêques diocésains avaient réalisé que donc forcément les jeunes gens qui faisaient le service militaire venaient de leur diocèse, donc détachaient assez volontiers des prêtres au service des armées. Maintenant, vu la fin du service militaire, vu également la baisse des vocations, le manque de prêtres, il a semblé opportun que le diocèse aux armées forme des jeunes gens spécifiquement pour être aumônier militaire. C'est une vocation dans la vocation. Je crois que c'est souvent un concours de circonstances. Moi, j'y pensais pas tellement plus que cela, mais étant à Toulon, j'ai été approché par Dominique de la Marine. J'étais plutôt intéressé et voilà. Dans mon cas, ça me paraît important de rappeler que je suis prêtre avant tout. J'exerce aujourd'hui mon ministère dans l'armée. Si demain il devait en être autrement, ça serait absolument pas dramatique. C'est-à-dire qu'on est au service des militaires dans notre vocation de prêtre, mais d'abord prêtre. Or, pour faire simple, c'est un officier sans galon, avec une particularité qui est extrêmement intéressante, c'est que nous n'avons pas de grade. Vous voyez, sur mes épaulettes, j'ai une petite croix avec des branches d'olivier, et nous avons ce qu'on appelle un grade miroir, c'est-à-dire que j'ai toujours le grade de la personne qui s'adresse à moi. Je suis second classe avec un soldat de seconde classe, sergent avec un sergent, lieutenant avec un lieutenant, colonel avec un colonel. C'est vraiment être là, dans les moments peut-être plus sereins et puis les moments plus difficiles, puisque malheureusement, en opération extérieure, il peut y avoir des éléments dramatiques que j'ai souvent vécu, enfin trop souvent vécu, comme le décès d'un militaire en opération. J'ai été ordonné pour et dans le diocèse de Toulon. J'ai exercé mon ministère sur Toulon, dont j'ai rencontré beaucoup d'aumôniers de la marine à cette époque, qui en fait moi un petit peu sollicité, me disant que je serais sans doute à l'aise dans ce monde-là, et c'était le cas, donc je ne regrette absolument pas mon choix. J'appartiens encore à ces générations d'aumôniers militaires qui ont fait le service militaire, donc je savais ce que c'était qu'une paire de rangers et un treillis. Donc en fait, non, on a eu une petite formation qui était assez souple, on s'est retrouvés entre futurs aumôniers pour échanger ensemble et pour découvrir un petit peu l'armée, mais dans mon cas, j'avais déjà quand même une connaissance du milieu militaire qui m'a bien servi. En fait, j'ai beaucoup tourné, hein. J'ai, donc, comme je vous le disais, j'ai tourné pour le diocèse de Toulon. Et quand je suis entré dans le militaire, on m'a donné un poste dans la marine, où j'ai exercé pendant 8 ans, naviguant énormément. Ensuite, je suis passé dans l'armée de terre. Et ensuite, j'ai été affecté outre-mer, à Djibouti, où j'ai passé 4 ans. Et en fait, quand j'ai quitté Djibouti, on m'a donné l'aumônerie d'une base aérienne à Tours. Donc, voilà, ça s'est fait comme ça. Mais en fait, nous sommes très mobile dans nos affectations, et puis il faut dire une chose, on est très très interarmé, c'est-à-dire que aux Invalides où je suis, je m'occupe bien sûr de l'armée de terre, des aviateurs qui peuvent être là, des marins, parce qu'il y en a aussi quelques-uns, et puis alors j'ai également la charge de l'armée de l'air, je suis assez régulièrement à Ballard, où se trouve l'état-major de l'armée de l'air, et puis j'essaie également de visiter les bases. J'étais encore hier à Évreux pour rencontrer l'aumônier qui est sur place. Partent en mission les aumôniers prêtres, essentiellement, qui ont les aptitudes requises, ce qui a été mon cas pendant longtemps, puisque j'ai fait beaucoup de missions extérieures jusqu'à il y a 2 ans avant d'être affecté aux Invalides. C'est vraiment un ministère de proximité, puisque nous avons vraiment le rythme et les missions identiques aux militaires, sachant que la différence, elle est quand même importante, c'est que nous ne portons pas les armes. Mais on est sur le terrain, on les accompagne dans les missions, on fait les patrouilles avec eux, on prend les repas avec eux, on se détend avec eux, on fait du sport avec eux. C'est vraiment un ministère de proximité. Oxygène. J'ai la charge de la cathédrale des Invalides qui me prend énormément. J'essaye autant que faire se peut de rencontrer les hommes de l'armée de l'air, de passer sur les bases quand c'est possible. C'est agréable de tous les soldats, c'est un lieu historique unique, absolument magnifique, très visité. Ça, c'est quelque chose qui m'a impressionné, c'est le nombre de touristes qui viennent là, simplement pour voir les lieux. Je pense que le fait que ce soit un lieu de culte, ça donne une âme à cet édifice qui sinon ne serait qu'une pièce de musée. Mais c'est vrai que c'est un lieu magnifique et c'est vraiment une grâce de pouvoir officier. On a la chance d'avoir vraiment des offices de très grande qualité et qui sont, à mon avis, une chance pour le diocèse aux armées et pour son recteur. C'est-à-dire qu'effectivement, quel que soit le statut du militaire, qu'il soit militaire du rang, sous-officier, officier, peut demander de célébrer un baptême, de se marier sur la carte des Invalides, c'est toujours possible. Et c'est important, puisqu'effectivement, l'aumônier de tout le monde, donc tout le monde doit se sentir accueilli et chez lui, dans un édifice dépendant du diocèse aux armées. L'événement le plus important du diocèse aux armées, puisque tous les aumôniers disponibles y sont présents, et effectivement, on retrouve des aumôneries de tous les pays, enfin, de beaucoup de pays en tout cas, et ça s'est élargi. Maintenant, on voit des pays d'Afrique qu'on ne voyait pas avant, des pays d'Europe de l'Est qu'on ne voyait pas avant. Et les gens se retrouvent là, même parfois de différentes confessions, il n'y a pas que des catholiques. Et c'est vrai que c'est un temps de fraternité assez exceptionnel, et on se rend compte que, effectivement, le fait que des militaires de tous les pays soient là nous conforte dans notre mission de soldats de la paix. C'est vraiment un lieu de fraternité. On était touchés cette année de voir qu'il y avait une petite délégation ukrainienne. Ils n'étaient pas très nombreux, mais je crois que leur présence était très importante et était ressentie de façon très, très, très forte. Je crois que les effectifs sont assez stables. Bien sûr, on a souffert de la pandémie. Cette année, je crois que la participation a été assez, assez conséquente. Voilà, mais c'est des effectifs qui sont assez stables et qui, en tout cas, nous confortent dans la pérennité de cette manifestation.

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4: Sans pardon, la paix est impossible. L'heure de l'Angélus place Saint-Pierre. Léon XIV est revenu sur l'évangile de ce dimanche selon saint Matthieu. Il est revenu sur l'importance du pardon sans limite ni mesure, tel que l'a enseigné Jésus. Ce n'est pas encore la paix, mais une offre de dialogue de la part de la Grèce à la Turquie, sa grande rivale. Hier, le premier ministre grec a tendu la main au gouvernement turc après plusieurs années de fortes tensions. Les dirigeants indiens, chinois et russes côte à côte ce week-end en Inde pour le sommet des BRICS. Peu d'annonces concrètes, mais la volonté affichée de la Chine d'être la chef de file du Sud global. Pas question de commémorer le coup d'état du général Pinochet au Chili, une première depuis le retour de la démocratie. Les victimes de la dictature qui se sont rassemblées malgré tout l'ont su à leurs dépens. Reportage dans ce journal. La guerre en Ukraine, comment est-elle vécue par les fidèles gréco-catholiques ukrainiens qui vivent à l'étranger? Témoignage de l'éparche en France de cette église orientale dans notre dossier.
5: Radio Vatican, le journal, Xavier Sartre.
4: Bonjour, il venait du Brésil, d'Argentine ou d'Italie, en avion, en moto ou à pied. 15 000 fidèles étaient réunis hier place Saint-Pierre pour l'Angélus. Le pape a commenté l'évangile du jour selon saint Matthieu, une catéchèse qui est revenue sur l'importance du pardon sans limite ni mesure, tel que l'a enseigné Jésus. Le compte-rendu signé Marie Duhamel.
6: Oggi il Vangelo ci parla di un valore fondamentale della vita cristiana, il perdono.
7: Le pardon est une valeur fondamentale de la vie chrétienne, affirme le pape, comme l'enseigne d'ailleurs Jésus dans l'évangile de ce dimanche. Seigneur, lui demande Pierre, si mon frère commet des fautes contre moi, combien de fois devrais-je lui pardonner? Cette fois, ces paroles révèlent un cœur généreux, le chiffre 7 symbolisant dans la Bible la plénitude. Mais la réponse de Jésus va plus loin. Il faut pardonner, au-delà de toute limite, sans mesure.
6: Senza misura.
7: Le pardon, explique le pape, est indispensable et s'il fait défaut, on ne peut pas vivre en paix. Tôt ou tard, dans les cœurs et entre les personnes, naîtront des conflits, des accusations, des rancunes, des vengeances qui détruiront relations, diviseront les familles, déclencheront des guerres. Le pape l'assure, seul le pardon libère, ramène la lumière, même là où la pauvreté matérielle et morale de l'homme a assombri l'horizon, rendu le chemin incertain. Le pardon, dit-il, tel un vent bienfaisant, dissipe les nuages les plus épais jusqu'à faire réapparaître le soleil. Et le pape demande l'intercession de la Vierge pour qu'elle nous aide à pardonner toujours, même lorsqu'il est difficile de faire le premier pas, et à répondre avec courage et constance, la lumière sereine, apaisante de l'amour, qui triomphe de la haine et désarme toute rancœur.
4: Marie Duhamel, le pape qui s'apprête à vivre une semaine de fête puisqu'il célèbre ses 71 ans ce lundi. Et son anniversaire est aussi celui de son élection au poste de prieur général de l'ordre de Saint-Augustin en 2001. Enfin, troisième célébration cette semaine, jeudi, pour sa fête puisque l'on célèbre Saint-Robert Bellarmin, docteur de l'Église. À l'issue de la prière de l'Angélus, Léon XIV a dit « Priez pour celles et ceux qui ont perdu la vie le 11 septembre 2001 aux États-Unis dans les attentats perpétrés par Al-Qaïda et pour ceux qui continuent de porter les blessures de cette journée tragique », a-t-il dit. « À l'heure où les conflits et la violence affligent tant de nos frères et sœurs, j'invite chacun à prier pour que le Seigneur accorde au monde le don de la paix », a-t-il poursuivi. Le don de la paix, la Grèce et la Turquie le trouveront-elles? Hier, le premier ministre grec Kyriakos Mitsotakis a en tout cas envoyé à la Turquie un message de paix, de dialogue. Et il l'a fait à quelques encablures des côtes turques. À Athènes, Alexia Kefalas.
8: En se rendant à Castelorizo pour prôner la reprise du dialogue avec la Turquie, le premier ministre grec Kyriakos Mitsotakis a voulu marquer les esprits car Castelorizo est l'île la plus éloignée de la capitale grecque, proche des côtes turques, dont les 600 habitants se rendent souvent en Turquie pour faire leur marché. Et justement, Castelorizo, qui célébrait le 83e anniversaire de sa libération, est une frontière de l'Europe qui vit aux aléas de la relation gréco-turque. Nous ne menaçons personne a lancé Kyriakos Mitsotakis, mais n'acceptons pas les menaces et sommes prêts à défendre notre intégrité nationale et nos droits souverains, a-t-il promis, avec des incitations financières pour que de nouveaux habitants s'installent sur cette île traditionnelle. Et pour cause, la tension est montée d'un cran ces dernières semaines quand Athènes a jugé, je cite, illégale la création de parcs marins turcs situés dans des zones allant au-delà des eaux territoriales turques. Se sont ajoutées des violations de l'espace aérien grec par des avions turcs et des menaces d'Ankara contre la pose d'un câble sous-marin d'interconnexion entre la Grèce, Chypre et Israël opéré par des sociétés françaises. À noter enfin que cet appel au dialogue de Mitsotakis envers la Turquie intervient après l'entretien du Premier ministre grec il y a quelques jours avec le président français à Paris, où Emmanuel Macron a une nouvelle fois rappelé à la Grèce de tout son soutien. À Athènes, Alexia Kefalas pour Radio Vatican.
4: Pendant ce temps-là, en Turquie, la police a arrêté 62 personnes dans des bars gays et au domicile de militants LGBT à travers tout le pays. Il s'agit de l'opération « Ma famille est en sécurité » menée par le ministère de la Justice dans le cadre de la décennie de la famille, proclamée par le président Erdogan. L'objectif officiel du gouvernement turc est de protéger les enfants, l'institution familiale et l'ordre social. L'Arabie saoudite ne cesse pas ses bombardements sur le Yémen. Son aviation a procédé hier à une cinquantaine de frappes dans le nord du pays contre des positions des rebelles houthis. De leur côté, les rebelles ont revendiqué quelques heures auparavant une attaque contre une base militaire saoudienne. Conséquence de la reprise de la guerre au Yémen, 86 000 personnes ont été déplacées selon les chiffres de l'ONU, principalement sur la côte ouest et dans la zone de Taez, dans les hauts plateaux du sud-ouest du pays. Une unanimité de façade, pas d'étalage de divergence, un communiqué final commun. Le sommet des BRICS s'est achevé hier à New Delhi en Inde. Cette organisation a pris peu de décisions concrètes lors de cette édition. Mais le fait marquant, c'est que la Chine cherche à s'imposer comme le leader du Sud global. Les précisions à New Delhi d'Emmanuel Derville.
9: Sans surprise, le communiqué des BRICS a laissé de côté l'agression russe contre l'Ukraine. L'Inde a beau avoir appelé à mettre fin à la guerre, Vladimir Poutine est déterminé à poursuivre le conflit. Mais l'Iran et les Émirats arabes unis ont réussi à s'entendre sur la nécessité d'apaiser les tensions. Téhéran a bombardé son voisin à plusieurs reprises en représailles aux attaques américaines ces derniers mois. Le principal débouché du sommet restera l'appel de Xi Jinping à créer une communauté des BRICS pour l'intelligence artificielle. Pékin va mettre en place un groupe d'une trentaine de pays afin d'encourager le développement de grands modèles de langage en source ouverte. La Chine espère proposer une IA moins coûteuse que les produits américains et s'imposer comme le leader du Sud global dans cette technologie. Cette ambition se heurte à celle de l'Inde qui développe ses propres modèles d'IA qu'elle veut exporter dans les pays émergents. New Delhi tient absolument à garder son autonomie face au rival chinois. New Delhi, Emmanuel Derville, Radio Vatican.
4: Le 11 septembre, c'est aussi le jour du coup d'état militaire du général Pinochet au Chili. C'était en 1973 et depuis le retour de la démocratie, les proches des disparus et les victimes de la dictature commémorent cette journée, mais pas cette année. L'actuel président d'extrême droite, José Antonio Kast, qui n'a jamais caché son soutien pour Augusto Pinochet, estime que le pays doit désormais regarder vers le futur. Malgré l'absence de commémorations officielles, un rassemblement a tout de même eu lieu dans la capitale. À Santiago, le reportage de Naïla Derwané.
10: Face au palais présidentiel de la Moneda, une vingtaine de personnes vêtues de noir ont dansé la cueca, la danse nationale qui s'interprète normalement à deux. Mais là, elles dansaient seules pour rappeler l'absence des disparus de la dictature. Byron et son amie Pam Valentina ont tous les deux dansé.
11: Le fait que le gouvernement n'ait pas fait de commémoration, c'est un manque de respect envers celles et ceux qui ont vécu cette période difficile.
12: Je pense que ce gouvernement veut que le pays perde la mémoire.
10: Une photo du président déchu, Salvador Allende, suspendu autour du cou. C'est pour lui que Natalia a dansé.
12: Le gouvernement refuse de reconnaître que des vies ont été prises, que la démocratie a été violée. C'est du négationnisme et une provocation aussi envers les familles qui continuent de chercher leurs proches disparus.
10: Pour justifier l'absence de cérémonie officielle, le président José Antonio Kast a déclaré
13: « Je ne peux pas effacer l'histoire, mais je ne peux pas non plus dire à nos compatriotes que nous sommes condamnés à cause de notre histoire à ne pas pouvoir regarder vers le futur de notre nation. »
10: Gabriel Boric, l'ancien président de gauche, s'est aussi exprimé. Pour lui, il n'y a pas besoin de cérémonie officielle pour se rappeler de l'histoire. À Santiago, Naïla de Rouané pour Radio Vatican.
4: Pas de victimes, mais beaucoup de peur et d'interrogations en Ukraine. Hier, un drone russe a frappé la locomotive d'un train de voyageurs à 2 kilomètres seulement de la frontière polonaise. Hasard ou non, un autre train transportant des personnalités européennes et américaines, dont l'ancien premier ministre britannique Boris Johnson, est passé par la même voie peu de temps auparavant. Kiev a dénoncé une attaque systémique contre son système ferroviaire, une des rares infrastructures fonctionnant encore correctement. La guerre en Ukraine, on en parle dans un instant dans notre dossier. Et dans notre dossier, nous nous entretenons avec Monseigneur Ilior Rantsia, né en 1978 dans la région de Lviv, dans l'ouest de l'Ukraine. Il y fit des études de géographie, de philosophie, de théologie avant de rejoindre la France à 36 ans pour des études à l'Institut catholique de Paris. Il devient alors diacre, vicaire, administrateur et finalement proto-saint-cel de la cathédrale Saint-Volodymyr le Grand de Paris. C'est cette année-là, en 2022, que la Russie lance son opération spéciale en Ukraine. Nommé évêque par Léon XIV l'an dernier, Monseigneur Rantsia est aujourd'hui l'éparche de l'église gréco-catholique ukrainienne en France, en Belgique, aux Pays-Bas, au Luxembourg et en Suisse. À Rome, la semaine passée, pour une formation réservée aux nouveaux évêques, Monseigneur Rantsia revient sur les blessures que la guerre cause, même à l'étranger, parmi ses fidèles.
14: Les fidèles posent plusieurs questions difficiles. Une de ces questions, c'est pourquoi Dieu ne réagit pas? Où est le Seigneur dans cette tragédie? Est-ce que l'Ukraine est coupable? Cette injustice historique est arrivée. Et deuxième question, c'est comment continuer sa vie? Et cela, il faut s'orienter pour retourner en Ukraine, mais pour l'instant, c'est un peu compliqué de penser des projets. Cela, rester ici. Et parfois, pour nos fidèles qui ont pris la décision de rester sur place, en France, en Belgique, c'est quelque chose comme une petite trahison de notre patrie. Ça aussi influence la pensée, la vie mentale et spirituelle.
7: Quand le pape dit il ne faut pas faire la guerre, comment est-ce qu'on peut expliquer ce message-là alors qu'on a nos proches qui sont en train de combattre?
14: C'est une question difficile. D'abord, le pape s'adresse à l'humanité, à tout le monde. Il ne peut pas, dans son message, se concentrer sur une situation particulière. Généralement, pour les Ukrainiens, c'est un très grand problème que les messages ne sont pas concrets.
7: Vous aimeriez que le pape se rende en Ukraine?
14: Ah oui, bien sûr. Pas pour prononcer des messages politiques, mais pour être avec ses fidèles.
7: Quand le pape plaide pour le multilatéralisme, la diplomatie, le dialogue, est-ce que c'est possible, est-ce que c'est souhaitable d'entamer un dialogue de vie avec, par exemple, les orthodoxes russes qui se trouvent en France, dans le Benelux ou en Suisse?
14: À mon avis, c'est inévitable, parce que la nature divine est une nature dialogale. Le Père, le Fils et le Saint-Esprit sont en dialogue. La source de notre vie, c'est notre dialogue, notre prière avec le Seigneur. Quand on rompt notre dialogue, on s'isole, on est mort. Donc c'est quelque chose qui a le fondement profondément spirituel. Et donc, il faut envisager ce dialogue, et il faut commencer à faire des liens peut-être informels, être en contact, mais il y a aussi quand même une condition pour ce dialogue. Il faut d'abord que ce soit la justice. Concernant l'église orthodoxe russe, il y a aussi un autre problème qui est cette église ne reconnaît pas notre église, l'église catholique byzantine. Donc, il y a des choses à faire, mais il faut penser et faire projet de ce dialogue.
7: Quand on vit dans des pays européens, qu'on voit des partis pro-russes avoir le vent en poupe dans certains d'entre eux, quelle action de plaidoyer on peut avoir auprès de la population pour justement faire entendre votre voix, vos besoins à ceux de votre pays?
14: Tout doit être basé sur la vérité. Dans ce domaine des médias, dans les messages publics, d'une certaine manière, c'est normal qu'il y ait plusieurs fractions de la société, mais quand une de ces parties utilise des moyens de propagande un peu plus efficaces ou essaye des moyens financiers pour avancer dans cette propagande, ça c'est le problème. La société, la population n'a pas accès à la vérité. Et à mon avis, l'État, peut-être l'Église, doit surveiller pour que toutes les positions soient présentées dans les médias.
7: Mais est-ce que vous, par exemple, vous faites voir ce que c'est la guerre à des gens qui ne seraient pas membres de votre éparchie? Faire voir l'horreur de la guerre, c'est aussi une manière de faire Oui, voir la vérité.
14: Mais il faut aussi reconnaître que l'horreur de la guerre concerne deux parties. C'est toujours la tragédie pour deux côtés. Mais il y a aussi des choses où vraiment cette vérité est gravement affectée ou même n'existe plus. Par exemple, il y a une fausse illusion que les Ukrainiens et les Russes sont une même nation. Ou que la Russie est un pays originaire qui a donné la naissance à l'Ukraine. Ce n'est pas vérité, c'est une faute, c'est une propagande. Pour chacun qui a appris l'histoire, c'est évident.
4: Interrogé par Marie Duhamel, Mgr Elior Rancia fait page de la cathédrale Saint-Volodymyr le Grand de Paris, était un invité de Radio Vatican. Voilà, c'est la fin de cette édition. Excellente journée à toutes et à tous.
9: Louis Dauphresne, votre invité, c'est un Frédéric Gauthier, ancien directeur diocésain de l'enseignement catholique à Paris. Il publie « Éduquer, petit traité pour des temps chahutés », c'est aux éditions du CERF.
15: Oui, éduquer. Éduquer et pas forcément instruire d'ailleurs, parce que le mot est plus vaste que ne dit le mot seul d'instruction. Éduquer pourquoi ? Parce que ne jamais perdre vue l'essentiel malgré les épreuves, c'est bien sûr notre priorité dans le chaos et le fatras du monde. Et si on laissait nos enfants éduqués par la société, nul doute qu'ils deviendraient insupportables. Alors il faut savoir exactement de quoi on parle et peut-être s'inspirer de 40 années d'expérience, riche donc d'enseignement et de formation aussi de ceux qui enseignent. Que signifie éduquer ? Qui éduque encore et comment ? Et face à la déconstruction, peut-être que l'on peut proposer l'élévation. C'est ce que nous dit Frédéric Gauthier dans cet ouvrage « Petit traité pour des temps chahutés, éduquer ». Bonjour Frédéric Gauthier.
16: Bonjour.
15: Vous avez dirigé le collège Stanislas à Paris notamment. Et puis, vous avez été directeur diocésain de l'enseignement catholique. Pourquoi s'interroger aujourd'hui sur ce verbe « éduquer » ?
16: Eh bien parce que après avoir, comme vous l'avez rappelé, pendant 40 années, réfléchi à ce qu'était l'éducation, il m'a semblé qu'il était intéressant de transmettre mon expérience pour éclairer sur les enjeux de l'éducation. J'explique dans mon livre que j'aime bien remplacer, ou plutôt illustrer le mot « éduquer » par le mot « accompagner ». Dans les deux sens du mot, à la fois les deux sens étymologiques, « cum panis », partager le pain, c'est-à-dire symboliquement, ce qui permet de partager ce qui nous réjouit, les réussites, les succès des élèves. Ça a donné copain dans le vocabulaire usuel ou plus courant. Mais aussi l'étymologie, peut-être plus fantaisiste, mais ce que je trouve intéressante, de cum pugnare, combattre avec l'élève à ses côtés, voilà, pour l'aider à franchir les obstacles, et puis parfois aussi combattre contre lui, un peu comme le combat de Jacob avec l'ange, pour combattre ses tentations de laisser aller ou de découragement, voilà, pour constamment le relancer dans l'espérance.
15: C'est plus une réflexion sur la relation éducative que sur le système éducatif.
16: Absolument. Beaucoup de personnes, Marcel Gauchet, Anne Couffinier et d'autres,
15: Madeleine de Gessé,
16: François-Xavier Bellamy, sont beaucoup plus compétents que moi pour évoquer la réforme d'un système. Et donc moi j'ai fait plutôt le choix de prendre un petit peu de recul, un petit peu de hauteur, en considérant que le verbe éduquer est bien sûr un verbe d'action sur le plan grammatical, mais je pense que c'est aussi un verbe de contemplation, c'est-à-dire qu'avant d'éduquer, il faut savoir ce qu'est l'éducation et ce qu'est la relation éducative. Je prends un exemple récent qui m'a donné l'occasion d'y réfléchir avec l'encyclique du Saint-Père Magnifica Humanitas. J'étais frappé par les premières lignes de son encyclique où il dit « Quelle cité voulons-nous construire ? Est-ce que nous voulons construire une cité tour de Babel ?» avec sa double symbolique à la fois du monopole et puis de cette espèce de verticalité qui s'exprime par le fait qu'on a un langage qui est parfaitement uniforme. Ou bien est-ce que, à la façon de Néhémie qui reconstruit Jérusalem, chacun est invité à apporter sa pierre à l'édifice en fonction de sa responsabilité. Et il me semble que tant qu'on pensera l'éducation nationale comme un système éducatif, on aura un moyen d'éduquer qui n'est pas adapté à son objet.
15: Frédéric Gauthier, il me semble que c'est au tournant des années 30 ou fin des années 30 que le ministère de l'instruction publique devient ministère de l'éducation nationale. Il y a dû avoir un changement de nom à ce moment-là, de mémoire, hein, il faudrait vérifier, je ne suis pas tout à fait sûr de ce que je dis. Mais y a-t-il vraiment une superposition entre éducation et instruction ? Est-ce qu'on ne demande pas trop à l'éducation nationale en demandant d'éduquer ? Instruire, ça suffit ? Et si elle le faisait, ça serait déjà bien ?
16: Alors je ne rentre jamais dans cette dialectique instruire-éduquer pour savoir s'il relève de l'éducation nationale d'instruire et de la famille d'éduquer, parce qu'il me semble, dans mon expérience d'enseignant et d'éducateur, que lorsque j'instruis, j'éduque. Mais j'éduque d'une manière qui ne fait pas référence à un catalogue de valeurs que j'essaye de faire passer auprès de l'élève sur des thèmes d'actualité. Aujourd'hui, la sexualité, l'écologie, l'accueil de tous, que sais-je, enfin, le vivre ensemble, voilà, qui font référence à des visées idéologiques. Mais quand vous instruisez un élève et que vous essayez de développer son attention, vous l'éduquez. Quand vous gérez une classe et que vous essayez de mettre de l'ordre dans la classe en faisant en sorte que les élèves aient le sens de la limite, vous l'éduquez. Lorsque vous demandez à un élève de faire un effort pour apprendre une leçon, pour travailler, vous éduquez sa capacité à persévérer. Voyez, donc l'instruction elle-même fait que vous éduquez la personne, mais vous l'éduquez pas selon un référentiel idéologique, vous l'éduquez dans son humanité, et c'est tout à fait différent. Une éducation nationale, une éducation catholique, qui éduque un élève, qui instruit un élève en développant chez lui ses capacités humaines de force, de courage, de persévérance, de prudence, de qualité relationnelle, de générosité, vous faites son éducation. Et vous ne faites pas une éducation idéologique référée à une espèce de catéchisme de valeurs ou de contre-valeurs.
15: Catéchisme républicain, catéchisme catholique. On est sorti de la guerre des écoles, la guerre scolaire.
16: On est sorti d'une guerre officielle, mais...
15: Apparemment pas quand même, tout à fait. Hein.
16: Peut-être pas, mais en
15: tout
16: cas...
15: Il y a une grosse pression sur les établissements catholiques, oui. Il y a bien des égards qui continuent aujourd'hui.
16: Oui, bien sûr, mais pourquoi ? Parce que, de fait, depuis pas mal de temps, et notamment sous les différentes républiques, mais même sous l'Empire d'ailleurs, l'école a été pensée comme un instrument politique pour éduquer la jeunesse avec des enjeux politiques, d'unité nationale, et parfois idéologiques. Et il me semble que une mauvaise interprétation de la loi de Bray, qui donne le sentiment que l'école catholique est en délégation de service public, parfois au sein même de l'enseignement catholique, certains le croient, eh bien, de fait, si on est en délégation de service public, nous procédons, d'une certaine manière, de l'État. Et donc, nous avons, et c'est ce que pensent beaucoup d'inspecteurs, nous avons donc à rendre compte, selon, si j'ose dire, le catéchisme de l'État. Or, l'école catholique ne procède pas de l'État. Elle procède de l'Église, elle procède des congrégations, elle a sa tutelle, elle procède parfois d'initiatives privées. Et on voit bien qu'aujourd'hui, il y a deux catéchismes qui s'opposent, celui de l'Église, et les évêques demandent aux écoles catholiques d'être pleinement catholiques, mais aussi un catéchisme républicain, laïque, où la laïcité est devenue une espèce de vecteur légal d'un athéisme que je trouve de plus en plus militant. Inévitablement, ces deux catéchismes, on le voit bien dans l'affaire, différentes affaires de Stanislas, de l'Immaculée Conception, où on reproche à l'enseignement catholique, finalement, d'être catholique, et on lui dit, bah, puisque vous êtes catholique, vous n'êtes pas républicain.
15: Frédéric Gauthier, à quoi reconnaît-on le caractère propre dans une salle de classe ? Jusqu'où peut aller justement ce caractère propre, cette liberté que donne le contrat ?
16: Je trouve qu'on fait une erreur qui obscurcit le sujet lorsque l'on parle du caractère propre. Le caractère propre dans le sens de la loi de Bray, ça n'est pas la catholicité. Ça, c'est le commun du propre, si j'ose la formule. Le caractère propre dans la loi de Bray, puisqu'il y a des établissements juifs, des établissements protestants, des établissements laïcs qui sont privés, le caractère propre, c'est le caractère propre de l'établissement, c'est-à-dire ce qui le caractérise et ce qui le rend spécifique. Sa situation immobilière, est-il dans un quartier de centre-ville, est-il en périphérie, est-ce un établissement agricole ? C'est aussi son projet éducatif. Est-ce qu'il est chrétien ? Est-ce qu'il est laïque ? Est-ce que c'est un collège ouvert dans son projet à tel ou tel type de formation ? Est-ce qu'il a une école, un collège, un lycée des prépas ou un lycée professionnel ? Donc, ce qui le caractérise, ce qui est spécifique, c'est l'ensemble de son projet. Et on a pris par facilité de langage l'habitude de dire le caractère propre, c'est la catholicité. Mais je pense que c'est faux. Le caractère propre, c'est le caractère de l'établissement. La catholicité des établissements, de l'ensemble du réseau de l'enseignement catholique, c'est ce qui leur est commun, et ce qui leur est commun, c'est d'être catholique. Mais tout le reste les distingue.
15: Mais Frédéric Gauthier, un enseignant, un établissement pourrait-il commencer sa journée, par exemple, avec la prière du matin, avec les élèves ? C'est quelque chose de possible quand on est sous contrat ?
16: Pourquoi pas ?
15: Pourquoi pas, ça se fait ?
16: Pourquoi pas ?
15: Vous le recommanderiez ?
16: Moi, en tout cas, je suis à la retraite, je ne prends pas de grands risques, mais je peux tout à fait le recommander, et ça peut se faire. La difficulté aujourd'hui, pour répondre à votre question, c'est que, d'ailleurs, dans les termes dans lesquels vous la posez, est-ce qu'on a le droit, est-ce qu'on n'a pas le droit ? Voilà. Or, cette question est aussi obscurcie par une difficulté de langage qui fait qu'on ne comprend pas aujourd'hui la différence entre exposer, proposer, imposer. Si je vous propose quelque chose, vous êtes libre de refuser. Mais moi, je peux être libre de vous le proposer. Si je veux simplement exposer quelque chose, vous l'entendez, vous avez la possibilité d'adhérer ou la possibilité de ne pas adhérer. Là où ça devient compliqué, c'est si je cherche à imposer. Toute la tradition de l'Église et toute la tradition de l'enseignement catholique, en tout cas de celle que j'ai connue depuis 40 ans, fait bien la distinction entre exposer quelque chose, proposer quelque chose ou imposer quelque chose. Évidemment, la prière ne peut pas être imposée, mais elle peut être proposée. Et un élève qui ne serait pas catholique peut aussi prier comme élève musulman ou comme élève protestant ou comme élève chrétien d'une autre tradition. Ça devrait pouvoir se faire dans le respect justement de ceux qui sont catholiques et sans que ceux qui ne le sont pas se sentent obligés de rentrer dans cette démarche.
15: Frédéric Gauthier, on sait que

0: vous comme des catholiques, nous, nous le célébrons comme des musulmans, mais Dieu est présent. J'en ai développé une conviction que d'une certaine manière, pour ces familles immigrées de première ou deuxième génération, qui veulent maintenir leur conviction musulmane, qui veulent sans doute s'assimiler comme français, mais dans leur confession musulmane, eh bien que pour ces familles, l'école catholique était un facteur d'intégration beaucoup plus fort que l'école publique, à l'amour de la France, à son histoire et à ses traditions, parce que justement, nous pouvions nous rejoindre dans le fait que nous croyons en Dieu. Et donc, je trouve que là, c'est même une chance pour la République d'avoir des écoles catholiques qui se montrent intégratives, qui peuvent accueillir des familles musulmanes d'une autre religion, donc, mais qui se retrouvent dans le fait que, oui, nous croyons à quelque chose de transcendant, nous croyons en Dieu.
1: Vous avez pris vos fonctions, je crois, à Stanislas en 2015 ?
0: 2014.
1: 2014.
0: 2015, 2015.
1: Juste avant ou au moment de Charlie Hebdo, en fait, hein, à peu près. Ouais, des attentats aussi.
0: Oui.
1: La question de savoir comment a été accueillie justement les réactions à ce type de d'événement. On a dit que dans l'école publique, les choses, les incidents étaient plus nombreux que dans l'école privée ou l'école catholique, précisément parce que cette question religieuse était sans doute abordée de manière plus décomplexée, plus facile. Vous gardez un souvenir de cette période, Frédéric Gauthier, même si c'était au collège Stanislas ?
0: J'en ai pas un souvenir très marquant. Je l'ai vécu dans un contexte où, en tout cas à Stanislas, effectivement, beaucoup de familles sont chrétiennes. C'est un projet, le projet de Stan développe un projet éducatif qui a, pour reprendre les termes mêmes du projet, qui a l'évangile pour principe. Et donc tout événement qui est vécu à l'extérieur et qui peut être sujet d'interprétation entre les élèves ou avec les enseignants se fait à la lumière de cette dimension-là qui, de fait, dans cette école catholique, est très présente. On n'est pas loin du 11 septembre. Je pense que voilà, ce type d'événement n'est pas vécu simplement dans un rapport d'analyse politique ou idéologique, mais je pense d'abord profondément par rapport à l'Évangile. Et donc quand il y a un drame comme ça, la première chose à laquelle on pense dans une maison comme Stan, c'est prier pour les victimes, se sentir solidaire, se sentir en sympathie, avant même de développer des analyses qu'on ne développe pas d'ailleurs de manière officielle en classe.
1: Quand on renvoie l'établissement catholique ou un établissement catholique à l'idée qu'il pratique davantage la reproduction sociale que d'autres parce qu'il sélectionne ses élèves, que dites-vous ?
0: Sur la sélection ? Ben justement, il me semble qu'il est vain, et peut-être en raison des motifs que je donnais tout à l'heure, il est vain d'opposer « je suis catholique, donc je ne suis pas élitiste ». Moi, le mot « élitisme » ne m'a jamais fait peur. Les fondateurs de l'école, Léon Blum d'ailleurs le disait, l'école doit instruire tout le monde, et je crois que c'est Léon Blum, l'école doit instruire tout le monde et promouvoir les élites. Moi, ça me va très bien, instruire tout le monde et promouvoir les élites. Quand vous avez des élèves dont la capacité et dont l'ambition est assez forte et il y a un désir de réussite, il n'y a pas de raison de ne pas promouvoir ces élèves qui veulent travailler et qui veulent réussir. Je ne ferai jamais de procès d'élitisme à une école catholique parce qu'elle est catholique. Voilà. En revanche, et c'est bien ce que j'évoquais tout à l'heure, il y a des établissements qui sont extrêmement diversifiés, je suis bien placé à Paris pour le connaître, avec quelques établissements effectivement qui ont des classes préparatoires et qui préparent les élèves aux concours les plus difficiles, on peut les qualifier d'élitistes, ils ne sont pas sélectifs pour autant, mais on peut les qualifier d'élitistes. Moi ça ne me dérange pas, ça correspond à une demande des familles et une demande des élèves. Mais ce qui est intéressant quand on regarde les choses, non pas de manière dans une micro-analyse mais dans une macro-analyse, c'est que quand vous regardez la réalité de l'enseignement catholique parisien, il est assez diversifié. Et vous avez des établissements dans tous les arrondissements. Et lorsque j'étais directeur diocésain, nous avons d'ailleurs augmenté le plus nos effectifs dans le quart nord-est de Paris.
1: Merci beaucoup Frédéric Gauthier pour ces analyses et ce partage d'expérience, aussi de cette sagesse que vous exprimez à travers ce petit traité pour des temps chahutés publié au CERF et qui s'appelle « Éduquer ». Je rappelle que vous êtes ancien directeur diocésain de l'enseignement catholique à Paris notamment et ancien chef d'établissement. Bonne journée.

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2: Le cœur du père. Bonjour à toutes, bonjour à tous, bonjour Yves.
3: Bonjour Guy.
1: Foi et psychologie, Yves Boulevin.
2: Alors dans cette émission, cette semaine, Yves, tu vas essayer de nous faire toucher le cœur du père, rencontrer le cœur du père, ce père qui est un père aimant, qui se laisse aimer et qui veut nous aimer.
3: Tout à fait. Le cœur du père, qu'est-ce qu'être chrétien ? J'entendais tous ces mois-ci des personnes dire « c'est difficile d'être chrétien parce que on nous parle du pape, de certaines positions, des clivages dans l'église, des intégristes, de l'évêque qui a fait ceci, qui a fait cela, ou des prêtres qui ceci ou cela ». Et ces personnes me disent « mais comment faire pour répondre ?» Et j'ai tendance à dire « mais tout ça c'est périphérique ». Quel est l'essentiel de notre foi ? Ce dont les gens ont besoin, c'est pas qu'on discute, qu'on polémique sur les comportements de tel ou tel dans l'Église. Il y a beaucoup d'infirmités dans l'Église et en fait l'Église devrait se reconnaître faible, handicapée. Et aimée par Dieu avec tous ses handicaps, mais des handicaps reconnus. Mais quel est l'essentiel de notre foi ? C'est l'amour de Dieu. L'amour du Père. J'entends aussi des personnes qui me disent « Ouh là là, la Trinité, c'est bien compliqué. Trois en un, et c'est un seul. Et puis le Père, le Fils, le Saint-Esprit. » Si Jésus a dit « Je te remercie, Père, Père bien-aimé, d'avoir caché ça aux intelligents et aux sages et de l'avoir révélé aux tout-petits », c'est que la vérité est simple. La vérité peut être comprise par tous. Or, quand on voit le petit Emmanuel qui, handicapé, trisomique, qui à la messe dit « je t'aime » et envoie des bisous à tout le monde et des bisous à Jésus, eh bien on sent bien que l'essentiel, c'est le cœur à cœur. Alors, je voudrais poser une question aujourd'hui. Me poser une question, te poser une question, nous poser une question. Est-ce que vraiment j'ai rencontré le cœur tout aimant de Dieu ? Et de Dieu le Père. Quand j'entends Dieu le Père, qu'est-ce que j'associe ? Qu'est-ce qui vient à mon esprit ? Est-ce que c'est des relents du passé, où il y a un Père lointain, barbu, vieillard, furieux, dont il faut apaiser le courroux, qui a juré dans sa colère « jamais ils n'entreront dans mon repos », comme c'est dit dans certaines pages de l'Ancien Testament. Un père d'ailleurs, quand j'ouvre l'Ancien Testament, justement moi coupable, moi Geneviève, moi Jean, je tombe sur des textes accusateurs, donc quelqu'un qui juge, qui accuse, l'œil qui est dans la tombe et qui regarde qu'un, et puis je peux rien faire sans qu'il me voie, me critique, me juge. Est-ce que c'est cela un père ? Lorsque j'ai l'expérience d'un vrai père qui est papa, dans cette vie terrestre, et tous nos pères sont imparfaits, vraiment imparfaits. Mais qu'est-ce que j'ai vu pointer de plus beau qui définit un père et un papa ? D'abord, c'est quelqu'un qui aime son enfant inconditionnellement. C'est quelqu'un qui sait que son enfant va s'éloigner, va faire des bêtises, va suivre sa route, mais qu'il aime, où qu'il soit, quoi qu'il fasse. C'est quelqu'un qui va essayer de prévenir les souffrances de son enfant en l'éclairant sur les conséquences de telle ou telle conduite et penser à ce que nous faisons avec nos enfants adolescents quand on sent qu'ils pourraient aller vers la drogue, vers des aventures amoureuses dont ils vont sortir meurtris ou lorsqu'il y a une violence en eux. Qu'est-ce que vit un père ? D'abord, il est touché dans son cœur. Il est touché par la souffrance de son enfant ou par la souffrance que peut causer son enfant. Mais il continue à l'aimer. Il essaye de l'éclairer. Il le guide. Il lui montre les conséquences. Mais il est toujours là. Et pensons au père du fils prodigue. Le fils s'en va, il lui donne tout, tout ce qu'il a et que son fils lui demande. Et il le laisse libre. Mais il est là pour l'accueillir s'il veut et quand il veut. Et notre rôle de parent, d'enfants, adolescents ou jeunes adultes, c'est bien d'être là chaque fois qu'ils ont besoin. Donc un père, c'est quelqu'un de présent, non intrusif, non possessif, non dominateur, non accusateur, non jugeant, mais quelqu'un d'aimant.

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1: Alors, je nous pose la question. Si jamais nous avons eu la chance d'avoir eu un père dont nous nous sommes vraiment sentis aimés, et que ce père n'est pas compris, et que ce père est accusé, et qu'on dit de lui toutes sortes de mal, qu'il y a toutes sortes de rumeurs, il n'aime pas ses enfants, qu'est-ce qu'il fait, où il est, il n'est pas présent, il s'en fout, etc. Est-ce que nous n'aurions pas envie de témoigner de son amour? Et donc l'essentiel de notre foi, ça va être l'expérience intérieure que nous avons de l'amour de Dieu en tant que père. Et c'est l'enfant en moi, pas d'abord l'enfant de mes parents, l'enfant psychique, mais l'enfant spirituel, l'enfant de Dieu, qui va avoir mal au cœur chaque fois qu'il entendra dire quelque chose qu'il sait faux sur son père. Il le comprend, parce que lui-même a sans doute partagé ses fausses croyances. Mais d'un côté, il y a quelqu'un tout amour, qui est présent, qui veille, qui encourage, qui dit merci, Dieu me dit merci pour tous mes petits essais, il sait que je suis petit, qui me valorise, qui me fortifie, qui me redonne sans cesse une autre chance, qui est comme le GPS des voitures, qui, quoi que j'ai fait, où que j'aille, où que je sois, me remontre un chemin de croissance, de fécondité, de bonheur, car la seule chose qu'il souhaite, c'est que je sois moi-même, pleinement moi-même, au meilleur de moi-même, et que je fasse du bien autour de moi, pour ses autres enfants, mes frères, mes sœurs. D'un côté, il y a tout cet amour, et de l'autre côté, il y a moi. Est-ce que moi, j'ai découvert cet amour absolu? Et est-ce que je l'ai différencié de tous les manques d'amour que j'ai connus, de mes parents, de mes éducateurs, de mes proches, des pères spirituels que j'ai pu avoir? Aucun n'était parfait. Est-ce que j'ai su simplement chez eux recevoir ce qui pointait vers vraiment le cœur de Dieu? Alors, lorsque j'entends dire du mal de lui, de gens qui ne le connaissent pas, je ne vais pas avoir de la révolte. Je comprends qu'il soit méconnu, d'autant plus que mon père, papa chéri, que mon père ne cherche pas à imposer son amour. Et c'est ça qui me touche. Et mon père, ton père, notre père, ne fait pas de la publicité, ne fait pas son marketing, ne passe pas à la télévision, sur les ondes ou sur les pancartes publicitaires pour dire « c'est moi ». C'est de moi que vous recevez tout, c'est grâce à moi que vous avez ce corps qui fonctionne, grâce à moi que vous avez cette nature que malheureusement des générations abîment. Il ne fait pas sa publicité. Alors, quel va être notre témoignage? Sinon de faire sentir à ceux qui ne le connaissent pas, à ceux qui l'attaquent, qui attaquent l'Église, qui est périphérique par rapport au centre, qui est le cœur de Dieu, le cœur aimant, Dieu Père, Dieu Sauveur, Dieu en nous, Dieu bienveillant, Dieu toujours présent mais tellement discret, le plus grand qui se fait le plus petit. Bien sûr, il a la toute-puissance et il y renonce. Et Jésus l'a bien montré au cours de sa vie. Il l'a bien montré en demandant à Pierre de rengainer son épée. Qui m'a vu, a vu le Père. Qui m'a vu, a vu le Père. À travers Jésus, c'est quelqu'un qui comprend, qui console, qui guérit, et quelqu'un qui donne sa vie, qui prend sur lui le mal de l'humanité. Ce mal qu'au départ, il ne pouvait pas prévoir, sinon en laissant la liberté. Ce mal qui n'est pas inscrit en lui car il n'est que bien. Et pourtant, il prend tout le mal sur lui. Qu'est-ce que je dirais de mon père ? Que l'on rejette, que l'on ne comprend pas, alors que je sais qu'il a donné sa vie et qu'il est mort, par exemple, si c'était l'homme père terrestre, en me sauvant. Est-ce que je n'aurais pas envie de restaurer une image plus juste de lui? Eh bien voilà, c'est à quoi nous sommes tous appelés, à parler de l'amour du Père, du cœur du Père céleste.

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3: Débat du jour qui rejoint les attentes que j'exprimais à l'instant et que nous exprimons à l'instant autour du sondage IFOP que vous connaîtrez demain. Les attentes par rapport à la visite du pape Léon XIV. On va quelque peu devancer les choses avec cette question. Quels doivent être les combats de la jeunesse aujourd'hui ou les luttes de la jeunesse, quel que soit le terme que l'on utilise? On a vu que les jeunes seront nombreux autour du pape, qu'ils se sont inscrits massivement à tous les rendez-vous qui vont jalonner ce parcours du représentant du Vatican, du chef de l'État qui est Léon XIV, qu'il s'agisse de Metz, de Paris, de Saint-Denis. Nous serons présents évidemment à tous les étages. Pour en parler, Foucault Giuliani et Pierre Valentin, nos deux débatteurs ce matin. Foucault Giuliani est professeur de philosophie, cofondateur du Dorothy, un café associatif, essayiste, et il est membre aussi du collectif Anastasis, qui a donné lieu à une revue dont nous allons parler aussi. Bonjour Foucault Giuliani.
4: Bonjour Laurent Dauphresne.
3: Pierre Valentin est également des nôtres, essayiste, diplômé de sciences politiques et de philosophie. Il a créé la chaîne YouTube Transmission et puis il a publié deux ouvrages, Comprendre la révolution woke et Malaise dans la génération Z. Bonjour Pierre Valentin. Alors 28 et 36 ans, 28 ans pour vous Pierre, 36 pour vous Foucault. Vous êtes dans une génération, aujourd'hui on est adolescent en quelque sorte, et les jeunes seront nombreux, on l'a dit, avec le pape Léon XIV. Quand on vous pose cette question, quelle est votre priorité, la priorité que vous exprimez, Foucault Giuliani?
4: Quand j'entends la question, déjà, je me dis que la jeunesse, faut faire attention de pas l'homogénéiser, quoi. C'est-à-dire qu'il y a quand même plusieurs jeunesses. Et je pense que parfois quand on parle des jeunes, on le fait, bah justement, on est plus jeune quand on parle des jeunes. Et du coup, on est moins jeune peut-être. Et du coup, on a tendance à en faire un objet comme ça, un peu sociologique figé. Il y a des jeunesses, et il y a notamment une jeunesse qui est précarisée en France aujourd'hui, puisqu'on a environ 20% de la jeunesse 18-24 ans qui est dans la précarité, hein, selon les stats de l'INSEE notamment. Et je pense que ça, pour un pays, c'est quand même un sujet de préoccupation. C'est-à-dire qu'on a une jeunesse qui est menacée économiquement et socialement. Qu'on voit l'insertion dans le marché du travail avec l'IA aujourd'hui, etc. Tout ça, ça crée quand même un sujet social. Et peut-être que du coup, bah, quand derrière, après, on s'étonne d'un vote France Insoumise chez beaucoup de jeunes aujourd'hui, plutôt que peut-être de s'en catastropher ou de se demander, mais c'est incroyable comment ils ont et leur cerveau qui a été lavé. Peut-être faut tout simplement se dire, bah, il y a peut-être un sujet social et économique dans ce pays, il faut peut-être l'entendre. Donc c'est un peu ce que j'entends. Et puis deuxième point, c'est peut-être me dire que, attention, il y a quand même aussi des enjeux transgénérationnels. C'est-à-dire que, je suis toujours un peu mal à l'aise quand on a appris trop, disons, les sujets en fonction des âges. Non, il y a sur la thématique écologique, par exemple, c'est sûr que les jeunes ont été formés très jeunes à cette question-là. Ils sont nés dedans. Mais pour moi, c'est un défi qui doit rassembler toutes les classes et toute la population, finalement.
3: Pierre Valentin.
5: Oui, alors, il y a une formule qui est absolument redoutable dans l'espace public, c'est « les Français pensent que », mais il y a plus redoutable encore, c'est « les jeunes pensent que ». Et parce que ça allie à la fois le côté pseudo-empirique de j'ai la quantité de mon côté, mais aussi j'ai le sens de l'histoire de mon côté, et les jeunes pensent comme moi. Et comme ça, il y a beaucoup de jeux de ventriloquisme militant qui consiste à prendre une génération pour cheval de Troie, etc.
3: Gare à la manipulation et aux prises d'otages.
5: Exactement, c'est ça. Et alors, dans les priorités possibles de la jeunesse, moi, dans au malaise dans la génération Z, j'ai travaillé sur la question, et notamment, ce qui m'a marqué, c'est donc l'ampleur de la crise de la santé mentale. Selon qu'on se fie à Santé publique France ou l'Institut Montaigne et Terram, entre 20 et 25% des 15-29 ans en dépression, donc entre un quart et un cinquième. Donc ça fait un fait social massif, au point que ça en devient, à mon sens, l'un des ciments identitaires tragiques de cette génération.
3: À quoi peut-on l'attribuer ?
5: Alors, je dresse 6 causes dans l'ouvrage, on ne va pas toutes les faire ici. L'une d'entre elles, en tout cas, c'est la question de l'atomisation sociale, donc de la perte du lien social, de la perte de la confiance interpersonnelle, qui favorise l'isolement, qui est le facteur objectif, qui est les faibles réseaux de sociabilité des uns et des autres, tout bêtement le fait d'avoir moins d'amis au même âge que leurs parents ou leurs grands-parents. Et l'isolement est très étroitement corrélé à la solitude, qui est la perception subjective. Et la solitude, pour le coup, est un facteur prédictif de beaucoup de troubles, dont la dépression.
3: Ça fait partie de la précarisation que vous pointiez, Foucault Giuliani. Ça se recouvre, finalement. Là, on a 20-25%.
4: Je
3: pense. Ce sont les mêmes.
4: C'est pas un sujet que je connais assez bien pour me prononcer d'un point de vue sociologique, mais oui, je pense que une des conséquences possibles de ce que je décrivais tout à l'heure de la situation socio-économique, ça peut être une fragilisation psychique. Voilà. Après, j'ai pas lu l'enquête que cite Pierre Valentin, donc je peux pas vraiment aller plus loin dans le détail.
3: Mais vous diriez, il y a une question quand vous pointez la précarisation en premier. C'est une précarisation qui n'est pas seulement celle sur le marché de l'emploi. La précarisation de tous les liens, c'est la fragilisation globale d'une classe d'âge.
4: En fait, ça recoupe un sujet, en effet, de comment on lit, la société. C'est-à-dire que moi, j'ai une approche, assez, en effet, de lecture socio-économique, pas parce que je pense que c'est le seul prisme, mais parce que je pense que c'est quand même un prisme assez efficace, d'une part, pour décrire, en fait, comment la société est organisée, en termes de classe, notamment, mais aussi parce que ça permet, dans une société comme la nôtre, diverse et plurielle d'un point de vue culturel, de pas mettre le cœur du sujet sur l'identité, qui me semble, en fait, un sujet assez dangereux, parce que quand dans une société libérale, on commence à se dire, en fait, ce qui doit nous unir, c'est notre identité. Alors, moi, pour moi, oui, il y a des choses qui doivent nous unir, mais c'est la loi. C'est-à-dire, en effet, il y a une loi qui doit être commune. Mais en revanche, dans une société libérale, l'identité, elle est par essence plurielle. Vous avez diverses religions, diverses origines, etc. Et pour moi, c'est pas comme ça qu'on doit d'abord lire la société. On doit d'abord la lire d'un point de vue socio-économique. Il s'avère que, vu que je suis chrétien, je suis aussi paroissien, là où je vis, à environ 1h30 de Paris. Il s'avère que dans ma paroisse, j'ai aussi un assistant parlementaire du Rassemblement National. Donc très fraternellement, l'autre jour, il m'a invité à manger. j'ai dit oui, on n'est pas d'accord politiquement, finalement, on va y aller. Et ce qui était intéressant, c'était, on a constaté beaucoup de points de désaccord, mais un point intéressant, c'est que justement, en permanence, il lisait la société en termes d'identité. Il y a eux, il y a nous, il y a les immigrés, les Français de souche, etc. Et moi, je résiste à cette lecture-là, tout simplement. Alors, je dis pas que subjectivement, les gens peuvent pas se représenter comme ça, mais je pense que le rôle du politique, des militants politiques, c'est justement d'amener une lecture autre, de dire en fait, c'est pas comme ça qu'on peut se définir si on veut créer une société plus égalitaire, plus juste, parce que sinon ça va conduire forcément à un peu de façon auto-réalisateur en fait, un récit d'affrontement des communautés, etc.
3: D'accord, pas d'accord, Pierre?
5: En fait, je remarque souvent dans cette analyse qui se veut disons anti-identitaire, le eux et le nous réexistent mais sont simplement déplacés. Il y a le nous qui ne pensons pas en eux et en nous, et il y a le eux qui, eux, pensent en eux et en nous et qui sont très mauvais. Et donc, typiquement, vous avez parlé du fait que le mot identité était une sorte de gros mot. Pour ce qui est de la France insoumise, le mot identité est tout à fait présent et prononcé. Et quand Jean-Luc Mélenchon parle des tout blancs, tout moches, il parle à sa façon du sujet de l'identité. On ne sort pas de la question identitaire. Et qui plus est, quand on est très attaché à sa propre identité de personne qui ne conçoit pas les choses comme en eux et en nous, ça reste une identité profonde et qui peut être source d'exclusion dans certains cas. Et j'ai coutume de dire que quand on vit dans des milieux dits inclusifs, on frôle quotidiennement l'exclusion. Cette dimension du dedans et du dehors ne peut jamais disparaître.
3: C'est-à-dire
5: simplement reportée. C'est-à-dire que pour question d'impureté idéologique ou de désaccord même léger, les choses s'enveniment. Typiquement, je cite dans l'ouvrage la question des zoomers, donc génération Z, 13-31 ans pour faire vite, et du côté des zoomers américains, mais c'est une tendance qui se poursuit chez les zoomers français, quand vous posez la question aux jeunes, est-ce que vous êtes prêt à couper les ponts avec quelqu'un qui pense différemment de vous? Eh bien, sur les zoomers progressistes, c'est 45% d'entre eux qui sont d'accord, tandis qu'on a le même score pour leurs homologues modérés et conservateurs, c'est-à-dire à peu près deux fois moins, 24%. Et donc là, on voit que le eux et le nous, le dedans et le dehors, l'identité est une question qui se pose frontalement pour cette génération, quel que soit son bord politique, simplement on l'habille différemment selon les courants et les lignes.
3: L'identitaire, c'est vous, c'est ce que vous dit Pierre Valentin, Foucault-Joliani.
4: Moi, je nie pas qu'il existe des identités, dans la mesure où on reçoit des héritages culturels, idéologiques, sociaux, et que ça nous oriente, ça c'est une évidence, je nie pas. Je nie plutôt qu'aujourd'hui, on attribue aux politiques la tâche, parfois dans l'espace public, de réaliser une sorte d'unité de substantielle, quoi, culturelle. Et je crois que c'est un danger. C'est-à-dire que pour moi, en effet, le rôle du politique aujourd'hui, c'est de partir d'un constat qui est la diversité de la France aujourd'hui, et de tenter de se dire comment, à partir de ça, on tend vers, alors en fonction des idéologies qu'on a politiques, on n'a peut-être pas les mêmes priorités, mais vers plus de justice, vers plus, je sais pas, moi, liberté d'entreprendre. Mais en fait, qu'on raisonne en termes de principe. Si on commence à dire, et j'entendais hier M. Retailleau dire, on a un problème de civilisation. Mais en fait, derrière, Inévitablement, hein, ils glissent vers le côté. La situation, alors, c'est qui est citoyen française, mais du coup, qui y participe? Ah bah du coup, les Français qui du coup sont fiers d'être Français, mais du coup, qui se reconnaissent dans l'histoire. Donc, il y en a qui se reconnaissent pas dans notre histoire. Et fil en aiguille, il glisse en fait. Et puis il arrive à une lecture identitaire de la société. Et c'est cette lecture là que je conteste. Et je me permettrais de dire que c'est quand même de ma mauvaise foi quand vous dites Mélenchon tout blanc tout moche, parce que vraiment, au contraire, quand Mélenchon met dans le débat public la notion de nouvelle France, la notion de Nouvelle-France, c'est pas les Noirs et les Arabes d'aujourd'hui, hein. C'est pas seulement ça. C'est l'idée qu'il y a en effet des descendants d'immigrés, beaucoup afro-descendants, c'est vrai, qui aujourd'hui sont français et que en fait ils se proposent en effet de leur donner une visibilité, de leur donner des responsabilités politiques. Mais évidemment, c'est dans une logique d'alliance, de relation avec des blancs. Et je trouve que c'est une mauvaise foi de reprocher à la France insoumise de racialiser le débat public. Je veux dire non, ils partent au contraire de la réalité de la France d'aujourd'hui. Et on peut pas nier que cette réalité sociale, ethnique et de diversité, elle fait mal à une certaine frange de la société qui ne veut pas la voir. Je vais parler franchement, mais les Noirs et les Arabes, ok, tant qu'ils ne s'affirment pas, tant qu'ils ne sont pas à la tête de certaines associations, tant qu'ils n'ont pas trop de responsabilités politiques, quand ils parlent pas trop de leurs origines culturelles. Moi, j'aime trop la France pour me dire devenir complètement comme moi, se nier leur... Mais non, mais en fait, moi, je suis sûr que je peux être totalement compatriote et concitoyen de quelqu'un qui vient d'un autre pays, qui a une autre histoire, qui a une autre religion. La question, c'est sur quel combat, sur quelle cause on s'engage. Moi, j'ai envie de faire la révolution avec tout le monde.
6: Pierre Valentin.
5: Oui, alors je trouve ça fascinant qu'on puisse dire que dire tout blanc, tout moche n'est pas racialiser le débat. Il faut être particulièrement intelligent pour arriver à sursauter cette haie et à esquiver ce blocage-là. Et ensuite, je trouve que la notion de Nouvelle-France est en effet intéressante parce qu'en soi, elle est profondément libérale à sa façon. C'est-à-dire qu'il y a une notion de sens de l'histoire et on sait ce qui... Quand j'avais reçu Alain Finkielkraut dans mon émission Transmission, on avait parlé de ça et il y avait cette notion notamment de... La modernité, c'est cette période qui fait un signe égal entre le retardé et entre l'attardé et le retardataire. Donc celui qui est en retard, c'est une espèce de crétin que l'histoire va balayer. Et dans cette notion de nouvelle France, on comprend aussi implicitement le sort qui sera réservé à l'ancienne France. C'est-à-dire que l'arrière du wagon, c'est ce dont il faut se débarrasser pour enfin se purifier. Et on peut pas dire à la fois j'aime trop la France, etc. Et en même temps dire, pour le coup, il en faut une nouvelle. C'est-à-dire que si vraiment on pense que nous avons une belle nation, pourquoi chercher à ce point à la transformer en toute autre chose? Et c'est là où la formule de Mélenchon est marketingement, sur le plan marketing, assez habile. Parce qu'elle capte à la fois cette notion de sens de l'histoire, de modernité, et en même temps, on comprend implicitement le sort qui sera réservé à ceux qui ne courront pas assez vite pour suivre cette cadence-là.
4: C'est grossier, parce que finalement, une nation, c'est une forme politique qui a toujours été en mouvement. Ça dépend. On a l'impression que vous autres, un peu, disons, comment dire, penseurs de droite, avez tendance dès que vous parlez de la France, à en faire une entité presque religieuse. En fait, c'est quelque chose de presque d'un sacré. Moi, j'ai parfois l'impression que voilà, le nouveau ancien. Pourquoi ce serait contradictoire? Genre, la France, donc, c'est une forme politique qui déjà, je veux dire, la France moderne, révolutionnaire qu'on connaît à partir de 89, déjà, il faut se dire qu'au départ, c'est une entité de gauche. C'est-à-dire la notion de peuple, de souveraineté nationale, ça. Peu à peu, la nation bascule à droite dans notre histoire. Et du coup, avec cette lecture plus en fait, de droite de la nation, un peu ce que je disais tout à l'heure, apparaît une lecture plus culturelle. La nation comme... Voilà. Bon, moi, je suis plutôt favorable à la première lecture. C'est-à-dire que la nation française, comme en effet une sorte de contrat républicain, mais si on l'interprète d'un point de vue dans son sens politique, il me semble pas aberrant de dire qu'une des grandes lignes de force de la France révolutionnaire du XVIIIe siècle, et à mon avis, ça a été quand même quelque chose de grand pour l'humanité, ce qui s'est passé à ce moment-là, comme dit Simone Veil, il s'est passé quelque chose de grand à ce moment-là, c'est la promesse que justement, on pouvait se réunir entre humains sur la base de nos droits. Et elle va même jusqu'à dire sur la base de nos obligations. Parce qu'il n'y a pas qu'en effet les droits, il y a aussi les obligations, c'est-à-dire quelle image de l'humanité on veut bâtir. Moi, c'est ça pour moi la vocation, si on veut parler.
6: Vous êtes idéaliste
4: En tout cas, mon appartenance, c'est-à-dire j'utilise le mot nation dans une logique immédiatement internationaliste. Et je le fais pas pas dans une logique en me disant, pour moi, à mon avis, en tordant le sens de ce que c'est la France historiquement. Je crois qu'en faisant ça, on renoue avec un des souffles de la construction de la nation française à l'origine, lorsqu'elle s'est construite au XVIIIe siècle. Alors évidemment, ça s'est pas fait tout de suite. L'esclavage, on sait, a été rétabli, etc. Mais je crois qu'il y a quand même cette promesse à la base de dire... Le rôle de la France dans l'histoire, c'est de participer à l'unification des peuples. Et pour moi, il est là le rôle de la France. C'est pour ça que quand Jean-Luc Mélenchon vous lui tapez dessus, mais je crois
3: mais
4: que
3: c'est vous reconnaissez la notion de peuple alors.
4: Bah oui, mais
3: parce que
4: en fait,
3: si vous voulez les unir, ça veut dire qu'il y a des peuples, il y a une essence des peuples.
4: Alors, il n'y a pas une essence. Il y a une histoire.
3: Sur quelle base fait-on les peuples?
4: Mais ça, bien sûr, ce serait absurde qu'on constate une diversité culturelle des peuples. Moi, j'ai aucun souci avec ça. La question, c'est vers où on va. Quand on est chrétien, là, je passe sur l'angle plus chrétien, il me semble qu'on pense en termes de vocation, on pense pas en termes d'identité. La foi chrétienne, le message évangélique est une greffe. C'est pas une racine. C'est quelque chose qui vient s'insérer dans toutes les cultures asiatiques, sud-américaines, européenne, et qui vient de l'intérieur semer autre chose pour justement permettre de dépasser les clivages ethniques, les clivages de haine réciproque, les clivages de méfiance réciproque, pas pour créer un grand tout homogénéisé du marché mondial capitaliste, en cela je pense qu'on sera d'accord, mais pour créer une unité plus grande de l'humanité. La destination universelle des biens, qui est le principe central, un des grands principes centraux de la DSE, qu'est-ce qu'elle dit sinon que tu n'es pas indien, chinois et français d'abord, tu es un être humain doté de droits et tu as les mêmes besoins que tout le monde, et c'est ça qui doit être au centre de la... C'est ça la tâche politique, c'est de réaliser ça, si vous voulez.
3: Je vais donner la parole à Pierre-Valentin, mais dans votre esprit, si on devait décliner ce principe à l'échelle de l'humanité, par exemple, un Éthiopien peut être chinois chez vous. C'est-à-dire qu'en fait, l'identité, l'origine n'a pas d'importance à partir du moment où j'adhère, en fait.
4: Culturellement, évidemment, aussi.
3: Mais sur le principe, en fait, il n'y a pas d'obstacle sur l'identité d'origine. C'est juste l'adhésion.
4: Je crois
3: à quelque chose.
4: Alors, peut-être que je
3: un Péruvien peut être thaïlandais s'il adhère, en fait, à un principe universel.
4: Non, mais quand même, c'est important.
3: Les Français se posent la question pourquoi le monde entier arrive en France.
4: Il n'y a pas de substitution de l'Éthiopien peut être chinois. Il y a en effet à construire un monde, un cosmopolitisme, en effet, c'est-à-dire un monde où les Chinois et les Éthiopiens aient exactement les mêmes droits et les mêmes obligations.
3: Donc,
4: et leur sort ne soit pas dû en fonction de là où ils sont nés.
3: Mais il faut qu'on sache qu'il y a un Chinois et un Éthiopien pour pouvoir.
4: Mais c'est pas contradictoire.
3: C'est ça. Pierre-Valentin.
5: Cette utopie s'appelle Babel, on l'a déjà essayé, ça s'est mal passé. Ensuite, moi ce qui me frappe, c'est que j'ai débattu récemment avec la députée Sandrine Rousseau, et je retrouve une bonne part de ses arguments, c'est-à-dire que, à mon sens, la contradiction de cette gauche-là, c'est de ne pas comprendre à quel point elle est idéologiquement, culturellement capitaliste. C'est-à-dire que typiquement, là, on a un bel éloge des droits individuels comme seule façon réelle de faire nation, une vision très... contractualiste de la nation, donc le contrat, c'est le capitalisme, il adore, il fait que ça. Et c'est à peu de choses près un discours qu'on pourrait retrouver sur le réseau social LinkedIn sur cette idée de le simple consentement des individus suffit à faire quelque chose d'un peu plus épais, de durable. Et toute la notion d'héritage et d'histoire sur le temps long est balayée et individualisée souvent d'ailleurs. Et dans les tendances qui vont dans ce sens-là d'ailleurs, vous noterez l'utilisation croissante du terme partenaire pour parler de ce qui pourrait être à la fois un coup d'un soir, la femme de sa vie, et c'est un même terme dans le domaine amoureux qui est utilisé, déjà qui floute la distinction homme-femme, donc c'est plus inclusif et plus universel et interchangeable là-dessus, et ça pourrait être quelqu'un qui vient laver mes carreaux un samedi matin, tout comme ça pourrait être quelqu'un à qui j'ai choisi de bâtir ma vie à tout jamais. Et je trouve que on voit comme ça comment le langage du capitalisme, de l'échange froid, contractuel et des droits, vient pénétrer la quasi-totalité de notre société, et y compris ceux qui font de la lutte contre le capitalisme leur première opposition. Et je trouve cette contradiction assez fascinante.
3: Il y a une ironie là que vous soulignez. Qu'en pensez-vous, Foucault-Julianis? Vous êtes le Fourier du capitalisme, du grand capital, c'est ce que
4: ça, je
3: vous dis.
4: C'est caricatural.
3: C'est ce que vous dit Pierre-Valentin. Je le dis avec un sourire, vous l'avez compris.
4: Non, parce que, alors là où je consonne, c'est que oui, je pense que l'anthropologie libérale peut servir de moteur et de substrat au capitaliste tel que vous l'avez décrit. Mais j'ai pris soin de préciser justement qu'il y a une grande différence, à mon avis, entre créer une unité plus grande de l'humanité et étendre aux confins de notre planète le règne de la mondialisation capitaliste. C'est de mauvaise foi pour moi de dire c'est la même chose. Et en faisant ça, je veux dire, vous pourrez dire que je suis représentant, je ne suis pas du libéralisme. Moi, je suis très tranquille avec mon identité.
3: J'ai pas entendu, vous êtes
4: je suis très. Non, mais je sais pas, tout à l'heure, c'était, ouais. J'étais représentant du libéralisme contractualiste qui dit que tout le monde est partenaire. Mmh. C'est grossier, parce que justement, dans l'identité, moi, je m'attribue une identité politique qui est assez claire. Je suis chrétien et de gauche. Et du coup, j'assume pleinement, publiquement, vous l'avez dit, Anastasie, on assume pleinement notre ancrage dans la tradition chrétienne. Or, quand je dis ça, unité du peuple humain de façon plus forte, etc. Je fais, mais vraiment pour moi, que tirer les leçons de ce que la doctrine sociale quand même évoque quand elle parle de une seule humanité, quand elle parle d'égale dignité des êtres humains, quand elle parle de destination universelle des biens. Vous pourrez nous faire croire qu'on a déjà essayé la grande utopie de Babel, mais je suis désolé, ce qu'on a sous les yeux avec l'affrontement des États-nations à couteau tiré qui vont vers de plus en plus d'affrontements, ça c'est quoi? C'est le résultat d'un monde du souverainisme plus le capitalisme qu'on connaît. Donc il faut bien une alternative à ça. Et nous, l'alternative à ça, c'est pas de dire le grand marché mondial, on est tous pareils. C'est de dire, ok, notre tradition, mais articulée à une vision internationaliste, universaliste, et qui dépasse justement le côté de vous êtes confiné à votre identité, de machin. Enfin, je veux dire, faut quand même à un moment donné prendre acte de l'échec du monde qu'on a sous les yeux. L'échec du monde qu'on a sous les yeux, c'est 40 ans de néolibéralisme, et on voit bien qu'il suscite en retour, justement, le nationalisme. Bon, vous, ça vous fait pas peur, hein, manifestement, vous êtes content de ce retour de la souveraineté nationale, etc. Moi, j'avoue qu'il ne me donne pas du tout envie. Et en plus, il s'accompagne d'un règne de la force, où on voit qu'on légitime un génocide à Gaza, qu'on voit qu'on s'adapte comme ça au massacre de population, la crise écologique qui va peut-être mettre qui va sacrifier une partie de la population mondiale. Comment sortir de ça sinon par un nouveau souffle pour plus d'unité, pour dépasser justement nos enfermements souverainistes?
3: Je vois. Alors, pas que répondez-vous à ça, Pierre Valentin, justement? Il a retourné, Foucault a retourné en quelque sorte votre argument.
5: Oui. Est-ce que vous savez quelle est la deuxième moitié de la formule laisser faire? Laisser faire, donc qui est la phrase de Turgot, laisser passer.
7: Laisser passer.
5: Et donc, on voit dès le début que c'est la libre circulation et des biens, et des personnes, et des marchandises. Et que dans cette logique-là, vouloir découper soigneusement le projet en deux, en disant, moi, la partie libre circulation des personnes sans frontières me dérange pas, mais par contre, la partie libre circulation des biens et des capitaux, ça c'est absolument mauvais et scandaleux. Et on voit comme ça une tentative d'essayer de découper une partie du projet libéral pour garder le reste. Et une anthropologie implique une économie, en fait. Donc si on dit que j'ai une anthropologie libérale, la deuxième étape, c'est pourquoi ne pas être simplement des êtres qui contractent entre eux et qui s'échangent des biens, des services à travers les frontières. Et il y a par ailleurs une grande cohérence du projet, parce que on cherche à assouplir toutes les frontières. Donc ça peut être toutes les distinctions, c'est toutes les frontières nationales, c'est toutes les distinctions entre l'homme et la femme, par exemple. Ça peut être toutes les distinctions au sein d'une nation, entre les nations. Toutes ces distinctions-là doivent être brouillées, dissoutes, parce que le marché s'adresse d'autant mieux à des consommateurs apatrides. Vous avez utilisé les termes cosmopolite, on peut dire apatride ou mondialisé. S'adresse d'autant mieux à un marché beaucoup plus homogénéisé, où justement les distinctions entre les nations ont été floutées, parce que comme ça on peut vendre à la fois des baskets à Taïwan ou à Paris, sans que ça pose de distinctions consubstantielles aux différences d'identité entre les peuples. L'aplatissement des différences, c'est l'équivalent d'une goudronneuse qui passe sur un endroit rocailleux, pour qu'ensuite on puisse poser des stands de marché qui puissent vendre tranquillement aux différentes personnes. C'est pour ça que pour moi, on peut pas avoir le beurre et l'argent du beurre et découper simplement un projet en deux en gardant ce qui nous arrange.
4: Et je vous savais pas à ce point-là anticapitaliste. Je découvre, ça me réjouit. Alors par contre, quand on est anticapitaliste, faut quand même, à mon avis, amener une grille de lecture qui est quand même celle de l'inégalité entre la situation sociale et économique des personnes. Parce que c'est un peu facile de dire, on a l'impression que vous, l'antilibéral, vous raisonnez d'un coup comme si l'homme était complètement hors sol, quoi. Il y en a qui se déplacent, il y en a qui machin. Non. Il y a des gens qui sont membres de catégories et de classes sociales différentes et qui, en fait, subissent des pressions différentes. Quand vous bossez sur un vélo, que vous êtes livré Uber Eats à Paris et que vous êtes africain, bah c'est peut-être parce que vous le faites, parce que vous devez survivre. Et puis quand il y a un rentier qui a rien à bosser de sa journée parce qu'il a je sais pas combien de propriétés immobilières à Paris, vous voyez bien que c'est pas la même chose. Je trouve quand même assez hypocrite de mettre sur le dos, finalement, parce qu'en fait c'est un peu ça, hein, à l'arrivée, vos conclusions, c'est que vous mettez sur le dos des personnes que vous nommez apatrides, voilà, on voit bien à qui ça fait référence, voilà, les nomades, bon, en gros les immigrés, c'est eux les responsables du truc, quoi.
5: Non, pas forcément.
3: Pas forcément les. Pour éviter la confusion, oui, si on a
5: justement,
3: une.
5: Justement, il y a une sociologie très CSP+, qui est particulièrement apatride à sa façon, qui, sous la formule Raphaël Glucksmann, qui se sent aussi à l'aise à New York, à Paris, etc. C'est évidemment là une forme. Et justement, il y a une sorte de miroir qui est. qu'ils ont besoin d'importer leur main d'œuvre et leur livreur Uber Eats à laquelle ils tiennent beaucoup parce qu'ils ont besoin de manger et qu'ils sont ravis de livrer. Et d'ailleurs là-dessus, c'est très intéressant. Cluster 17 avait fait des sondages en montrant que c'était précisément la sociologie, plutôt la France insoumise, etc., qui consommait ce type de contenu. Parce que vous parlez d'une parce que les gens sont précaires qui votent la France insoumise, vous mettez gentiment de côté le premier parti de France qui est moins qui est dans le camp des eux qui ne sont pas nous, parce que pour le coup eux on peut tout leur faire et qui ont un vote social très prononcé. Et dans la question de la rapport à la consommation de livraison à domicile, c'est évidemment quelque chose des grandes métropoles. C'est évidemment quelque chose des électeurs du NFP. C'est pas du tout quelque chose. C'est-à-dire que c'est des gens mondialisés à leur façon, qui favorisent une mondialisation par le bas avec une immigration à basse main d'œuvre pour aller se faire livrer et avoir des nouveaux domestiques. C'est-à-dire que c'est un rapport profondément, je dirais. De servitude choisie et de favoriser un appel d'air par des discours idéologiques en faveur d'une abolition des frontières pour faire baisser les prix et pour avoir ensuite une main d'œuvre à bas coût. Et là aussi, on voit sur le plan sociologique la traduction de ce que je disais sur le plan idéologique qui est une synthèse homogène entre ces deux moitiés du projet libéral, disons.
3: Foucault Giuliani.
4: Pour moi, vous avez une vision trop, unilatérale de ce que c'est que le libéralisme. Je suis d'accord avec vous pour dire que le libéralisme, il y a en effet, comme je disais, il y a indépendant qui sert de substrat au capitalisme et qui atomise la société, lecture individualiste des rapports sociaux. Ça, c'est vrai. Mais je suis désolé, mais c'est vrai qu'on ne peut pas dire que tout le libéralisme est là non plus. Libéralisme politique, à l'origine, c'est aussi quand même des droits. Et en plus, parfois, j'ai du mal à comprendre, parce que d'un côté, parfois, on se félicite de notre civilisation qui aurait justement tout ce patrimoine des droits, de la modernité et tout. Et puis d'un côté, on va le regretter et dire, ah non, mais en fait, ça, c'est égoïste, faut dépasser le libéralisme, etc. Et d'autre part, je vous ferai remarquer que vous m'avez comme ça un peu mis dans le camp libéral. Mais c'est pas un mot que j'ai utilisé depuis le début. J'ai parlé de doctrine sociale de l'Église, j'ai parlé de destination universelle des biens. Bah, destination universelle des biens, pour vous, ça devait vraiment le summum du libéralisme, si je comprends bien. Bah, c'est quand même dire quelque chose d'assez révolutionnaire. C'est-à-dire que, où est-ce que vous soyez sur la planète, quelle que soit votre identité, et vos besoins sont les mêmes, et votre dignité est la même, et vos droits sont les mêmes, et que le rôle des États, c'est de faire affluer, comme dit la DSE, les biens de la création équitablement entre les mains de tous. Alors, moi, c'est ça mon projet politique. Voilà, c'est ça que j'ai envie de donner ma vie, si vous voulez. Voilà, donc derrière, je vois pas en quoi. Alors ça, vous allez peut-être me dire que c'est libéral.
5: Non, parce qu'il y a une distinction entre le temporel et le spirituel qui est importante. La destination universelle des biens.
4: Elle n'est pas faite pour se réaliser.
5: Elle tend vers le monde d'après, vers la cité de Dieu.
4: Et ça, je ne sais pas vous laisser dire ça.
5: Si, mais le projet libéral de ce point de vue-là est post-chrétien, au sens où il prend l'utopie du paradis et essaie de la concrétiser sur Terre.
3: C'est matérialiste.
5: C'est une variante marxiste aussi de vouloir concrétiser sur Terre le paradis qui arrive après. Et on voit d'ailleurs que c'est au moment de la déchristianisation que cette idée prend du poids. C'est-à-dire qu'au moment où on arrête de croire au paradis d'après qu'on croit au paradis tout de suite, et de la même façon, je me ferai remarquer que c'est au moment où on a un peu arrêté de croire ces dernières décennies au diable en matière religieuse qu'on s'est mis à y croire d'autant plus en politique.
4: Donc la DSE juste là pour nous annoncer le monde d'après et pas pour nous faire créer le monde présent.
5: La façon dont vous vous défendiez, c'est la destination universelle des biens implique l'abolition des frontières. La DSE est là pour inspirer notre politique.
4: Quelle politique? Une politique qui, justement, relativerait les frontières.
5: Oui, sauf que dans la notion de subsidiarité, il y a la notion de proximité. Il n'y a pas la notion d'importer des dizaines de millions d'étrangers dans une nation. Ça n'existe pas dans la DSE, pour le coup.
4: Moi, ce que je vous dis, c'est que si on prend au sérieux la DSE, et c'est mon souci, parce qu'à la différence de vous, je ne suis pas dans une lecture théologique de dire le royaume de Dieu, c'est pour après. Ce n'est pas vrai.
3: Il veut dire que la DSE n'est pas immigrationniste, foncièrement parlant, puisqu'elle respecte...
5: Le principe de
3: subsidiarité. C'est chacun chez soi et Dieu pour tous. Quoi,
5: dans la notion de prochain, il y a la notion de proche aussi.
4: Oui, bien sûr.
3: Là-dessus, vous êtes d'accord. Alors.
4: Pas immigrationniste, oui, mais ce n'était pas vraiment le sujet.
3: Non, ça n'allait pas pour les flux décloisonnés, l'absence de frontières, etc.
4: Oui, mais bien sûr. Mais en fait, les frontières, elles sont, si vous voulez, on a l'impression parfois qu'on entend le discours médiatique que la France, c'est je ne sais pas quoi, c'est une passoire, c'est pas quoi. Enfin, c'est n'importe quoi, déjà. Mais la main-d'œuvre, on l'apporte déjà. C'est ce que je disais à mon paroissien l'autre jour. Il me disait l'immigration, pourquoi on a fait venir des gens? On les a accueillis? Non, on les a fait venir pour travailler. Donc déjà, rien que dans le point de départ, ils viennent vers nous. Machin. Non, on les fait venir parce qu'on a besoin d'eux. Et je suis d'accord avec vous, c'est un problème. Non, mais c'est un problème.
5: Oui,
3: écoutez, je veux vous remercier parce que je vous sens... on aurait pu continuer longtemps. J'espère que vous reviendrez pour continuer cette conversation. On était parti des combats de la jeunesse. Finalement, ce sont les combats tels que vous les avez esquissés et qui nous paraissent aujourd'hui essentiels et c'est bien de les avoir fait partager à tous ceux qui nous écoutent. Je remercie donc Foucault Giuliani et la revue Anastasis qui s'est lancée, revue théologique et politique. On aura l'occasion d'en reparler sans doute. Hein,
4: avec plaisir. Et puis sur le site Anastasis, vous pouvez commander la revue si ça vous intéresse.
3: Voilà, le site Anastasis et vous êtes cofondateur du Dorothy, professeur de philosophie Pierre Valentin. Et la chaîne YouTube Transmission, comprendre la révolution woke et malaise dans la génération Z. Excellente journée, à bientôt pour un prochain débat.

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1: Mardi dernier, figurez-vous que l'Autorité nationale des jeux a lancé un algorithme. Objectif, repérer les joueurs dans l'excès. Des joueurs à protéger donc. Plus de 600 000 seraient en danger. Ils auraient généré 60% des revenus du secteur des jeux d'argent en 2025. C'est en tout cas ce que constate l'ANJ, le nombre de joueurs qui augmente considérablement depuis quelques années maintenant. Et chose plus inquiétante encore, selon une récente enquête dévoilée par Le Parisien, les ados sont de plus en plus accros aux jeux. 35% des jeunes de 15 à 17 ans ont joué au moins une fois un jeu d'argent au cours des 12 derniers mois, selon une enquête en jeux mineurs réalisée par la CEDAP, une association de lutte contre les addictions. Alors justement, voilà le sujet que nous allons tenter d'explorer. Nous allons explorer tout court aujourd'hui les pieds dans le plat. Comment passe-t-on tout simplement du plaisir de jouer à l'addiction aux jeux d'argent? Nous allons en parler avec mes deux invités. On va commencer par vous accueillir, Thierry Bolloré, bonjour.
2: Bonjour.
1: Ravi de vous accueillir dans ce studio.
2: Moi-même.
1: Cette émission en quête de sens. Vous qui l'avez cherché peut-être à travers le jeu d'argent pendant ces quelques années, je ne sais pas. En tout cas, on va voir justement, on va essayer de comprendre avec vous comment est-ce qu'on tombe. Alors, parce que tout le monde, je pense, se laisse un peu...

0: tenter quand on rentre dans un casino, c'est il y a quelque chose de fascinant de jouer, d'essayer au moins une fois dans sa vie de tenter le coup, mais de devenir accro, je suis pas sûr qu'il y ait qu'un pas pour passer de l'un à l'autre. On va essayer de comprendre les mécaniques, les mécanismes qui font que l'on passe justement du plaisir de jouer à l'addiction. Vous qui dirigez maintenant la clientèle du Club Circus à Paris.
1: Club Circus Paris, c'est ça. 37 boulevard Murat, en face du Parc des Princes.
0: N'est-ce pas? Et qui accueille le jour, la nuit, c'est comme ça que
1: alors,
0: ça fonctionne.
1: C'est ouvert de 13h à 5h30 du matin.
0: C'est quasiment toute la journée, quasiment 24h.
1: C'est ça, c'est presque, c'est presque ça.
0: Et vous êtes passé vous-même, allons-y, rentrons dans le vif du sujet, cher ami Thierry Bolloré. Vous êtes passé vous-même du plaisir à l'addiction et de l'addiction au business finalement, puisque en tout cas vous en êtes sorti. Mais vous êtes passé par cette phase de l'addiction ou pas? Est-ce qu'on peut le dire? Vous avez été accro au sens addict, comme on l'entend, presque au sens psychiatrique, puisque c'est maintenant une pathologie psychiatrique. Hein. C'est dans le DSM-5.
1: Vous êtes en pleine forme, hein. Vous allez loin. Hein. Dès le départ, vous allez loin. Ça va être difficile de ramener les joueurs dans le club. Non, je suis joueur, j'ai toujours été joueur. Ma mère était joueuse aussi d'ailleurs. Mais je suis toujours joueur.
0: Ouais.
1: Pas addiction, j'ai pas de l'addiction, mais j'aime le jeu, bien sûr. D'abord, quand vous travaillez dans ces milieux-là,
0: oui,
1: les milieux des casinos, des clubs, puisque maintenant nous on est casino-club, faut aimer le jeu. Si vous aimez pas le jeu, vous comprenez pas le jeu. Alors, le thème aujourd'hui, c'est l'addiction.
0: Oui.
1: Pour reprendre
0: c'est les deux, hein. C'est le plaisir et l'addiction.
1: Pour reprendre un petit peu ce que vous avez dit.
0: Ouais.
1: L'ANJ, c'est l'autorité nationale des jeux.
0: Oui.
1: Qui est là pour réguler les jeux. Nous, on a un deal avec, ça s'appelle SOS Joueurs, qui est chez nous. Donc, ils ont un suivi psychologique, et notre métier à nous aussi, en tant que directeur d'établissement comme ça, c'est de faire attention et de regarder ce qui se passe. Alors, on a des cas où il faut faire attention. On a des gens qui viennent jouer et qui vont venir 2-3 fois par semaine. On a
0: d'accord.
1: qui vont venir 5 jours par semaine, et il y en a qui vont venir 7 jours par semaine.
0: Donc, on ne dit pas qu'ils sont accros, ceux-là.
1: Je pense qu'ils y sont, mais vous savez...
0: C'est délicat pour vous de...
1: On est là pour en parler. Moi, j'ai du diabète et de temps en temps, j'aime bien manger un petit gâteau. Même si je sais que c'est pas bien, mais je le mange. Donc, je vais me faire disputer par ma femme, ma mère, qui vont entendre ça. Mais je le fais quand même. Après, le jeu, il y a une différence, c'est qu'il y a ce côté argent. Et que vous avez une personne qui va gagner 2000 par mois et qui va dépenser 1005. Là, on est dans le rouge.
0: Ouais.
1: On a une personne qui gagne 10 000 et qui va dépenser 1000. Là, on n'est pas dans le rouge. Et moi, j'ai eu un cas d'une personne dernièrement qui est une femme,
0: ouais,
1: que j'aime beaucoup parce que c'est une bonne cliente, et je l'ai obligée à, pendant 2 jours, elle n'a pas le droit de rentrer chez nous. Pour qu'elle garde un petit peu son côté, tu vas à la maison, tu
0: rentres. Le contact avec la réalité.
1: C'est ça, c'est ça. C'est sûr que c'est le jeu, c'est, il y a ce côté, le bon et le mauvais, on a un petit peu ce côté-là, le petit ange et le petit démon, c'est un petit peu ça. Mais voilà, je peux pas.
0: De nombreux romanciers ont exploré Dostoïevski, des auteurs, de l'extrême, enfin, en tout cas, qui
1: sont
0: passionnés, quoi.
1: Le jeu fascine. Quand je vais à une réception, quand je vais à un anniversaire, quand je vais avec des gens et que je dis je suis directeur d'un casino, mais il y a ceci, mais t'as des histoires, t'as ceci, t'as cela. Et ça fait rêver. Mais l'État fait rêver. Toute personne, les gens vont me dire je suis pas joueur. D'accord, j'écoute cette phrase. Mais 9 personnes sur 10, ils achètent un ticket de loto. Donc ils sont joueurs. Et le ticket de loto, vous rêvez.
0: C'est
1: L'État
0: vrai.
1: Vous fait rêver. Patron, j'arrête, ça y est, je vais gagner 140 millions. On vous fait rêver avec vous. Vous allez mettre vos 10 euros. Et en fin de compte, vos 10 euros, vous allez acheter du rêve.
0: Ça, c'est OK, c'est du plaisir.
1: C'est du plaisir. Après, vous rentrez dans le côté addiction, c'est-à-dire la personne qui ne peut pas se passer d'aller jouer.
0: Comment est-ce qu'on arrive à ça? Comment est-ce qu'on arrive à passer de l'un à l'autre, Thierry? Je sais que vous n'avez pas envie que je vous pose cette question à vous, mais...
1: Non, mais je pense que, tout simplement, vous avez dans la vie aussi, il y a des gens qui s'ennuient. Il y a des gens qui s'ennuient. Il y a des gens qui sont dans une vie où tout va bien, le papa, la maman, les enfants, le vie, le travail,
0: ça
1: etc.
0: Ça manque de relief.
1: Peut-être. Il y a des gens, et il y a le rêve aussi. Le rêve de gagner.
0: Ouais. Le rêve. Ça peut mener très loin.
1: Ouais, c'est ça. Nous, on a, dans ce club, on essaye d'accueillir les gens et de faire attention à eux. On a un côté familial. C'est pas un gros bateau, c'est un côté familial.
0: C'est pas tout le temps le cas.
1: Non, mais je veux pas critiquer. Mais...
0: Non, mais bon, vous faites attention à ça, vous, là.
1: Oui, on fait attention. Nous, c'est la règle de chez nous. Nous, Sébastien Leclerc nous donne certaines choses en disant voilà, il y a un côté familial, vous faites attention, vous respectez.
0: Ouais.
1: On est obligé, parce que bien sûr qu'il y a de l'addiction. Il y a de l'addiction dans les cafés avec les bingos, les choses comme ça, où les gens y jouent toute la journée. Et après, vous parlez des ados. Alors nous, on a un avantage sur tout ça. Et c'est très important ce que je vais vous dire. C'est que nous, à l'entrée, on a une VDI, une vérification des identités. D'accord. C'est-à-dire que vous ne pouvez pas rentrer s'il n'y a pas une carte d'identité. Donc déjà, majeur. Si vous êtes interdit ministériel, et interdit ministériel, il y en a 90 000 joueurs en France qui sont interdits ministériels.
0: Qu'est-ce que c'est, interdit ministériel ?
1: Donc là, ils n'ont plus le droit. Quand vous êtes interdit ministériel, vous ne pouvez pas rentrer en club, en casino, sur toute la France.
0: D'accord.
1: Ça. Et moi, je vois aujourd'hui, il y a la Française des Jeux. Vous avez devant les petits gamins, ils ont 15 ans ou 16 ans, et ils vous demandent d'aller faire le ticket pour pouvoir jouer à un pari sportif. Chez nous, ça ne peut pas arriver.
0: Ouais,
1: on protège ça.
0: Vous n'êtes pas concerné donc par ces... Par ces chiffres.
1: Non, de tout ce qui est ado, c'est pas possible. Nous, il faut être un majeur.
0: Mais il y a quand même, je pense qu'on peut, on peut analyser ça ensemble, vous qui avez quand même travaillé la question, j'imagine. On sait que les jeunes sont en pleine crise en ce moment, beaucoup plus qu'avant. Y a, enfin, au niveau de l'incertitude, des angoisses, etc. Et là aussi, ça fait rêver, de toute façon, même les paris en ligne qu'ils font de leur chambre, en fait, hein, finalement.
1: C'est ça.
0: Ça reste quand même. Ça qui comment peut-on dire, qui fascine pas, mais qui maintient dans une espèce de dopamine, quoi. C'est ça, l'hormone du plaisir qui est.
1: On est d'accord. Nous on se bat pour le légal. C'est-à-dire que plus c'est encadré,
0: ouais,
1: moins il y aura ces problèmes-là. Parce qu'aujourd'hui, le mineur, il est chez lui, il ouvre un compte au nom de son grand frère et il joue sur Internet.
0: Ouais.
1: Il n'y a plus rien. On vous dit, est-ce que vous êtes majeur? Oui, on a appuyé sur le bouton et on y va. C'est la même chose pour les sites pornographiques, excusez-moi de dériver, mais c'est exactement ça. Vous êtes majeur ? Oui. Mais moi, je vois des trucs sur mon téléphone, je dis, mais c'est pas possible. J'ai 62 ans, c'est pas pareil. Mais les gamins, ils voient ce que je vois.
0: Ouais.
1: On est dans une époque où ça, la morale a baissé. Et il faudrait revenir à certaines valeurs. Ben, celle-là, par exemple, oui. Non, mais c'est vrai, c'est, faut dire, une réalité. On a perdu beaucoup de valeurs, donc tout va à la dérive par rapport à ça.
0: Alors, justement, Thierry Bolloré, c'est quand même intriguant. Comment est-ce que vous avez... C'est comme les magiciens, vous voyez, c'est des choses qui fascinent. C'est très mystérieux, vous l'avez dit vous-même. Le monde du casino, il n'y a pas de fenêtres, il y a plein de lumières partout qui scintillent, des bruits très différents. C'est vrai que c'est moi qui suis rentrée de temps en temps, je n'ai pas passé ma vie dans les casinos, mais quand on le fait, on ne voit pas le temps passer. Enfin, comment est-ce que vous êtes arrivé là-dedans? Comment vous êtes tombé dedans, dans la marmite du jeu, si je peux me permettre de vous poser la question maintenant seulement?
1: Oh la vache.
0: Faut que je remonte. Bah vous croyez quoi, 11h09?
1: Faut que je remonte loin. Je me rappelle que quand j'étais à l'école, j'aimais jouer aux billes. Je voulais gagner.
0: Ah bah moi aussi, mais bon.
1: Je voulais gagner des billes, je voulais en gagner plus. Après, je voulais gagner des canaux.
0: C'est vrai, ça commence comme ça.
1: C'est vrai, ça commence comme ça. Et puis après, quand on est gamin, il y a toujours une phrase qui dit, on va parler pour une chose, tu paries?
0: Juste.
1: Tu paries, voilà,
0: c'est
1: t'as raison, tu paries 5 euros, tu paries ta petite voiture, tu paries. Et le système du jeu, c'est comme ça. Et après, vous découvrez le jeu, et puis vous avez une grosse offre sur la France.
0: Ouais. Vous avez fait comment, vous? Comment ça, on a envie de savoir le début?
1: Vraiment?
0: Ouais,
1: je ne sais pas.
0: Tout savoir.
1: Je ne sais
0: non,
1: pas.
0: Mais c'est intéressant.
1: Je ne sais pas. C'est pas ma maman. Mon père n'était pas joueur, donc.
0: Vous n'êtes pas votre maman, en fait. Vous
1: non,
0: l'avez
1: joué. Parce que j'adore ma mère et que c'était la fête des mères il y a 2 jours. Elle m'a coûté cher. Je les emmenais dans un grand restaurant.
0: C'est le passé est passé.
1: Oui, bon, j'avais mis de l'argent sur le PSG pour pouvoir rembourser le repas.
0: Ah, d'accord. Bah, on saura tout.
1: Non, je ne me rappelle pas vraiment comment ça a commencé. Je sais que, au départ, j'aimais bien les chevaux.
0: Ouais.
1: Parce que j'ai eu un cheval au départ. Et donc, on allait le voir courir. Et quand vous allez le voir courir, vous jouez sur le cheval. Donc, vous rentrez dans le monde des jeux.
0: Ouais.
1: Et le monde des jeux, y a ça, plus ça, plus ça, plus ça. Et vous rêvez, en fin de compte. C'est le rêve. Vous rêvez toujours de gagner quelque chose et de gagner plus.
0: Ouais. Et vous avez déjà gagné beaucoup.
1: Oui.
0: Ouais. Et vous avez tout perdu après. Oui.
1: J'en ai mis un peu de côté. J'en ai mis un peu de côté, oui.
0: Mais c'est ça le drame, hein. C'est que bien souvent, et ça c'est vrai, vous le constatez en tant que là, pour le coup, d'observateur, c'est la plupart du temps, on peut dire ça ou pas, que tout ce qu'on gagne, on le perd en rejouant. On croit tous ça, nous.
1: On va dire que le seul gagnant, c'est celui qui est de l'autre côté. Le seul gagnant, c'est celui qui fait les tickets de loto. Le seul gagnant, c'est le casino. Sur le long terme, il n'y a qu'un gagnant. Sur le long terme. C'est-à-dire qu'on peut... On peut rêver une fois, c'est-à-dire que si vous rentrez dans un casino ou un club comme chez nous et que vous avez, on va parler de chiffres, mais vous avez 100 euros, j'ai un exemple, et vous êtes monté à 350 euros et que vous repartez, là vous avez gagné. Mais si vous avez décidé de rester toute la nuit et de jouer, de jouer, de jouer, automatiquement, sur le long terme, ça va être beaucoup plus dur.
0: C'est statistique.
1: C'est comme ça. La personne qui peut gagner, c'est la personne qui achète son ticket de loto ou qui fait un flash à 2 ou 4 euros et qui va gagner 140 millions et qu'après, qui va sur son île. Et là, c'est possible. Mais si vous rejouez tous les mercredis et tous les samedis, on rentre dans un rouage.
0: Ouais. Et c'est drôle parce qu'on le sait et on recommence.
1: Enfin, oui, mais... Alors, on reprend mon histoire du gâteau.
0: Oui.
1: C'est pas bon pour mon diabète de manger un gâteau. Mais je vais manger un gâteau. Et c'est parce pas que... bon. Alors...
0: Parce que c'est bon de jouer. C'est ça, en fait.
1: Parce qu'on espère. Donc parce que c'est bon d'être épicurien.
0: Ouais.
1: C'est bon d'aimer la vie.
0: Mmh. Jouer, c'est aimer la vie, finalement.
1: Jouer, manger, vivre.
0: Ouais. Parce que vous, ça a commencé comme ça, donc avec les courses de chevaux.
1: Oui, ça a commencé avec les courses de chevaux.
0: Et après, vous êtes rentré dans une salle de casino. Comment ça s'est passé?
1: Oui, je suis rentré dans des casinos. J'ai travaillé à Las Vegas aussi.
0: Non, mais avant de travailler, quand vous étiez jeune,
1: j'ai commencé
0: tout
1: très tôt
0: vous
1: dans les jeux.
0: Vous étiez le poker, vous, je crois.
1: Ouais, vous êtes renseigné, en fait.
0: Bah, j'espère bien, quand même, en préparant l'émission. Vous êtes un homme très mystérieux, Thierry.
1: Merci. Oui, j'étais 3 ans en pro. Pro, c'est-à-dire que vous passez votre temps dans les avions, dans les beaux hôtels.
0: Oui, mais vous étiez très bon. Vous étiez très bon joueur au poker. Et donc, au fur et à mesure, quand on est très très bon au poker, on est repéré plus ou moins, c'est un peu ça.
1: C'est ça, c'est ça. Et puis, on vous propose de vous payer pour faire. En tout cas, pour jouer au poker, vous avez des contrats.
0: Ouais.
1: Et après, moi, j'ai arrêté pour un côté familial. Parce que vous êtes toujours parti quand vous êtes pro. Il y a des tournois en Angleterre, aux États-Unis, mais vous partez les faire tous.
0: Ouais.
1: Et vous n'avez pas le temps d'avoir une vie familiale, quoi.
0: Mais il y a des moments où vous avez tout perdu et tout regagné, ou des moments un peu inquiétants, parce que c'est une drôle de vie c'est que vous avez mené là.
1: Une drôle de vie, mais quand vous êtes sponsorisé, il n'y a pas le côté financier. Puisque les tournois vous sont payés. Et quand vous gagnez l'argent, c'est pour vous.
0: Comme un sportif de haut niveau,
1: c'est
0: ou
1: ça.
0: Comme un joueur d'échecs de professionnel, en fait.
1: C'est ça, mais il n'y a pas beaucoup de joueurs sponsorisés.
0: D'accord.
1: Il n'y en a pas beaucoup.
0: Il y en a combien?
1: 3%, 4%.
0: Il y a combien de joueurs de poker en France?
1: 3 millions.
0: Plus qu'avant, de plus en plus de gens
1: ça
0: se mettent au poker.
1: Ça monte. Mais je pense que c'est pas le mot poker, c'est le mot jeu.
0: Est-ce qu'il y a de plus au poker?
1: Alors il y a une chose.
0: Le jeu que le jeu d'argent.
1: Quand vous appuyez, quand vous jouez sur une machine à sous.
0: Oui, la machine à sous, voilà.
1: C'est fini ça.
0: Hein. Oui, je faisais le geste, mais on appuie maintenant.
1: On voit pas. Et on appuie sur un truc.
0: C'est mythique.
1: Vous décidez pas en fin de compte, vous appuyez, on est d'accord.
0: Oui, on est d'accord.
1: Ouais. Quand vous jouez au poker, vous avez les cartes.
0: Et oui.
1: Vous les ouvrez et c'est vous qui les décidez.
0: C'est là-dedans.
1: Voilà.
0: Le casque, c'est sous le
1: casque. Il y a un film qui dit si dans la première heure, tu n'as pas trouvé le pigeon, c'est que c'est toi. Dans une table de poker.
0: Il faut trouver le pigeon. Et vous avez rarement été le pigeon.
1: C'est pas bon quand on l'est. Quand on est tous comme ça sur une table à 8 ou à 9, peu importe la raison, ce que vous êtes socialement, on est tous à égalité. Ouais. Parce que vous allez avoir 2 cartes, 4 cartes si vous jouez en OMA, ou 5 cartes. Vous allez avoir 2 cartes et on est tous dans la même chose. Vous pouvez être noir, handicapé, machin. Vous êtes tous à la même égalité. Vous avez 2 cartes. Le poker, c'est le sport le plus dangereux qui se joue assis.
0: Pourquoi c'est aussi dangereux que ça?
1: Parce que c'est dangereux sur le côté financier, comme vous avez dit. Parce qu'il y a des gagnants, mais il n'y en a que 5%.
0: La pire expérience que vous ayez eue, vous, en tant que joueur, c'était laquelle? Vous vous souvenez ou pas?
1: Quand on est joueur, on se souvient que des bons moments. Parce que les mauvais, on les met de côté.
0: Vous arrangez pas mes affaires, là?
1: Mais c'est pour ça, c'est fait exprès, sinon je serais pas venu.
0: Vous jouez à quoi?
1: On m'a dit, tu vas voir, elle est charmante, mais au niveau question, elle est difficile. En plus, j'ai pas eu le temps de me préparer, il y avait la pluie, je suis en retard et tout, j'arrive à la seconde.
0: Non, mais en vérité, il y a certainement... Racontez-nous quand même, ça nous... C'est intriguant de savoir quelle a été la pire expérience que vous ayez pu avoir au poker ou ailleurs, dans un autre type de jeu, ou dans une course de chevaux. Ou bien...
1: Mais j'ai dû les sortir de ma mémoire, les mauvais côtés. Non, je suis parti en Angleterre avec ma femme et ma fille, et j'ai fait une table finale pour... On va pas citer le nom, ça n'a pas d'importance. J'ai fait une table finale et j'ai sauté 7e, et dans ma tête, je voulais être premier.
0: Ça, c'était une tragédie.
1: Ouais, c'est une tragédie parce que je crois que c'est le baron Pierre de Coubertin qui a dit « Seule la victoire est belle parce que les autres, tu as toujours un regret. » Parce que vous êtes un compétiteur.
0: Ouais, c'est ce que j'allais dire. En fait, il faut vraiment jouer.
1: Vous êtes un compétiteur.
0: Il faut vouloir gagner, quoi.
1: Vous voulez toujours gagner.
0: Ouais. Vous auriez pu faire un sport de haut niveau et vous avez fait du poker et vous avez été dans les jeux d'argent. C'est
1: quand même étonnant. J'étais peut-être pas assez bon pour le sport de haut niveau.
0: Enfin, c'est le sport cérébral.
1: C'est du cérébral.
0: Et ça vous manque pas en tant que aujourd'hui vous avez plus le droit de jouer.
1: Donc... J'ai plus le droit de jouer. Je peux jouer dans les casinos si j'ai envie, bien sûr. J'y vais beaucoup moins, mais j'aime bien de temps en temps me faire un petit week-end. Quoi.
0: Mais, quand même.
1: Ouais, mais comme ma femme, elle est pas très pour ça, j'emmène mes parents.
0: Là, vous êtes tranquille avec votre
1: ouais.
0: maman. Elle aime toujours autant jouer, votre maman.
1: Et ma mère, elle aime bien les machines à sous. Mais elle fait sa petite cagnotte et elle la dépensera pas plus.
0: Elle est forte, alors.
1: Elle est forte. Elle garde des chiens, mais ça donne une petite enveloppe. Et quand elle a son petite enveloppe, on va au casino. Oui, c'est vrai, tout ce que je vous dis.
0: Il y a une technique ?
1: Non, ça n'existe pas d'avoir une technique aux machines à sous.
0: Moi, je m'attendais à ce que vous me donniez tous les secrets.
1: Bah oui, j'aimerais bien.
0: Je suis dégoûtée.
1: J'aimerais bien, mais ça n'existe pas.
0: Ça existe. Le blackjack.
1: Il n'y a qu'une règle. Il n'y en a qu'une, je vais vous la donner.
0: Oui, allez-y.
1: C'est la règle du 3,5. C'est-à-dire que si vous avez 100 euros à 350, partez.
0: D'accord. Ça, c'est un super conseil. À 100 euros, les amis, à 350, on
1: part.
0: Pourquoi vous dites ça ?
1: Parce que
0: statistique un peu ?
1: Les lustres qui sont là-haut, là,
0: oui.
1: Vous les décrocherez, vous n'allez pas les décrocher, ils sont à nous.
0: Là, tout de suite, c'est plus clair, là.
1: Ben oui, c'est à nous, lui. C'est à nous. Sur le long terme, il sera à nous.
0: Et est-ce que vous dites ça, par exemple, aux personnes qui sont accros ? Est-ce que ça les... Ça ne les réveille pas de leur addiction, par exemple. Ça ne les sort pas de leur addiction. Parce que c'est vrai qu'une fois qu'on sait ça, mais non, c'est plus fort qu'eux. Ils disent non, mais moi, je vais dépasser, je vais transcender les statistiques.
1: C'est pour ça que ça s'appelle l'addiction. Ouais. C'est très dur de faire arrêter. C'est pour ça qu'on est en partenariat avec SOS Joueurs, justement, parce qu'ils ont des psychologues, ils ont des gens qui vont trop loin, vous pouvez les appeler, etc. En étant très franc, on n'a pas trop de cas. Je ne vais pas mentir, on n'a pas trop de cas. Il y en aurait beaucoup, je vous le dirais.
0: Ouais.
1: On n'a pas trop de cas. On a un côté familial. On a un côté, on fait 300 entrées, 350 entrées par jour.
0: Ouais.
1: Donc, si les gens, un jour, voulaient venir me voir, même pour discuter avec moi du jeu, j'adore le jeu, j'adore parler de ça. C'est au 37 Boulevard Murat.
0: Ouais.
1: J'en refais une deuxième fois, Club Circus
0: je
1: Paris.
0: Ça,
1: j'en profite.
0: Sur RCF, tout va bien.
1: Il y a 900 000 auditeurs.
0: Il y a bien une église pas loin.
1: Je peux peut-être en récupérer 9.
0: Vos deux personnages, mais le Christ n'est certainement pas contre le jeu.
1: Non, mais le but, c'est l'addiction, et le but, nous aussi, c'est de faire attention à l'addiction.
0: Ouais.
1: Nous, l'avantage qu'on a, je vous l'ai dit tout à l'heure, c'est qu'on n'a pas les mineurs. Pour nous, c'est très important.
0: Oui, et puis je vais vous dire quelque chose, peut-être qu'aussi, le fait d'aller dans un endroit concret, etc., c'est toujours pareil, mais tout ce qui est en ligne, tout ce qui est virtuel, c'est terrible, on s'en rend encore moins compte qu'on fait des bêtises, enfin, qu'on va dans l'excès. C'est ça aussi.
1: C'est tout à fait ça. C'est tout à fait ça. Nous, on a.
0: Il y a une interaction finalement dans les salles de casino.
1: C'est pas du tout les mêmes choses de jouer sur Internet que de jouer en terrasse. C'est pas du tout pareil. C'est pas les mêmes choses. Nous, on les a en physique. On est là. Il y a de la discussion. Il y a. Ils ont perdu 50, 100, 200. On va leur offrir un verre, discuter un petit peu avec eux, prendre du temps. Que sur Internet, ça n'existe pas. Il n'y a pas ce côté-là.
0: Donc, si je perds, vous allez m'offrir.
1: Commencez pas à jouer.
0: Je vais commencer par. Oui, c'est ça. Est-ce que je m'autorise à commencer à jouer ? Et Dieu là-dedans, d'ailleurs.
1: Pardon ?
0: C'est une sorte de foi. Le jeu d'argent, ça peut être une religion. Il y a quelque chose d'une cathédrale, un peu. Vous avez jamais fait la métaphore, la comparaison ? Un refuge, finalement.
1: C'est compliqué parce que j'ai mis dans mon jardin une Vierge Marie. J'ai mis un petit enclos avec une petite croix. Et de temps en temps, je vais la voir et je lui parle de tout ça. Ouais.
0: C'est vrai
1: fou, oui, bien sûr.
0: Vous lui dites quoi?
1: Je ne sais pas, je lui parle du jeu, du machin. Mais bon, maintenant, je fais beaucoup plus attention, c'est différent.
0: Ouais.
1: Avant, quand on partait en vacances, il fallait qu'il y ait un casino. Aujourd'hui, il n'est même pas question qu'il y en ait un. Au contraire. Je pars en vacances, c'est pour moi, ma famille.
0: Ouais.
1: On oublie le jeu, on oublie tous les jeux.
0: Vos enfants ont envie de jouer?
1: Ah, pas du tout. J'ai deux filles, elles ne sont pas joueuses et j'ai une femme, elle n'est pas joueuse du tout.
0: Ça les a dégoûtées?
1: Non, je pense pas. Je pense qu'ils sont dans leur truc. C'est comme ça. Ils sont pas joueurs.
0: Eh bien, dans cette sorte de cathédrale où il n'y a pas non plus de fenêtre dans ce studio, cette émission qui est 200, je vous propose de laisser passer la pub.
1: Absolument.
0: Et on se retrouve juste après. À tout de suite.
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0: Faites vos jeux aujourd'hui, si je puis dire. Comment passe-t-on du plaisir, en tout cas, du jeu d'argent à l'addiction? Comment devient-on addict? On en parle avec mon invité du jour, qui est Thierry Bolleret, qui dirige le Club Circus. qui a été joueur professionnel, qui est passé par certainement des hauts et des bas. Il parle beaucoup plus des hauts que des bas, mais que Dieu le pardonne, sachant que l'émission n'est pas terminée. Donc, nous allons certainement continuer à échanger sur ce sujet passionnant, fascinant et fort mystérieux. Hein, Thierry, on est bien d'accord, Thierry Bolloré. Alexis Lepskir est avec nous en ligne. Bonjour Alexis.
3: Bonjour, merci de me recevoir.
0: Ravi de vous entendre cette fois, à défaut de vous voir ici dans ce studio, vous qui êtes une des figures les plus reconnues du poker, Alexis Lepskir, vous qui avez publié ce dernier ouvrage, je le rappelle, Qui vous ment, point d'interrogation, qui est paru chez Michel Lafon. Et c'est vrai que vous me le disiez lors d'une précédente émission. C'est vrai que il y a quelque chose, ce que disait finalement Thierry Bolloré il y a quelques instants aussi, savoir que c'est pas toujours simple. À un moment donné, quand on vient, par exemple, admettons 3, 4, 5 fois par semaine, voire tous les jours, ça devient une sorte de petit sport. Mm-hmm. Qu'est-ce qui fait comment est-ce qu'on peut dire objectivement qu'une personne est addict ou pas, ou qu'elle est juste dans une forme de routine, de sport, de passion, mais voilà, avec une certaine forme de rapport à la réalité qui, heureusement, la retient de l'addiction. Mais c'est pas forcément simple de faire la part des choses, Alexis Lepskir.
3: Non, vous avez raison, c'est très subjectif et c'est la raison pour laquelle tous les ans, l'ensemble du personnel des établissements de jeu en France, partout sur le territoire, reçoivent une formation pour justement sensibiliser ce personnel qui est confronté à la clientèle, aux problèmes complexes de l'addiction. Mais je crois que la clé de la question, c'est pas le temps passé, c'est pas l'investissement en temps, c'est l'argent. Ouais. Personne ne va s'offusquer que quelqu'un aille 5 fois par semaine à un club de gym. Personne ne s'offusque que, et je suis bien placé pour le savoir, que quelqu'un lise 200 livres par an ou plus. Mm-hmm. Mais par contre, qu'on aille passer des heures au casino, bon, ça alarme tout le monde. En fait, le vrai déclencheur, c'est combien t'as perdu.
0: Ouais.
3: C'est pas combien de temps il passe. Donc, je crois vraiment la clé du problème, une fois encore, hein, ça reste l'argent.
0: Vous avez ça en commun, vous avez cette passion en commun avec Thierry Bolloré.
1: On n'a pas que ça.
0: Lepskir. Vous en avez certainement d'autres. Allez-y, Thierry, c'est le moment.
1: Non, il a balancé des trucs sur moi, mais je ne balancerai rien sur lui.
0: Une histoire que nous révélerons peut-être tout à l'heure, je ne sais pas. C'est vous qui nous direz.
3: Des histoires de Thierry Bolloré, on a il pourrait remplir plusieurs émissions, hein, je peux vous assurer.
0: A-t-il le droit de les... Vous avez le droit.
3: Oui, c'est ça. Certaines anecdotes devraient passer très tard, je pense, dans la nuit.
1: Oui, je pense, mais pas mal.
0: Vous voudrez que l'émission dure plus longtemps, alors. Ouais, Alexis Lepskir, c'est vrai que, on disait, là, il y a de plus en plus de jeunes, il y a de plus en plus de personnes en soi, hein, de Français en tout cas, qui sont touchés par l'addiction au jeu d'argent. Vous diriez aussi que, comme Thierry disait tout à l'heure, que c'est une affaire de rêve, de refuge. La réalité est si difficile qu'on se réfugie dans le rêve, voilà, que peut offrir cet argent gagné facilement, finalement, par le jeu, par le biais du jeu.
3: Oui, absolument. Hein, je crois que c'est un refuge. La réalité n'est pas facile en ce moment. L'actualité est quand même compliquée. Donc là, on a la possibilité de rêver à de gros gains. Au poker, aux machines à sous, aux tables de jeu classiques, il y a toujours des enjeux importants. Et en plus, on s'amuse parce qu'on passe un bon moment à jouer. Il y a du frisson, on gagne, on perd. Il y a quand même de l'adrénaline. Donc l'un plus l'autre font que on peut se laisser un petit peu emporter au-delà du raisonnable. Mais bon, il faut pas voir que je sais bien que c'est le sujet de votre émission, mais Il n'y a pas que des problèmes d'addiction. Il y a beaucoup de gens, une grande majorité de gens, heureusement, qui jouent et qui s'amusent et qui savent s'amuser aux tables de jeu sans que ce soit problématique.
0: Vous êtes tombé dedans,
3: c'est vrai qu'il faut se... Comment ?
0: Vous êtes tombé dedans ou pas, vous, dans l'addiction ?
3: Non, vraiment pas. Moi, je suis vraiment toujours resté, je sais pas comme pourquoi d'ailleurs, parce que je suis quand même quelqu'un d'assez excessif, mais j'ai toujours réussi à me contenir. Et je pourrais me passer de jouer au poker... assez régulièrement, même si je vous parle, j'ai 4 tables ouvertes.
0: D'accord.
3: Mais bon, parce que votre appel m'a surpris en plein jeu, hein, c'est pour ça.
0: D'accord. Donc vous êtes en train de jouer en ce moment.
3: Je suis en train de jouer en ce moment, ouais, je sais que c'est vrai.
0: Thierry Bolloré, vous avez toujours pas envie de nous raconter le plus gros down. On peut dire qu'il s'est passé quelque chose à un moment donné ou pas,
1: hein. Votre prénom, c'est quoi?
0: Marie-Ange.
1: Non. on m'a dit un autre prénom. Ah, c'était pas vous, c'est une autre dame. Ouais. Marie-Ange, très jolie, ouais. Marie-Ange. Elle a fait des recherches que tu n'imagines même pas. C'est une vraie journaliste, en fin de compte. Elle a été chercher des trucs dans les tiroirs, mais elle est forte.
0: Une histoire de perruque.
1: Ouais, non, mais je crois qu'il ne faut même pas lui parler. Elle est très dangereuse, cette femme. Elle a le charme. Elle a été cherchée là. Ouais, on n'invite à rien du tout, mais elle est trop dangereuse.
0: C'est interdite ministérielle.
1: Heureusement, elle a avoir une alliance. Elle est mariée, catholique, elle est sérieuse. Donc, on a
0: si
1: cet avantage.
0: Saviez. Bref, si elle ne vous regarde pas. Ça dérape. Bon, Bolleret, alors, comment est-ce qu'on devient interdit de jeu ?
1: Il y a deux solutions. Ou on vous fait devenir interdit de jeu, on estime que pour X raisons, vous êtes interdit des ministériels, donc vous êtes interdit de jeu. L'État vous interdit de jeu, pour X raisons, des triches, des...
0: Ouais,
1: peu importe. Ou alors c'est vous qui vous interdisez. Et là, dans ces cas-là, c'est pour 3 ans ou 5 ans.
0: C'est vous qui vous interdisez ?
1: Oui. À la police des Jeux à Nanterre.
0: Donc, on fait quoi ? On se présente ?
1: Voilà, c'est ça, bien sûr. Et ils vous interdisent, vous vous demandez pourquoi. Et à partir de là, vous êtes interdit sur toute la France pendant 3 ans.
0: À un moment de lucidité, on y va. Et après, voilà, c'est fait, quoi. C'est signé.
1: Oui, c'est pas forcément, comme disait Alexis, c'est pas forcément que pour l'argent. Ça peut être des gens qui passent trop de temps.
0: Et ils le savent, ils en sont conscients. Il faut en être conscient.
1: Oui,
0: déjà.
1: Parce que nous, moi, je sais pas, en 6 ans d'ouverture de Club Circus.
0: Ouais.
1: On a dû en avoir 5 ou 6, donc c'est pas tant que ça. Ouais. C'est pas tant que ça. Après, on fait attention, on regarde par rapport à ce qu'ils font, ce qu'ils dépensent, ce qu'ils jouent, pourquoi, comment. Après, il y a ceux qui peuvent s'énerver. Mais après, il y a quand même.
0: Pourquoi ils s'énervent ?
1: Parce que quand vous perdez un coup où il y a 800 sur le coup et que ça représente ce que vous vouliez avoir dans la poche, vous vous énervez.
0: Ouais.
1: Ça peut arriver. On ne va pas dire le contraire de ça.
0: Vous en savez plus sur la psychologie humaine en côtoyant ces lieux depuis des années.
1: Ce que l'on sait, c'est que peu importe le côté social que vous êtes, les réactions peuvent être les mêmes. Que vous soyez PDG, que vous soyez employé, sur un coup qui est perdu, sur les 3-4 secondes qui suivent ce coup, parce que, je ne vais pas parler technique, mais vous aviez 2 rois, il avait As-Dame, tout va bien, tout va bien, tout va bien, la dernière, il y a un As qui sort.
0: Ouais.
1: Donc votre tournoi, il est fini, vous devez partir, vous devez et s'arrêter. Et
3: sans avoir commis d'erreur, c'est ça.
1: Et puis après, quand tu es dans la voiture, tu vas te calmer, mais les 3 secondes qui sont là. Et les femmes jouent bien au poker.
0: C'est vrai ?
1: Oui, elles sont peu nombreuses, mais elles jouent bien. Elles jouent très serrées.
0: Et elles sont moins addictes, disent les sondages, les statistiques.
1: Sur le poker, il n'y a pas beaucoup de femmes. Sur les machines à sous, ça s'inverse.
0: D'accord. C'est plus féminin, les machines.
1: C'est plus féminin, les machines.
0: Encore aujourd'hui.
3: Oui, là, je dirais pas qu'il n'y a pas de problème d'addiction, parce qu'on voit quand même beaucoup de femmes, surtout âgées, disons-le, qui dépensent beaucoup d'argent.
0: Qui n'ont plus que
3: beaucoup de temps, qui passent beaucoup de temps aux machines à sous.
0: Ouais. J'allais vous poser justement la question. En fait, l'addiction, j'ai l'impression que vous avez du mal à en parler tous les deux, c'est pourtant le sujet du jour, mais c'est une souffrance, finalement. C'est compliqué pour nous de comprendre. Vous voyez, on a du mal à se projeter parce qu'on arrive dans la salle, on est content, on espère. Et puis, à un moment donné, on n'est pas bien. À quel moment on n'est pas bien, selon vous ? Qui veut répondre ?
1: Vas-y, mon chéri.
3: Je crois que l'addiction, en fait, c'est la souffrance, c'est l'absence de jeu. Parce que l'addiction devient une drogue. À partir du moment où ça devient une drogue, il y a un problème, il y a une dépendance à un phénomène extérieur qu'on ne maîtrise plus, qu'on ne contrôle plus.
0: Mmh.
3: Et l'argent, c'est la conséquence, mais la conséquence est dramatique. Et comme je disais tout à l'heure, quelqu'un qui pratique le sport 8 heures par semaine, on lui dit « c'est très bien ». Quelqu'un qui va 8 heures par semaine au casino, on lui dit « attention, attention ». Donc on en revient toujours à la même chose.
0: Ouais.
3: Combien est-ce que tu peux te permettre ?
0: Mmh.
3: Et à partir du moment où la personne peut se permettre, ça va très bien. Par exemple, au poker, si je vous dis je passe 60 heures par jour à jouer au poker, on va dire oh là, c'est excessif. Oui, mais je gagne 10 000 euros par mois. Ah, vous êtes joueur professionnel. Mais si je perds 500 par mois, je suis addict. Donc c'est vraiment, c'est le curseur important, c'est l'argent. C'est pas le temps ni l'isolement social. Alors qu'en fait, la question, elle devrait être beaucoup plus complexe que ça.
0: Mmh. Comment est-ce qu'on... Il faut arrêter net. Qu'est-ce que vous conseillez ? Qu'est-ce que conseille SOS joueur
3: de les appeler s'il y a un doute, si plusieurs personnes de votre entourage vous alarment sur le fait qu'il y a un problème d'addiction.
0: Non, mais là on est dans l'émission, donc autant donner des armes un petit peu aux personnes qui nous écoutent, qui ont envie d'en savoir un peu plus.
3: Déjà d'appeler les spécialistes qui vont les aider.
0: En général, est-ce qu'il faut venir, ils conseillent de couper complètement court ou de sevrer en douceur, si je puis dire?
3: Ah, ça, je peux pas. Ça dépend vraiment
0: de chacun.
3: Du joueur. Mmh. Oui, ça dépend de chacun. Il faut. Là, on parle. Ce sont des psychiatres, hein, donc.
0: Ouais.
3: Je peux pas me substituer à un thérapeute. Hein.
0: Ouais, Thierry Bolloré, est-ce que vous avez une idée là-dessus? C'est, à votre avis, c'est déjà difficile de tout couper aussi.
1: C'est très difficile, mais c'est si vraiment vous estimez que vous êtes allé trop loin, vous êtes dans l'addiction.
0: Ouais.
1: Il faut arrêter complètement.
0: Ah ouais.
1: Voilà, c'est fini. Parce que je vais.
0: Ah ben ça, non, c'est intéressant.
1: Je vais jouer que lundi. Oh, puis je me fais lundi ou mercredi. Mmh. Bon, ben là, je n'ai pas pu y aller lundi. Alors, je vais faire jeudi, vendredi. Donc, si vous estimez que vous êtes trop loin, que le jeu a trop d'emprise sur vous, arrêtez complètement. Mais attention, c'est très difficile, l'addiction. Toute addiction est difficile. Combien de personnes. Prenons la cigarette, qui est une des plus grosses addictions. J'arrête de fumer demain ou j'arrête de fumer lundi. Mais combien de personnes ont dit ça?
0: Mais bien sûr. Et bien sûr.
3: Alors, j'ajoute qu'au dispositif dont tu as parlé, Thierry, il y en a un qui est plus simple et peut-être moins engageant,
0: ouais.
3: qui est de contacter l'établissement où on a ses habitudes
0: ouais.
3: et de dire voilà, moi je ne veux pas jouer pendant un an, je veux que vous m'interdisiez pendant un an, six mois, trois mois, etc.
0: Ouais.
3: Et ça, c'est bien parce que ça ne vous empêche pas d'aller jouer dans un casino quand vous êtes en vacances,
0: ouais.
3: juste pour vous
0: ouais.
3: détendre.
0: Ouais.
3: Et par contre, votre addiction du quotidien,
0: ouais.
3: bah, elle est bloquée pendant la période que vous avez définie. Et ça, c'est une décision qui est peut-être plus facile et plus rapide à prendre.
0: Mmh. Chacun a ses petites habitudes. Alors, rentrons un peu dans la magie du lieu, Thierry Bolloré. C'est vrai que on dit que c'est il n'y a pas de fenêtre pour nous faire passer plus de temps dans les. C'est vrai ou pas tout ça,
1: ça c'est à Las Vegas. Ça.
0: C'est vrai aussi dans toutes les
1: salles.
0: Il
1: n'y
0: a pas de fenêtre dans les.
1: Mais chez nous, il y en a.
0: Ah, vous avez des fenêtres.
1: Oui.
0: C'est vrai.
1: Ça, c'est à Las Vegas, je vous dis.
0: Ouais, parce que j'ai vu d'autres casinos où il n'y avait pas de fenêtre. Ouais. À Deauville, il n'y a pas de fenêtre.
1: Bah si, quand vous êtes sur la grande salle, quand les salles des machines,
0: alors, ça pas, dépend.
1: Quand vous êtes sur la grande salle, vous avez toute la vue dehors.
0: Ok, donc ça c'est déjà bullshit, enfin, sauf à Vegas. Est-ce que c'est vrai que l'intention c'était de pas avoir le temps de passer?
1: J'ai entendu ça, on mettait pas l'heure, pour plus qu'il n'y ait plus
0: oui,
1: la notion d'heure.
0: Oui, on le disait,
1: Nous, il y a des télés qui tournent tout le temps, donc vous avez l'horaire du sport, vous avez ceci, vous avez cela.
0: Ouais.
1: On essaye de faire quand les gens ils arrivent à l'endroit de détente. Vous avez
0: ouais.
1: une heure ou deux heures. C'est vrai qu'il y a ce côté argent, je ne peux pas le retirer, il est là, on est d'accord. Mais on essaie que la personne elle vienne passer un bon moment, comme quand vous allez au restaurant, de passer un bon moment. Mais là, on va vous recevoir. Vous avez Circus Bell chez nous, on peut faire un pari sur le pari sportif. D'accord, on peut jouer 50 euros ou 10 euros sur un match de foot. Vous pouvez jouer au blackjack avec 100 euros, vous allez faire vos petits coups, puisque c'est 20 euros minimum, puisque vous connaissez le blackjack.
0: Ouais.
1: On essaie de faire que pendant ce temps qui est là, ça se passe bien. D'accord, en espérant que nous on gagne. plus sérieusement, en espérant que vous passiez un bon moment. Après, le côté addiction, c'est la personne qui voit plus tout ça en fin de compte.
0: Ouais.
1: Il voit plus que c'est joli autour, il voit pas que c'est une jolie déco, il voit pas que la fille du bar, la responsable du bar,
0: ouais.
1: Stéphanie, elle est sympathique et qu'elle va vous sourire. Il ne voit plus tout ça.
0: Il voit que sa
1: lui,
0: machine,
1: voilà,
0: son poker.
1: On n'est plus du tout là-dedans.
0: Et ça, vous les repérez avec
1: c'est
0: vos
1: le,
0: yeux de
1: c'est
0: professionnel.
1: C'est le but de le repérer et les caissiers aussi. Voir s'ils changent, machin, vont m'appeler en disant Thierry, faire attention à telle ou telle personne.
0: Ah ouais. Ouais. Ça, Thierry, Alexis Lebsker, ça vous parle ça? Effectivement,
3: ah ouais,
0: l'observation.
3: Bien sûr. Et puis, c'est une légende de croire que le responsable, enfin, l'ensemble de l'établissement est pour que les gens dépensent excessivement. C'est pas du tout vrai. Et je vais vous le démontrer. Quelqu'un qui va dépenser une somme X,
0: oui.
3: il va la claquer en une soirée.
0: Ouais.
3: Bah, le lendemain, il n'a plus d'argent. Donc, vous ne lui aurez pas pris plus. Par contre, s'il la dépense sur deux ans, lui, il n'est pas en situation d'inconfort, tout va bien, et puis il peut revenir, il fait de la fréquentation, il va aller au bar, etc. Il va vivre son jeu de façon beaucoup plus agréable, beaucoup moins stressante, beaucoup moins engageante pour ses finances, et tout va bien, quoi. Et il a le temps en deux ans, trois ans de gagner, d'économiser plus et de jouer plus. Mais que ruiner quelqu'un sur une soirée ou une semaine. C'est complètement faux de croire qu'on.
1: Et c'est pas le but. Et d'ailleurs, c'est pas le but.
0: C'est pas le but, Thierry Bolloré.
3: Non, c'est pas le but.
1: Le but, c'est de les avoir. Après, nous, on a des gens qui viennent, ils prennent un verre et ils jouent pas.
3: Ouais, exactement.
0: Il y a ça aussi.
1: Mais bien sûr, ils viennent dans l'ambiance.
0: Ils sont pas tentés de. Non, ils viennent juste pour l'ambiance
1: du
0: joueur.
1: Ils prennent un verre, il y a tout le monde, ils disent bonjour à son pote, bonjour à machin.
0: J'ai jamais pensé à aller.
1: Je suis toujours. On a un restaurant à l'intérieur, les gens, ils viennent manger au restaurant.
0: D'accord. Ouais.
3: Puis il y a énormément de gens qui dépensent un billet, c'est tout.
0: Ouais, et vous avez des anecdotes quand même. Là, on a envie de savoir, mais de personnes, des bagarres. J'imagine que vous en avez parlé, des espèces de montées d'agressivité.
1: Oui, sur un coup, ça arrive. On a une sécurité, on a une boîte de sécurité
0: D'accord.
1: pour la tranquillité des gens. Parce que nous, on veut que les gens soient tranquilles, quoi. Mais maintenant, vous allez dans les restaurants branchés, il y a un vigile devant. Malheureux d'ailleurs, c'est comme ça.
0: Oui, mais enfin bon, là, il y a quand même, c'est vrai que l'argent, il y a de l'argent en jeu, il y a du jeu, quoi. Il y a de l'adrénaline. Là où il y a de l'adrénaline, il y a forcément des choses imprévues.
1: Il y a de l'argent. Mais comment vous expliquer quelque chose? Nous, on a une boîte de sécurité. Il m'expliquait que chez nous, il n'y a pas de problème. Il y a des problèmes en boîte de nuit pour deux raisons.
0: Ouais.
1: L'alcool,
0: ouais.
1: Les filles. Donc, c'est les deux raisons qui font que souvent, il y a des problèmes en boîte de nuit. Mm-hmm. Chez nous, il n'y a pas ce côté-là. Pourquoi? Je veux dire pourquoi. Parce que si nous, une personne fait un incident, on va le radier.
0: C'est-à-dire qu'il pourra plus... Ça, les gens le savent.
1: Voilà. Et il pourra plus venir faire son petit plaisir. Mm-hmm. On va leur retirer ça. Donc, ils n'aiment pas les problèmes, les gens. Ils veulent être tranquilles.
0: Ou se tenir dans un casino.
1: Voilà.
0: C'est ça, l'idée?
1: Ouais, c'est ce qu'on veut.
0: Ouais.
1: On veut que les gens, quand ils soient là, ils passent un bon moment. Et j'ai du vulgaire qu'on ne les emmerde pas.
0: Ouais.
1: Ils veulent être tranquilles. Mm. Ils payent leur tranquillité, en fin de compte.
0: Et est-ce qu'il y a des personnes... Voilà, vous parliez de personnes âgées tout à l'heure, Alexis Lepsker. Vous avez des conversations parfois avec des personnes qui viennent comme ça sur 10 ans.
1: Alors,
0: on sont pas forcément addicts, mais bon, qui viennent.
1: On a une différence, nous, Casino Club sur Paris, on n'a pas les machines à sous. Donc, tout ce qui est. On a, dans le groupe, on a des casinos, bien sûr. On en a à Valls, on en a à Leucate, à Barbotan, à Carnac, on a des casinos, bien sûr. Et là, il y a des machines à sous. Et c'est plus du tout la même clientèle. C'est ce que je disais tout à l'heure. Dans la clientèle des casinos, il y a beaucoup de femmes. Qui jouent aux machines à sous,
0: ouais.
1: Et beaucoup de personnes âgées, notamment dans tout ce qui est ville sur la côte et tout ça, etc. C'est plus la même chose. Là, il y a presque une addiction du côté « je m'ennuie ». Donc, ouais. Je vais au casino, je vois ma copine, mon copain, on m'offre un petit gâteau l'après-midi, mon petit thé, etc. Et je vais dépenser mes 50 et mes 100 euros journaliers parce que ça me fait 2000 par mois et je peux me le permettre. Et à ce côté-là, c'est même plus de l'addiction, c'est comme si j'allais faire mes courses au supermarché, ouais. Quoi. Et ça, cette clientèle-là, moi, je ne l'ai pas.
0: Et par contre, vous avez certainement des notions, des anecdotes de personnes qui ont hypothéqué derrière le dos de leur femme, de leur mari, qui ont
1: alors,
0: tellement...
1: Alors, ceux-là, ils nous le cachent. Ceux-là, là, wow. on est vraiment dans le 0,5%, vous voyez ce que je veux dire,
0: ouais.
1: Ceux-là de... Là, c'est pas bon. Ceux-là, ils existent, mais c'est vraiment...
0: Ils vous le cachent.
1: Mais eux-mêmes, ils vont nous le cacher.
0: Ah ouais.
1: Là, ça va être dur. La personne qui a cassé le plan d'épargnement pour venir jouer, ça, c'est
0: ça
1: pas
0: arrive.
1: Bon. Je le vois pas parce qu'ils nous le cachent. Après, il y a des gens que vous voyez pendant 6 mois, 1 an, et que d'un seul coup, vous voyez plus. Donc la raison, vous la savez pas. Ça peut être, ils ont déménagé, ça peut être un côté financier, ça peut être un côté couple.
0: Vous n'avez pas des anecdotes, des confidences qu'on vous fait de temps à autre
1: Je ne les dirai pas.
0: Oh, c'est dommage.
1: Mais c'est comme ça.
0: Et Alexis Lepsker, vous en avez bien, vous?
3: Bah oui, il y en a. Non, mais je confirme ce que dit Thierry, c'est qu'il y a des histoires dramatiques, on en connaît quelques-unes. Mais sincèrement, c'est pas représentatif du milieu du jeu. Même si, évidemment, on doit se prémunir, on doit prendre toutes les dispositions possibles pour éviter ce genre de drame, ça reste extrêmement, extrêmement rare. Et en plus, souvent, on n'est pas capable de mettre un nom sur les gens à qui c'est arrivé. Je dis pas que ce sont des légendes, mais...
0: Et vous n'avez pas eu des confidences de personnes, justement, qui menaient une double vie, véritablement, juste pour jouer? Vous en avez rencontré?
3: Bah, alors moi, je vais vous raconter mon témoignage direct d'une cliente du Club Circus, que Thierry connaît, évidemment, qui est une habituée, c'est une femme...
0: Ouais.
3: Ça, de certains revenus, une belle allure, etc. Et qui que j'ai vu effondrer à une table de blackjack,
0: oui.
3: Parce qu'elle perdait. Et vraiment, son visage était très fermé. C'était vraiment très très très compliqué pour elle. Elle se lève. Bon, c'est une femme qui a des revenus. Hein.
0: Oui.
3: Elle va à la caisse, elle prend des jetons, elle rachète des jetons. Et le visage qu'elle faisait avec ses jetons, c'est ses nouveaux jetons qu'elle venait d'acheter, c'était plus du tout la même chose. Elle était redevenue normale. Elle allait jouer, quoi. Et c'est fou, donc on est. Il faut bien comprendre, c'est que oui, elle est addict, c'est évident. Mais en même temps, elle peut se le permettre, et ça lui procure un plaisir qui n'est pas mauvais pour sa santé, en quelque sorte. Donc c'est difficile d'arbitrer, de lui dire faut arrêter de jouer, bah faut arrêter de jouer, mais si je joue pas, j'ai pas de plaisir.
0: Ouais.
3: Et c'est compliqué.
0: Ou alors il faut rendre le quotidien plus attrayant, quoi, le reste de la...
3: mais là, c'est compliqué. C'est son...
0: Pour peut-être jouer avec plus de... plus d'équilibre.
3: En tout,
0: quoi.
3: En tout cas, c'est quelqu'un qui ne se mettait pas en danger financièrement, donc ça, c'est déjà important. Et c'est vrai que psychologiquement, il y a un travail à faire. Mais...
0: Bah, les psychiatres évoquent le siècle des excès dans lequel nous sommes tombés. Mm-hmm. Donc, on imagine bien à quel point c'est pour ça que nous sommes ici aujourd'hui pour en parler. C'est que le jeu d'argent, évidemment, en fait partie, tout comme la pornographie, on en a parlé tout à l'heure, tout comme toutes les addictions aux substances, puisque l'hormone du plaisir est la même, etc. Il se passe les mêmes mécaniques, plus ou moins, je dirais bien plus ou moins, dans le cerveau. Thierry Bolloré, quand même, qu'on le veuille ou non, c'est quand même un peu. Ouais, c'est alors qu'on s'ennuie ou que voilà ou qu'on soit hyper angoissé, il y a quand même l'idée toujours de se voiler la face, quoi, de s'inventer un monde meilleur. De...
1: Est-ce que les époques n'ont pas changé ?
0: Comment ?
1: Est-ce que les époques n'ont pas changé ? Est-ce que ça change pas trop vite ?
0: C'est-à-dire ?
1: C'est-à-dire, par exemple, aujourd'hui, tu vas dans un bureau de tabac, on te propose du CBD. Mm. Pour moi, c'est hallucinant. Pour moi, perso, parce que moi, je fume pas, parce que je me drogue pas, parce que je suis contre ce qui est stupéfiant.
0: Ouais, mais pour on cherche toujours plus fort. Quoi.
1: Mais voilà, mais ouais. Et puis dans 6 mois, on va légaliser le cannabis ou dans 1 an, j'en sais rien. Je dis ça, l'époque a changé.
0: Ouais.
1: L'époque a changé. C'est, on vit dans une époque où on vous dit est-ce qu'il y a des toilettes pour binaire ou pour transgenre ? On est en train de changer complètement d'époque. Tout va vite. Mm.
0: Allez, on se retrouve dans quelques instants, musicalement parlant. Un petit peu de respiration, une petite respiration sort du casino. Et on se retrouve juste après, les amis, à tout de suite.
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0: Jeu de société, pourquoi pas? Le poker est-il un jeu de société? Émission Quête de Sens, je plaisante, Catherine Lara sur RCF Notre-Dame. Nous parlons des jeux d'argent aujourd'hui. Comment passe-t-on du plaisir simple de jouer, voilà, de se faire sa petite partie de poker, à l'addiction carrément au jeu d'argent qui monte, les amis, qui monte d'année en année. Hein. Cette addiction, ça fait pas plaisir à mes deux invités, mais c'est comme ça. Alexis Ulebsker, qui a écrit Qui vous ment, évidemment publié chez Michel Lafon, il était venu en parler tout récemment, qui a lui aussi été un grand joueur de poker, qui l'est encore à l'FC Lebsker, évidemment à l'FC Lebsker, vous avez dirigé vous aussi un casino, d'ailleurs je ne l'ai même pas précisé, Alexis Lebsker, Thierry Bolleret est avec nous, lui qui dirige le Club Circus à Paris, dans le 16e, qui est un ancien joueur excessif ou pas?
1: Oui, joueur.
0: Oh, vous n'êtes pas drôle. Vous pouvez me dire tout maintenant.
1: Mais tu m'as mis dans un piège, toi, Alexis. Tu nous as amenés, nous qui sommes de côté de la barrière, sur une Marie-Ange qui est un démon. C'est pas possible.
0: Bah, l'excès. Ouais, l'excès, ça peut être romantique. Hein.
2: Ouais. C'est bien vendu. Hein.
1: Elle est forte, hein, elle est très très forte. À la fin, vous voyez que j'arrive là-bas, je ferme le club circus. Ça va être facile.
0: Bah non, ça vous donne, ça vous incarne. Vous avez le droit d'être passé justement, ça vous donne encore plus de recul, de sagesse, hein, d'être passé par l'excès.
1: Ça prouve qu'on peut jouer beaucoup, on peut être proche de l'addiction peut-être, je peux employer ce terme-là.
0: Vous n'avez pas envie de dire ça.
1: Non, parce que quand j'ai joué beaucoup, j'ai eu du plaisir. Ouais. J'ai vraiment eu du plaisir, ça me faisait plaisir. Quand j'étais pro, quand j'allais, je tournais, je dis oui, j'ai du plaisir.
0: Vous n'avez pas tout perdu, donc.
1: À la preuve que non, non.
0: À la preuve que non.
1: Loin de là, même. Loin de là. Ouais. Grâce au jeu, j'ai une belle maison et
0: mais
1: tout.
0: C'est quand même extrêmement rare. Hein. Faut quand même le préciser aux auditeurs, parce que si on commence, parce que là, c'est moi qui ai des problèmes, vous voyez. Ce que je veux dire.
1: Ça va vous apprendre.
0: Je rappelle qu'on est quand même sur RCF Notre-Dame. Hein.
1: Oui, c'est d'accord, c'est très bien.
0: Il n'y a pas de crucifix encore en studio.
1: C'est dommage, il pourrait y en avoir d'ailleurs.
0: Je suis assez d'accord.
1: Ça me fait plaisir.
0: Mais ne me faites pas changer de sujet.
1: C'est ça, le tourné.
0: Est-ce qu'il y a une mystique? Est-ce qu'il y a un rapport mystique quand même? Il y a quelque chose de mystique qui se passe dans les... Qu'est-ce que vous en pensez, Alexis? Parce que je ne vous ai pas posé la question, au fond.
2: Mystique, je ne sais pas, mais il y a clairement une superstition. Il y a des joueurs qui sont très, très superstitieux.
0: On n'a pas parlé de ça. On n'a pas parlé de ça. Alors,
1: d'accord. L'État joue...
0: Attendez, chacun son tour. Allez-y.
1: Excuse-moi, mon chéri. L'État joue sur une chose. Par exemple, on prend un exemple. Le vendredi 13.
3: Oui.
1: Ils vous font le loto, le machin, vendredi 13, ça y est, c'est le jour de la chance. Donc il y a un côté vendredi 13, ça y est.
0: Voilà, il faut absolument jouer, quoi.
1: Voilà, c'est vendredi 13.
0: Ouais.
1: Et tout le monde va faire le loto parce que c'est le vendredi 13.
0: Il y a beaucoup de superstitions.
1: Énormément.
0: Des petits rituels, des petits trucs avec les marques qu'on fait avec avant le poker.
1: Moi j'avais un petit jouet. J'avais un petit jouet.
0: Un petit gris-gris.
1: Un petit jouet.
0: Ah oui. Vous faisiez quoi avec?
1: Je l'amenais, je le mettais sur les cartes.
0: Ah ouais, et ça vous faisait gagner?
1: C'est ce que je pensais.
0: Et vous aviez quoi, Alexis Blesker?
2: Moi, je vends des pierres qui portent chance à 100 euros seulement et je vous conseille.
0: Alors, je vous annonce la fin séance tenante de l'émission Quête de Sens.
2: Non, plus sérieusement, oui, il y a des superstitions à partir du moment où les gens s'en remettent pour partie au hasard. En tout cas, dans le poker, c'est pour partie, puisqu'il y a quand même une grande dimension stratégique, mais il y a une énorme part de chance quand même. Ouais. On se raccroche à ce qu'on peut. Donc, si on est croyant, ça peut être la religion, mais c'est pas évident d'appeler son ange gardien pour faire tomber les bonnes cartes. Hein. On se sent un peu coupable, on se sent pas une bonne conscience. Ouais. Donc, on se raccroche à ce fétiche. C'est mon petit, effectivement, le petit jouet qu'on met sur les cartes, parce qu'on a le droit d'avoir un petit objet sur la table pour protéger ses cartes. Donc tout le monde a. Alors c'est un jeton avec la photo de son enfant ou voilà. Et on a l'impression que ça porte bonheur et à l'inverse, tu me portes la poisse, ma tante est noire, éloigne-toi, je veux pas te voir, etc. etc. Et puis il y a des places. Moi je me mets jamais à cette place-là parce qu'elle porte. Je gagne jamais à cette place-là. Ouais. Cette main-là elle gagne jamais. Et puis il y a des mains fétiches aussi. Il y a des gens qui jouent 7 et 4, qui est une main épouvantable parce que ils sont du 74 ou du 47, vous voyez.
1: Non, mais il a raison. Moi aussi, quand je faisais les tournois de poker,
0: ouais.
1: Si je commençais le premier jour et qu'il est sur 3 jours, par exemple,
0: ouais.
1: J'avais ce suite noir,
0: ouais.
1: Je le remettais le lendemain. Et si j'étais 3 jours, j'aurais pas changé pendant 3 jours.
0: Est-ce que vous avez déjà prié pour gagner?
1: Du poids?
0: Prié. Vous avez déjà prié pour gagner?
1: Non. Non, mais par contre, par exemple, aujourd'hui, vous voyez un match de foot et avant de rentrer sur le terrain, ils font comme ça.
0: Ouais, j'ai remarqué. Ah, énormément.
1: Énormément. Avant, on ne le faisait pas. Et maintenant, de plus en plus, je le vois.
0: Et vous le faites ou pas?
1: Non. Je ne mets pas la religion par rapport au jeu.
0: D'accord. Non, c'était pour savoir.
1: Je suis quelqu'un qui a... On peut parler de ça deux minutes, ça ne me gêne pas du tout. Je suis quelqu'un qui ne va pas aller à la messe, mais par contre, je rentre dans une église tout seul et je vais prier. Pour moi, tout seul.
0: Mais pas pour gagner.
1: Non, non, non, pas du tout. Je ne veux pas que ça le mélange.
0: Ouais.
1: Pourtant, dans mon jardin, elle est là, ma petite...
0: La petite Vierge Marie.
1: Oui, elle est là, elle est bleue et blanche. Elle est là, j'ai fait son petit truc, comme ça, avec la petite croix. Ouais, je suis content.
0: Alors, je sais pas, on peut pas dire, on a interdit de dire, interdiction de dire qu'elle vous porte bonheur, qu'elle vous porte chance, mais en tout cas, elle est là.
1: Elle est là. J'espère qu'elle protège ma famille et que mes parents vivent le plus longtemps possible.
0: Et je vous le souhaite aussi, cher Thierry Bolloré.
1: La chance d'avoir un très beau côté familial.
0: En tout cas, merci pour votre témoignage. Même si on aurait voulu en savoir un peu plus, peut-être la prochaine fois. Vous pourrez vous confierez plus la prochaine fois.
1: Il y aura peut-être une prochaine fois.
0: Faites confiance un peu plus.
1: Difficile à Marie-Ange.
0: Vous n'êtes pas sympa. Alexis Lesquer. Merci Alexis d'avoir d'être intervenu par téléphone. Merci aussi pour vos témoignages. Qui vous ment, je rappelle votre dernier ouvrage chez Michel Lafon, Les stratégies pour mieux mentir.
1: Alexis, j'aimerais bien que tu viennes au club faire un tournoi. Je te l'ai offert et tu ne viens pas.
2: Vous voyez Marie-Ange,
0: vous voyez là.
1: Je vais vous laisser. Hein. Ça me déçoit que tu ne passes pas. Quant à Marie-Ange, j'aimerais bien lui faire visiter le club.
0: Eh bien écoutez, vous savez quoi ? Avec grand plaisir.
1: Non, je te fais visiter et voir un petit peu comment ça se passe de l'autre côté.
0: En vrai.
1: Ça ferait vraiment plaisir.
0: C'est très intéressant. Et comme ça, je referai une émission en quête de sens.
1: Une fois que vous avez vu, absolument.
0: Merci les amis. Et très bonne journée à tous.
1: Merci à vous tous.

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2: Au nom du Père et du Fils et du Saint-Esprit, je crois en Dieu.

Père Tout-Puissant, Créateur du ciel et de la terre, et en Jésus-Christ, son Fils unique, notre Seigneur, qui a été conçu du Saint-Esprit, est né de la Vierge Marie, a souffert sous Ponce Pilate, a été crucifié et mort, et a été enseveli et descendu aux enfers. Le troisième jour est ressuscité des morts, est monté aux cieux, est assis à la droite de Dieu, le Père Tout-Puissant, d'où il viendra juger les vivants et les morts. Je crois en l'Esprit Saint, à la Sainte Église catholique, à la communion des saints, à la rémission des péchés, à la résurrection de la chair, à la vie éternelle. Amen. Prions aux intentions de notre Saint-Père, le Pape Léon. Notre Père qui es aux cieux, que ton nom soit sanctifié, que ton règne vienne, que ta volonté soit faite sur la terre comme au ciel. Je vous salue Marie, pleine de grâce, le Seigneur est avec vous. Vous êtes bénie entre toutes les femmes et Jésus, le fruit de vos entrailles, est béni. Je vous salue Marie, pleine de grâce, le Seigneur est avec vous. Vous êtes bénie entre toutes les femmes et Jésus, le fruit de vos entrailles, est béni. Je vous salue Marie, pleine de grâce, le Seigneur est avec vous. Vous êtes bénie entre toutes les femmes et Jésus, le fruit de vos entrailles, est béni. Sainte Marie, Mère de Dieu, priez pour nous pécheurs, maintenant et à l'heure de notre mort. Amen.

Marie conçue sans péché. Premier mystère joyeux, l'Annonciation. L'ange du Seigneur dit à Marie, l'Esprit Saint viendra sur toi et la puissance du Très-Haut te prendra sous son ombre. C'est pourquoi celui qui va naître de toi sera saint, il sera appelé le Fils de Dieu. Envoie ton esprit, tout sera récréé et tu renouvelleras la face de la terre. Seigneur Jésus, ravive ton esprit en nos vies, afin que nous ayons le courage de témoigner de notre foi chrétienne. Notre Père qui es aux cieux, que ton nom soit sanctifié, que ton règne vienne, que ta volonté soit faite sur la terre comme au ciel. Je vous salue Marie, pleine de grâce, le Seigneur est avec vous. Vous êtes bénie entre toutes les femmes, et Jésus, le fruit de vos entrailles, est béni. Je vous salue Marie, pleine de grâce, le Seigneur est avec vous. Vous êtes bénie entre toutes les femmes, et Jésus, le fruit de vos entrailles, est béni. Je vous salue Marie, pleine de grâce, le Seigneur est avec vous. Vous êtes bénie entre toutes les femmes, et Jésus, le fruit de vos entrailles, est béni. Je vous salue Marie, pleine de grâce, le Seigneur est avec vous. Vous êtes bénie entre toutes les femmes, et Jésus, le fruit de vos entrailles, est béni. Je vous salue Marie, pleine de grâce. Le Seigneur est avec vous. Vous êtes bénie entre toutes les femmes et Jésus, le fruit de vos entrailles, est béni. Je vous salue Marie, pleine de grâce. Le Seigneur est avec vous. Vous êtes bénie entre toutes les femmes et Jésus, le fruit de vos entrailles, est béni. Je vous salue Marie, pleine de grâce. Le Seigneur est avec vous. Vous êtes bénie entre toutes les femmes et Jésus, le fruit de vos entrailles, est béni. Je vous salue Marie, pleine de grâce. Le Seigneur est avec vous. Vous êtes bénie entre toutes les femmes et Jésus, le fruit de vos entrailles, est béni. Je vous salue Marie, pleine de grâce. Le Seigneur est avec vous. Vous êtes bénie entre toutes les femmes et Jésus, le fruit de vos entrailles, est béni. Je vous salue Marie, pleine de grâce. Le Seigneur est avec vous. Vous êtes bénie entre toutes les femmes et Jésus, le fruit de vos entrailles, est béni.

0: in saecula saeculorum. Amen. Ô Marie conçue sans péché. Deuxième mystère joyeux, la visitation. Élisabeth s'exclama, d'où m'est-il donné que la mère de mon Seigneur vienne jusqu'à moi? Prions pour tous ceux qui sont malades, pour les personnes âgées et les personnes en détresse, que Marie le visite et les réconforte. Notre Père qui es aux cieux, que ton nom soit sanctifié, que ton règne vienne, que ta volonté soit faite sur la terre comme au ciel.
1: Pardonne-nous nos offenses, comme nous pardonnons aussi à ceux qui nous ont offensés, et ne nous laisse pas entrer en tentation, mais délivre-nous du mal. Amen.
2: Je vous salue, Marie, pleine de grâce. Le Seigneur est avec vous. Vous êtes bénie entre toutes les femmes, et Jésus, le fruit de vos entrailles, est béni.
3: Sainte Marie, Mère de Dieu, priez pour nous pauvres pécheurs, maintenant et à l'heure de notre mort.
2: Je vous salue, Marie, pleine de grâce. Le Seigneur est avec vous. Vous êtes bénie entre toutes les femmes, et Jésus, le fruit de vos entrailles, est béni.
3: Sainte Marie, Mère des dieux, priez pour nous pauvres pécheurs, maintenant et à l'heure de notre mort. Amen.
2: Je vous salue, Marie, pleine de grâce. Le Seigneur est avec vous. Vous êtes bénie entre toutes les femmes, et Jésus, le fruit de vos entrailles, est béni.
3: Sainte Marie, Mère des dieux, priez pour nous pauvres pécheurs, maintenant et à l'heure de notre mort. Amen.
2: Je vous salue, Marie, pleine de grâce. Le Seigneur est avec vous. Vous êtes bénie entre toutes les femmes, et Jésus, le fruit de vos entrailles, est béni.
3: Sainte Marie, Mère de Dieu,
1: priez pour nous pauvres pécheurs, maintenant et à l'heure de notre mort. Amen.
2: Je vous salue, Marie, pleine de grâce. Le Seigneur est avec vous. Vous êtes bénie entre toutes les femmes, et Jésus, le fruit de vos entrailles, est béni.
3: Sainte Marie, Mère de Dieu, priez pour nous pauvres pécheurs, maintenant et à l'heure de notre mort. Amen.
2: Je vous salue, Marie, pleine de grâce. Le Seigneur est avec vous. Vous êtes bénie entre toutes les femmes, et Jésus, le fruit de vos entrailles, est béni.
3: Sainte Marie, Mère de Dieu, priez pour nous pauvres pécheurs, maintenant et à l'heure de notre mort. Amen.
2: Je vous salue, Marie, pleine de grâce. Le Seigneur est avec vous. Vous êtes bénie entre toutes les femmes, et Jésus, le fruit de vos entrailles, est béni.
3: Sainte Marie, Mère de Dieu, priez pour nous pauvres pécheurs, maintenant et à l'heure de notre mort. Amen.
2: Je vous salue, Marie, pleine de grâce. Le Seigneur est avec vous. Vous êtes bénie entre toutes les femmes, et Jésus, le fruit de vos entrailles, est béni.
1: Sainte Marie, Mère de Dieu, priez pour nous pauvres pécheurs, maintenant et à l'heure de notre mort.
2: Je vous salue, Marie, pleine de grâce. Le Seigneur est avec vous. Vous êtes bénie entre toutes les femmes, et Jésus, le fruit de vos entrailles, est béni.
3: Sainte Marie, Mère de Dieu, priez pour nous pauvres pécheurs, maintenant et à l'heure de notre mort.
2: Je vous salue, Marie, pleine de grâce. Le Seigneur est avec vous. Vous êtes bénie entre toutes les femmes, et Jésus, le fruit de vos entrailles, est béni.
1: Sainte Marie,

0: et in saecula saeculorum. Amen. Ô Marie conçue sans péché. Troisième mystère joyeux, la nativité. Marie mit au monde son fils premier-né, la maillota et le coucha dans une mangeoire, car il n'y avait pas de place pour eux dans la salle commune. Seigneur Jésus, par Marie, nous te confions tous les époux qui attendent un enfant. Prions aussi pour la paix au sein de toutes les familles. Notre Père qui es aux cieux, que ton nom soit sanctifié, que ton règne vienne, que ta volonté soit faite sur la terre comme au ciel.
1: Donne-nous aujourd'hui notre pain de ce jour. Pardonne-nous nos offenses, comme nous pardonnons aussi à ceux qui nous ont offensés. Et ne nous laisse pas entrer en tentation, mais délivre-nous du mal.
0: Je vous salue Marie, pleine de grâce, le Seigneur est avec vous. Vous êtes bénie entre toutes les femmes, et Jésus, le fruit de vos entrailles, est béni.
1: Sainte Marie, Mère de Dieu, priez pour nous, pauvres pécheurs, maintenant et à l'heure de notre mort. Amen.
0: Je vous salue Marie, pleine de grâce, le Seigneur est avec vous. Vous êtes bénie entre toutes les femmes, et Jésus, le fruit de vos entrailles, est béni.
1: Sainte Marie, Mère de Dieu, priez pour nous, pauvres pécheurs, maintenant et à l'heure de notre mort.
0: Je vous salue, Marie, pleine de grâce. Le Seigneur est avec vous. Vous êtes bénie entre toutes les femmes, et Jésus, le fruit de vos entrailles, est béni.
1: Sainte Marie, Mère de Dieu, priez pour nous.
0: Je vous salue Marie, pleine de grâce. Le Seigneur est avec vous. Vous êtes bénie entre toutes les femmes, et Jésus, le fruit de vos entrailles, est béni.
1: Sainte Marie, Mère de Dieu, priez pour nous pauvres pécheurs, maintenant et à l'heure de notre mort. Amen.
0: Je vous salue Marie, pleine de grâce. Le Seigneur est avec vous. Vous êtes bénie entre toutes les femmes, et Jésus, le fruit de vos entrailles, est béni.
1: Sainte Marie, Mère de Dieu, priez pour nous pauvres pécheurs, maintenant et à l'heure de notre mort. Amen.
0: Je vous salue Marie, pleine de grâce. Le Seigneur est avec vous. Vous êtes bénie entre toutes les femmes, et Jésus, le fruit de vos entrailles, est béni.
1: Sainte Marie, Mère de Dieu, priez pour nous.
0: Je vous salue Marie, pleine de grâce. Le Seigneur est avec vous. Vous êtes bénie entre toutes les femmes, et Jésus, le fruit de vos entrailles, est béni.
1: Sainte Marie, Mère de Dieu, priez pour nous, pauvres pécheurs, maintenant et à l'heure de notre mort.
0: Je vous salue Marie, pleine de grâce. Le Seigneur est avec vous. Vous êtes bénie entre toutes les femmes, et Jésus, le fruit de vos entrailles, est béni.
1: Sainte Marie, Mère de Dieu, priez pour nous pauvres pécheurs, maintenant et à l'heure de notre mort. Amen.
0: Je vous salue Marie, pleine de grâce. Le Seigneur est avec vous. Vous êtes bénie entre toutes les femmes, et Jésus, le fruit de vos entrailles, est béni.
1: Sainte Marie, Mère de Dieu,
0: je vous salue Marie, pleine de grâce. Le Seigneur est avec vous. Vous êtes bénie entre toutes les femmes, et Jésus, le fruit de vos entrailles, est béni.
1: Sainte Marie,

0: Marie conçue sans péché. Quatrième mystère joyeux, la présentation de Jésus au temple. Joseph et Marie amenèrent l'enfant Jésus à Jérusalem pour le présenter au Seigneur. Dans cette dizaine, prions pour tous ceux et celles qui sont consacrés au Seigneur et pour ceux et celles qui sont appelés. Notre Père qui es aux cieux, que ton nom soit sanctifié, que ton règne vienne, que ta volonté soit faite sur la terre comme au ciel.
1: Donne-nous aujourd'hui notre pain de ce jour. Pardonne-nous nos offenses, comme nous pardonnons aussi à ceux qui nous ont offensés. Et ne nous laisse pas entrer en tentation, mais délivre-nous du mal. Amen.
2: Je vous salue, Marie, pleine de grâce. Le Seigneur est avec vous. Vous êtes bénie entre toutes les femmes, et Jésus, le fruit de vos entrailles, est béni.
3: Sainte Marie, Mère de Dieu, priez pour nous, pauvres pécheurs, maintenant et à l'heure de notre mort. Amen.
2: Je vous salue, Marie, pleine de grâce. Le Seigneur est avec vous. Vous êtes bénie entre toutes les femmes, et Jésus, le fruit de vos entrailles, est béni.
3: Sainte Marie, Mère de Dieu, priez pour nous, pauvres pécheurs, maintenant et à l'heure de notre mort. Amen.
2: Je vous salue, Marie, pleine de grâce. Le Seigneur est avec vous. Vous êtes bénie entre toutes les femmes, et Jésus, le fruit de vos entrailles, est béni.
3: Sainte Marie, Mère de Dieu, priez pour nous, pauvres pécheurs, maintenant et à l'heure de notre mort.
2: Amen. Je vous salue, Marie, pleine de grâce. Le Seigneur est avec vous. Vous êtes bénie entre toutes les femmes, et Jésus, le fruit de vos entrailles, est béni.
3: Sainte Marie, Mère de Dieu, priez pour nous, pauvres pécheurs, maintenant et à l'heure de notre mort. Amen.
2: Je vous salue, Marie, pleine de grâce. Le Seigneur est avec vous. Vous êtes bénie entre toutes les femmes, et Jésus, le fruit de vos entrailles, est béni.
3: Sainte Marie, Mère de Dieu, priez pour nous, pauvres pécheurs, maintenant et à l'heure de notre mort. Amen.
2: Je vous salue, Marie, pleine de grâce. Le Seigneur est avec vous. Vous êtes bénie entre toutes les femmes, et Jésus, le fruit de vos entrailles, est béni.
3: Sainte Marie, Mère de Dieu, priez pour nous, pauvres pécheurs, maintenant et à l'heure de notre mort. Amen.
2: Je vous salue, Marie, pleine de grâce. Le Seigneur est avec vous. Vous êtes bénie entre toutes les femmes, et Jésus, le fruit de vos entrailles, est béni.
3: Sainte Marie, Mère de Dieu, priez pour nous, pauvres pécheurs, maintenant et à l'heure de notre mort. Amen.
2: Je vous salue, Marie, pleine de grâce. Le Seigneur est avec vous. Vous êtes bénie entre toutes les femmes, et Jésus, le fruit de vos entrailles, est béni.
3: Sainte Marie, Mère de Dieu, priez pour nous, pauvres pécheurs, maintenant et à l'heure de notre mort. Amen.
2: Je vous salue, Marie, pleine de grâce. Le Seigneur est avec vous. Vous êtes bénie entre toutes les femmes, et Jésus, le fruit de vos entrailles, est béni.
3: Sainte Marie, Mère de Dieu, priez pour nous, pauvres pécheurs, maintenant et à l'heure de notre mort. Amen.
2: Je vous salue, Marie, pleine de grâce. Le Seigneur est avec vous. Vous êtes bénie entre toutes les femmes, et Jésus, le fruit de vos entrailles, est béni.
3: Sainte Marie, Mère de Dieu, priez pour nous, pauvres pécheurs, maintenant et à l'heure de notre mort.

0: Ô Marie conçue sans péché. Cinquième mystère joyeux, le recouvrement de Jésus au temple. Joseph et Marie trouvèrent Jésus dans le temple, assis au milieu des docteurs, les écoutant et les interrogeant. Dans cette dizaine, prions pour nous tous ici présents, que nous cherchions Jésus sans relâche. Notre Père qui es aux cieux, que ton nom soit sanctifié, que ton règne vienne, que ta volonté soit faite sur la terre comme au ciel.
1: Donne-nous aujourd'hui notre pain de ce jour. Pardonne-nous nos offenses, comme nous pardonnons aussi à ceux qui nous ont offensés. Et ne nous laisse pas entrer en tentation, mais délivre-nous du mal.
0: Je vous salue Marie, pleine de grâce, le Seigneur est avec vous. Vous êtes bénie entre toutes les femmes, et Jésus, le fruit de vos entrailles, est béni.
1: Sainte Marie, Mère de Dieu, priez pour nous, pauvres pécheurs, maintenant et à l'heure de notre mort. Amen.
0: Je vous salue Marie, pleine de grâce, le Seigneur est avec vous. Vous êtes bénie entre toutes les femmes, et Jésus, le fruit de vos entrailles, est béni.
1: Sainte Marie, Mère de Dieu, priez pour nous, pauvres pécheurs, maintenant et à l'heure de notre mort. Amen.
0: Je vous salue, Marie, pleine de grâce. Le Seigneur est avec vous. Vous êtes bénie entre toutes les femmes, et Jésus, le fruit de vos entrailles, est béni.
1: Sainte Marie, Mère de Dieu, priez pour nous, pauvres pécheurs, maintenant et à l'heure de notre mort. Amen.
0: Je vous salue, Marie, pleine de grâce, le Seigneur est avec vous. Vous êtes bénie entre toutes les femmes, et Jésus, le fruit de vos entrailles, est béni.
1: Sainte Marie, Mère de Dieu, priez pour nous, pauvres pécheurs, maintenant et à l'heure de notre mort. Amen.
0: Je vous salue, Marie, pleine de grâce. Le Seigneur est avec vous. Vous êtes bénie entre toutes les femmes, et Jésus, le fruit de vos entrailles, est béni.
1: Sainte Marie, Mère de Dieu, priez pour nous, pauvres pécheurs, maintenant et à l'heure de notre mort. Amen.
0: Je vous salue Marie, pleine de grâce, le Seigneur est avec vous. Vous êtes bénie entre toutes les femmes, et Jésus, le fruit de vos entrailles, est béni.
1: Sainte Marie, Mère de Dieu, priez pour nous, pauvres pécheurs, maintenant et à l'heure de notre mort. Amen.
0: Je vous salue Marie, pleine de grâce, le Seigneur est avec vous. Vous êtes bénie entre toutes les femmes, et Jésus, le fruit de vos entrailles, est béni.
1: Sainte Marie, Mère de Dieu, priez pour nous pauvres pécheurs, maintenant et à l'heure de notre mort. Amen.
0: Je vous salue, Marie, pleine de grâce. Le Seigneur est avec vous. Vous êtes bénie entre toutes les femmes, et Jésus, le fruit de vos entrailles, est béni.
1: Sainte Marie, Mère de Dieu, priez pour nous, pauvres pécheurs, maintenant et à l'heure de notre mort. Amen.
0: Je vous salue, Marie, pleine de grâce. Le Seigneur est avec vous. Vous êtes bénie entre toutes les femmes, et Jésus, le fruit de vos entrailles, est béni.
1: Sainte Marie, Mère de Dieu, priez pour nous, pauvres pécheurs, maintenant et à l'heure de notre mort. Amen.
0: Je vous salue, Marie, pleine de grâce. Le Seigneur est avec vous. Vous êtes bénie entre toutes les femmes, et Jésus, le fruit de vos entrailles, est béni.
1: Sainte Marie, Mère de Dieu, priez pour nous, pauvres pécheurs, maintenant et à l'heure de notre mort.

Ô Marie conçue sans péché, prions le Seigneur. Dieu, qui nous donne de vénérer en la Vierge Marie la Mère de l'Espérance, accorde-nous par sa prière et son aide de mettre toujours notre espérance dans le bien du ciel, tandis que nous accomplissons nos tâches temporelles et d'obtenir un jour ce que nous attendons avec foi. Par Jésus-Christ, ton Fils, notre Seigneur, qui vis et règne avec toi dans l'unité du Saint-Esprit, Dieu pour les siècles des siècles. Amen. Le Seigneur soit avec vous. Que Dieu Tout-Puissant vous bénisse, le Père, le Fils et le Saint-Esprit. Amen. Notre-Dame de Lourdes, Notre-Dame de Lourdes, Notre-Dame de Lourdes, Sainte Bernadette,

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2: Bonjour à toutes et à tous, bienvenue dans 1000 questions à la foi, votre émission chrétienne qui permet d'éclairer le contenu de la foi, de mieux comprendre les Écritures ou de percer les méandres de notre vie spirituelle. L'Église catholique de France insiste aujourd'hui sur l'annonce du kérigme dans la catéchèse et le catéchuménat. Mais concrètement, qu'est-ce que cela signifie ? Et comment rendre compte de sa foi aujourd'hui ? C'est la question que je pose à mon invité du jour, le père Christophe Rimbaud. Bonjour père.
3: Bonjour.
2: Vous êtes bibliste, exégète, enseignant à l'Institut catholique de Paris et vicaire général du diocèse de Tours.
3: Tout à fait.
2: Alors pour commencer, pouvez-vous nous expliquer ce qu'est le kérigme ?
3: Ah, le mot kérigme est un mot qui peut être difficile à comprendre. En fait, vous allez voir, c'est tout simple. C'est un mot grec, d'ailleurs comme le mot évangile. Et le mot kérigme signifie annonce, prédication. Voilà. Et c'est-à-dire que c'est l'acte et le contenu, donc le geste et le contenu, hein, j'insiste bien sur les deux, de l'annonce de la foi. Et c'est en fait le résumé de la foi. Avec le kérigme, on va droit au but. On va droit au but de la foi chrétienne. Et c'est-à-dire que c'est un message qui porte sur le Christ et précisément sur ce qu'a vécu le Christ qui tient en une phrase. C'est tout simple à se rappeler, Jésus-Christ est mort et ressuscité pour nous. Il faut aller jusqu'au bout de la phrase. Mais vous voyez bien, c'est l'histoire de Jésus et la mission de Jésus. Jésus-Christ, c'est-à-dire Dieu qui s'est incarné, qui a vécu parmi nous, qui est mort sur la croix. Et au troisième jour, il est ressuscité et tout cela pour nous, il s'est donné pour nous. Et s'il est ressuscité, ça veut dire que il est encore vivant pour nous aujourd'hui.
2: Alors on pourrait dire que nous sommes passés d'une annonce de la foi enfouie dans les années 70 à une annonce plus explicite aujourd'hui. Pourquoi l'Église catholique insiste-t-elle aujourd'hui sur le kérigme ?
3: Parce qu'on a redécouvert l'intérêt de formuler la foi dans une expression, dans une phrase très très simple. Parce qu'on a perdu un petit peu la vision et le contenu de ce qu'était la foi. Je crois en Dieu, pardonnez-moi, ça n'engage pas beaucoup. Ça parle, mais très peu au total. Alors que redire Jésus-Christ est mort et ressuscité pour nous, on se rend compte que c'est vraiment inviter à revisiter l'ensemble de la mission du Christ. Et c'est pour cela que l'Église ressent et a ressenti le besoin d'aller au cœur de la foi, c'est-à-dire redécouvrir l'essentiel, à la suite, par exemple, d'un saint Paul qui avait fait exactement la même démarche d'en revenir à l'essentiel de la foi par cette formulation du kérigme.
2: Alors, qu'est-ce que cela change dans la manière de témoigner de sa foi dans une société de plus en plus sécularisée ?
3: Eh bien, ce que ça change, c'est que la foi, c'est pas un ensemble de connaissances. C'est pas un ensemble de vérités à apprendre, si vous voulez, et hop, ça y est, on se dit croyant. Ou alors, ce n'est pas seulement appartenir à un groupe de croyants. C'est tout cela, mais c'est beaucoup plus que cela. C'est-à-dire que la foi nous transforme, la foi est là pour nous nourrir, la foi est là pour orienter nos vies, et celui qui nous nourrit et oriente nos vies, c'est Jésus qui, étant venu parmi nous, ayant donné sa vie pour nous, nous donne un chemin d'épanouissement des uns et des autres. Et on ressent dans cette société sécularisée le besoin, la nécessité de retrouver du sens à nos vies, de retrouver du sens à nos vies personnelles, mais aussi communautaires, mais aussi dans la société d'une manière générale.
2: Est-ce qu'on peut dire que c'est davantage témoigner d'une rencontre ?
3: C'est exactement cela. Il ne s'agit pas d'apprendre quelque chose sur Jésus qui serait déroulé il y a 2000 ans, sa vie, sa mort, sa résurrection. Il s'agit bien sûr de redécouvrir cela, mais il s'agit surtout de voir l'actualité de cet événement Jésus, de ce processus pascal, pas seulement mystère, mais processus pascal, qui de fait vient nous rejoindre encore aujourd'hui. S'il est encore vivant, s'il est ressuscité, c'est encore vrai aujourd'hui. Qu'est-ce que ça change dans ma vie ? Il s'agit d'un appel à une conversion, et une conversion missionnaire, parce que le Christ, s'il a donné sa vie, c'est pour changer nos vies, nous rejoindre dans nos vies, nous guider dans nos vies. Oui, c'est l'annonce d'une rencontre avec le ressuscité dans nos vies, aujourd'hui.
2: Alors, vous êtes spécialiste des écrits de saint Paul, vous nommiez l'apôtre tout à l'heure.
3: Oui.
2: Saint Paul dit « Malheur à moi si je n'annonçais pas l'évangile ».
3: Oui. Alors, d'abord, c'est lui, saint Paul, qui utilise le mot « kérigme », le vocabulaire « kérigme » le plus. Saint Paul, le premier auteur chrétien dont nous ayons trace, hein, des écrits, c'est important de se le redire. Et lorsqu'il dit, malheur à moi si je n'annonce pas l'évangile, c'est pas, il va me tomber sur la tête, pardon, mais un châtiment. C'est, je suis malheureux si je n'annonce pas l'évangile. Autrement dit, l'annonce de l'évangile est là pour me donner de la joie, me faire aller de l'avant. C'est ça, sa phrase. Et c'est un appel que nous avons à réentendre aujourd'hui. N'ayons pas peur, Jésus le dirait en ces termes, n'ayons pas peur d'aller l'annoncer, Jésus, d'aller annoncer sa bonne nouvelle, d'aller annoncer son évangile. Et pour l'annoncer en des mots très simples, ben, le kérim, Paul nous l'a formulé, nous l'a transmis.
2: Alors, comment peut-il inspirer aussi les chrétiens aujourd'hui ? Parce que je pensais à Paul, parce que Paul, finalement, c'est le seul des apôtres qui n'a pas vu Jésus en chair et en os de son vivant, on peut dire.
3: Alors, c'est très intéressant ce que vous faites remarquer, c'est que, de fait, Paul ne va pas insister dans ses écrits, même pas du tout, sur les rencontres de Jésus, sur les événements de la vie terrestre de Jésus, ni même sur ses paroles, sauf l'institution eucharistique, dans la lettre aux Corinthiens. Mais il va de fait aller à l'essentiel de la foi, qui est ben, la formulation du kérim. Au total, si nous avions un élément à retenir de Jésus, c'est le kérim. Il est venu, il est né, il est mort et ressuscité pour nous, pour nos péchés, pour nous guider dans nos vies, pour nous faire sortir de toutes les embûches de la vie, de toutes les épreuves que nous traversons, et nous ouvrir un chemin d'espérance.
2: Vous me parliez en préparant cette émission de Christus Vivit. Le pape François a écrit une lettre apostolique aux jeunes après le synode sur les jeunes.
3: Tout à fait.
2: Et je trouve qu'elle résume bien, sa formule résume bien finalement ce qu'est le kérim pour chacun.
3: Vous me permettez de le lire ?
2: Absolument.
3: Christus Vivit, donc la traduction c'est le Christ vit, ça c'est le kérim. C'est au paragraphe 2. Je cite, « Il est en toi le Christ ». Il est avec toi et jamais il ne t'abandonne. Tu as beau t'éloigner, le ressuscité est là, t'appelant et t'attendant pour recommencer. Quand tu te sens vieilli par la tristesse, les rancœurs, les peurs, les doutes ou les échecs, il sera toujours là pour te redonner force et espérance. Fin de citation. Voyez, le kérim, il est là. Jésus-Christ est mort et ressuscité, il est toujours là, avec toi, au jour le jour. Et quand le pape écrit « Christus vivit », il s'adresse en priorité aux jeunes, mais aussi à toute personne qui recherche un peu de jeunesse, un peu de force dans sa vie, un peu d'espérance.
2: Vous êtes vicaire général du diocèse de Tours.
3: Oui.
2: Qu'est-ce que ça change, cette approche ? Parce que l'idée quand même de l'Église de France, c'est d'avoir des équipes qui réfléchissent à cette annonce.
3: Tout à fait.
2: Dans chaque diocèse. Mmh. Ces équipes vont se rassembler à Lourdes, d'ailleurs à partir du 20 octobre. Comment, finalement, qu'est-ce que ça change dans l'accompagnement des catéchumènes ?
3: Alors, dans l'accompagnement des catéchumènes, ça change que nous leur donnons des clés de compréhension de ce processus pascal, avec une formulation, vous l'avez entendu, toute simple, Jésus-Christ est mort et ressuscité pour toi, il a donné sa vie pour toi, ça c'est facile à se rappeler. Un petit peu comme un leitmotiv, un petit peu comme une phrase à se rappeler, à porter dans notre cœur jour après jour, et alors on peut goûter au fur et à mesure, jour après jour, on peut goûter ce que ça transforme en nous. C'est vrai pour les catéchumènes, on va droit au but. Et ça permet de proposer la rencontre au jour le jour entre le catéchumène et le ressuscité. Il en va d'une conversion missionnaire, parce que si nous faisons cette expérience du Christ qui chemine avec nous, lui le ressuscité, au jour le jour, alors nous pouvons mieux témoigner de notre foi, nous pouvons mieux la partager, et donc faire en sorte que l'autre, le catéchumène ou d'autres, puisse réentendre que le Christ a donné sa vie pour lui. Et c'est d'autant plus nécessaire quand telle personne à qui nous adressons traverse une épreuve, alors l'épreuve empêche ou ne rend pas disponible à cette bonne nouvelle, à nous d'être missionnaires et de lui rappeler cette bonne nouvelle.
2: Est-ce que finalement c'est aussi aller au fond du cœur de notre foi chrétienne qui est de ne pas s'arrêter à « je crois en Dieu » ?
3: Ah tout à fait, je crois en Dieu, oui, mais je crois surtout en Jésus-Christ qui a donné sa vie pour moi et ça, ça change tout.
2: Vous disiez que kérigme, c'est aussi le kérigme, c'est l'évangile. Enfin, ça veut dire évangile. L'évangile, c'est une bonne nouvelle, mais en quoi est-ce une bonne nouvelle ?
3: Voilà. Alors, quand on dit l'évangile, c'est évangile avec un grand E, c'est le message. Et en effet, vous avez raison, la traduction, c'est en effet bonne nouvelle. Encore faut-il. que ce soit toujours une nouvelle et que ce soit bon. Pardonnez-moi de le dire comme ça, mais quelquefois on a l'impression que, oui, l'Évangile, on connaît en gros. Non, c'est une bonne nouvelle pour aujourd'hui, que je me rappelle que si Jésus a donné sa vie pour moi, lorsque je suis dans l'épreuve au jour le jour, ou lorsque je ne vois pas très clair sur ce que je vais vivre, eh bien, le Christ me rejoint, se propose à moi, lui qui est ressuscité, comme il a fait d'ailleurs pour les disciples d'Emmaüs. Il prend le temps d'écouter quelles sont mes questions, quelles sont mes attentes, quels sont mes dépits, mes fatigues, mes doutes, et il vient me dire, bah, attends, j'ai donné ma vie pour toi, je chemine avec toi, et je te redis que je te donne ma vie, et donc tu peux garder courage dans l'épreuve, je te donne donc la force de traverser l'épreuve, et je te garantis d'une victoire à l'issue de l'épreuve. C'est un vocabulaire de combat, évangile à l'origine. Nous avons à mener le combat dans les épreuves et les étapes de nos vies, mais il est là pour combattre avec nous et surtout nous orienter vers la garantie, la promesse et la réalité que, à l'issue du combat, à l'issue de l'épreuve, nous en sortons vainqueurs comme lui a vaincu tous les maux et toutes les épreuves humaines, y compris et surtout l'épreuve ultime qu'est la mort. C'est en ce sens que le kérigme est en fait le résumé de l'évangile. C'est une formulation courte et à réactualiser sans cesse, à porter dans son cœur sans cesse. C'est un résumé de tout l'évangile, de tout ce processus du ressuscité qui vient nous rejoindre et nous orienter vers le chemin de sortie de toutes nos épreuves.
2: Alors, l'idée de l'Église de France, hein, c'est d'être davantage dans la nouvelle évangélisation, cette nouvelle évangélisation qui est portée aussi par le pape François.
3: Oui.
2: Est-ce qu'on peut dire que finalement, cette manière d'aborder la transmission de la foi, c'est être davantage dans la joie de l'Évangile.
3: Mais c'est tout à fait ça, la joie de l'Évangile, le titre du document du pape François, Evangelii Gaudium. Cette joie de l'Évangile, on comprend ce que le pape veut en dire, c'est-à-dire que lorsque je suis dans le doute, le Seigneur est là, me rejoint et me donne la force de traverser l'épreuve. Donc ça me donne la joie parce que ça me libère de tous mes doutes, de tous les poids que j'ai apporté au jour le jour, de toutes les croix que j'ai apportées. C'est pour cela que ça procure la joie.
2: Un grand merci, Père Christophe Rimbaud, d'être venu nous éclairer tous ces mots qui sont de la foi, qui peuvent paraître un peu compliqués. Un grand merci, chers auditeurs, d'être fidèles à 1000 questions à la fois. On se retrouve la semaine prochaine.

En ce temps-là, Jésus disait à Nicodème : Nul n'est monté au ciel, sinon celui qui est descendu du ciel, le Fils de l'homme. De même que le serpent de bronze fut élevé par Moïse dans le désert, ainsi faut-il que le Fils de l'homme soit élevé, afin qu'en lui, tout homme qui croit ait la vie éternelle. Car Dieu a tellement aimé le monde qu'il a donné son Fils unique, afin que quiconque croit en lui ne se perde pas, mais obtienne la vie éternelle. Car Dieu a envoyé son Fils dans le monde, non pas pour juger le monde, mais pour que, par lui, le monde soit sauvé.

Associer ces deux mots de croix et de gloire, voilà un oxymore bien étrange quand on sait le caractère repoussant d'une telle mort, un des supplices les plus odieux inventés par l'homme. Le mot gloire veut dire poids, vérité, accomplissement, parce que nous trouvons sur la croix le mot final d'un Dieu qui a tellement aimé le monde qu'il a donné son Fils unique. Et c'est pour cette conclusion extraordinaire qu'il y a deux causes. Notre péché qui implique la mort odieuse de la croix et le grand amour de Dieu qui implique la vie et notre salut. Si le serpent d'airain dans le désert de Moïse pouvait soulager et guérir instantanément en redonnant la vie, Jésus précise à Nicodème qu'il sera élevé, lui, pour donner la vie éternelle. Et notre monde a besoin de retrouver le sens de sa destinée qui est d'être aspiré un jour dans la gloire d'un royaume qui vient et qui est promis à tous ceux qui peuvent regarder la croix autrement que comme un poteau de torture. Voilà pourquoi il y a tant de croix qui ornent nos calvaires, nos routes, nos églises et qui se suspendent à nos coups, croix de bois, croix dorée, en acre, en argent. Victoire, tu régneras, ô croix, tu nous sauveras. Oui, il fallait que le Fils de l'homme soit élevé après avoir été abaissé si bas.

Notre Père, qui es aux cieux, que ton nom soit sanctifié, que ton règne vienne, que ta volonté soit faite sur la terre comme au ciel. Donne-nous aujourd'hui notre pain de ce jour. Pardonne-nous nos offenses, comme nous pardonnons aussi à ceux qui nous ont offensés. Et ne nous laisse pas entrer en tentation, mais délivre-nous du mal. Car c'est à toi qu'appartiennent le règne, la puissance et la gloire pour les siècles des siècles. Amen.

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0: Bonjour, en ce 14 septembre, nous fêtons la croix glorieuse, ou comme disent les orientaux, l'exaltation de la précieuse croix porteuse de vie. Dans les premiers temps du christianisme, durant cette fête, une relique de la vraie croix du Christ était portée comme un trophée, signe que la mort est à tout jamais vaincue. Les croix des premières églises étaient toutes glorieuses, c'était des croix de lumière, signe de la résurrection. Puis quand on commença à représenter le Christ sur la croix, c'était comme un ressuscité, le ressuscité dans l'habit du grand prêtre. Et ce n'est qu'au Moyen-Âge que l'on représenta le Christ supplicié sur la croix et que l'on insista sur ses souffrances. De symbolique, la croix devint alors plus réaliste. Mais n'oublions pas son symbolisme. La croix, c'est le lien entre le haut et le bas, le ciel et la terre, l'amour de Dieu et l'amour des hommes, le soleil levant et le soleil couchant. C'est, comme l'expriment les litanies de ce jour, la croix sainte qui est l'arbre de vie, la voie du salut, la clé du paradis.

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4: Né en 1626 et décédé en 1661, année de la prise de pouvoir d'un roi soleil, décidé à imposer au monde un art français, Louis Couperin, 130 pièces pour le clavecin, 70 compositions pour l'orgue, des pièces de musique de chambre et surtout une multitude d'héritiers, François Couperin, son neveu, Jean-Philippe Rameau, Louis-Claude Daquin, Pancras Royer, Claude Balbastre et jusqu'à Gabriel Fauré, Claude Debussy et Maurice Ravel. Louis Couperin fête ses 400 ans aujourd'hui, admiré pour être le père d'une école française de clavier, au toucher articulatoire, délicat, aux nuances subtiles et à l'ornementation volubile.
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4: Dans sa description du Parnasse français, paru à Paris chez Jean-Baptiste Coignard en 1732, Évrard, Titon du Tillier, rappelle que trois frères Couperin étaient de Chaume, petite ville de Brie, proche de la terre des Chambonnières, donnèrent l'aubade au maître de clavecin de la chambre du roi et à plusieurs convives, gens d'esprit ayant du goût pour la musique. Tous furent surpris agréablement par la bonne symphonie qui se fit entendre de la composition de Louis Couperin. Il le produisit à Paris et à la cour où il fut goûté. Il eut bientôt, après l'orgue de Saint-Gervais à Paris, et une des places d'organiste de la chapelle du roi, ainsi que la place de musicien ordinaire de la chambre du roi pour le clavecin du vivant de Chambonnières. Le roi lui créa une charge nouvelle de dessus de viol, mais Couperin ne jouit pas longtemps des places qu'il avait obtenues, la mort l'ayant enlevé à la fleur de son âge, n'ayant atteint que 35 ans. Il mourut vers l'année 1665, s'étant acquis une grande réputation dans son art.

Louis Couperin, né en 1626 dans une famille de musiciens. Son grand-père, Mathurin, né en 1569 et décédé en 1640, laboureur et procureur à Beauvoir, est également maître joueur d'instruments. Son père Charles, tailleur d'habits, possède, selon son inventaire après décès, nombre de violons, viols, flûtes, hautbois, un réseau de mariages, unit tous les membres de la famille Couperin à des musiciens. Charles eut trois fils, tous musiciens professionnels. Louis, auquel nous rendons hommage aujourd'hui, François, né en 1630 et décédé en 1701, et Charles II, né en 1638, décédé en 1679, qui tiendra la viole dans le ballet de la Raillerie en 1659, puis succédera à Louis, à l'orgue de Saint-Gervais. Leur cousin, Marc-Roger Normand, né en 1663 et décédé en 1734, est organiste à Turin. Le fils de François I, François II, neveu de Louis, sera le plus célèbre des Couperin, musicien éminent de la fin du XVIIe siècle, dit le Grand. Son cousin Nicolas, né en 1680, musicien du comte de Toulouse, reprend à son tour les orgues de Saint-Gervais. Sa sœur, Marguerite Louise, chanteuse réputée, chantera à la chapelle de Versailles les motets que lui écrit François Couperin le Grand. Leur succède Armand Louis Couperin, né en 1727, organiste et claveciniste, époux de la fille du facteur de clavecin Blanchet. Les enfants de François le Grand sont également tous musiciens. Marie-Madeleine, organiste, Marguerite Antoinette, claveciniste à la cour et maître de clavecin des enfants de France. La filiation musicale de Louis Couperin s'interrompt avec Céleste Couperin, fille de Pierre Louis Couperin, organiste comme son père jusqu'en 1830. De François Couperin, neveu de Louis et son héritier, qui porta haut l'école française de clavecin à la suite de son oncle, voici les barricades mystérieuses.

Élevé dans une famille de musiciens, Louis Couperin connaît donc fort bien la musique qu'il a appris dès la petite enfance. Repéré par l'éminent luthiste et maître du clavecin, premier père de l'école française de clavier, Jacques Champion de Chambonnière, décédé en 1672, chevalier de l'ordre du roi, a fait voir sa profonde science et son beau toucher sur l'épinette, et ceux qui ont connu la perfection de son jeu l'ont admiré. Mais après avoir ouï le clavecin touché par le sieur de Chambonnière, je n'en peux exprimer mon sentiment qu'en disant qu'il ne faut plus rien entendre après, soit qu'on désire les beaux chants et les belles parties de l'harmonie mêlées ensemble, ou la beauté des mouvements, le beau toucher et la légèreté, et la vitesse de la main jointe à une oreille très délicate, de sorte qu'on peut dire que cet instrument a rencontré son dernier maître. Louis Couperin est appelé à travailler à Paris, auprès de celui qui lui apprend la composition de suites de danse architecturées autour d'une allemande, une courante et une sarabande, conclue par une gigue et introduite par un prélude non mesuré improvisé, dans la tonalité unique de la suite, l'adaptation du style brisé des luthistes au clavecin, où il faudra arpéger, le goût d'une ornementation volubile et complexe, empruntée aux luths et aux chants codifiés dans la préface de son premier livre de pièces de clavecin, l'art d'écrire des mélodies et de beaux airs mémorisables, les grands accords arpégés, les modulations audacieuses, les passages fugués, les traits vifs et virtuoses. Tout ce qu'a pris Louis Couperin de Jacques Champion de Chambonnière se retrouve dans la chaconne de la suite en fa majeur, ici jouée par Jane Chapman sur un clavecin historique Rückers de 1614.

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2: Louis Couperin doit également beaucoup au luthiste Charles Fleury, sieur de Blanc-Rocher, né vers 1605 et décédé en novembre 1652, un fameux luthiste parisien, excellent ami du sieur Froberger, lequel rapporte dans la marge d'un de ses manuscrits de musique qu'après le dîner de la demoiselle de Saint-Thomas, il se promenait dans le jardin royal avec le sieur Froberger et qu'ayant quelque chose à faire, s'en retournant chez lui, il montait un escalier de là. Il fit une chute grave, au point qu'il dut être transporté dans son lit par sa femme, son fils et d'autres personnes. Le sieur Froberger, voyant le danger couru, cherchait un médecin. Les chirurgiens arrivent et lui font une saignée au pied et présentent monsieur le marquis de Termes, à qui monsieur de Blanc-Rocher recommande ses dernières volontés. Et peu après avoir commencé à tirer ses derniers esprits, il rendit l'âme. Monsieur de Blanc-Rocher laisse un grand nombre de musiciens éplorés qui lui dédieront un tombeau, une lamentation hommage, Denis Gauthier et François Dufaux aux luths, Johann Froberger et Louis Couperin au clavecin, tous lui devant beaucoup. Louis Couperin signe ici une pièce monumentale, au rythme lent, au caractère méditatif, résumant l'art de Monsieur de Blanc-Rocher, célèbre luthiste, et innove dans la deuxième partie en juxtaposant deux motifs descendants dans le registre grave du clavecin sur des chaînes de dissonance dans le registre aigu afin de décrire la chute dans l'escalier du musicien, les coups mortels portés à la tête par la frappe des marches, les derniers soupirs de malheureux, enfin la montée aux cieux de l'âme de celui qui avait appris à nombre de jeunes clavecinistes réputés l'art de jouer au luth pour que cette tradition passe au clavecin, l'instrument moderne du moment. Le tombeau de Monsieur de Blanc-Rocher de Louis Couperin est ici interprété par Christophe Rousset sur un clavecin historique de Louis Denis datant de 1658.

le contrat de mariage d'Anne, sœur de Louis Couperin, datait du 2 mai 1651, le domicile est à Chaumes-en-Brie, on sait qu'il travaille à Paris à la tribune d'un orgue, puisqu'il date l'une de ses fugues, 12 août, Paris. Il est engagé à l'orgue de Saint-Gervais par un contrat daté du 9 avril 1653, avec effet le premier dimanche des Pâques, contrat qui précise qu'il sera rémunéré 400 livres tournois par an, soit 6 440 euros, sachant qu'une livre de pain vaut en moyenne un sol, soit 90 centimes d'euros, soit une dépense annuelle de 292 euros. Louis Couperin disposera également d'un logement de fonction et pourra occuper de plus de son poste d'organiste toute fonction qu'il jugera utile. L'église Saint-Gervais présente une nef baroque récemment réalisée entre 1600 et 1620 quand Louis Couperin entre à son service, quand sa façade, due à l'architecte Salomon de Brosse, est construite entre 1616 et 1621. Elle dispose d'un grand orgue de tribune dont la construction signée Languedul a débuté en 1601. Il sera remanié par Thierry, puis, bien après le décès de Louis Couperin, relevé par François-Henri Clicquot. Pour cet instrument, l'un des plus réputés de Paris, Louis Couperin compose des hymnes, des antiennes sur le plein chant destinées à la liturgie conservées aux côtés de plus de 70 pièces pour orgue, dans un manuscrit retrouvé en 1958 chez un antiquaire londonien par le musicologue Guy Oldman. Nous en écoutons un extrait.

Dans sa description du Parnasse français, parue à Paris chez Jean-Baptiste Coignard en 1732, Évrard, Titon du Tillet, note que « l'orgue doit être regardé comme le premier et le roi de tous les instruments, puisque seul il les contient tous et qu'il peut fournir des chœurs de musique, qu'à peine 20 voix et 20 autres instruments ensemble pourraient remplir avec la même force et faire aussi grand effet. Je crois que 5 ou 6 grandes orgues placées dans différents endroits du Parnasse n'y feraient qu'un très bon effet qu'en étant touchés par les couperins, fameux organistes et joueurs de clavecin. » En plus des pièces commentaires des hymnes et antiennes destinées à la liturgie, Louis Couperin écrit pour l'orgue de la paroisse Saint-Gervais, dont il tient la tribune, 2 cycles de fugues, ainsi décrites par David Mornay, collectionneur et éditeur du fameux manuscrit découvert en 1958. Le style de ces pièces est des plus savants et des plus savoureux. À aucun moment il ne s'agit de musique prévisible. On ne peut pas imaginer ce qui va venir dans la mesure qui suit. Ce n'est jamais un contrepoint mécanique, mais une musique qui déborde de vitalité, de surprises et de trouvailles étonnantes dans les harmonies, dans les mélodies, dans les rythmes. Voici une fugue de Louis Couperin.

Brigitte François Sapé, dans le guide de la musique d'orgue paru chez Fayard en 2003, ajoute « Autre découverte, encore plus singulière, ces 6 pièces de solo de basse pour orgue qui nous rappellent que Louis Couperin était aussi violiste. Elles sont écrites dans un style connu des organistes sous le nom de basse de trompette ou basse de cromorne. L'accompagnement se fait sur un clavier au jeu doux avec un grand solo de la main gauche sur la trompette ou le cromorne. Louis Couperin a en l'espèce lancé un genre qui était promis à un bel avenir et il l'a fait brillamment. Les rythmes les plus imprévisibles, les surprises harmoniques les plus déconcertantes, les intervalles de plus en plus distendus, plus de 3 octaves, sont autant de figures de rhétorique d'un orateur, sûr de son éloquence et qui manie avec une égale persuasion la déclamation noble et la badinerie en style de Kanzler.

Louis Couperin, organiste de Saint-Gervais, signe enfin des fantaisies, pièces mêlant la liberté compositionnelle et le style fugué et de remarquables préludes pour orgue, qui montrent la grande maîtrise du clavier de ce compositeur dont on croyait, avant la redécouverte du manuscrit londonien, qu'il n'avait laissé à la postérité qu'un Carillon de Paris et une fantaisie. Voici sa fantaisie OL 47, interprétée par

En juillet et octobre 1656 et en novembre 1658, Louis Couperin se rend fréquemment à Meudon, où il est peut-être employé par Abel Servien, marquis de Sablé, comte de la Roche-des-Aubiers, homme d'État, diplomate, premier président au Parlement de Bordeaux et secrétaire d'État de la guerre, puis ministre d'État de Louis XIII, surintendant des finances de 1653 à 1659, chargé des dépenses quand son homologue Nicolas Fouquet est en charge des recettes. Richissime, Abel Servien loge à Paris, à l'hôtel de la Roche-Guyon, près du Palais Royal, puis achète le château de Meudon, où il aime à se rendre par eau, pour perdre le moins de temps, sur un yacht avec ses amis, la duchesse de Roquelaure, Madame d'Olonne et la comtesse de Soissons, et s'y divertir au son des musiques pour dessus de viol, fantaisie et symphonie que Louis Couperin aime à composer pour les soirées festives de son illustre protecteur, comme cette pièce décrivant les carillons de Paris.

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2: Probablement grâce au soutien du ministre de la Guerre Abel Servien, Louis Couperin, désormais proche de la Cour de France, entre au service de Sa Majesté en 1656 comme ordinaire de la musique de la chambre pour la viole, où il tient la partie principale dans le ballet de Psyché ou La puissance de l'amour d'Isaac de Benserrade, musique de Jean-Baptiste Boëcé et Jean-Baptiste Lully. Les deux premiers mois de l'année 1656 furent pour la cour l'époque d'un redoublement de fêtes et de plaisirs. La rentrée du jeune roi à Paris, après une campagne qui n'avait été marquée que par des succès, les victoires de Turenne, la soumission définitive des derniers révoltés de la Fronde et la pacification du royaume, avaient ouvert tous les esprits à la sérénité et à la joie. Les bals, festins, concerts et ballets qui se succédèrent coup sur coup donnèrent au carnaval de 1656, comme à celui de l'année précédente, un caractère particulier d'entrain et de gaieté. On trouve jusqu'à 7 mascarades ou ballets nouveaux dansés par le roi dans le cours de janvier et février 1656. Le plus remarquable et le plus magnifique fut le ballet de Psyché, dont les vers sont de Benserrade. On y vit figurer parmi les personnages la réunion des beautés les plus admirées de la cour et surtout le cœur entier des filles d'honneur de la reine. C'était la première fois que les femmes de qualité se mêlaient en si grand nombre aux danseurs de ballet. Et cette innovation gracieuse que le choix du sujet semblait demander ne pouvait manquer d'ajouter un attrait de plus au spectacle et d'en accroître le succès. D'Antoine de Boëcé, un extrait du ballet des fous et des estropiés de la cervelle, joué autrefois par Louis Couperin.

Couperin tient encore la partie de Dessus de viol dans les ballets L'amour malade, dansé par le roi dans la grande salle du Louvre le 17 janvier 1657, dans le ballet des blessures troublées, composé par Louis de Molière, où les danseurs professionnels furent cette fois-ci en majorité, enfin dans le ballet de la raillerie, dont la musique est cette fois-ci principalement de Jean-Baptiste Lully. Titon Dutillet rapporte dans son Parnasse français, déjà cité, que le roi aurait décidé d'employer Louis Couperin pour devenir la viole aiguë dans les ballets précités, après son refus de remplacer Jacques Champion de Chambonnière à l'Épinette, lequel avait été congédié pour avoir refusé de tenir la basse continue lors d'un spectacle de la cour. Cet emploi aurait donc été spécialement créé pour Louis Couperin, afin qu'il puisse servir le goût du jeune roi pour la danse et participer à la gloire d'une musique française détachée enfin des influences italiennes de Louis Couperin. Voici une musique française, une fantaisie pour viol.

L'essentiel des œuvres de Louis Couperin qui nous sont parvenues sont consignées dans le manuscrit Bone à la Bibliothèque nationale de France, daté de 1676 et contenant 122 pièces pour le clavecin, 4 pour orgue et 5 pour orchestre. D'autres encore doivent être cherchées dans le manuscrit dit Parville de Berkeley, enfin dans le manuscrit Guy Oldman de Londres, présentant une suite avec une allemande de courante et une sarabande pour clavecin. Trois manuscrits recueillant l'un des plus vastes ensembles de suites pour le clavecin, soit des allemandes, des courantes, des sarabandes, des gigues, des gaillardes, des gavottes, pastourelles, branles, voltes, canaries ou piémontaises, qui firent de Louis Couperin non seulement l'héritier de Jacques Champion de Chambonnière, mais aussi le père de la musique française de clavier. Louis Couperin y développe une ornementation comblant les vides laissés par les sons aux résonances courtes, ornement qui donne de la souplesse et du brillant à la mélodie. Une écriture arpégée aux voix intermédiaires à peine effleurées, des syncopes qui permettent d'assouplir, de déformer, de rompre la carrure, des réductions de voix polyphonique et contrapuntique, des mélodies aux courbes chantantes, une expression en demi-teinte. La beauté du toucher et la légèreté de la rapidité de la main se retrouvent dans la pavane en fa dièse mineur de Louis Couperin, exécutée par Gustave Léonard.

Louis Couperin développe également, pour ouvrir ses suites désormais non dansées et écrites pour le simple plaisir du jeu et du concert, des préludes non mesurés. Ces préludes s'offrent d'œuvres ouvertes où le strict nécessaire est noté en longs groupes de rondes reliés par des courbes allongées et ondulées, indiquant les liens harmoniques entre les sons, doivent être créés lors de leur interprétation par le claveciniste, ce qu'on entend très bien dans le prélude de la suite en fa majeur recréé par Christophe Rousset.

Louis Couperin est si célèbre tant à Paris qu'à la cour qu'on vient l'écouter, le copier, apprendre près de lui l'art de toucher les claviers, ce qui fit l'organiste et claveciniste allemand Johann Jakob Froberger venu étudier auprès de son éminent collègue une manière française, le style brisé, héritier des luthistes du premier baroque. Car on fait dire au clavier tout ce qu'on veut, et fait-on des auditeurs tout ce qu'on veut. Il attire les yeux et les oreilles de tout le monde. S'il peut faire mourir les cordes sous ses doigts, il transporte tous ses gens et les charme d'une gaie mélodie. Comme si l'âme ayant abandonné tous les sens se fût retirée au bord des oreilles pour jouir plus à son aise de si puissante harmonie. Il fait ce qu'il veut des hommes, notre René François, dans son essai des merveilles de la nature, paru en 1621.

Aucune des 134 œuvres pour le clavecin et des 75 compositions pour l'orgue laissées par Louis Couperin, mort précocement à l'âge de 35 ans, n'ont été publiées de son vivant, ce qui est la norme en cette première moitié du XVIIe siècle, où en France, il faut disposer d'un privilège royal pour éditer sa musique. Mais si nous connaissons aujourd'hui la musique de celui qui fut considéré comme l'un des compositeurs les plus importants de l'école française de clavier, c'est parce que de nombreuses copies de ses œuvres circulaient alors dans toute l'Europe. Louis Couperin fut non seulement un des plus éminents clavecinistes de son temps, imposant la suite de danse comme pièce de concert dans les salons parisiens, ainsi que dans les appartements royaux, mais il fut également un organiste de tout premier plan, ainsi, et on le sait moins, qu'un excellent violiste, auteur de fantaisies et de symphonies. Son œuvre ne fut jamais oubliée et transmise de génération en génération, François Couperin préférant, comme son oncle, toucher plutôt que surprendre, et Claude Debussy composant en 1904 son île joyeuse ou son clair de lune, sur lequel nous nous quittons comme son illustre prédécesseur, avec des sons plutôt qu'avec des notes, développant comme dans un prélude non mesuré de Louis Couperin, un univers sonore nouveau, d'irisation à l'eau lumineux de manière pulvérisée, ici joué par Claude Debussy lui-même en 1913.

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2: Dans le livre du Deutéronome, au chapitre 4 et 5, il y a quatre mots. Quatre mots qui disent notre relation à la parole de Dieu. Le premier mot, c'est « écoute ». Et on le trouve d'ailleurs en introduction plusieurs reprises, avant par exemple le don de la loi, le décalogue. « Écoute Israël ». Donc c'est le premier mot, écouter la parole de Dieu, accueillir la parole de Dieu. Alors certains font même la différence entre écouter et entendre. Je m'explique. On peut aller à la messe le dimanche, je peux entendre. Première lecture, psaume, évangile du jour, etc., homélie, je peux entendre. Si on faisait juste un test à la sortie de la messe en disant quelle était la première lecture ? C'est vrai ça, on ne prévient jamais, moi. Il y avait une première lecture, ben oui, oui, c'est vrai. Et là, donc des fois, vous voyez, on entend, mais ça n'imprime pas. Donc la première chose, vous voyez, c'est d'avoir des temps, des lieux, des moments, et même on peut dire simplement un cœur d'écoute pour écouter ce que la parole de Dieu a à nous dire. Voilà. Le deuxième mot dans le Deutéronome, c'est « garder ». Garder avec les images bibliques, garder comme la terre garde la semence, les paraboles de Jésus, Matthieu 13, ou alors garder comme la femme garde en elle l'enfant qu'elle porte, c'est garder la parole de Dieu. Donc la conserver, la garder. Le troisième mot, c'est mettre en pratique. À la fin, par exemple, du discours sur la montagne, Jésus va donner son enseignement et à la fin, il y a cette petite parabole que les enfants connaissent bien, bâtir sur le sable, bâtir sur le roc. Ça veut dire, celui qui écoute cette parole et ne la met pas en pratique ressemble à quelqu'un qui construit sa maison sur le sable. Celui qui écoute la parole de Dieu et qui la met en pratique ressemble à quelqu'un qui bâtit sa maison sur le roc. Donc c'est là mettre en pratique. Et parfois, c'est rigolo, on entend beaucoup des gens qui nous disent moi, je suis chrétien, mais pas pratiquant. Je suis un époux fidèle, mais pas pratiquant. C'est un peu inquiétant, quoi. Donc, la parole de Dieu nous invite à être cohérents. C'est beaucoup de paroles du pape François sur la cohérence entre ce qui nous est donné d'accueillir comme message de la parole de Dieu et en même temps le fait de le vivre. Il y en a, ils vous font tout un mondial et ils ont pris 3 kilos, ils sont devenus des ventres à bière. Eux, ça fait longtemps qu'ils n'ont pas tapé dans un ballon de foot, mais plus ils regardent la télé et plus ils sont sportifs et plus ils deviennent gros, quoi. Donc ça veut dire quoi ? Ça veut dire qu'on peut s'intéresser à des choses mais être complètement à des années-lumière par rapport à la pratique. J'avais un ami dans la communauté des Focolari de Chiara Lubich. Il me disait, nous, dans notre fraternité, on a cette habitude-là. Il y a une parole qui nous était donnée par Chiara Lubich, une parole pour un mois, qui était inspirée de la parole de Dieu. Et ensuite, pendant un mois, il ciblait sur la mise en pratique de cette parole. Il y avait une parole, par exemple, sur le pardon, la réconciliation, et eux, pendant un mois, vont travailler en se disant, comment je vais mettre de l'ordre dans ma vie pour pardonner, me réconcilier, faire des pas avec les personnes. Ça, c'est mise en pratique. Et la quatrième parole, c'est annoncer, proclamer. Dans l'Évangile, dans les Actes des Apôtres, il y a plusieurs mots. Enseigner, annoncer, proclamer la bonne nouvelle. Tout ça, finalement, c'est transmettre la parole. Annoncer et transmettre, c'est un des enjeux les plus importants actuellement. On sait bien, dans nos familles, la transmission, surtout à un moment de la retraite, on n'est plus dans le faire, on n'est plus dans l'agir. Ce qui va être essentiel maintenant, c'est de transmettre. Et quand on voit parmi vous, par exemple, des grands-parents qui sont là avec leurs petits-enfants, ben, c'est quelque chose dans lequel je transmets quelque chose qui me fait vivre et dont ils se souviendront dans 15 ans, dans 20 ans, etc. Ça, c'est la transmission. Et cette transmission, elle est importante dans la famille. Cette transmission, elle est importante dans l'Église, et évidemment, cette transmission, elle est importante dans la société civile. Vous voyez, c'est que on a un seul cœur, un seul cœur. Deuxième partie, comment Dieu nous parle ? Si vous voulez, dans la tradition de l'Église, Dieu utilise 5 autoroutes pour rejoindre l'homme, et on va en aborder juste une. Alors, première autoroute, eh bien, Dieu nous parle par la création. Hein, les cieux racontent la gloire de Dieu, l'ouvrage de ses mains, le firmament l'annonce, le jour au jour en transmet le récit. Voilà. Donc ça c'est le psaume 18-19, et tous ces psaumes de la création, au Seigneur notre Dieu, qu'il est grand ton nom partout l'univers, etc. Et Charles de Foucault, qui avait abandonné la foi, qui avait abandonné toute pratique, le début du commencement de l'ouverture de son cœur, c'est quand il se trouve d'abord comme soldat et ensuite dans une expédition d'explorateurs dans le Maghreb. Et là, en dehors de toute vie mondaine, il se retrouve solitude, désert, nuit étoilée. Et simplement la contemplation de la création va comme créer un espace dans son cœur qui va l'ouvrir à accueillir la parole de Dieu. Et autour de nous, on voit des gens l'été. Simplement parce qu'ils sont disponibles, il y a des choses qui, j'allais dire, qui s'ouvrent. Les pères de l'Église appellent ça le grand livre de la création. Et la deuxième façon dont le Seigneur nous parle, c'est par l'Église, la communauté chrétienne. Et de manière multiforme, bien sûr, il nous parle par les papes, le magistère de l'Église. Je pense par exemple actuellement, vous avez tout ce débat sur l'environnement, l'écologie. On a un texte extraordinaire qui nous est donné par le pape François il y a 4 ans, Laudato aussi. Là, on a une parole que le Seigneur nous donne à travers le magistère de l'Église et particulièrement sur des enjeux importants pour la planète aujourd'hui. Et ça, c'est une parole de Dieu. Et vous savez, parfois, il faut faire attention parce que c'est comme dans l'Apocalypse. Écoutez ce que l'Esprit dit aux Églises. Vous savez, en 1938, les plus anciens, très très anciens, ils ne sont pas laissés, mais il y a une parole, par exemple, du pape, Pie XI, qui va donner une parole sur le nazisme, 1938, qui s'est implanté depuis 1933 en Allemagne, en dénonçant une idéologie qui est une idéologie païenne, le paganisme. Et finalement, certaines personnes n'ont pas voulu vraiment entendre cette parole-là. Parce qu'on se disait, mais peut-être que ça peut être un rempart contre le communisme, etc. Bon, Seconde Guerre mondiale, 45 millions de morts. Donc ça vaut le coup d'écouter la parole de Dieu. Et la parole de Dieu qui nous est transmise à travers la communauté chrétienne, l'Église. Bon. Donc il parle par l'Église, il parle aussi donc, dans l'Église par les saints. Regardez la parole de Dieu qui nous est donnée à travers Sainte Thérèse de l'Enfant Jésus au début du XXe siècle, Sainte Faustine, Saint Jean-Paul II, et plus près de nous pour les couples et les familles, Louise Élie Martin. Il nous parle par des saints. Et souvent, ce qui est assez étonnant, c'est que, comme on dit, ce n'est pas nous qui choisissons les saints, c'est les saints qui nous choisissent. Moi, au début, j'avais pas trop d'atomes crochus avec Louise Élie Martin. Puis, vous allez faire une retraite. Et puis, vous tombez dans la chambre, Louise Élie Martin. Ils sont pas là, mais un peu quand même. Et on dit, tiens, bon. Puis après, il y a une parole de Dieu qui vous est donnée, toc, Louise Élie Martin. Et à ce moment-là, la parole vous percute parce qu'elle vous touche exactement un endroit précis par rapport à des questions que vous vous posez. Puis après, vous lisez un bouquin qui parle d'autre chose, et il y a une citation de Louis ou de Zélie Martin. Non, c'est surtout elle qui écrivait, parce qu'à cette époque-là, c'est surtout les dames qui écrivaient beaucoup, les hommes un peu moins. Et alors, et là, encore, il y a un moment, on se dit, mais ils me poursuivent. Et je me suis dit, mais ça vaudrait le coup de lire leur vie, les écrits. Et à ce moment-là, après, mon épouse aussi était passionnée par... Et on a découvert un tas de choses, et qui, finalement... j'allais dire dépoussiérés, sont extrêmement pertinentes et actuelles pour nos couples et nos familles aujourd'hui. Jusque dans les difficultés que des parents peuvent avoir avec certains enfants, comme ils ont eu avec Léonie, par exemple. Hein? Donc vous voyez, voilà, le Seigneur parle par l'Église, à travers le magistère, à travers les saints, et il parle aussi à travers les frères et sœurs, et nous, dans la vie communautaire, on l'expérimente. Parfois des paroles de consolation, des paroles de réconfort, un coup de téléphone quand ça va pas. Parfois c'est une proposition de prier ensemble. Parfois c'est un petit mot qui nous est dit parfois c'est aussi la correction fraternelle avec de quelqu'un qui nous dit tiens, moi je trouve que là t'as été un peu raide, etc. Et on se dit voilà. Et en même temps, après on réfléchit, on prie, on se dit mais si c'est juste, faut que je. Et la communauté chrétienne est un lieu de la parole, tout simplement parce que c'est le lieu dans lequel règne Jésus-Christ, qui est la parole de Dieu. Voilà. Donc il nous parle par la création, il nous parle par l'Église, il nous parle par les événements de la vie. C'est le même mot dans la Bible, dava ou dabar, qui dit en hébreu après ces événements ou après ces paroles. C'est-à-dire, c'est le même mot. C'est étonnant, hein? Parce que tout simplement, la mentalité biblique a la certitude que la parole est un événement. Ça veut dire qu'une parole, c'est important. Et on n'a pas besoin de faire des sessions de psychologie pour savoir que des « t'es nul, t'es moche, t'es raté, t'es ceci, t'es cela », il y a des paroles qui ont bousillé des gens pendant des années, et c'est des paroles qui ont été entendues quand j'avais 4, 5, 6 ans. Et ensuite, vous voyez des personnes, ils ont 50 ans, ils sont toujours ébranlés par ça, et ils vous pleurent dans les bras, parce que ça les a... Il y a des paroles qui font du mal. Et au contraire, il y a des paroles qui font du bien. Il y a des paroles qui construisent, il y a des paroles qui édifient, il y a des paroles qui donnent confiance. Ça, c'est ce que nous dit la parole de Dieu. Les paroles de Dieu sont des événements. Et en même temps, il y a des événements dans la Bible qui sont des paroles. Le fait qu'un jour, le peuple d'Israël était opprimé, écrasé en Égypte, et que Dieu lui donne la libération, c'est un événement. C'est un événement de libération, et c'est une parole de Dieu, qui veut que son peuple soit un peuple, non pas d'esclaves, mais d'hommes et de femmes libres. Donc vous voyez que dans nos vies, c'est pareil, c'est le poète Charles Péguy qui dit, je cite, « Les événements, dit Dieu, c'est moi qui vous caresse, c'est moi qui vous rabote, les événements, dit Dieu, c'est moi. » Il y a des événements dans nos vies, et c'est important de relire nos vies, des événements dramatiques, et des événements aussi heureux. On vit tous les mystères, joyeux, douloureux, glorieux, heureux, lumineux dans nos vies. Mais ce sont, donc c'est important de relire les événements de notre vie comme des paroles de Dieu que le Seigneur nous adresse. Bon. Et puis, il y a aussi l'émotion intérieure, quatrièmement. Eh bien, l'émotion intérieure, ça veut dire que parfois, l'Esprit Saint va passer de manière mystérieuse pour toucher et parler au cœur. Et parfois, on connaît par exemple dans la vie de Louise Élie Martin, Zélie voulait être religieuse. Et on pense, les biographes, que c'est parce qu'elle fait un entretien pour être sœur dans la famille spirituelle de Saint-Vincent de Paul. Un entretien, et on lui dit « circuler, il n'y a rien à voir ». Alors, les biographes pensent que elle était plutôt chétive de constitution. Elle était pas très grande, mais pleine d'énergie. Mais et à cette époque-là, il y avait un travail très physique par rapport aux malades, aux personnes âgées, etc. Comme aujourd'hui, on pourrait le demander pour quelqu'un qui est, je sais pas, dans certains services d'aide aux personnes âgées. Faut assurer. Bon. Alors, elle s'est dit, elle n'a pas fait toutes les communautés de France et de Navarre, elle s'est dit, le Seigneur a un autre dessein d'amour sur moi. Et elle va attendre. Elle a 27 ans, et 27 ans, à la campagne autrefois, 25 ans, qu'est-ce qu'il y a ? Signal d'alarme, alerte, alerte, alerte, alerte, alerte, alerte. C'est ce qu'on appelle les caprinettes. Ça veut dire, en gros, le message social, c'est de dire, manie-toi ma fille, il serait temps d'eux. Hein ? Alors, dit avec humour, mais c'est quand même... pendant ce temps-là, celui qui allait devenir son mari, Louis Martin, il a essayé de faire une expérience de vie religieuse. Lui, c'était au Grand Saint-Bernard, en Suisse. Et voilà. Et là, pareil, on lui dit, non, circuler, il n'y a rien à voir, parce qu'il n'avait pas de formation dans le latin. Et ça suffisait pour dire, il est un peu vieux, là, maintenant, tout ça. Et lui... il va vivre comme une sorte de célibataire de sa vie, d'horloger, et de célibataire d'enseigneur, la messe, la prière. Et de temps en temps, il s'accorde comme distraction la pêche. Et elle traverse le pont d'Alençon, et à ce moment-là, une voix féminine dans son cœur résonne, « C'est celui-là que j'ai préparé pour toi. » Et lui, à ce moment-là, il passe. Puis comme tous les hommes, il est pas au courant de rien. Enfin, il n'a rien vu, quoi. Et alors, voilà. 3 mois plus tard, ils sont mariés. Ça va vite, hein. Parfois, dans des pays, vous connaissez peut-être, nous on a eu la joie de le rencontrer, Joseph Fadel. Il y a beaucoup d'hommes et de femmes de bonne volonté, par exemple en milieu musulman, ils n'ont pas de contact avec l'Église. Ils n'ont pas de contact avec les Saintes Écritures. Ils n'ont pas de contact. Et alors le Seigneur, eh bien, très souvent, il leur parle par voie directe. Et un des lieux privilégiés pour leur parler, ça va être ce qu'on appelle dans la Bible des songes. Et lui raconte, donc il est d'une grande famille extrêmement religieuse, musulmane, et il se retrouve dans une chambrée avec quelqu'un qui lui est chrétien. Il s'en méfie, et en même temps, au fil des semaines et des mois, il va finir par l'apprécier pour ses qualités humaines, et il se dit, tiens, vraiment, c'est un homme de qualité. Et il voudrait lui poser des questions par rapport au christianisme, etc., pour le convertir à l'islam. Et l'autre reste assez prudent pour... voilà. Et il y a un moment, cet homme-là, donc Joseph Fadel, fait un songe. Il est tout content parce qu'il se souvient de son rêve. Alors, ce rêve me place au bord d'un ruisseau, pas très large, à peine 1 mètre. Sur l'autre rive, un personnage d'une 40aine d'années, plutôt grand, vêtu d'un vêtement beige, d'une seule pièce, à l'orientale, sans col. Je me sens irrésistiblement poussé vers cet homme par l'envie de passer de l'autre côté pour le rencontrer. Alors que je commence à enjamber le ruisseau, je me retrouve suspendu dans les airs pendant quelques minutes qui me paraissent une éternité. Je crains même avec un certain effroi de ne jamais pouvoir redescendre sur terre. Comme s'il avait senti mon malaise grandissant, l'homme d'en face me tend la main pour me permettre de franchir le cours d'eau et d'atterrir à côté de lui. À cet instant, je peux à loisir observer son visage, des yeux bleu-gris, une barbe peu fournie, des cheveux mi-longs, je suis frappé par sa beauté. Posant sur moi un regard d'une douceur infinie, l'homme m'adresse lentement une seule parole, énigmatique, au timbre de voix rassurant et invitatoire. Il me dit, pour franchir le ruisseau, il faut que tu manges le pain de vie. Alors, ce gars, il se réveille avec ça. Il a eu la vision de Jésus sans savoir que c'était Jésus. Quelques semaines après, il tarabuste son copain de chambrée et pour lui dire, est-ce que je pourrais avoir un évangile? Donc, dans certains pays, c'est très, très, très, très dangereux. Et le copain accepte de lui donner les 4 évangiles. Et lui dit, ben, commence par l'évangile de Marc ou de Luc, ça sera plus facile qu'avec l'évangile de Jean. Mais lui, il commence tout de suite par l'évangile de Jean, et à ce moment-là, il tombe sur, je cite, « Absorbé par ma lecture, j'en oublie de déjeuner et je ne vois pas passer les heures. Arrivé au chapitre 6, je m'arrête net dans ma lecture, abasourdi au milieu d'une phrase. J'ai le cerveau en ébullition. Une seconde, je pense que je suis victime d'une hallucination. Je replonge les yeux dans ce livre à l'endroit précis où je me suis arrêté. Pas de doute, je ne me suis pas trompé. Je ne sais pas par quel prodige je viens à l'instant de lire exactement ces mots, le pain de vie. Je suis le pain de vie. » Vous voyez, la parole de Dieu, dans les Saintes Écritures, va confirmer une parole de Dieu qui lui a été donnée ici en songe. Alors, vous voyez, le Seigneur, à travers des signes, des songes, des paroles intérieures, ce qu'on appelle des locutions, peut nous parler. Et quelle est l'attitude de l'Église par rapport à ça? C'est de dire, vous voyez, il faut éviter 2 extrêmes. Le premier extrême, c'est de dire, oh, tout ça, c'est des bêtises, etc. Uniquement, lisez le missel, ça suffira, les livres de prière de l'Église, point. Et d'un autre côté, il faut éviter de rechercher ça pour nourrir une sorte de curiosité un peu malsaine. Donc l'Église nous dit, si ça vient, tu l'accueilles, mais ce qui compte, c'est que le Seigneur te parle. Moi, je me rappelle à la communauté, il y a 20aine d'années, un jeune qui était nouveau converti, et le Seigneur lui parlait beaucoup par des songes. Et après 3 mois d'année sabbatique, il était un peu déçu, parce qu'il n'avait plus rien comme songe. Et le Seigneur ne lui parlait plus comme ça. Et alors, je lui disais, mais Là, tous les jours, il y avait des parcours bibliques. Est-ce que le Seigneur te parle ? Il dit, ah, oh, ben oui, oui, la Bible, c'est merveilleux, c'est formidable, je la lis, je la relis, etc. Je dis, ben, tu vois, le Seigneur, il a changé de canal, c'est tout. Donc, on n'est pas là, nous, pour essayer de dire au Seigneur, c'est ici que je te donne rendez-vous. Non ! Non, mais quand même. Bon, un, la création. Deux, le Seigneur nous parle par l'Église. Trois, le Seigneur va nous parler par les événements de notre vie qu'il nous faut les relire. Quatre, il nous parle la conscience, voilà, un mot théologique, la voix de la conscience. Et cinq, la parole de Dieu dans les Saintes Écritures. Et dans ces cinq canaux, quel est le plus important ? C'est le cinquième. C'est les Saintes Écritures. Saint Jérôme, il est saint, il est canonisé. Il va y dire une phrase qu'on retrouve dans le catéchisme de l'Église catholique. Ignorer les Écritures, c'est ignorer le Christ. Et on voit chez les pères de l'Église, il y en a qui s'énervent, Saint Jean Chrysostome, en disant « Moi, j'ai fait des visites pastorales et je vais dans des communautés chrétiennes. Ils sont tellement nuls, ils savent rien de rien de rien. Ils savent même pas combien il y a de lettres de Saint Paul. C'est pour vous dire, hein ?» Alors, si je regarde la création et que j'ai pas la foi, je vais dire c'est beau la nature. Nourri par la parole de Dieu, je vais y voir l'œuvre du Créateur. Tout devient prière, comme dans les psaumes. Vous toutes les œuvres du Seigneur, bénissez le Seigneur, etc. Ou dans le Cantique de Daniel au chapitre 3. Voilà. C'est pareil, la parole de l'Église n'est pas une autre parole que la parole de Dieu. Et une fois, j'avais un ami protestant qui avait été bluffé parce que il était tombé, à un moment, on l'avait invité pour un rite de consécration d'évêque. Et il voit l'évêque, le futur évêque, qui se met à genoux, et les trois évêques consécrateurs qui lui imposent la Bible sur la tête. Et à ce moment-là, il comprend ce que nous, on essaye de dire, c'est-à-dire que l'autorité dans l'Église est une autorité qui est soumise à la parole de Dieu. Et lui, dans sa culture, il pensait que les gens se mettaient au-dessus de la parole de Dieu. Et là, il a, voilà, quelque chose. Voilà. Donc, vous voyez, la parole de l'Église, c'est la parole de Dieu qui va être comme actualisée à travers le magistère, les saints, les frères et sœurs, etc. Et s'il y a un conflit entre une locution intérieure et la parole de Dieu, c'est la parole de Dieu qui prime. Alors, maintenant, dans les Saintes Écritures, il y a toujours plus... C'est vrai, dans la communication entre nous, dans un couple, dans une communauté, ou avec les... Et c'est vrai dans la communication que Dieu fait dans la parole de Dieu. Il y a toujours six éléments. Premier élément, qui est-ce qui parle ? L'émetteur. Dans les Saintes Écritures, dans la Bible, premier élément, l'émetteur, c'est Dieu. C'est Dieu qui parle. C'est Dieu. Vous voyez, la lecture croyante, c'est que c'est pas un beau bouquin, comme il y a un bouquin pieux, ou c'est pas comme un livre religieux à côté de la Bhagavad Gita, à travers les Védas et à travers, à côté du Coran. Non. C'est Dieu me parle dans ce texte, la parole de Dieu. Donc l'émetteur, c'est Dieu. Donc il faut que je commence la lecture, comme dans la prière de Samuel, récit de vocation. Nous, en général, c'est le contraire de Samuel. On dit, Seigneur, écoute, j'ai pas mal de choses à te dire. Et là, dans la prière de Samuel, c'est par le Seigneur, ton serviteur écoute. Donc tu vas me parler, Seigneur, dans ta parole. Donc, c'est Dieu qui parle, émetteur. Récepteur, ou destinataire, comme on dit. Récepteur, finalement, il y a un double acteur comme récepteur, c'est à la fois une communauté, la communauté chrétienne, l'Église, qui accueille la parole de Dieu, c'est une communauté, et en même temps c'est une personne, un individu, c'est unique, et c'est une parole qui m'était adressée à moi. Voilà. Donc c'est, voilà, je suis celui à qui le Seigneur s'adresse. Voilà. Et on sait que les grandes études des philosophes, des psychologues, etc., nous disent que la parole, elle fait exister quelqu'un. Dans un groupe humain, si vous avez un grand chef ou un grand patron, c'est le moment de ce qui touche les fêtes de fin d'année, etc. Si la personne s'arrête et s'adresse dans une parole personnelle à quelqu'un, finalement, ça valorise la personne. Ça la fait exister. Et c'est ce que Dieu fait. Quand il s'adresse à nous, finalement, c'est parce qu'on est important pour lui. Bon. Émetteur, récepteur, deux. Alors maintenant, cette parole de Dieu, elle nous est donnée à travers ce qu'on appelle un canal. Et là, pour nous, ça va être le canal de Saint Paul, d'Isaïe, de Jérémie, d'Ézéchiel, de Saint Jean dans l'Apocalypse. Vous voyez, il va passer par plusieurs. Et parfois, je me dis, tiens, moi, le canal de Jean, j'aime bien. L'apôtre qui pose sa tête sur le cœur de Jésus, tout ça. Jean, l'Apocalypse et tout ça. Ouh, j'aime moi bien. Là, je ne sais pas ce qu'il a. Il devait être moins en forme ce jour-là. Et, bon, mais, donc, vous voyez, Dieu va s'adresser à nous à travers, dans les Saintes Écritures, à travers différents canaux. Et c'est important de pouvoir être ouvert à tout cela. Bon. Et en même temps, un nouvel élément, c'est que le Seigneur va s'adresser à nous dans un contexte. Je prends un exemple. Le prophète Jérémie, il vit à une époque où il y a une sorte d'illusion dans le peuple d'Israël qui se dit « bon, ça va comme ça va ». Et on va réussir à s'en tirer par rapport aux deux grandes superpuissances de l'époque, l'Égypte d'un côté, et de l'autre côté, il y avait Babylone. Il y a toujours eu des superpuissances dans les époques. Nous, maintenant, à un moment, les plus anciens, c'était les États-Unis et l'URSS. Maintenant, c'est les États-Unis et la Chine. Et là, c'était les deux grandes puissances, l'Égypte et Babylone. Et ils étaient, les hommes politiques du peuple d'Israël, étaient en train de faire des petites magouilles, tantôt avec l'un, tantôt avec l'autre, et pour essayer de plus ou moins de s'en tirer. Et les prophètes, dont Jérémie, disaient « c'est pas comme ça qu'il faut faire. Il faut retrouver notre identité, il faut retrouver nos racines, il faut retrouver... Revenez vers le Seigneur. Revenez vers le Seigneur. » Et c'est déjà comme si Jésus nous disait « cherchez d'abord le royaume de Dieu, sa justice, tout le reste vous sera donné en plus. » Bon. Et alors, avant qu'il n'arrive une catastrophe, Jérémie n'arrête pas de dire, c'est les oracles qui sont appelés oracles de malheur. Attention à toi, Israël, il va t'arriver des tuiles, tu vas... Bon, ça, c'est les oracles de... En gros, si vous voulez, vous êtes dans une voiture avec des personnes qui sont un peu avinées. Il y a plus de grammes d'alcool que de sang dans le sang. Et ils chantent, ils beuglent, et vous êtes en train de dire « Attention, attention, attention, attention, attention !» Ça, c'est Jérémie qui... voilà, oracle de malheur. C'est pas parce qu'il veut le malheur, c'est dit « Si tu continues comme ça, tu vas te planter. » Mais il le dit en hébreu ancien. Et ensuite, une fois que la catastrophe est arrivée, donc, déportation à Babylone, première 597, deuxième 587, le peuple est exilé, il a tout perdu. Donc, l'accident de la voiture est arrivé, trois copains qui sont morts, le gars se retrouve en fauteuil roulant, etc. Alors, Jérémie, oracle d'espérance, il va pas voir le peuple d'Israël en disant « Je te l'avais bien dit, t'as vu ce qui t'est arrivé ?» Non, il dit « Courage, espère, le Seigneur t'a pas abandonné, fais-lui confiance, il va revenir vers toi, etc. » Donc, vous voyez, le contexte dans lequel va s'adresser le peuple, la parole de Dieu est très important pour comprendre ce que nous dit la parole de Dieu. Mes parents me disaient, maman elle avait 15 ans quand il y a, en 1940, elle me disait, nous il y avait un curé, il n'arrêtait pas de parler à toutes les homélies de Sainte-Jeanne d'Arc. C'était l'occupation, et quel que soit le temps liturgique, c'était Jeanne d'Arc. Et ça commençait par toujours, la France était dans une situation désespérée, tout le monde était découragé, et il y avait même des gens qui étaient pactisés avec l'ennemi, etc. Mais Dieu n'a pas abandonné son peuple, et il a envoyé, etc. Alors, il ne confondait pas De Gaulle avec Sainte-Jeanne d'Arc, mais ça voulait dire que, dans le contexte, ce n'était pas quelqu'un qui était omnubilé par Sainte-Jeanne d'Arc. C'était qu'en langage codé, gardez confiance, gardez l'espérance, le Seigneur n'a pas dit son dernier mot. Donc vous voyez, le contexte est très important pour comprendre une parole pour nous dans la vie de tous les jours, mais aussi dans la parole de Dieu. Et enfin, il y a le code. Alors, le code, ça veut dire qu'il y a des mots qui n'ont pas le même sens, mais on le sait tous. Par exemple, les profs de français savent, nous, quand on pense à un amant, XXe siècle, c'est le gars qui est en petite tenue dans le placard hein, pendant que le mari arrive. Quoi. Bon, ça c'est l'amant. Mais un siècle ou deux avant, l'amant, chez Racine ou Corneille, c'est l'amant, c'est celui qui aime. L'amant. Et à la différence de l'aimer, celui qui est aimé. C'est le même mot, mais il va avoir un sens un peu différent suivant les siècles. Dans la Bible, c'est pareil. C'est pour ça que c'est pas respectueux ni de Dieu, ni de l'intelligence humaine que de prendre la Bible à la lettre. Vous imaginez, j'étais dans le métro, et puis avec la chaleur, tout ça, la canicule, je suis tombé dans les pommes. Les gens, ensuite, dans un siècle, ils vont dire, ah tiens, dans le métro parisien, ils faisaient des cultures de pommiers qui permet de comprendre pourquoi la... Non mais ça va pas la tête. Vous voyez, il y a... Voilà. Et donc tout le langage de la Bible, c'est un langage imagé, et donc, quand il y a la colère de Dieu, ben, on dit, oulala, la colère de Dieu, bon, je sors d'une session, réjouis-toi, Dieu est amour, tout ça, et là, la colère de Dieu. On dit, ben, mais quand est-ce que, en langage biblique, la colère, c'est l'amour déçu? Ça veut dire que, j'aime quelqu'un, et là, il est en train de faire les 12 yeux, là, il se rend même pas compte qu'il se fait embobiner par la secrétaire qui lui fait les yeux comme ça, etc. Et tout bête, il voit rien, et ça me met en colère. Mais ma colère, c'est parce que je l'aime. Si je l'aimais pas, je serais pas en colère. Donc la colère de Dieu, c'est pas d'écumer, baver de rage, et d'exploser tout le monde comme Zeus avec les éclairs. Donc la colère, c'est un amour qui est déçu et qui va s'exprimer. Donc il faut décoder le langage biblique. Et si on ne le décode pas, on est à côté de la plaque, quoi. On est à côté de la plaque. Voilà. Alors, donc, pour résumer, qu'est-ce qui va être important? Vous voyez, donc, tenir compte. L'émetteur, qui me parle? Dieu. Jésus. Et Jésus, d'ailleurs, c'est dans sa carte d'identité, il est le Verbe, la parole de Dieu. Le Verbe, et c'est une parole qui donne la vie. Quand Dieu me parle, c'est pour me donner la vie. Voilà, le Verbe de vie donne la parole de vie. Et moi, je suis donc celui qui accueille, destinataire, ça veut dire que je crois, ça commence par un acte de foi, je crois, Seigneur, qu'en ouvrant ma Bible, qu'en écoutant ce que la proclamation de la parole de Dieu dans l'Assemblée, tu as quelque chose à me dire. Des fois, on a tendance à échapper à la parole. Si un message un peu corsé sur la conversion, « Convertissez-vous, pécheurs, etc. », moi, ma première tentation, c'est quand même de me dire, tiens, là, c'est une parole que le Seigneur adresse à ma femme, quoi. Ça, c'est dans la charité, bien sûr, mais et non, c'est aussi à moi, quoi. Et parfois, vous voyez, il peut y avoir des façons détournées où on sélectionne dans la parole de Dieu. C'est-à-dire, pas vous, mais il y en a, ils lisent la parole de Dieu et ils ont un tube de colle et puis des ciseaux. Et ça, mon bien-aimé, je t'aime, tu as beaucoup de prix à mes yeux, etc. Ah, oh, ça c'est pour moi, ça, je souligne. Et alors, engeance de vipère. Voilà, oh, ça c'est pour ma belle-mère, ça c'est engeance de vipère. Et alors, donc, oui, c'est un peu sélectif, quoi. C'est un peu sélectif. Et alors, donc, comment accueillir la parole de Dieu en vérité? Et la parole de Dieu, je l'accueille en église, avec d'autres. L'essentiel, quand on lit ou on étudie un texte, on l'écoute dans l'assemblée, finalement, l'essentiel, c'est autour de deux questions. Comment Dieu apparaît dans ce passage? Comment Dieu apparaît dans ce passage? Dans ce qu'il... la façon dont il est nommé, dans les images pour parler de lui, ou dans ce qu'il fait? Que me dit ce texte sur Dieu dans sa relation à l'homme? Que me dit ce texte sur Dieu? Et après, la deuxième question, c'est... qu'est-ce que me dit ce texte sur l'homme, sur moi? Et pour aller à l'essentiel, pour pas... des fois, il y a des personnes dans des témoignages, ça commence un peu... c'était un mercredi, alors l'autre dit, chérie, non, pas un mercredi, c'était jeudi. Ah oui, c'était un jeudi, il était 17h. Non, il était 17h45. Bon, à 17h45, alors on est dans les détails, et ça noie le contenu de ce qu'on veut partager, quoi. Voilà, et parfois il peut y avoir une façon d'accueillir la parole de Dieu, vous voyez, où on est noyé dans des détails, alors que l'essentiel c'est, voilà. La vocation d'Isaïe, Je cite comme ça, ben, et je rentre dans le temple et je vis la gloire de Dieu. Il siégeait sur un trône. Donc, trône, le Seigneur est présenté comme un roi. Et sa traîne emplissait tout le sanctuaire. Et un roi, il a une cour. Et les séraphins sont là. Saint, saint, saint, saint, kadosh, kadosh, kadosh. Alors ça nous plaît tellement dans l'église qu'on le répète tous les jours, là, maintenant. Hop, dans l'église. Et la liturgie. Donc, les deux mots de roi et de saint, c'est ce qui va caractériser la présentation, le spot d'Isaïe dans sa façon de contempler le Seigneur. Et ensuite, tout le livre d'Isaïe va déployer la royauté de Dieu, la sainteté de Dieu. Voilà. Et qu'est-ce que dit Dieu sur la façon dont il se présente et qu'est-ce qu'il me dit non. Voilà, le Seigneur est mon berger, je ne manque de rien, etc. Il est berger. Bon, on va faire de la théologie un peu compliquée. Qu'est-ce qui fait un berger? Alors, il s'occupe à la fois d'un troupeau et il s'occupe en même temps de chacun, chacune. Et alors, qu'est-ce qu'il va faire? Ben, il va les conduire, il va les protéger contre les bêtes sauvages, il va les soigner, il va... Et tout ce qu'un berger fait pour, ben, c'est, il le fait pour moi. Voilà. Passerai-je un carvin de ténèbres, je ne crains aucun mal, etc. Donc, vous voyez, quelles sont les images? Et à partir de là, on va découvrir que les images de l'Ancien Testament qui s'accomplissent dans le Nouveau Testament. Le temple de Jérusalem, le temple, qu'est-ce que c'est qu'un temple dans une religion? Un temple, c'est un lieu dans l'espace, une maison où la divinité rencontre l'homme. Bon, c'est ça un temple, c'est un lieu de rendez-vous, si vous voulez. C'est mythique, un lieu de rendez-vous, le temple. Jésus, lui, va se révéler comme étant le temple véritable. Parce que en lui, dans sa personne, Dieu rencontre l'homme, vrai Dieu et vrai homme, et en lui, l'homme rencontre Dieu. Donc, le temple de Jérusalem est la préparation, l'esquisse, le brouillon de Jésus, le temple. Voilà. Pas compliqué. Et l'agneau, ben voilà, nous on connaît l'agneau. Le Seigneur veut sauver son peuple d'Israël. Israël d'Égypte. Donc esclavage, tout ça, c'est pas drôle. Bon. Et alors il lui dit, on va faire un repas pascal, la teuf, avant de sortir. C'est la nuit, repas de nuit. Vous êtes déjà en préparation, donc vous avez déjà tout, sac à dos, tout ça, prêt à partir. Hein, prêt à partir. Et là, vous allez faire un repas qui va vous préparer à la libération que vous allez vivre. La libération n'est pas encore faite. Hein. Le repas pascal, c'est avant la libération. Bon, alors qu'est-ce que vous faites? Vous prenez un agneau. Un, vous le tuez, immolé. Deux, vous prenez son sang, et avec son sang, vous le mettez sur les linteaux des maisons. Comme ça, quand l'ange exterminateur passe, il va zigouiller les oppresseurs, mais vous, tranquille. Le sang protège, et après, qu'est-ce qu'on fait? On se nourrit de l'agneau dans une assemblée. Bon, Saint Jean, comment est-ce qu'il présente la passion de Jésus? Il va faire l'analogie entre le moment de la Pâque du Christ et le moment, et c'est lui qui le dit, où les agneaux du temple sont sacrifiés. Et qu'est-ce qu'on fait? Le sang de Jésus protège. Le sang de Jésus, on va le voir, que ce soit dans l'Évangile ou dans les lettres de Saint Jean, le sang qui purifie de tout péché, qui protège du mal. L'agneau qui est mangé, je suis le pain de vie, et l'agneau qui est immolé sur la croix et qui préfigure la libération, le salut. Jésus, l'agneau. Qu'est-ce qu'il fait Jean-Baptiste? Ben, il montre ceci et celui-ci est l'agneau de Dieu. Vous voyez, donc, c'est pas compliqué. C'est pas compliqué, c'est pas prise de tête. C'est que il va y avoir toujours qu'est-ce que tu as à me dire de toi, Seigneur, et qu'est-ce que tu as à dire de l'homme. Et par exemple, après, il va y avoir des lectures, par exemple, la lecture ignatienne, pour ceux qui ont fait des exercices de Saint Ignace. C'est se mettre dans la position, dans les récits de la Passion, je suis des fois un peu comme le Seigneur. Seigneur, t'inquiète pas, tout le monde peut t'abandonner, te dire, oh, moi tu peux, j'assure. Ah, un max, j'assure. Et reniement trois fois. Donc, je prends conscience que je suis du côté de l'homme, je suis comme Pierre. Je suis comme Pierre, à la fois j'ai mes grandes déclarations, Seigneur, je t'aime, je t'aime, je te donne ma vie, je te livre ma vie, je te donne tout, prends ma vie, Seigneur, prends ma vie. Et puis après, on me demande, est-ce que vous faites vers la catéchèse? Non. Prends ma vie, mais pas mon temps le mercredi matin. Bon. Et alors, et je suis dans ces contradictions-là, mais bon, après Jésus ressuscité apparaît. Et Pierre, il est un peu mal, quoi. Il est un peu mal. Il est en train de relasser ses sandales, là, de manière un peu... Il est un peu gêné. Jésus apparaît, Jean 21, et à ce moment-là, Pierre, m'aimes-tu ? Il aurait pu commencer en disant, Pierre, par ici, s'il te plaît, hein ? Trois fois, là, la servante te rappelle, hein ? Non. Trois reniements. Jésus va dire, moi, Pierre, m'aimes-tu ? Trois fois. Tu sais bien, Seigneur, que je t'aime. Pédagogie de Jésus, c'est pas faire la morale. Les trois reniements vont être effacés par trois actes d'amour. Après les trois actes d'amour, Jésus aurait pu dire, bon, t'as eu une défaillance, on te garde quand même dans la communauté, mais on a pensé que ça serait bien sous sacristain dans une petite église de Tibériade, pas plus. Parce que là, vraiment, le coup de la servante, c'est pas passé. Non ! Triple investiture, sois le berger de mes brebis. Tu as été défaillant, tu as été décevant, mais je te rétablis dans ta mission. Sois le berger de mes brebis. Non, c'est, nous, on se dit, ben ouais, on connaît ça, tout ça, mais vous imaginez dans votre boîte, le comptable, il paraît avec la caisse. On le retrouve, le patron lui dit, quand même, ah oh, je suis désolé, je m'excuse de vous demander pardon. Bon, maintenant vous allez être comptable chef. C'est Jésus. Je peux être décevant, lui me rétablit dans ma dignité, dans la mission, dans la... Lui continue à espérer en moi. Voilà. Donc ça c'est toujours ces questions, vous voyez, c'est le plus simple. Qu'est-ce que Dieu me révèle de lui et qu'est-ce que Dieu veut dire pour moi? Alors, maintenant, pour faire vite la conclusion, 10 choses pour bien comprendre la parole de Dieu, à toute allure. Première disposition, 1. Accueillir la parole de Dieu dans l'Esprit Saint. S'il n'y a pas l'Esprit Saint, je vais accueillir la parole de Dieu comme une parole humaine. Et c'est l'Esprit Saint qui va être le décodeur, qui va me permettre d'accueillir cette parole pour moi. 2. Primauté de la parole de Dieu, les Saintes Écritures, sur toutes les autres façons dont le Seigneur peut me parler. Et c'est la raison pour laquelle ça vaut le coup de lire, de relire, de relire la parole de Dieu. Tous les livres. 3. Avoir conscience que la parole de Dieu, la Bible, c'est la parole de Dieu, le Verbe. La parole de Dieu, le texte, c'est quelqu'un. Vous voyez, c'est pour ça que nous, on n'est pas d'accord avec l'appellation qui nous est donnée dans le Coran par les musulmans qui disent « les chrétiens, les juifs, c'est les gens du livre ». Nous, on n'est pas les gens du livre. Non, on est les gens du Christ. 4. Accueillir la parole de Dieu en Église. Vous vous rappelez, acte 8, Philippe, le saint protecteur des autostoppeurs, il reçoit une motion intérieure du Saint-Esprit qui lui dit « va vers ce char ». Donc il y avait un homme, l'eunuque éthiopien, grand fonctionnaire de la reine d'Éthiopie, et qui retourne de Jérusalem où il était en pèlerinage, et il lit à voix haute, comme on fait dans l'Antiquité, la parole de Dieu, Isaïe 52-53. Et à ce moment-là, donc, il rejoint le char et Philippe lui pose la question « Comprends-tu ce que tu lis ?» Réponse « Comment le pourrais-je si personne ne me guide ?» Et à partir de ce moment-là, et donc, vous voyez, ce n'est pas une invention de l'Église catholique. J'ai besoin que d'autres frères et sœurs soient des Philippe pour moi et me donne un éclairage pour accueillir la parole de Dieu. Ça veut dire, en jargon tribal, accueillir la parole en Église. Et l'ouverture, et dans tous les partages bibliques auxquels on est habitué, c'est assez étonnant parce que moi j'ai une lecture de la parole, et j'entends le frère ou la sœur qui me partage sa lecture, et à ce moment-là, ça m'ouvre à quelque chose que j'avais pas. Je me dis, ah, mais ça c'est beau aussi, etc. Donc vous voyez, il peut y avoir une façon un peu d'être dans sa bulle même en étant mystique et mais je peux rester un mystique égocentré, quoi. Voilà. Et tandis qu'à partir du moment où je vis une expérience d'église, je m'ouvre à la lecture des autres, et à ce moment-là, ben, ça va me donner quelque chose de beaucoup plus grand. En langage biblique, ça dilate le cœur, ça l'ouvre. Alors, 5, le principe, c'est que Dieu n'est pas schizophrène. Ça veut dire que Dieu a une cohérence dans la façon de nous adresser sa parole dans nos vies. Il y a donc une cohérence et il y a une continuité. Et pour le dire autrement, pour regarder la façon dont Dieu me parle, eh bien, je ne dois pas simplement regarder le point « qu'est-ce qu'aujourd'hui Dieu me dit ce matin ?» mais je dois regarder la ligne « qu'est-ce que Dieu m'a dit cette semaine »« qu'est-ce qu'il m'a dit pendant ses vacances »« qu'est-ce qu'il m'a dit pendant cette année ?» Et donc, vous voyez, c'est en langage biblique, c'est faire mémoire d'eux. Et c'est donc relire la parole de Dieu. Et les rabbins disent, pourquoi Dieu répète toujours Abraham, Abraham, Moïse, Moïse? C'est pas que Dieu ait un problème d'Alzheimer, non. C'est parce qu'il répète pour que l'homme sache bien que Dieu, avec insistance, lui dit, c'est ça que j'attends de toi. Donc, vous voyez, le principe, c'est le principe de la cohérence ou de la continuité de la parole de Dieu dans nos vies. Et pour dire autrement, comme Dieu est un bon sculpteur, ben on ne sculpte pas le granit breton, un peu solide, comme un bois tendre. Et donc, dans la façon, dans la pédagogie de Dieu, comme un bon pédagogue, il y a une façon de s'adresser. Nous, on voit bien en tant que parents, il y a une façon d'être avec un qui marche. Et avec l'autre, ça ne marche pas. Il faut le prendre autrement. Faut le prendre autrement. Et quand on est jeune parent, on n'est pas. On croit que ce qu'on va faire pour tous les enfants, ça va être bon. Erreur, erreur. Ça va être adapté à chacun. Il y en a un avec qui ça marche super bien, et cette façon d'être là avec l'autre, non. Et quand il sera ado, il nous dira, t'inquiète, j'assure, je gère. Bon. Et alors, c'est du sur-mesure. Et donc, avec moi, c'est pareil. Vous lisez la vie des saints. Il y a des saints et ils sont un peu comme saint Paul, quoi. Là, c'est du granit ultra dur, quoi. C'est même plus que breton, c'est finistérien. Donc là, il faut vraiment, il sort l'artillerie lourde, quoi. Là, voilà. Saint Athanase, c'est pareil, il faut des. Et il y en a, c'est dans la délicatesse, c'est dans la douceur. Ils sentent qu'il y en a, c'est vraiment pire que des chats. Et si on s'approche un peu trop, ils partent tout de suite. Et donc, pour d'autres saints, je pense par exemple. Les révélations du Saint-Sacré-Cœur, du Sacré-Cœur de Jésus à Sainte Marguerite Marie, c'est bien, il y en a qui suivent. Et elle, elle est très timide, effarouchée, introvertie, etc. Alors on sent que Jésus, il vient comme ça. Je t'ai déjà dit que ça serait bien d'exprimer ce que j'étais dit. Et elle dit oui, mais je n'ose pas. Et Jésus, doucement, va le lui dire et le lui redire jusqu'à. Et c'est adapté. Avec Saint Jérôme, c'est autre chose. Saint Jérôme, Jérôme, tu as quelque chose à dire. Dans un songe. Jérôme, tu parles bien, tu parles bien, tu dis que tu m'as tout donné. Tu m'as pas tout donné. Tu m'as pas tout donné, Jérôme. Alors Jérôme, qui lui parle avec le Seigneur comme avec tout le monde, dit si, Seigneur, je t'ai tout donné. Je t'ai tout donné. Pourquoi tu dis ça? Je t'ai tout donné. Dans sa grotte, tout ça, un ascète, un ermite, tout ça. Je t'ai tout donné. Pourquoi tu dis que je n'ai pas tout donné? Tu ne m'as pas donné, Jérôme, tes faiblesses. C'est vrai. Donc, vous voyez, alors, la parole de Dieu s'adresse à nous dans une continuité. Voir la ligne et pas le point. Bon, la parole de Dieu est toujours vérité. Et c'est important aujourd'hui, ben, par rapport à ce que nous dit la société, la théorie du genre, l'homme, la femme, le couple, la famille, l'homosexualité, que disent les idéologies, les psychologies, les pensées du monde, etc. J'écoute. Et que dit la parole de Dieu? Voilà. Et entre les deux, excusez-moi, il n'y a pas photo. Je ne suis pas un fanatique, je ne suis pas... Non, non, non. La parole de Dieu dit la vérité. Voilà. La parole de Dieu est toujours, toujours, toujours une parole qui est une parole d'amour. Donc le spot qui va nous permettre de lire toutes les paroles de Dieu, 1 Jean 4,8. 1 Jean 4,8, c'est Dieu est amour. Et c'est avec ce spot que je vais lire tous les les textes de la parole de Dieu, Ancien et Nouveau Testament. 8. La parole de Dieu est agissante. On l'a expérimenté. Ça veut dire que ce n'est pas simplement quelque chose qui touche mon intelligence. Jésus dit c'est une parole vivante comme une semence. Et le semeur qui l'a semée, même s'il dort, la parole de Dieu continue à faire son travail en nous. Et c'est pour ça que accueillir cette parole de Dieu, ça nous travaille et des fois ça sort au bon moment. On a tous expérimenté ça. On est complètement fatigué, on est naze, on est épuisé, on est. Et il y a le bon berger qui nous dit « Je compte sur toi ce soir pour la prière des frères, etc. » Et on répond « Alléluia !» On n'en peut plus de fatigue, on est vide, on n'a qu'une chose à se dire « Quand est-ce qu'on se couche ?» Et alors à ce moment-là, il y a la personne qui vient, qui confie ses problèmes, etc. Et vous, vous êtes vide de vide, vide, vide. Alors on commence bien, et à ce moment-là, vous n'y pensez pas, mais le texte que vous avez lu, médité, prié il y a 4 jours, il y a 5 jours, etc., il vous remonte, il vous remonte. Vous ne vous souvenez plus très bien de ce qu'il y a. Et vous bredouillez le texte de la parole de Dieu, c'est comme une rivière souterraine qui vient, plaf. Et alors vous, après, vous allez vous coucher, parce que vous savez même plus ce que vous avez dit, et après, 5 ans après, la personne dit « Oh là là, c'était bien ce que vous m'avez dit, la parole de Dieu, ça m'a touché, ça m'a... » On dit « Bah oui, merci Seigneur, parce que moi, je... » Bon. La parole de Dieu, elle est agissante en nous, et elle va faire son effet, non seulement pour nous-mêmes, mais pour les autres. Voilà. Et elle est vivante. Elle est vivante. 9. Toute la parole de Dieu, Ancien et Nouveau Testament, nous parle du Christ. Et 10. La parole de Dieu, comme c'est une parole de Dieu, il y a un tas de choses que je ne comprends pas. C'est comme la psychologie masculine pour les femmes, la psychologie féminine pour les hommes. Il y a un tas de choses, mais la plus grande quand même. C'est en dimension infinie. Quoi. Et je m'émerveille de la parole de Dieu. Il y a tout un psaume. C'est le plus grand des psaumes, 118-119. Où pendant tout un psaume alphabétique... Le psalmiste n'arrête pas de dire « Ta parole, Seigneur, est super, ta parole, Seigneur, est extra, ta parole, Seigneur, est merveilleuse, c'est formidable ta parole fait mes délices, etc. » Donc, et quand on aime, on n'hésite pas à faire des répétitions. Quand on est marié depuis 40 ans, on redit quand même de temps en temps à son épouse « Je t'aime, tu es belle » ou en langage actuel « Je te kiffe trop ma meuf ». Bon, ça dépend. Hein. Vous ajoutez dans le Seigneur si vous êtes chrétien, charismatique, pratiquant. Mais bon, donc, et en général, l'exigence de l'autre, enfin, je sais pas comment vous avez ça chez vous en magasin, mais nous, c'est plutôt 3 fois par jour. Parce que s'il en manque dans la posologie, on vous le fait sentir. Hein. Bon, et alors, avec le Seigneur, c'est pareil. Nous, on n'arrête pas de dire tu es beau, Seigneur, louange à toi, gloire à toi, etc. Et lui, il nous dit pas, tu l'as déjà dit, ça. Hein, ça. C'est parce que la parole de Dieu, quand on s'émerveille de ce qu'est l'autre, eh bien, on redit continuellement ce cantique d'amour que l'Esprit Saint dans nos cœurs. C'est vrai dans la relation avec les autres et c'est vrai dans la relation avec le Seigneur. Et je termine, c'est promis, par un beau, belle méditation de saint Éphrem qui aimait beaucoup la parole de Dieu, à travers l'image de la source. Donc la parole de Dieu est toujours beaucoup plus grande que ce que j'en comprends. Je cite... Qui est capable de comprendre toute la richesse d'une seule de tes paroles, ô Dieu ? Ce que nous comprenons est bien moindre que ce que nous en laissons, tout comme les gens assoiffés qui s'abreuvent à une source. Le Seigneur a coloré sa parole de multiples beautés pour que chacun de ceux qui la scrutent puisse contempler ce qu'il aime. Et il a caché dans sa parole tous les trésors pour que chacun de nous trouve une richesse dans ce qu'il médite. Sa parole est un arbre de vie qui de toutes parts te tend des fruits bénis. Elle est comme ce rocher ouvert dans le désert qui devint pour tout homme de toutes parts une boisson spirituelle. Que celui qui obtient en partage une de ses richesses n'aille pas croire qu'il n'y a dans la parole de Dieu que ce qu'il y trouve.

0: deux exercices pratiques. Premier exercice, c'est de dire, tiens, je connais la parole de Dieu, etc., mais j'aimerais bien lire toute la parole de Dieu en une année, comme font souvent nos frères protestants. Toute la parole de Dieu en une année, avec un crayon et un stabilo, ça serait bien, toute la parole de Dieu, en nous disant, tiens, je vais la lire, pas la méditer chaque jour, mais la lire de manière cursive, dans le train, dans le métro, comme ça, de tout lire, tout lire, tout lire, tout le temps. Ça c'est, si l'Esprit Saint le met dans votre cœur. Deuxième version, ça serait quelque chose de plus simple, de type prière du cœur. Chaque jour, un verset. Chaque jour, un verset. Vous prenez un verset le matin, tôt le matin, avant le petit déjeuner. C'est très important, posologie, avant le petit déjeuner. Un verset, un verset. Ça peut être une des trois lectures du jour, un verset. Et ce verset, vous l'apprenez par cœur, un verset, pas deux. Et vous le mettez, par exemple, sur un post-it, sur votre agenda, sur votre carnet, sur le tableau de bord, si vous faites 200 km en voiture. Et ce verset-là, vous l'avez continuellement. Et vous téléphonez à la Sécurité sociale, avec le plateau technique, où vous attendez pendant 7 minutes. Et à nouveau, et ça n'arrête pas de défiler, etc. Plutôt que de vous énerver, ce qui peut vous arriver, eh bien, dans ces cas-là, vous relisez le verset en disant « Seigneur », voilà, et ça peut être une béatitude, ça peut être un... Et à ce moment-là, à la fin du jour, le verset, il est devenu, vous l'avez par cœur. Pas par cœur intellectuellement, par cœur dans le cœur. Par cœur dans le cœur. Et ça, c'est n'importe qui peut faire ça. N'importe qui. Et si Dieu vous donne de vivre une année, 365 versets dans l'année, 10 années, 3000. Ne me remerciez pas. Alors que le Seigneur nous donne à vous et à moi d'être renouvelés dans l'amour de la parole de Dieu pour être renouvelés dans l'amour de Jésus, notre parole de Dieu. Amen. Alléluia.
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3: L'ange du Seigneur apporta l'annonce à Marie.
4: Et elle conçut du Saint-Esprit. Je vous salue Marie, pleine de grâce. Le Seigneur est avec vous. Vous êtes bénie entre toutes les femmes, et Jésus, le fruit de vos entrailles, est béni. Sainte Marie, Mère de Dieu, priez pour nous pauvres pécheurs, maintenant et à l'heure de notre mort.
3: Voici la servante du Seigneur.
4: Qu'il me soit fait selon votre parole. Je vous salue Marie, pleine de grâce. Le Seigneur est avec vous. Vous êtes bénie entre toutes les femmes, et Jésus, le fruit de vos entrailles, est béni. Sainte Marie, Mère de Dieu, priez pour nous pauvres pécheurs, maintenant et à l'heure de notre mort.
3: Et le Verbe s'est fait chair.
4: Et il a habité parmi nous. Je vous salue Marie, pleine de grâce. Le Seigneur est avec vous. Vous êtes bénie entre toutes les femmes, et Jésus, le fruit de vos entrailles, est béni. Sainte Marie, Mère de Dieu, priez pour nous pauvres pécheurs, maintenant et à l'heure de notre mort.
3: Priez pour nous, Sainte Marie, Mère de Dieu,
4: afin que nous soyons rendus dignes des promesses du Christ.
3: Daignez, Seigneur, répandre votre grâce dans nos âmes, afin qu'ayant connu par la voix de l'ange l'incarnation de votre Fils Jésus-Christ, nous puissions parvenir par sa passion et par sa croix à la gloire de sa résurrection, par le même Jésus-Christ, votre Fils, notre Seigneur. Amen.
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0: Les missionnaires de l'Immaculée Père Kolb présentent 5 minutes avec Marie, la Mère du Seigneur.
1: Pour régénérer l'humanité, le Rédempteur s'associe à sa mère. Marie partage la passion de l'agneau immolé. Le glaive qui transperce son cœur n'a pas seulement la signification négative de la blessure, mais aussi le sens positif de l'adhésion généreuse au mystère.

0: L'épée lui révèle que le Fils est consacré à l'amour infini. Il dépasse son existence tout entière et la blesse de la charité divine même. La douleur de Marie a la signification de la douleur du Christ, qui, bien qu'il soit le Fils, a pris par ses souffrances l'obéissance et, conduit à sa perfection, devient pour tous ceux qui lui obéissent la cause du salut éternel. Marie, elle aussi, bien que mère de Dieu, a appris l'obéissance par tout ce qu'elle a subi et devient une offrande agréable à Dieu, un sacrifice compatible avec la Pâque qui renouvelle tout. C'est pourquoi la souffrance de Marie ne cache pas sa beauté, car elle laisse transparaître le reflet de celui qui, bien que crucifié, reste le plus beau des enfants des hommes. Marie, la toute belle, même lorsqu'elle embrasse la croix, comme le chante une préface à son sujet. Belle dans la passion du Christ, recouverte du pourpre de son sang, comme une douce agnelle unie au sacrifice du doux agneau.
1: À présent, nous nous unissons en prière avec le monde entier en renouvelant notre consécration à Marie.
2: Vierge Immaculée, Mère de Dieu et de l'humanité, je t'accueille comme don de Jésus sous la croix et je me confie entièrement à toi. Je t'offre toute ma vie, ce que je suis, ce que j'aime et ce que j'ai, afin que resplendisse en moi la beauté du Christ. Aide-moi à être docile à l'Esprit et à vivre avec joie ma vocation dans l'Église, afin de collaborer à ta mission maternelle et d'orienter vers Dieu le cœur de tout homme. Toi qui as guidé Saint Maximilien Kolbe pour aimer sans mesure, enseigne-moi à être témoin de l'Évangile et à faire de ma vie un don. Je te confie les personnes que je rencontrerai et je t'offre le travail, les joies et les souffrances de cette journée. Ô Marie, conçue sans péché, prie pour nous qui avons recours à toi et pour ceux qui n'ont pas recours à toi.
1: Les missionnaires de l'Immaculée Père Kolbe ont présenté 5 minutes avec Marie, une réflexion sur notre consécration totale à l'Immaculée, cheminement sûr qui nous mène à Jésus.

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3: Nous sommes ravis, chers aimables auditeurs et auditrices, de vous savoir nombreux à cette autre émission de catéchèse. Et le Père est là pour nous édifier sur la manière par laquelle le négro africain entrait en relation avec la divinité et comment se présente la religion traditionnelle africaine. Vous avez la parole, mon Père.
4: Oui, ma sœur. Avant l'arrivée des missionnaires, l'Africain avait bel et bien sa religion et voit un culte à Dieu. Ce culte à la divinité varie d'une culture à l'autre. Que ce soit chez les Béti ou chez les Bamiléké, Dieu est partout le même en Afrique. Créateur unique de toutes choses, il est suprême, difficilement accessible, quoique activement présent partout à travers ses créatures. Dieu est donc hors de portée. Le négro africain ne l'atteint que par des êtres invisibles intermédiaires, que sont les ancêtres, les génies, les esprits, ainsi de suite. La communication avec Dieu se passait de la manière suivante. Les ancêtres et les génies agissent sur les hommes par délégation des pouvoirs de la part de Dieu. Ils gèrent le bonheur et le malheur des hommes.
3: Qu'en est-il, Père, du recours aux ancêtres?
4: Voilà. Qu'est-ce que l'ancêtre d'abord? L'ancêtre est celui qui, dans une tribu, a vécu de façon exemplaire. Pour être déclaré ancêtre, pour accéder à l'ancestralité, il faut remplir trois conditions principales. Être mort à un âge avancé, avoir laissé une progéniture et avoir mené une existence exemplaire. Vous comprenez? Ça veut dire qu'un célibataire ne peut pas être ancêtre, quel que soit son âge. Ou pas seulement célibataire, un gars qui a été stérile. Vous voyez déjà les limites.
3: Ah oui.
4: Du culte des ancêtres,
3: c'est pas
4: de la religion traditionnelle africaine. Non, de cette religion-là, c'est un culte exclusif, c'est une religion exclusive. Et les autres qui ont eu l'infortune, sans faute de leur part, de n'avoir pas d'enfants, alors qu'ils étaient mariés.
3: Ça ne dépendait pas d'eux.
4: Voilà, mais on ne les prenait jamais comme ancêtres. Ah oui. Jamais. Et puis, on a dit condition principale, mais il y a une autre condition qui n'est pas des moindres. Être mort de bonne mort. Tu meurs avec un ventre gonflé. Non, vous voyez tout ça. C'est un problème, ma soeur. Ah, mais ça complique justement. C'est pour qu'on dit. Bah, quand on dit culte des ancêtres, quand on dit religion des ancêtres, d'accord. Mais c'est très exclusif.
3: Combien sont-ils ces ancêtres à qui on rend un culte?
4: Alors, nous allons voir ça plus loin. Les limites de cette histoire. Parce, mais sans faute de ma part, je meurs, mon ventre gonfle. Où est le lien avec la vie que j'ai menée?
3: Ça relève de la subjectivité.
4: Alors, les ancêtres sont consultés dans la religion traditionnelle africaine à toutes les occasions de la vie, surtout à l'occasion de la maladie, du deuil, d'un accident, du mauvais sort, des échecs de toutes sortes. Pour le négro africain, l'ouverture aux ancêtres garantit le succès, le bonheur et la paix de l'individu et de toute la communauté. Ça, c'est le principal. Après les ancêtres, nous allons détailler tout à l'heure. Il y a les génies aussi dans cette échelle-là, entre les vivants et Dieu. Donc, il y a les ancêtres, puis maintenant les génies. Comme les ancêtres, ce sont les esprits capables de communiquer avec l'homme. La vertu de plusieurs guérisseurs est liée à une révélation des génies, une herbe, une écorce d'arbre, une parole, un rite. Quelle que soit la nature de leur intervention, l'homme doit respecter les consignes reçues des génies. Tout contrevenant à ces consignes encourt des peines graves. Voyez-vous, ça c'est le culte des ancêtres. En somme, les religions traditionnelles africaines reconnaissent l'existence d'un être suprême, transcendant et créateur. Mais la présence active de cet être n'est souvent expérimentée que par le biais des intermédiaires. Appréhender le rôle de ces intermédiaires passe par la maîtrise du rôle de ces intermédiaires, membres du monde invisible de Dieu, investis de sa puissance et chargés de la répercuter en bien ou en mal dans le monde des hommes. Par ailleurs, au-delà de ces intermédiaires, la puissance de Dieu peut se manifester par tout être, soit parce que tout être est animé par la force de Dieu, c'est l'animisme, soit parce que cet être lui a été consacré. Le Dieu des ancêtres est un Dieu original. Quel rapport établi entre lui et le Dieu de Jésus-Christ?
3: Donnez-nous un exemple de communication avec la divinité, Père, s'il vous plaît.
4: Pour illustrer la religion traditionnelle en Afrique, ma sœur, je n'ai pas trouvé meilleure présentation que celle donnée par son Excellence, Monseigneur Dieu de Nwatio, notre évêque émérite, dans sa thèse de doctorat, soutenue à la Sorbonne en 1986 sur le thème « Le culte des ancêtres chez les Ngiomba et ses incidences pastorales ». Essayons donc de voir avec Monseigneur Nwatio comment les Ngiomba dans les Bambutos communiquent avec la divinité. Je vous prie d'emblée, chers auditeurs, chers auditrices, de m'excuser si je prononce mal certains mots de la belle langue Ngiomba. Je ne suis pas de cette locution. Je vais me débrouiller. Voilà. Donc, voici la hiérarchie du monde spirituel tel que nous la rencontrons dans la pensée Ngiomba, la religion Ngiomba. Alors, nous allons partir du haut de l'échelle, du haut en bas. Du haut en bas, qu'est-ce qu'on voit? Très loin de l'homme. Vraiment loin, ma soeur. Très loin de l'homme. C'est le Dieu créateur dont l'homme des Bambutos reconnaît qu'il existe. Avant l'arrivée du missionnaire, c'est qu'il existe Dieu créateur. Maintenant, après Dieu, en descendant chez les hommes, nous avons les mœurs faussées, c'est-à-dire les hautes divinités vénérées par tout le village. Alors maintenant, parmi ces divinités-là, il y en a qui sont révoltés contre Dieu. Et sont devenus des sept ponts. Sept ponts. Satan. Donc il y en a un, Satan, qui s'est révolté et est devenu sept ponts. Le mauvais Dieu, Satan. Puis maintenant, en venant toujours vers nous, là, en descendant vers nous, on a le Djusé. Djusé, c'est qui? Ce sont les divinités du clan. En dessous de Djusé se trouvent les Mesenda, Mesetinda, c'est-à-dire les divinités familiales. Donc il y a les divinités pour.
3: Ok, Mesetinda.
4: Tingda, oui.
3: Ok, la Tingda, famille.
4: La famille.
3: D'accord.
4: Il y a Monsieur Tingda, les divinités familiales. Puis maintenant, plus proche, alors on atterrit. Hein. Maintenant, il y a un groupe de C avant d'arriver à Manganju.
3: Manganju.
4: Manganju, hein? Tapie Mene.
3: Ok.
4: Avant d'arriver à... Alors, Sembou, c'est le dieu qui protège la propriété contre sept ponts. C'est-à-dire la concession, le champ, contre sept ponts. C'est ce C-là qui défend. Puis maintenant, il y a le Ndiye Ngoube qui demande les enfants à Sé et les protège. C'est ce Dieu-là, quand on a besoin d'enfants dans la famille, on l'invoque, c'est lui qui demande à Sé les enfants. Et à maintenant, plus proche de Manganju, le Sé se boit. Ce Sé obtient de Sé, Dieu, les biens matériels et le bien-être. Et plus proche de nous, dans le monde invisible, des gens que nous avons connus, mais qui ne sont plus avec nous, il y a les Manganju.
3: Manganju.
4: Ce sont les ancêtres. Et nous avons un chant à Bangang. Manganju Tapie Mene. C'est-à-dire, l'ancêtre, Saint Tapie Mene, en fait, c'est ça.
3: Okay.
4: Aloïs Tapie Mene. Donc, alors, Manganju, les Manganju sont les ancêtres. Alors, ça, c'est un premier schéma chez le Ngiomba. Ce premier schéma présente la conception que l'homme des Bambutos se représente, se fait du monde qui est au-dessus de lui, le monde spirituel. Ainsi, plus proche de nous, il y a les ancêtres, puissants et fidèles ambassadeurs de la famille auprès des autres composantes du monde spirituel, que du sommet au bas de l'échelle. Puis maintenant, c'est, il est l'être suprême, nous l'avons dit. Mais Fossé, ce sont les divinités établies par ses pour être ses messagers. Elles protègent la tribu contre les mauvais esprits. Des sanctuaires sont dédiés et des prêtres y officient. Ah oui, hein? Dieu sait, ce sont les divinités qui intercèdent entre le clan et le sait. Sept ponts, messager qui s'est révolté contre sait, il se manifeste par ses actes mauvais et les catastrophes naturelles qu'il peut provoquer. Monsieur Tinda sont les divinités intermédiaires entre sait et la famille. Elles comprennent le Sembour qui protège la propriété contre sept ponts, Dieu Ngoube qui demande les enfants à Sé et les garde contre les mauvais esprits, et c'est ce bois qui obtient de Sé les biens matériels et le bien-être de la famille. Et enfin, le Manganju. Les Manganju sont les intermédiaires entre ceux et les hommes. Ce sont des êtres spirituels, proches des hommes, qui intercèdent auprès de ceux.
3: Les ancêtres.
4: Voilà.
3: Nous vous offrons une respiration musicale de mise en forme, chers aimables auditrices et auditeurs, et nous vous retrouvons juste derrière pour la suite.

0: De retour dans ce studio, nous sommes encore en compagnie de l'abbé André-Marie Amendi, qui va nous présenter maintenant le schéma de communication générale avec le monde spirituel.
1: Alors, ma sœur, tout à l'heure, dans le premier schéma, nous avons présenté la description de ce monde-là. Maintenant, quand l'homme de Guimban, nous qui sommes dans les bambutos là, l'homme de Guimban, adepte des religions traditionnelles africaines, a un souci à transmettre à Dieu, une pétition, comment est-ce qu'il procède? C'est ça maintenant. C'est la religion. Nous sommes en plein dans la vie. Comment fonctionne cette religion-là maintenant? Alors, ce deuxième schéma, malheureusement, on n'est pas à la télévision pour qu'on montre le schéma. Vous pouvez l'exploiter à votre guise, ma sœur. Okay. On a pris la peine pour dessiner tout ça, vous voyez. Ce deuxième schéma nous montre le sens de communication entre l'homme et Dieu. Communication qui se fait de bas en haut et vice-versa. En passant par des intermédiaires tant du monde visible, oui, que surtout du monde spirituel. Concrètement, lorsque le négro-africain doit s'adresser à Dieu, il y a deux possibilités. La moins ordinaire, c'est-à-dire la moins fréquente. La première possibilité, c'est la moins usitée. La moins ordinaire et la moins spontanée, c'est la communication directe avec Dieu par une prière. Rarement, je ne sais même pas si ça existe, le négro-africain ne s'adresse pas directement à Dieu. Non, non. C'est la communication la plus rare, la moins ordinaire et la moins spontanée. Rarement aussi, le saint lui répond directement.
0: Il faut toujours un intermédiaire.
1: Voilà.
0: Une dépendance, quoi.
1: Voilà. Il peut y avoir aussi une relation directe entre là, le village, non, et les ancêtres, par la prière. La réponse peut être aussi directe par le truchement des songes et des rêves. La deuxième voie, parce que quand vous prenez le tableau, vous voyez ça. Vous voyez que c'est rare de voir, non, il y a tellement d'intermédiaires, c'est rare qu'il y ait une communication directe entre l'homme vivant sur cette terre et l'autre monde.
0: Disons le négro-africain.
1: Le négro-africain, nous là. Voilà. La voie ordinaire et très spontanée d'accès au Créateur est le passage bien réglé par des intermédiaires, la relation indirecte ou médiate. Donc, la communication est médiate ou bien indirecte. Ça, ainsi, lorsqu'il a une pétition à soumettre à Dieu, qu'est-ce que le négro-africain fait? Il consulte le devin ou bien le prophète qui diagnostique le mal et surtout en identifie l'origine ou bien la cause. Il faut une cause. Puis, il prescrit la thérapie qui consiste généralement en une offrande ou fréquemment un sacrifice. Ensuite, intervient le prêtre ou le sacrificateur qui doit porter les prières, les pétitions et les offrandes ou sacrifices du plaignant devant les ancêtres. Ceux-ci, à leur tour, les ancêtres, déposent le dossier sur la table du travail des dieux de la famille. Ben oui, il faut voir ce que nous avons dit tout à l'heure.
0: Oui, mon père,
1: ils vont déposer sur la table de travail des dieux de la famille nucléaire. Pas de n'importe quelle famille. Ma famille, c'est Dieu. Les dieux, eux, s'adressent aux divinités du clan. Il y a la grande famille. Dans la grande famille, il y a les sous-familles, les cellules, là, non? C'est ça qu'on appelle famille nucléaire. Maintenant, les dieux, donc, s'adressent maintenant aux divinités du clan, la grande famille, parce qu'elles sont plus proches de Dieu. Alors, maintenant, quand elles adressent à Dieu. Comment Dieu va répondre? Dieu peut répondre soit directement, par des rêves, en envoyant un ancêtre pour donner la réponse au problème. Il saute tous ces gars-là. Il dit à l'ancêtre, bon, va lui dire telle chose dans le rêve. Hein? Dans le rêve. Mais nous sommes dans plein monde de la religion traditionnelle africaine. Oui, c'est tout. Donc, la réponse au problème. Il peut aussi répondre en suivant le sens inverse. C'est-à-dire, il donne aux divinités du clan, puis aux dieux. Puis, non, ça, il faut bien suivre ça. Parce que.
0: Il y a tellement de choses.
1: Oui, oui, justement, c'est pour ça que tout à l'heure, nous avons dit une des caractéristiques, c'est la complexité. C'est la complexité parce que, ben, finalement, il peut avoir court-circuit.
0: Et le malade peut mourir.
1: Mais c'est pour ça que, souvent, ils passent leur vie à offrir les sacrifices parce que. Il y a des dieux distraits parmi eux. Je ne me moque pas d'eux. Hein.
0: Non, mais alors, c'est vraiment complexe, mon père. C'est tellement complexe.
1: Mais pourtant, c'est ça. Donc, Dieu peut répondre soit directement par des rêves ou des songes en envoyant un ancêtre pour donner la réponse au problème. Il peut aussi répondre en suivant le sens inverse. Dieu s'adresse aux hautes divinités, les divinités s'adressent aux divinités, parce qu'il y a les hautes divinités, puis les divinités, maintenant s'adressent au Dieu de la cellule familiale. Et ces dieux-là, maintenant, vont remettre la réponse aux ancêtres. Bah, allez, communique ça à tes enfants. Maintenant, on va communiquer. Généralement, aucune pétition n'est présentée à Dieu, ou du moins aux ancêtres, sans un support matériel comme une offrande ou une volaille ou un cabri. Dans la religion traditionnelle africaine, on ne se présente pas devant les ancêtres les mains vides. Et quand nous répétons ça à la messe, on dit que on demande de l'argent, on demande ceci. Avant que les blancs ne viennent avec la religion, la foi chrétienne, c'est déjà un acquis. On ne se présente pas devant Dieu les mains vides. Et quelle est maintenant la matière de la prière ou du sacrifice? Alors, il y a une offrande du haricot d'olique. Connaissez ce qu'on appelle haricot d'olique, non? C'est l'haricot avec lequel on fait le coquille.
0: Ah, ok, merci.
1: Voilà, l'haricot d'olique.
0: Ok.
1: Du mets de pistache ou concombre, de l'huile de palme, du sel, du vin de palme ou de raffia. L'offrande, généralement, est de nature végétale ou minérale. Quand on parle d'offrande, en fait, c'est ça. À la messe, ce sont les offrandes.
0: En nature.
1: Oui, ce sont les offrandes. Bon, maintenant, le sacrifice, c'est le Christ lui-même.
0: Oui, c'est lui-même qui est le sacrifice.
1: C'est les offrandes. Non, on dit en nature pour que les gens... Mais c'est... Les offrandes, ça peut être les biscuits, ça peut être tout ça, ce sont les offrandes.
0: Ça peut être de l'argent aussi pour ceux qui
1: oui.
0: Ont
1: voilà la matière, la première matière. La deuxième matière, un sacrifice. La matière de la religion. Qu'est-ce qu'on utilise dans la religion? C'est ça que nous appelons matière. Qu'est-ce qu'ils utilisent quoi? Il y a une offrande ou bien un sacrifice. Pour le sacrifice...
0: C'est l'un ou l'autre ou les deux à la fois, mon père?
1: Mais pas les deux.
0: Okay.
1: On peut prescrire, c'est selon le mal.
0: Ou le problème qu'on vient poser.
1: Voilà, selon le problème.
0: Okay.
1: La nature du problème. C'est un petit problème, c'est une offrande.
0: Okay.
1: Ce que j'ai vu aujourd'hui, là, c'est quoi? C'était de nourriture malpropre, comme ça. Tout ça. Ils disent qu'ils ont mangé aussi.
0: Ils se moquent de qui, là?
1: Bon, ouais, ça, c'est vraiment leur pratique. Hein. Bon, maintenant, le sacrifice consiste à un cabri ou un poussin ou une poule ou un coq. Pour des cas sérieux. Est difficile, ma soeur. Maladie grave ou même mortelle, il faut un bouc ou un bélier et jamais de chèvre ni d'agneau, principalement lorsqu'il s'agit de questions graves. C'est chaud. En ce qui concerne la matière, c'est Mose Watio qui dit, ce qui concerne la matière du sacrifice, les Ngiombang ont au moins une quinzaine d'espèces d'offrandes, dont le sel, l'huile de palme, le vin de raffia, le poisson, l'arachide, la farine de maïs, la pistache, le champignon, la volaille, les chèvres et les moutons. C'est dans sa thèse à la page 135-136, édition de 1986, bien sûr.
0: Qu'en est-il du lieu, mon père?
1: Le lieu. Où a lieu ce sacrifice? Ou bien, où se déroule cette religion? Le négro-africain n'érige aucun temple pour Dieu. Tu as déjà vu. Quand j'étais séminariste à Bafou, j'étais surpris quand je me promenais, parfois, le soir avec l'abbé Wanji, qui était notre recteur, ben, on voyait dans les bosquets, dans les marécages, là, des petites maisons. Il y avait des grandes, des petites. J'ai demandé sincèrement à l'abbé Wanji, dis-moi, c'est quoi tout ça que je vois partout ici là? Parce que chez nous, dans les noms, on n'a pas des affaires comme ça. Il me dit, oh, ce sont les basiliques. Il y a les, tu vois la plus grande, une basilique. Là, tu vois voir une chapelle. Voilà la cathédrale. Bon, c'était un peu. Et naguait un peu, non? C'était ironique pour dire qu'en fait, c'est les maisons des crânes, en fait. Les lieux de sacrifice, les lieux de ce culte traditionnel-là. Donc, le négro-africain n'érige aucun temple pour Dieu, puisqu'étant l'insondable et l'omniprésent. Pourquoi? Aucun lieu ne peut le contenir. En outre, il est invisible et lointain. Il est où? Pourquoi on lui construit une maison? Cependant, il existe des lieux sacrés. Ce sont des endroits dans la nature qui en imposent par leur situation ou leur statut et qui, spontanément, introduisent l'homme dans une plus grande atmosphère de sacré et l'invitent à remonter vers celui dont la transcendance et la magnificence ne sont évoquées qu'à tel endroit ou dans tel objet. Par exemple, chez les Bassa, il y a le Ngoglitouba, le pèlerinage de Ngoglitouba. C'est le rocher creux, c'est le point de départ historique des Bassa et un haut lieu religieux. Chez les Bamiléké, nous avons par exemple quoi? Nous avons certaines forêts ou certains bosquets. Nous avons certains rochers, comme je vous à Baham. Feu. Ou Kangmali, tu vois. Ou certaines cascades, ou chutes d'eau. La Métier. La Métier ici, là. Vous voyez ce qui se passe là-bas. Mm-hmm. Nous qui traversons plusieurs fois par semaine ce pont-là. Mais il y a toujours des voitures garées là. Et quand tu es curieux, tu vois qu'il y a tout un sanctuaire rempli d'huile de palme. Des gens qui viennent. Alors, vous voyez, pour eux, c'est un lieu sacré. Dans la Métier, les arbres sacrés à usage domestique, on peut en avoir plusieurs dans certaines grandes concessions. Par contre, les ancêtres plus proches de nous, et parce qu'ayant partagé notre condition, continuent de vivre quelque part dans le monde spirituel. Au nom du fait qu'ils ont partagé un jour notre condition, on peut leur ériger un lieu de culte à partir duquel ils élèveront les pétitions des enfants vers les dieux. C'est pour cette raison que le lieu où se pratique la religion est la maison des crânes ou tout autre lieu selon les milieux et les cultures. Elle contient les crânes, cette maison-là, des ancêtres ou bien ce qui en tient lieu. Il y a des cultures ici à l'ouest où il n'y a pas l'exhumation des crânes. Oui, oui. Je me rappelle chez nous dans le Ndé, chez moi à Tonga. Je ne pense pas. Qu'est-ce qu'ils font? Il y a le culte des ancêtres. Mais ce qu'ils font, c'est quoi? Avant d'enterrer quelqu'un, on prend un caillou ou quelque chose, on frotte sur son front.
0: Okay.
1: C'est ça qui représente sa tête. Ou bien ceux qui sont morts, on ne sait même plus où on les a enterrés. Qu'est-ce qu'on fait? On sait qu'ils vivaient à tel endroit et voici le chemin pour aller dans son champ. On prend un bâton ou quelque chose, on prend la terre.
0: Okay.
1: Voilà. Et puis, ça représente... Donc, vous ne verrez pas les maisons de crâne là chez nous. On ne trouble pas les morts.
0: Oui.
1: Il ne faut pas les troubler. Non. Ils sont morts vraiment. Laissez-les en paix là-bas. Au jour de la résurrection, ils auraient des problèmes pour retrouver leur tête.
0: Bah, franchement, mon père. Non, mon père, c'est sérieux ce que vous dites. C'est sérieux. Parce que certains en profitent. Ils sont impliqués dans des trafics.
1: Oui, mais c'est ça. Mais ça m'étonne que l'État laisse faire tout ça. Cette maison contient les crânes des ancêtres ou ce qui en tient lieu. Chaque crâne est clairement identifié pour que le destinataire des pétitions soit aussi bien précis que la prière sera efficace. Oui, puisque c'est la maison des crânes. On sait que c'est tel. C'est là. Et si c'est tel qui a créé le malheur dans la famille, on s'adresse à lui, pas aux autres.
0: La complexité, mon père.
1: Voilà. Bon.
0: Comment savoir que c'est lui? C'est bien vraiment complexe.
1: Non, voilà. Bah, c'est pour ça que je dis que, vraiment, généralement, on accuse les ancêtres. Et puis, vous voyez, moi, j'anticipe en disant que, en fait, s'il est vraiment établi que les ancêtres sont les causes de nos malheurs, n'est-ce pas? C'est qu'ils ne sont pas vraiment ancêtres.
0: Non,
1: ils ne sont pas au ciel. Et c'est pour cela qu'ils peuvent passer toute leur vie à offrir le sacrifice. Le bien ne sortira jamais du mal. Le diable n'a rien à nous donner de bon. Il n'a rien à nous donner. Il n'a pas.
0: Il ne peut pas donner ce qu'il n'a pas.
1: Oui, il n'a pas. Donc, il ne peut pas. Donc, c'est pour ça que s'il établit que c'est un défunt qui est à l'origine de nos malheurs, non, ce n'est pas à lui de demander qu'il résolve le problème. C'est qu'il avait le diable là-bas. Donc, le diable ne veut pas notre bien. Donc, il faut voir ailleurs. Il n'y a que Dieu qui est au-dessus de cette pont, comme on a dit tout à l'heure là. Il n'y a que lui pour pouvoir désamorcer ces pièges que nous tendent, les traquenards qui nous tendent. Alors, tout compte fait, le culte rendu à Dieu apparaît comme assez peu développé. C'est parce que la bonté de Dieu est considérée comme quelque chose d'acquis. Et il n'est pas nécessaire de l'importuner pour le lui rappeler à travers un culte structuré autrement qu'il ne l'est. L'Africain adresse des prières à Dieu et même lui offre des sacrifices en certaines circonstances exceptionnelles. Mais la plupart du temps, il fait transiter ses vœux et doléances par ces intermédiaires privilégiés que sont les ancêtres dont le culte se présente ainsi comme intimement lié au culte rendu à Dieu.
0: Merci Père pour cette belle présentation de la manière dont l'adepte des relations traditionnelles africaines conçoit le monde qui est au-dessus de lui, ainsi que la manière dont il communique avec ce monde. Nous constatons qu'il passe par une foule d'intermédiaires pour atteindre Dieu. Nous allons donc mettre la clé sous le paillasson de cette émission et nous disons encore merci à l'abbé André Maria Mendi de nous avoir fait découvrir comment est-ce que le négro africain procède dans sa relation avec les ancêtres et les dieux. Merci à Aurélien Farmi pour sa collaboration technique et nous vous donnons rendez-vous pour la semaine prochaine et le Père va nous parler de la religion chrétienne. Comment est-ce que le chrétien communique avec Dieu?

0: 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Auditeurs de la Radio Vox Ecclésiae, bonjour. Merci pour votre fidélité à l'écoute des programmes de votre belle radio chrétienne. Aujourd'hui, dans le cadre de votre émission La Catéchèse, nous poursuivons notre série sur le sacrement de la réconciliation. Et c'est avec notre personne ressource, l'abbé André-Marie Yamendi, à qui nous souhaitons la bienvenue. Bonjour mon père.
1: Bonjour Olivier.
0: Bien, la dernière fois, vous nous avez parlé du sacrement de la réconciliation, plus précisément de l'absolution du complice, voilà, et du secret de la confession.
1: Le sceau sacramentel.
0: Bien. Nous allons poursuivre cette fois en vous demandant qui a droit à la confession, tout baptisé ou bien certains baptisés seulement.
1: Alors, je répondrai à cette question, Olivier, en même temps qu'à une autre qui lui est sous-jacente, à savoir la communion des enfants. Les enfants baptisés, j'ai dit enfants, les enfants, même avant l'âge de 7 ans, ont-ils droit à la confession? Ça a fait débat. Ou même ceux qui sont inscrits, par exemple, en catéchèse, qui se préparent à la première communion, n'est-ce pas? Ils ont même 8 ans, 10 ans. Est-ce qu'ils ont droit à la confession? Vous voyez, ça entraîne tout ça parce que souvent, c'est une question pastorale qui a déjà été résolue par l'Église et dont il faut informer un certain nombre d'acteurs pastoraux. Voilà, donc je répondrai aussi à cela. Cela dit, voici ce que nous apprend le code de droit canonique. Tout fidèle parvenu à l'âge de discrétion est tenu par l'obligation de confesser ses péchés graves au moins une fois par an. C'est le canon 989, bien sûr, cher Lévi. Ce que nous avons présenté précédemment et à qui devait être refusé l'absolution, nous avons dit cela, ne sont pas concernés. Ils n'ont pas droit à ce sacrement. Nous l'avons dit dans la précédente catéchèse. En lisant bien ce canon 989 et les annotations y afférentes, il s'agit ici de tout baptisé qui n'est pas sous le coup d'une censure et qui a atteint au moins l'âge de 7 ans. Ces baptisés-là doivent se confesser au moins une fois par an, concrètement et en rigueur de terme. Même les enfants baptisés qui n'ont pas encore fait leur première communion et qui ont au moins 7 ans doivent être admis à la confession. À ce propos, le code actuel demande de suivre les instructions données par le pape Saint-Pie X dans le décret Quam Singulari sur la communion des enfants. Et c'est ce document, la date du 8 août 1910. On va dire que c'est vieillot, mais le code qui régit aujourd'hui l'Église renvoie à ce document. Donc, c'est un texte encore actuel. Et voici ce que dit le pape. Et je rappelle que c'est suite à des problèmes pastoraux rencontrés à ce sujet partout dans l'Église. Alors, le pape a tranché à travers ce texte que nous allons maintenant lire. L'âge de discrétion, aussi bien pour la communion que pour la confession, est celui où l'enfant commence à raisonner, c'est-à-dire vers 7 ans. Aujourd'hui, avant 7 ans, ils sont plus intelligents.
0: Très éveillés.
1: Ils savent ce que c'est que le mal, hein. Ah oui, donc vers 7 ans, soit au-dessus, soit même au-dessous. Vous savez, j'arrive en France en 99. Quelques mois après, il y a une petite qui est aujourd'hui grande. Je crois qu'elle n'avait pas 7 ans. Hein. Pendant 2-3 dimanches, elle me harcelait qu'elle voulait communier. Et comme elle appartient à une famille fondamentalement chrétienne, catholique, alors j'ai mené quelques enquêtes. Je lui ai poser des questions. Le biscuit, ça c'est quoi? Elle dit c'est le biscuit, ça c'est la communion. Dis, bon, quelle est la différence? Elle m'a donné la différence. Hein. Vous savez ce que j'ai fait? Je lui ai donné la communion. Elle est restée chrétienne jusqu'à... Après, elle a fait maintenant sa communion solennelle. Après avoir fait le catéchisme. Ce texte, je n'étais même pas encore au courant. Parce que là-dedans, le pape va engager la responsabilité du curé et des parents par rapport à ce devoir. Oui, parce que ce sont les parents et le curé qui doivent veiller à ce que cela ait lieu pour ce genre d'enfant. Vers l'âge de 7 ans, soit au-dessus, soit en dessous. Dès ce moment commence l'obligation de satisfaire au double précepte de la confession et de la communion. Pour la première confession et la première communion, point n'est nécessaire, dit ce décret, une pleine et parfaite connaissance de la doctrine chrétienne. Ce n'est pas nécessaire, dit-il. L'enfant devra cependant ensuite continuer à apprendre, c'est ce que je viens de dire là, à apprendre graduellement le catéchisme entier, suivant la capacité de son intelligence. Vous voyez, la connaissance de la religion requise de l'enfant pour qu'il soit convenablement préparé à la première communion est qu'il comprenne, suivant sa capacité, les mystères de la foi, de nécessité, de moyens, et qu'il sache distinguer le pain eucharistique du pain ordinaire et corporel, vous voyez, afin de s'approcher de la Sainte Table avec la dévotion que comporte son âge. L'obligation du précepte de la confession et de la communion qui touche l'enfant retombe sur ceux-là, surtout qui sont chargés de lui, c'est-à-dire les parents, le confesseur, les instituteurs et le curé. On n'est pas proche du ciel. Hein. Maintenant que nous sommes sensibilisés, nous devons faire appliquer nos devoirs. Hein. C'est au père ou à ceux qui le remplacent et au confesseur qu'il appartient, suivant le catéchisme du Concile de Trente ou bien le catéchisme romain, d'admettre l'enfant à la première communion. Qu'une ou plusieurs fois par an, les curés aient soin d'annoncer et d'avoir une communion générale des enfants et d'y admettre non seulement les nouveaux communions, mais les autres qui, du consentement de leurs parents ou de leurs confesseurs, comme on l'a dit plus haut, auraient déjà pris part à la table sainte, qui y est pour tous quelques jours de préparation et d'instruction, que nous appelons ici la retraite. Ceux qui ont charge des enfants doivent mettre tous leurs soins et les faire approcher très fréquemment de la Sainte Table après leur première communion. Et si c'est possible, même tous les jours, comme le désire le Christ Jésus et notre Mère, la Sainte Église. Qu'on veille à ce qu'ils le fassent avec la dévotion que comporte leur âge. Que ceux qui ont cette charge se rappellent aussi le très grave devoir qui leur incombe de veiller à ce que ces enfants assistent aux leçons publiques que de catéchisme, sinon qu'ils pourvoient autrement à leur instruction religieuse. La coutume de ne pas admettre à la confession ou de ne jamais absoudre les enfants qui ont atteint l'âge de raison est tout à fait à réprouver. Les ordinaires auront donc soin de la faire disparaître totalement en employant même les moyens du droit. C'est un abus tout à fait détestable que de ne pas donner le viatique et l'extrême-onction aux enfants parvenus à l'âge de raison et de les enterrer suivant le rite des tout-petits. Parce qu'on allait jusqu'à refuser les obsèques aux enfants qui n'ont pas encore fait leur première communion. Hein. Quand nous allons justement engager avec le deuxième sacrement de guérison, le sacrement des malades, on va dire que les enfants malades, on doit à ça. Pense toujours aux adultes. Un enfant qui a moins de 7 ans, ou bien qui est vraiment un enfant, non, qui est baptisé, mais qui est encore élève, c'est un malade. On doit lui donner l'onction des malades. Hein. S'il est baptisé, est-ce que vous comprenez ça? Il doit se confesser. Parce que beaucoup meurent comme ça, sans viatique, comme déplore le pape, sans confession, parce qu'ils n'ont pas fait leur première communion. Alors là, je crois que c'est important, je reprends ce dernier paragraphe. C'est un abus tout à fait détestable que de ne pas donner le viatique, c'est-à-dire la dernière communion, la nourriture de la route, le corps de Christ et l'onction des malades aux enfants parvenus à l'âge de raison et de les enterrer suivant le rite des tout-petits. Que les ordinaires reprennent sévèrement ceux qui n'abandonneraient pas cet usage. Il faudrait faire lire ça à tous les curés. Parce qu'il y a tellement d'abus, non? Je vais vous dire, c'est justement tous ces problèmes qui m'ont poussé à découvrir ça. Jeune prêtre, je ne savais pas tout ça. Il faut le savoir. C'est au fur et à mesure, n'est-ce pas? Ainsi donc, cher Livy, tout baptisé catholique qui a atteint l'âge de discrétion et qui n'est pas empêché par le droit doit se confesser au moins une fois l'an et même communier au corps du Christ. Les enfants du catéchisme qui se préparent à la première communion doivent se confesser. Je dis bien, ceux qui sont ici en première année, deuxième année, oui, troisième année, oui, doivent, même ceux qui ne sont pas inscrits, d'après ce texte, et qui sont baptisés, et qui ont atteint l'âge de la raison, c'est ça en fait que nous disons là. Il peut se confesser, il a atteint l'âge de la raison. Il fait la catéchèse, parce qu'il ne faut pas lier toujours la confession à l'Eucharistie. C'est vrai qu'il y a une cohérence entre les sacrements, mais l'enfant peut bien accuser ses péchés pour demander la protection de la grâce de Dieu en avançant vers la sainte table.
0: Bien clair. Voilà qui est très clair pour le ministre et le sujet du sacrement de pénitence. Dites-nous à présent, Père, quelle est la matière et quelle est la forme de ce sacrement?
1: Alors, ce sacrement a été institué comme un jugement où le juge est le confesseur, c'est-à-dire le prêtre qui confesse, et où l'accusateur est le témoin. Et le témoin sont le pénitent lui-même. Je m'accuse, non? J'accuse le péché sous lequel je suis tombé. Quand je viens me confesser, je viens accuser le péché qui m'a écarté de Dieu. C'est pourquoi on dit qu'il est l'accusateur et le témoin. Parce que c'est moi qui ai posé l'acte. J'ai vu l'acte posé. J'étais conscient de l'acte posé. C'est un jugement où le juge est le confesseur et où l'accusateur et le témoin sont le pénitent lui-même. La matière du jugement, ce sur quoi porte la confession, c'est quoi? Ce sont les péchés, non? Donc, si vous voulez, j'anticipe, il y a des étapes de confession, non? Il y a d'abord l'examen de conscience et la contrition qui précède. C'est-à-dire, on a honte, on regarde, on voit les péchés, on dit, yeah, c'est toi qui as fait ça. Comment tu as fait ça? Tu as honte, c'est la contrition. Maintenant, tu vas avouer, c'est l'aveu. Donc, quand le pénitent va au confessionnal, il se met à genoux, c'est ça la matière, c'est la confession même. Donc, c'est la matière constituée par les péchés commis après le baptême et confessés par le pénitent. Le sacrement de pénitence a plusieurs parties. Du côté du pénitent, elles sont au nombre de trois. La contrition, la confession et la satisfaction. Et parmi les trois, la matière, c'est la confession. Si vous voulez, la matière centrale, c'est la confession. Mais la satisfaction fait partie aussi de la confession. On va parler de la satisfaction. Il faut satisfaire la réparation, la pénitence. Si tu n'as pas fait la pénitence, tu ne t'es pas confessé. Du côté du ministre légitime, c'est-à-dire le prêtre muni du pouvoir d'entrer dans les confessions, comme nous l'avons dit, le pouvoir de juridiction, l'absolution, voilà. Les actes du pénitent sont la matière du sacrement. La contrition, la confession et la satisfaction. C'est ce que le pénitent doit faire. Maintenant, la forme, c'est l'absolution. Celui du ministre est la forme, c'est-à-dire la prière que le prêtre prononce. On va parcourir rapidement, n'est-ce pas? L'examen de conscience, voilà, qui aboutit à la contrition. Avant de s'approcher du tribunal de la pénitence, le pénitent doit faire un examen de conscience en recherchant attentivement les péchés commis depuis la dernière confession. Il est en particulier nécessaire de confesser les péchés mortels qui, après le baptême, n'ont jamais été remis directement en vertu du pouvoir des clés. Nous rappelons que le péché mortel est le péché qui tue la grâce de Dieu en nous. Et les conditions pour qu'il y ait un péché mortel, c'est qu'il y ait préméditation, la connaissance de cause pendant que je commets l'acte, je sais que je suis en train de faire du mal, et les conséquences graves, matière grave, voilà. Et quand il manque une condition, péché véniel. C'est compris? C'est un rappel. Pour faire un bon examen de conscience, le pénitent invoquera le secours de Dieu, par exemple en disant, « Ô source éternelle de lumière, Esprit Saint, dissipez les ténèbres qui me cachent la laideur et la malice du péché. » Faites-moi concevoir une si grande horreur. Oh mon Dieu, que je le haïsse, s'il se peut, autant que vous le haïssez vous-même, et que je ne craigne rien tant que de le commettre à l'avenir. Il se rappellera soigneusement les péchés qu'il a commis par parole, par pensée, par action ou par omission contre les commandements de Dieu et de l'Église et contre les devoirs de son État. Vous voyez ça, c'est simple. Hein? Examiner la conscience, il faut avoir les 10 commandements et les 6 commandements de l'Église et confesser les péchés liés à mon état comme prêtre, toi comme mère, comme épouse, comme journaliste, moi comme prêtre et comme curé, puis maintenant, et maintenant, pour chaque état là, qu'est-ce que j'ai commis comme péché par pensée, par parole, par action et par omission, surtout omission, péché par omission. Quelqu'un disait, ah mon fils, tu n'as pas péché, tu n'as pas fait le mal, ça c'est bien. Mais est-ce que tu as fait le bien? Non, mon père, mais tu as péché. Mais oui, le péché par omission, c'est le bien qu'on n'a pas fait et qu'on aurait pu faire. Et nous le faisons, nous le commettons tout le temps. Tu passes en route là, il y a la saleté partout en route. Une peau de banane sur le goudron, tu ne prends pas, tu jettes. Tu dis, je ne suis pas Isaac. Mais la question que tu vas te poser, est-ce que cette peau de banane, c'est sa place ici? Non, alors je prends, je mets à la poubelle. Et si je passe outre, péché par omission. Ah oui, c'est ce que dans la parabole du bon samaritain, que les deux, le prêtre, les lévites, tout ça avait commis comme péché là. Commission, le bien qu'on devait, on n'a pas fait, on l'a renvoyé. Il relèvera les 6 constances susceptibles de rendre mortel un péché véniel. Le nombre, le dommage commis. Ah oui, il peut ne pas relever, c'est au confesseur généralement de dire, tu as dit que tu as fait tes jours, raconte-nous qu'est-ce qui s'est passé. Quand vous finissez de rencontrer Lévi, parfois le prêtre peut vous dire comme ça, c'est, tu as bien fait pourtant. Ce n'est pas un péché. Tu as bien fait. Mais par contre, il peut aussi dire que tu as dit telle chose. Qu'est-ce qui s'est passé? Et puis il dit, ça c'est grave. Péché mortel. Vous voyez? Donc, les 6 constances. S'il éprouve quelques difficultés à rentrer en lui-même, le pénitent n'hésitera pas à se faire aider. Soit en s'examinant à l'aide d'un missel ou d'un livre de prière, soit en demandant au prêtre son secours. Le prêtre peut t'aider. Parce que souvent, il vient et dit, mais ça va, c'est fini, mon père, je ne me rappelle plus. Alors, je prends le relais, je pose des questions. Alors, est-ce que tu pries souvent? Non, mon père. Alors, oui, mon père, combien de fois par jour? Oh, une fois par semaine. Alors, tu vois. Donc, le prêtre, si tu ne peux pas, tu appelles mon père, aidez-moi, parce qu'il a les méthodes pour aider, n'est-ce pas? Et toujours en priant Dieu, et spécialement l'Esprit Saint, de mieux lui faire connaître ses fautes et ses négligences. Alors maintenant vient la contrition de ses fautes par le pénitent. À l'égard de ses péchés, le pénitent s'excitera à la contrition et au ferme propos. La contrition est une vive douleur de l'âme et une détestation des péchés commis, accompagnée du ferme propos de ne plus pécher à l'avenir, de se corriger, d'éviter les occasions même qui m'ont poussé à cela. C'est ça la contrition. Et je crois que la confession, c'est très capital. Quelqu'un qui va se confesser sans avoir pris cette résolution-là déjà, ce truc ne va plus me rencontrer sur sa route. C'est quelqu'un qui va se confesser sans avoir eu honte des péchés qui dit, ben, ça ne me ressemble pas à l'autre ici. Il ne faut plus jamais que moi prenne, je commette ce genre de truc. Allez, paf, je vais à la confession pour avouer. Là, la confession m'a déjà eu lieu. Je pars maintenant recevoir la grâce de l'absolution, mais surtout la force pour lutter et ne plus tomber. Vous voyez, elle sera vraiment surnaturelle si elle est produite sous l'influence de la grâce et pour des motifs surnaturels à cause de l'offense à Dieu qui est le souverain bien, digne d'être aimé par-dessus tout, mais aussi à cause de la honte du péché ou la crainte salutaire de l'enfer et de ses peines. Ah, c'est très simple, hein? C'est très bien ici. Elle dit que en théologie, il y a la contrition, mais à côté, il y a l'attrition. Tout ça, les deux, c'est bien. La contrition, c'est ce que nous venons de dire. Mais l'attrition, c'est quoi? C'est le fait d'éviter le péché par peur de l'enfer. Si tout le monde pouvait éviter de voler par peur de la prison, on aurait la paix, non? On aurait la paix.

0: raconte l'histoire de quelqu'un qui est parti se confesser. Il avait commis 11 péchés, non? Il avait une liste de 11. Il arrive, il dit, bon, il cite 9. Le prêtre demande, ça va, c'est bon, c'est fini? Il a dit, mon père, c'est tout. Le père dit, d'accord, il n'y a pas de problème. Il fait son travail, il donne l'absolution. Le monsieur est rentré avec 11 péchés sur la conscience. Pas 10, 11. Parce qu'il a menti. Il dit, mon père, c'est fini, alors que c'est faux. Il a caché un péché. Tu peux ne pas cacher, mais si la contrition n'a pas été vraiment réelle, parce que tu allais perdre le temps au prêtre et à toi, mais ce n'est pas sérieux. Donc, puissions-nous, à la suite du roi David, reconnaître humblement nos fautes, le cœur contrit et broyé de repentir à genoux en demandant au besoin le don de pleurer nos péchés. Alors, la prochaine étape, c'est la confession de ses péchés. Le pénitent doit confesser ses péchés en les accusant à un prêtre légitimement approuvé en vue d'obtenir le pardon ou l'absolution sacramentelle. Cette confession des péchés a été instituée par Jésus-Christ. Le rite aide le pécheur à s'humilier et à découvrir ses maux au prêtre comme à un juge miséricordieux et à un médecin bon et patient. Il en recevra la satisfaction justement requise et le remède approprié à son état. Pour être valide, la confession doit être complète et ne cacher aucun des péchés graves ou mortels que le pécheur a sur la conscience. À lui d'accuser loyalement devant le représentant de Dieu toutes les offenses et les torts qu'il a pu commettre contre Dieu, son prochain ou lui-même. Cacher volontairement un seul péché mortel serait se rendre coupable d'un grave péché de sacrilège, nous l'avons dit. Le pénitent retirera d'autant plus de fruits du sacrement de pénitence qu'il aura humblement accusé ses fautes à genoux et à voix basse, brièvement et clairement, modestement et sans paroles inutiles, sans chercher à s'excuser, à se justifier, sans exagérer ni diminuer ses fautes. C'est humblement, sans paroles inutiles. On accuse seulement et on dit, j'ai péché, j'ai fait telle chose, pardonnez-moi Seigneur, mon Père, j'ai fini. Au contraire, il faut déposer son fardeau aux pieds du prêtre et se soumettre à ses avis, ses conseils spirituels et son jugement de ministre de Dieu. Le cas échéant, on lui demandera son aide afin de faire une bonne et saine confession.
1: Merci beaucoup, Père, pour cette belle catéchèse sur la matière et la forme du sacrement. Alors, il faut préciser avec les auditeurs que nous sommes en train de présenter les différentes parties du sacrement de pénitence du côté du pénitent. Voilà, et que la prochaine fois, nous allons aborder le dernier point qui est la satisfaction. Mais pour l'heure, nous allons mettre un terme à cette émission en nous donnant rendez-vous dans les très prochains jours pour la suite de notre catéchèse. Livy Camguin, merci à vos pères et à très bientôt.

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1: Mardi dernier, figurez-vous que l'Autorité nationale des jeux a lancé un algorithme. Objectif, repérer les joueurs dans l'excès. Des joueurs à protéger donc. Plus de 600 000 seraient en danger. Ils auraient généré 60% des revenus du secteur des jeux d'argent en 2025. C'est en tout cas ce que constate l'ANJ, le nombre de joueurs qui augmente considérablement depuis quelques années maintenant. Et chose plus inquiétante encore, selon une récente enquête dévoilée par Le Parisien, les ados sont de plus en plus accros aux jeux. 35% des jeunes de 15 à 17 ans ont joué au moins une fois un jeu d'argent au cours des 12 derniers mois, selon une enquête en jeux mineurs réalisée par la CEDAP, une association de lutte contre les addictions. Alors justement, voilà le sujet que nous allons tenter d'explorer. Nous allons explorer tout court aujourd'hui les pieds dans le plat. Comment passe-t-on tout simplement du plaisir de jouer à l'addiction aux jeux d'argent? Nous allons en parler avec mes deux invités. On va commencer par vous accueillir, Thierry Bolloré, bonjour.
2: Bonjour.
1: Ravi de vous accueillir dans ce studio.
2: Moi-même.
1: Cette émission en quête de sens. Vous qui l'avez cherché peut-être à travers le jeu d'argent pendant ces quelques années, je ne sais pas. En tout cas, on va voir justement, on va essayer de comprendre avec vous comment est-ce qu'on tombe. Alors, parce que tout le monde, je pense, se laisse un peu tenter quand on rentre dans un casino. Il y a quelque chose de fascinant de jouer, d'essayer au moins une fois dans sa vie de tenter le coup. Mais de devenir accro, je ne suis pas sûre qu'il n'y ait qu'un pas pour passer de l'un à l'autre. On va essayer de comprendre les mécaniques, les mécanismes qui font que l'on passe justement du plaisir de jouer à l'addiction. Vous qui dirigez maintenant la clientèle du Club Circus à Paris.
2: Club Circus Paris, c'est ça. 37 boulevard Murat, en face du Parc des Princes.
1: N'est-ce pas? Et qui accueille le jour, la nuit, c'est comme ça que
2: alors,
1: ça fonctionne.
2: C'est ouvert de 13h à 5h30 du matin.
1: C'est quasiment toute la journée, quasiment 24h.
2: C'est ça, c'est presque, presque ça.
1: Et vous êtes passé vous-même, allons-y, rentrons dans le vif du sujet, cher ami Thierry Bolloré. Vous êtes passé vous-même du plaisir à l'addiction et de l'addiction au business finalement, puisque en tout cas vous en êtes sorti. Mais vous êtes passé par cette phase de l'addiction ou pas? Est-ce qu'on peut le dire? Vous avez été accro au sens addict, comme on l'entend, presque au sens psychiatrique, puisque c'est maintenant une pathologie psychiatrique. Hein. C'est dans le DSM-5.
2: Vous êtes en pleine forme, hein. Vous allez loin. Hein. Dès le départ, vous allez loin. Ça va être difficile de ramener les joueurs dans le club. Non, je suis joueur, j'ai toujours été joueur. Ma mère était joueuse aussi, d'ailleurs. Mais je suis toujours joueur.
1: Ouais.
2: Pas addiction, c'est pas de l'addiction, mais j'aime le jeu, bien sûr. D'abord, quand vous travaillez dans ces milieux-là, les milieux des casinos, des clubs, puisque maintenant, nous, on est casino-clubs, faut aimer le jeu. Si vous aimez pas le jeu, vous comprenez pas le jeu. Alors, le thème aujourd'hui, c'est l'addiction.
1: Oui.
2: Pour reprendre
1: C'est les deux, hein. C'est le plaisir et l'addiction.
2: Pour reprendre un petit peu ce que vous avez dit.
1: Ouais.
2: L'ANJ, c'est l'Autorité nationale des jeux.
1: Oui.
2: Qui est là pour réguler les jeux. Nous, on a un deal avec, ça s'appelle SOS Joueurs, qui est chez nous. Donc, ils ont un suivi psychologique. Et notre métier à nous aussi, en tant que directeur d'établissement comme ça, c'est de faire attention et de regarder ce qui se passe. Alors, on a des cas où il faut faire attention. On a des gens qui viennent jouer et qui vont venir 2-3 fois par semaine. On a qui vont venir 5 jours par semaine. Et il y en a qui vont venir 7 jours par semaine.
1: Donc, on ne dit pas qu'ils sont accros, ceux-là.
2: Je pense qu'ils y sont, mais vous savez...
1: C'est délicat pour vous de...
2: On est là pour en parler. Moi, j'ai du diabète. Et de temps en temps, j'aime bien manger un petit gâteau. Même si je sais que c'est pas bien. Mais je le mange, donc je vais me faire disputer par ma femme, ma mère, qui vont entendre ça, mais je le fais quand même. Après, le jeu, il y a une différence, c'est qu'il y a ce côté argent, et que vous avez une personne qui va gagner 2000 par mois et qui va dépenser 1005, là on est dans le rouge.
1: Ouais.
2: On a une personne qui gagne 10 000 et qui va dépenser 1000, là on n'est pas dans le rouge. Et moi, j'ai eu un cas d'une personne dernièrement, qui est une femme, que j'aime beaucoup parce que c'est une bonne cliente, et je l'ai obligée à, pendant 2 jours, elle n'a pas le droit de rentrer chez nous. Pour qu'elle garde un petit peu son côté... tu vas à la maison, tu
1: rentres. Le contact
2: rentres.
1: Avec la réalité.
2: C'est ça. C'est sûr que c'est le jeu, c'est il y a ce côté le bon et le mauvais. On a un petit peu ce côté-là, le petit ange et le petit démon, c'est un petit peu ça. Mais voilà, je peux pas.
1: De nombreux romanciers ont exploré Dostoïevski, des auteurs de l'extrême, enfin en tout cas, passionnés quoi.
2: Le jeu fascine. Quand je vais à une réception, quand je vais à un anniversaire, quand je vais avec des gens et que je dis je suis directeur d'un casino, mais il y a ceci, mais t'as des histoires, t'as ceci, t'as cela, et ça fait rêver. Mais l'État fait rêver. Toute personne, les gens vont dire je suis pas joueur. D'accord, j'écoute cette phrase. Mais 9 personnes sur 10, ils achètent un ticket de loto, donc ils sont joueurs. Et le ticket de loto, vous rêvez. L'État vous fait rêver. Patron, j'arrête, ça y est, je vais gagner 140 millions. On vous fait rêver. Avec vous allez mettre vos 10 euros. Et en fin de compte, vos 10 euros, vous allez acheter du rêve.
1: Ça, c'est OK, c'est du plaisir.
2: C'est du plaisir. Après, vous rentrez dans le côté addiction, c'est-à-dire la personne qui ne peut pas se passer d'aller jouer.
1: Comment est-ce qu'on arrive à ça? Comment est-ce qu'on arrive à passer de l'un à l'autre, Thierry? Je sais que vous n'avez pas envie que je vous pose cette question à vous, mais...
2: Non, mais je pense que, tout simplement, vous avez dans la vie aussi, il y a des gens qui s'ennuient. Il y a des gens qui sont dans une vie où tout va bien, le papa, la maman, les enfants, la vie, le travail,
1: etc. Ça manque de relief.
2: Peut-être. Il y a des gens, et il y a le rêve aussi. Le rêve de gagner.
1: Ouais. Le rêve. Ça peut mener très loin.
2: Ouais, c'est ça. Nous, on a, dans ce club, on essaye d'accueillir les gens et de faire attention à eux. On a un côté familial. C'est pas un gros bateau, c'est un côté familial.
1: C'est pas tout le temps le cas.
2: Non, mais je veux pas critiquer. Mais...
1: Non, mais bon, vous faites attention à ça, vous, là.
2: Oui, on fait attention. Nous, c'est la règle de chez nous. Nous, Sébastien Leclerc nous donne certaines choses en disant, voilà, il y a un côté familial, vous faites attention, vous respectez.
1: Ouais.
2: On est obligé, parce que bien sûr qu'il y a de l'addiction. Il y a de l'addiction dans les cafés avec les bingos, les choses comme ça, où les gens y jouent toute la journée. Et après, vous parlez des ados. Alors nous, on a un avantage sur tout ça. Et c'est très important ce que je vais vous dire. C'est que nous, à l'entrée, on a une VDI, une vérification des identités.
1: D'accord.
2: C'est-à-dire que vous ne pouvez pas rentrer s'il n'y a pas une carte d'identité. Donc déjà, majeur. Si vous êtes interdit ministériel, il y en a 90 000 joueurs en France qui sont interdits ministériels.
1: Qu'est-ce que c'est, interdit ministériel ?
2: Donc là, ils n'ont plus le droit. Quand vous êtes interdit ministériel, vous ne pouvez pas rentrer en club, en casino, sur toute la France.
1: D'accord.
2: Ça. Et moi, je vois aujourd'hui, il y a la Française des Jeux. Vous avez devant les petits gamins, ils ont 15 ans ou 16 ans, et ils vous demandent d'aller faire le ticket pour pouvoir jouer à un pari sportif. Chez nous, ça ne peut pas arriver.
1: Ouais,
2: on protège ça.
1: Vous n'êtes pas concerné donc par ces chiffres.
2: Non, de tout ce qui est ado, c'est pas possible. Nous, faut être majeur.
1: Mais il y a quand même, je pense qu'on peut analyser ça ensemble. Vous qui avez quand même travaillé la question, j'imagine. On sait que les jeunes sont en pleine crise en ce moment, beaucoup plus qu'avant. Il y a, enfin, au niveau de l'incertitude, des angoisses, etc. Et là aussi, ça fait rêver. De toute façon, même les paris en ligne qu'ils font de leur chambre, en fait, hein, finalement,
2: ça
1: reste quand même. Ça qui comment peut-on dire, qui fascine pas, mais qui maintient dans une espèce de dopamine, quoi. C'est ça, l'hormone du plaisir qui est
2: stimulée. On est d'accord. Nous, on se bat pour le légal. C'est-à-dire que plus c'est encadré,
1: ouais,
2: moins il y aura ces problèmes-là. Parce qu'aujourd'hui, le mineur, il est chez lui, il ouvre un compte au nom de son grand frère et il joue sur Internet.
1: Ouais.
2: Il n'y a plus rien. On vous dit, est-ce que vous êtes majeur? Oui, on a appuyé sur le bouton et on y va. C'est la même chose pour les sites pornographiques, excusez-moi de dériver, mais c'est exactement ça. Vous êtes majeur? Oui. Mais moi, je vois des trucs sur mon téléphone, je dis, mais c'est pas possible. J'ai 62 ans, c'est pas pareil. Mais les gamins, ils voient ce que je vois.
1: Ouais.
2: On est dans une époque où la morale a baissé. Et il faudrait revenir à certaines valeurs. Ben, celle-là, par exemple, oui. Non, mais c'est vrai, c'est, faut dire, une réalité. On a perdu beaucoup de valeurs, donc tout va à la dérive par rapport à ça.
1: Alors, justement, Thierry, parce que c'est quand même intriguant. Comment est-ce que vous avez... C'est comme les magiciens, vous voyez, c'est des choses qui fascinent. C'est très mystérieux, vous l'avez dit vous-même. Le monde du casino, il n'y a pas de fenêtres, il y a plein de lumières partout qui scintillent, des bruits très différents. C'est vrai que c'est moi qui suis rentrée de temps en temps, je n'ai pas passé ma vie dans les casinos, mais quand on le fait, on ne voit pas le temps passer. Enfin, comment est-ce que vous êtes arrivé là-dedans? Comment vous êtes tombé dedans, dans la marmite du jeu, si je peux me permettre de vous poser la question maintenant seulement?
2: Oh la vache!
1: Faut que je remonte. Bah vous croyez quoi, à 11h09?
2: Faut que je remonte loin. Je me rappelle que quand j'étais à l'école, j'aimais jouer aux billes. Je voulais gagner.
1: Ah bah moi aussi, mais bon.
2: Je voulais gagner des billes, je voulais en gagner plus. Après, je voulais gagner des calots.
1: C'est vrai, ça commence comme ça.
2: C'est vrai, ça commence comme ça. Et puis après, quand on est gamin, il y a toujours une phrase qui dit, on va parler pour une chose, tu paries? Tu paries, voilà, t'as raison, tu paries 5 euros, tu paries ta petite voiture, tu paries. Et le système du jeu, c'est comme ça. Et après, vous découvrez le jeu, et puis vous avez une grosse offre sur la France.
1: Ouais. Vous avez fait comment, vous? Comment ça, on a envie de savoir le début.
2: Vraiment?
3: Ouais,
2: je ne sais pas.
3: Tout savoir.
2: Je ne sais pas.
3: Mais c'est intéressant.
2: Je ne sais pas. C'est pas ma maman. Mon père n'était pas joueur, donc.
3: Vous n'êtes pas votre maman, en fait. Vous
2: non, l'avez parce que j'adore ma mère et que c'était la fête des mères il y a 2 jours. Elle m'a coûté cher. Je les ai emmenés dans un grand restaurant.
3: Le passé est passé.
2: Oui, bon, j'avais mis de l'argent sur le PSG pour pouvoir rembourser le repas.
3: Ah, d'accord. Bah, on saura tout.
2: Non, je me rappelle pas vraiment comment ça a commencé. Je sais que au départ, j'aimais bien les chevaux.
3: Ouais.
2: Parce que j'ai eu un cheval au départ, et donc on allait le voir courir, et quand vous allez le voir courir, vous jouez sur le cheval, donc vous rentrez dans le monde des jeux,
3: ouais.
2: Et le monde des jeux, bah, y a ça, plus ça, plus ça, plus ça, et vous rêvez en fin de compte, c'est le rêve, vous rêvez toujours de gagner quelque chose et de gagner plus.
3: Ouais, et vous avez déjà gagné beaucoup.
2: Oui.
3: Ouais, et vous avez tout perdu après. Oui.
2: J'en ai mis un peu de côté, oui.
3: Mais c'est ça le drame, hein. C'est que bien souvent, et ça c'est vrai, vous le constatez en tant que là, pour le coup, d'observateur, c'est la plupart du temps, on peut dire ça ou pas, que tout ce qu'on gagne, on le perd en rejouant. On croit tous ça, nous.
2: On va dire que le seul gagnant, c'est celui qui est de l'autre côté. Le seul gagnant, c'est celui qui fait les tickets de loto. Le seul gagnant, c'est le casino. Sur le long terme, il n'y a qu'un gagnant. Sur le long terme.
3: C'est-à-dire que
2: On peut rêver une fois, c'est-à-dire que si vous rentrez dans un casino ou un club comme chez nous, et que vous avez, on va dire, on va parler de chiffres, mais vous avez 100 euros, j'ai un exemple, et vous êtes monté à 350 euros, et que vous repartez, là vous avez gagné. Mais si vous avez décidé de rester toute la nuit et de jouer, automatiquement, sur le long terme, ça va être beaucoup plus dur.
3: C'est statistique.
2: C'est comme ça. La personne qui peut gagner, c'est la personne qui achète son ticket de loto ou qui fait un flash à 2 ou 4 euros et qui va gagner 140 millions et qu'après, qui va sur son île. Et là, c'est possible. Mais si vous rejouez tous les mercredis et tous les samedis, on rentre dans un rouage.
3: Ouais. C'est drôle parce qu'on le sait et on recommence.
2: Enfin, oui, mais alors on reprend mon histoire du gâteau.
3: Oui.
2: C'est pas bon pour mon diabète de manger un gâteau. Mais je vais manger un gâteau. Et c'est pas bon. Ouais. Alors...
3: Parce que c'est bon de jouer. C'est ça, en fait. Parce qu'on espère. Donc
2: parce que c'est bon d'être épicurien.
3: Ouais.
2: C'est bon d'aimer la vie.
3: Jouer, c'est aimer la vie, finalement.
2: Jouer, manger, vivre.
3: Ouais. Parce que vous, ça a commencé comme ça, donc avec les courses de chevaux.
2: Ça a commencé avec les courses de chevaux.
3: Et après, vous êtes rentré dans une salle de casino. Comment ça s'est passé?
2: Je suis rentré dans des casinos. J'ai travaillé à Las Vegas aussi.
3: Non, mais avant de travailler, quand vous étiez jeune,
2: j'ai commencé très tôt
3: vous
2: dans les jeux.
3: Vous étiez poker, vous, je crois.
2: Ouais, vous êtes renseigné, en fait.
3: Bah, j'espère bien, quand même, en préparant l'émission. Vous êtes un homme très mystérieux, Thierry.
2: Merci. J'étais 3 ans en pro. Pro, c'est-à-dire que vous passez votre temps dans les avions, dans les beaux hôtels.
3: Ouais. Mais vous étiez très bon. Vous étiez très bon joueur au poker. Et donc, au fur et à mesure, quand on est très, très bon au poker, on est repéré plus ou moins,
2: C'est ça. Et puis, on vous propose de vous payer pour faire, pour jouer au poker, vous avez des contrats.
3: Ouais.
2: Et après, moi, j'ai arrêté pour un côté familial. Parce que vous êtes toujours parti, quand vous êtes pro. Il y a des tournois en Angleterre, aux États-Unis, mais vous partez les faire tous.
3: Ouais.
2: Et vous n'avez pas le temps d'avoir une vie familiale, quoi.
3: Mais il y a des moments où vous avez tout perdu et tout regagné, ou des moments un peu inquiétants, parce que c'est une drôle de vie. Vous avez mené là.
2: Une drôle de vie, mais quand vous êtes sponsorisé, il n'y a pas le côté financier. Parce que les tournois vous sont payés. Et quand vous gagnez l'argent, c'est pour vous.
3: Vous êtes comme un sportif de haut niveau,
2: c'est
3: ou
2: ça.
3: Comme un joueur d'échecs professionnel, en fait.
2: C'est ça, mais il n'y a pas beaucoup de joueurs sponsorisés.
3: D'accord.
2: Il n'y en a pas beaucoup.
3: Il y en a combien?
2: 3%, 4%.
3: Il y a combien de joueurs de poker en France?
2: 3 millions.
3: Plus qu'avant. De plus en plus de gens se mettent au poker.
2: Ça monte. Mais je pense que ce n'est pas le mot poker, c'est le mot jeu.
3: Est-ce qu'il y a de plus au poker?
2: Alors, il y a une chose...
3: Que le jeu d'argent...
2: Quand on joue sur une machine à sous.
3: Oui, la machine à sous, voilà.
2: C'est fini, ça.
3: Hein. Oui, je faisais le geste, mais on appuie maintenant.
2: Ouais, on va pas. Et on appuie sur un truc.
3: C'est mythique.
2: Vous décidez pas, en fin de compte, vous appuyez, on est d'accord?
3: Oui, on est d'accord. Ouais.
2: Quand vous jouez au poker, vous avez les cartes.
3: Et oui.
2: Vous les ouvrez, et c'est vous qui décidez.
3: C'est là-dedans.
2: Voilà.
3: Le casque, c'est sous le
2: casque. Il y a un film qui dit, si dans la première heure, t'as pas trouvé le pigeon, c'est que c'est toi. Dans une table de poker.
3: Wow. Faut trouver le pigeon. Mmh. Et vous avez rarement été le pigeon.
2: C'est pas bon quand on l'est. Quand on est tous comme ça sur une table à 8 ou à 9, peu importe la raison, ce que vous êtes socialement, on est tous à égalité. Ouais. Parce que vous allez avoir 2 cartes, 4 cartes si vous jouez en amas, ou 5 cartes. Vous allez avoir 2 cartes et on est tous dans la même chose. Vous pouvez être noir, handicapé, machin, vous êtes tous à la même égalité. le poker, c'est le sport le plus dangereux qui se joue assis.
3: Pourquoi c'est aussi dangereux que ça ?
2: Parce que c'est dangereux sur le côté financier, comme vous avez dit. Parce qu'il y a des, il y a toujours que des, il y a des gagnants, mais il n'y en a que 5%.
3: La pire expérience que vous ayez eue, vous, en tant que joueur, c'était laquelle ? Vous vous souvenez ou pas ?
2: Quand on est joueur, on se souvient que des bons moments. Parce que les mauvais, on les met de côté.
3: Vous arrangez pas mes affaires, là.
2: Mais non, mais c'est pour ça, c'est fait exprès, sinon je serais pas venu.
3: Vous jouez à quoi ?
2: On m'a dit, tu vas voir, elle est charmante, mais au niveau question, elle est difficile. En plus, j'ai pas eu le temps de me préparer, il y avait la pluie, je suis en retard et tout, j'arrive à la seconde.
3: Non, mais en vérité, il y a certainement... Racontez-nous quand même, ça nous... C'est vrai que c'est intriguant de savoir quelle a été la pire expérience que vous ayez pu avoir au poker ou ailleurs, dans un autre type de jeu, ou dans une course de chevaux, ou bien...
2: Mais j'ai dû les sortir de ma mémoire, le mauvais côté. Non, je suis parti en Angleterre avec ma femme et ma fille, et j'ai fait une table finale pour... On va pas citer le nom, ça n'a pas d'importance. J'ai fait une table finale et j'ai sauté septième, et dans ma tête, je voulais être premier.
3: Ça, c'était une tragédie.
2: Ouais, c'est une tragédie parce que je crois que c'est le baron Pierre de Coubertin qui a dit « Seule la victoire est belle parce que les autres, tu as toujours un regret. » Parce que vous êtes un compétiteur.
3: C'est ce que j'allais dire. En fait, il faut vraiment jouer.
2: Vous êtes un compétiteur.
3: Il faut vouloir gagner. Quoi.
2: Vous voulez toujours gagner.
3: Ouais. Vous auriez pu faire un sport de haut niveau et vous avez fait du poker. Vous avez été dans les jeux d'argent.
2: J'étais peut-être pas assez bon pour le sport de haut niveau.
3: Enfin, c'est le sport cérébral.
2: C'est du cérébral.
3: Et ça ne vous manque pas en tant que... Aujourd'hui, vous n'avez plus le droit de jouer.
2: J'ai plus le droit de jouer. Je peux jouer dans les casinos si j'ai envie, bien sûr. J'y vais beaucoup moins. Mais j'aime bien de temps en temps me faire un petit week-end. Quoi.
3: Quand même.
2: Ouais, mais comme ma femme, elle n'est pas très pour ça, j'emmène mes parents.
3: Là, vous êtes tranquille avec votre maman. Elle aime toujours autant jouer, votre maman.
2: Et ma mère, elle aime bien les machines à sous. Mais elle fait sa petite cagnotte et elle ne la dépensera pas plus.
3: Elle est forte, alors.
2: Elle est forte. Elle garde des chiens, mais ça donne une petite enveloppe. Et quand elle a son petite enveloppe, on va au casino. Oui, c'est vrai, tout ce que je vous dis.
3: Il y a une technique ?
2: Non, ça n'existe pas d'avoir une technique aux machines à sous.
3: Moi, je m'attendais à ce que vous me donniez tous les secrets.
2: Bah oui, j'aimerais bien.
3: Je suis dégoûtée.
2: J'aimerais bien, mais ça n'existe pas.
3: Ça existe. Le blackjack.
2: Il n'y a qu'une règle. Il n'y en a qu'une, je vais vous la donner.
3: Oui, allez-y.
2: C'est la règle du 3,5. C'est-à-dire que si vous avez 100 euros à 350, partez.
3: D'accord. Ça, c'est un super conseil. Mmh. À 100 euros, les amis, à 350, on part. Pourquoi vous dites ça ? Parce que statistique, un peu ?
2: Les lustres qui sont là-haut, là,
3: oui.
2: Vous les décrocherez, vous n'allez pas les décrocher, ils sont à nous.
3: Là, tout de suite, c'est plus clair, là.
2: Ben oui, c'est à nous. Sur le long terme, il sera à nous.
3: Et est-ce que vous dites ça, par exemple, aux personnes qui sont accros ? Est-ce que ça les... Ça ne les réveille pas de leur addiction, par exemple. Ça ne les sort pas de leur addiction. Parce que c'est vrai qu'une fois qu'on sait ça, mais non, c'est plus fort qu'eux. Ils disent non, mais moi, je vais dépasser, je vais transcender les statistiques.
2: C'est pour ça que ça s'appelle l'addiction. Ouais. C'est très dur de faire arrêter. C'est pour ça qu'on est en partenariat avec SOS Joueurs, justement, parce qu'ils ont des psychologues, ils ont des gens qui vont trop loin, vous pouvez les appeler, etc. En étant très franc, on n'a pas trop de cas. Je ne vais pas mentir, on n'a pas trop de cas. Il y en aurait beaucoup, je vous le dirais.
3: Ouais.
2: On n'a pas trop de cas. On a un côté familial. On a un côté, on fait 300 entrées, 350 entrées par jour.
3: Ouais.
2: Donc, si les gens un jour voulaient venir me voir, même pour discuter avec moi du jeu, j'adore le jeu, j'adore parler de ça. C'est au 37 Boulevard Murat.
3: Ouais.
2: Je refais une deuxième fois, Club Circus Paris. Ouais. J'en profite.
3: Sur RCF, tout va bien.
2: Il y a 900 000 auditeurs.
3: Il y a bien une église pas loin.
2: Je peux peut-être en récupérer 9.
3: Vos deux personnages, mais le Christ n'est certainement pas contre le jeu.
2: Non, mais c'est, le but, c'est l'addiction. Et le but, nous aussi, c'est de faire attention à l'addiction.
3: Ouais.
2: Nous, l'avantage qu'on a, je vous l'ai dit tout à l'heure, c'est qu'on n'a pas les mineurs. Pour nous, c'est très important.
3: Oui, et puis je vais vous dire quelque chose. Peut-être qu'aussi, le fait d'aller dans un endroit concret, etc., c'est toujours pareil. Mais tout ce qui est en ligne, tout ce qui est virtuel, c'est terrible. On s'en rend encore moins compte qu'on fait des bêtises, enfin qu'on va dans l'excès.
2: C'est ça.
3: C'est ça aussi.
2: C'est tout à fait ça. Tout à fait ça. Nous, on a.
3: Il y a une interaction finalement dans les salles de casino.
2: C'est pas du tout les mêmes choses de jouer sur Internet que de jouer en terrestre. C'est pas du tout pareil. C'est pas les mêmes choses. Nous, on les a en physique. On est là. Il y a de la discussion. Il y a. Ils ont perdu 50, 100, 200. On va leur offrir un verre, discuter un petit peu avec eux, prendre du temps. Que sur Internet, ça n'existe pas. Il n'y a pas ce côté-là.
3: Donc, si je perds, vous allez m'offrir.
2: Commencez pas à jouer.
3: Je vais commencer par. Oui, c'est ça. Est-ce que je m'autorise à commencer à jouer ? Et Dieu là-dedans, d'ailleurs.
2: Pardon ?
3: C'est une sorte de foi. Le jeu d'argent, ça peut être une religion. Il y a quelque chose d'une cathédrale un peu. Vous avez jamais fait la, je sais pas, la métaphore, la comparaison, un refuge finalement.
2: C'est compliqué parce que j'ai mis dans mon jardin
3: ouais.
2: une Vierge Marie. J'ai mis un petit enclos avec ouais. une petite croix. Et de temps en temps, je vais la voir et je lui parle de tout ça. Ouais.
3: C'est vrai.
2: Oui, bien sûr.
3: Vous
2: c'est lui
3: dites quoi?
2: Ben, je sais pas. Je parle du jeu, du machin. Mais bon, maintenant, je fais beaucoup plus attention. C'est différent.
3: Ouais.
2: Avant, quand on partait en vacances, il fallait qu'il y ait un casino. Aujourd'hui, il n'est même pas question qu'il y en ait un. Au contraire. Je pars en vacances, c'est pour moi, ma famille.
3: Ouais.
2: On oublie le jeu, on oublie tous les
3: Vos
2: jeux.
3: Vos enfants quoi. Ont envie de jouer?
2: Ah, pas du tout. J'ai deux filles, elles ne sont pas joueuses, et j'ai une femme, elle n'est pas joueuse du tout.
3: Ça les a dégoûtées?
2: Non, je ne pense pas. Je pense qu'ils sont dans leur truc. C'est, des... c'est comme ça. C'est, non, ils ne sont pas joueurs.
3: Eh bien, dans cette sorte de cathédrale où il n'y a pas non plus de fenêtre, dans ce studio,
2: c'est
3: dans
2: vrai.
3: Cette émission qui est 200, je vous propose de laisser passer la pub.
2: Absolument,
3: top. On se retrouve juste après, tout de suite.
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1: Faites vos jeux aujourd'hui, si je puis dire. Comment passe-t-on du plaisir, en tout cas, du jeu d'argent à l'addiction? Comment devient-on addict? On en parle avec mon invité du jour, qui est Thierry Bolleret, qui dirige le club Circus, qui a été joueur professionnel, qui est passé par certainement des hauts et des bas. Il parle beaucoup plus des hauts que des bas, mais que Dieu le pardonne, sachant que l'émission n'est pas terminée. Donc nous allons certainement continuer à échanger sur ce sujet passionnant, fascinant et fort mystérieux. Hein, Thierry, on est bien d'accord, Thierry Bolleret. Alexis Lepskir est avec nous en ligne. Bonjour Alexis.
4: Bonjour, merci de me recevoir.
1: Ravi de vous entendre cette fois, à défaut de vous voir ici dans ce studio, vous qui êtes une des figures les plus reconnues du poker, Alexis Lepskir, vous qui avez publié ce dernier ouvrage, je le rappelle, Qui vous ment, point d'interrogation, qui est paru chez Michel Lafon. Et c'est vrai que vous me le disiez lors d'une précédente émission. C'est vrai qu'il y a quelque chose, ce que disait finalement Thierry Bolleret il y a quelques instants aussi, savoir que c'est pas toujours simple. À un moment donné, quand on vient, par exemple, admettons, 3, 4, 5 fois par semaine, voire tous les jours, ça devient une sorte de petit sport. Mm-hmm. Qu'est-ce qui fait comment est-ce qu'on peut dire objectivement qu'une personne est addict ou pas, ou qu'elle est juste dans une forme de routine, de sport, de passion, mais voilà, avec une certaine forme de rapport à la réalité qui, heureusement, la retient de l'addiction. Mais c'est pas forcément simple de faire la part des choses, Alexis Lepskir.
4: Non, vous avez raison, c'est très subjectif et c'est la raison pour laquelle tous les ans, l'ensemble du personnel des établissements de jeu en France, partout sur le territoire, reçoivent une formation pour justement sensibiliser ce personnel qui ouais. est confronté à la clientèle aux problèmes complexes de l'addiction. Mais je crois que la clé de la question, c'est pas le temps passé, c'est pas l'investissement en temps, c'est l'argent. Ouais. Personne ne va s'offusquer que quelqu'un aille 5 fois par semaine à un club de gym. Personne ne s'offusque que, et je suis bien placé pour le savoir, que quelqu'un lise 200 livres par an ou plus. Mm-hmm. Mais par contre, qu'on aille passer des heures au casino, bon, ça alarme tout le monde. En fait, le vrai déclencheur, c'est combien t'as perdu.
1: Ouais.
4: C'est pas combien de temps il passe. Donc, je crois vraiment la clé du problème, une fois encore, hein, ça reste l'argent.
1: Vous avez ça en commun, vous avez cette passion en commun avec Thierry Bolleret.
2: On n'a pas que ça.
1: Lepskir. Vous en avez certainement d'autres. Allez-y, Thierry, c'est le moment.
2: Non, non, il a balancé des trucs sur moi, mais je ne balancerai rien sur lui.
1: Une histoire que nous révélerons peut-être tout à l'heure, je ne sais pas. C'est vous qui nous direz.
4: Des histoires de Thierry Bolleret, on a plus, il pourrait remplir plusieurs émissions, hein, je peux vous assurer.
1: A-t-il le droit de les... Vous avez le droit?
4: Oui, c'est ça. Certaines anecdotes devraient passer très tard, je pense, dans la nuit.
2: Oui, je pense, mais pas mal.
1: Il faudrait que l'émission dure plus longtemps, alors. Ouais, Alexis Lepskir, c'est vrai que, on disait, là, il y a de plus en plus de jeunes, il y a de plus en plus de personnes, en soi, hein, de Français, en tout cas, qui sont touchés par l'addiction au jeu d'argent. Vous diriez aussi que, comme Thierry disait tout à l'heure, que c'est une affaire de rêve, de refuge. La réalité est si difficile qu'on se réfugie dans le rêve, voilà, que peut offrir cet argent gagné facilement, finalement, par le jeu, par le biais du jeu.
4: Oui, absolument. Hein. Je crois que c'est un refuge. La réalité est pas facile en ce moment. L'actualité est quand même compliquée. Donc là, on a la possibilité de rêver à de gros gains, au poker, aux machines à sous, aux tables de jeu classiques. Il y a toujours des enjeux importants. Et en plus, on s'amuse parce qu'on passe un bon moment à jouer. Il y a du frisson. On gagne, on perd. Il y a quand même de l'adrénaline. Donc l'un plus l'autre font que bah, on peut se laisser un petit peu emporter au-delà du raisonnable. Mais bon, il ne faut pas voir que je sais bien que c'est le sujet de votre émission, mais il n'y a pas que des problèmes d'addiction. Il y a beaucoup de gens, une grande majorité de gens, heureusement, qui jouent et qui s'amusent et qui savent s'amuser aux tables de jeu sans que ce soit problématique.
1: Vous êtes tombé
4: mais
1: dedans,
4: c'est vrai qu'il faut se... Comment ?
1: Vous êtes tombé dedans ou pas, vous, dans l'addiction ?
4: Non, vraiment pas. Moi, je suis vraiment toujours resté, je sais pas comme pourquoi d'ailleurs, parce que je suis quand même quelqu'un d'assez excessif, mais j'ai toujours réussi à me contenir. Et je pourrais me passer de jouer au poker assez régulièrement, même si au moment où je vous parle, j'ai 4 tables ouvertes.
1: D'accord.
4: Mais bon, parce que votre appel m'a surpris en plein jeu, hein, c'est pour ça.
1: D'accord. Donc vous êtes en train de jouer en ce moment.
4: Je suis en train de jouer en ce moment, ouais, je sais que c'est vrai.
1: Thierry Bolloré, vous avez toujours pas envie de nous raconter le plus gros down. On peut dire qu'il s'est passé quelque chose à un moment donné ou pas, hein.
2: Votre prénom, c'est comment?
1: Marie-Ange.
2: Non, on m'a dit un autre prénom. Ah, c'était pas vous, c'est une autre dame. Ouais. Marie-Ange, très jolie, ouais. Marie-Ange. Elle a fait des recherches que tu n'imagines même pas. C'est une vraie journaliste, en fin de compte. Elle a été chercher des trucs dans les tiroirs, mais elle est forte. Hein.
1: Une histoire de perruque.
2: Ouais, non, mais je crois qu'il faut même pas lui parler. Elle est très dangereuse, cette femme. Elle a le charme. Elle a été cherchée,
1: hein.
2: Là, on n'invite à rien du tout, mais elle est trop dangereuse.
1: Interdite ministérielle. Hein.
2: Heureusement, elle a avoir une alliance. Elle est mariée, catholique, elle est sérieuse. Donc, on a
1: si
2: cet avantage.
1: Bref, cela ne vous regarde pas.
4: Ça dérape.
1: Thierry Bolloré, alors, comment est-ce qu'on devient interdit de jeu?
2: Il y a deux solutions. Ou on vous fait devenir interdit de jeu, on estime que pour X raisons, vous êtes interdit des ministériels, donc vous êtes interdit de jeu. L'État vous interdit de jeu, pour X raisons, d'être riche, peu importe. Ou alors, c'est vous qui vous interdisez. Et là, dans ces cas-là, c'est pour 3 ans ou 5 ans.
1: C'est vous qui vous interdisez?
2: Oui. À la police des Jeux à Nanterre.
1: Donc, on fait quoi? On se présente?
2: Voilà, c'est ça, bien sûr. Et ils vous interdisent, vous vous demandez pourquoi. Et à partir de là, vous êtes interdit sur toute la France pendant 3 ans.
1: À un moment de lucidité, on y va. Et après, voilà, c'est fait, quoi. C'est signé.
2: Ouais, c'est pas forcément, comme disait Alexis, c'est pas forcément que pour l'argent. Ça peut être des gens qui passent trop de temps.
1: Et ils le savent, ils en sont conscients. Il faut en être conscient.
2: Oui,
1: déjà.
2: Parce que nous, moi, je sais pas, en 6 ans d'ouverture de Club Circus.
1: Ouais.
2: On a dû en avoir 5 ou 6, donc c'est pas tant que ça. Ouais. C'est pas tant que ça. Après, on fait attention, on regarde par rapport à ce qu'ils font, ce qu'ils dépensent, ce qu'ils jouent, pourquoi, comment. Après, il y a ceux qui peuvent s'énerver, mais après, il y a quand même.
1: Pourquoi ils s'énervent?
2: Parce que quand vous perdez un coup où il y a 800 sur le coup et que ça représente ce que vous vouliez avoir dans la poche, vous vous énervez.
1: Ouais.
2: Ça peut arriver. On va pas dire le contraire de ça.
1: Vous en savez plus sur la psychologie humaine? En côtoyant ces lieux depuis des années.
2: Ce que l'on sait, c'est que peu importe le côté social que vous êtes, les réactions peuvent être les mêmes. Que vous soyez PDG, que vous soyez employé, sur un coup qui est perdu, sur les 3-4 secondes qui suivent ce coup, parce que, je ne vais pas parler technique, mais vous aviez deux rois, il avait As-Dame, tout va bien, la dernière, il y a un As qui sort.
1: Ouais.
2: Donc votre tournoi, il est fini, vous devez partir, vous devez s'arrêter. Et
4: sans avoir commis d'erreur, c'est ça. Ouais,
2: c'est ça. Et puis après, quand t'es dans la voiture, tu vas te calmer, mais les 3 secondes qui sont là. Et les femmes jouent bien au poker.
1: Oui,
2: elles sont peu nombreuses, mais elles jouent bien. Elles jouent très serrées.
1: Et elles sont moins addictes, disent les sondages, les statistiques.
2: Sur le poker, il n'y a pas beaucoup de femmes. Sur les machines à sous, ça s'inverse.
1: D'accord. C'est plus féminin, les machines.
2: C'est plus féminin, les machines.
1: Encore aujourd'hui.
4: Et là, je dirais pas qu'il n'y a pas de problème d'addiction, parce qu'on voit quand même beaucoup de femmes, surtout âgées, hein, disons-le, qui dépensent beaucoup d'argent.
1: Qui n'ont pas que
4: beaucoup
1: ça.
4: De temps, qui passent beaucoup de temps aux machines à sous.
1: Ouais. J'allais vous poser justement la question. En fait, l'addiction, j'ai l'impression que vous avez du mal à en parler tous les deux, c'est pourtant le sujet du jour, mais c'est une souffrance, finalement, c'est compliqué pour nous de comprendre. Vous voyez, on a du mal à se projeter parce que on arrive dans la salle, on est content, on espère, et puis et à un moment donné, on n'est pas bien. À quel moment on n'est pas bien, selon vous? Qui veut répondre?
2: Vas-y, mon cher.
4: Je crois que l'addiction, en fait, c'est la souffrance, c'est l'absence de jeu. Parce que l'addiction devient une drogue. À partir du moment où ça devient une drogue, il y a un problème, il y a une dépendance à un phénomène extérieur qu'on ne maîtrise plus, qu'on ne contrôle plus. Mmh. Et l'argent, bon, c'est la conséquence, mais la conséquence est dramatique. Mais comme je disais tout à l'heure, quelqu'un qui pratique le sport 8 heures par semaine, on lui dit c'est très bien. Quelqu'un qui va 8 heures par semaine au casino, on lui dit oh, attention, attention. Donc on en revient toujours à la même chose. C'est combien est-ce que tu peux te permettre? Mmh. Et à partir du moment où la personne peut se permettre, ça va très bien. Par exemple, au poker, si je vous dis je passe 60 heures par jour à jouer au poker, on va dire, oh là, c'est excessif. Oui, mais je gagne 10 000 euros par mois. Ah, bah, vous êtes joueur professionnel. Mais si je perds 500 par mois, bah, je suis addict. Donc, c'est vraiment, c'est le curseur important, c'est l'argent. C'est pas le temps ni l'isolement social. Alors qu'en fait, la question, elle devrait être beaucoup plus complexe que ça.
3: Mmh. Comment est-ce qu'on. Il faut arrêter net. Qu'est-ce que vous conseillez? Qu'est-ce que conseille SOS joueur
4: Thierry? Ah, déjà de les appeler s'il y a un doute, s'il y a. Si plusieurs personnes de votre entourage vous alarment sur le fait qu'il y a un problème d'addiction.
3: Non, mais qu'est-ce que vous. Oui, mais ça, d'accord. Mais qu'est-ce que. Là, on est dans l'émission, donc autant donner des armes un petit peu aux personnes qui nous écoutent, qui ont envie d'en savoir un peu plus.
4: Non, mais d'appeler les spécialistes qui vont les aider.
3: En général, est-ce qu'il faut venir, ils conseillent de couper complètement court ou de sevrer en douceur, si je puis dire?
4: Ah, ça, je peux pas. Ça dépend vraiment
3: de chacun.
4: Du joueur. Mmh. Oui, ça dépend de chacun. Il faut. Là, on parle. Ce sont des psychiatres, hein, donc.
3: Ouais.
4: Je peux pas me substituer à un thérapeute. Hein.
3: Ouais, Thierry Bolloré, est-ce que vous avez une idée là-dessus? C'est à votre avis, c'est déjà difficile de tout couper aussi.
2: C'est très difficile, mais c'est si vraiment vous estimez que vous êtes allé trop loin, que vous êtes dans l'addiction.
3: Ouais.
2: Il faut arrêter complètement.
3: Ah ouais.
2: Voilà, c'est fini. Parce que je vais jouer que lundi, oh, puis je me fais lundi ou mercredi. Mmh. Bon, ben là, je n'ai pas pu y aller lundi, alors je vais faire jeudi, vendredi. Donc, si vous estimez que vous êtes trop loin, que le jeu a trop d'emprise sur vous, arrêtez complètement. Mais attention, c'est très difficile, l'addiction. Toute addiction est difficile. Combien de personnes, prenons la cigarette qui est une des plus grosses addictions, j'arrête de fumer demain ou j'arrête de fumer lundi. Mais combien de personnes ont dit ça?
3: Mais bien sûr. Mmh. Et bien sûr.
4: Alors, j'ajoute qu'au dispositif dont tu as parlé Thierry, il y en a un qui est plus simple et peut-être moins engageant, qui est de contacter l'établissement où on a ses habitudes, et de dire voilà, moi je ne veux pas jouer pendant un an, je veux que vous m'interdisiez pendant un an, six mois, trois mois, etc.
3: Ouais.
4: Et ça c'est bien parce que ça ne vous empêche pas d'aller jouer dans un casino quand vous êtes en vacances, juste pour vous détendre.
3: Ouais.
4: Et par contre, votre addiction du quotidien, là, elle est bloquée pendant la période que vous avez définie. Et ça c'est une décision qui est peut-être plus facile et plus rapide à prendre.
3: Mmh. Chacun a ses petites habitudes. Alors, rentrons un peu dans la magie du lieu, Thierry Bolloré. C'est vrai qu'on dit qu'il n'y a pas de fenêtre pour nous faire passer plus de temps. C'est vrai ou pas tout ça,
2: c'est à Las Vegas, ça.
3: C'est vrai aussi dans toutes les salles. Il n'y a pas de fenêtre dans les.
2: Mais chez nous, il y en a.
3: Ah, vous avez des fenêtres?
2: Oui.
3: C'est vrai?
2: Ça, c'est à Las Vegas, je vous dis.
3: Ouais, parce que j'ai vu d'autres casinos où il n'y avait pas de fenêtre. Ouais. À Deauville, il n'y a pas de fenêtre.
2: Bah si, quand vous êtes sur la grande salle, quand les salles des machines,
3: alors, ça
2: quand
3: dépend.
2: Vous êtes sur la grande salle, vous avez
3: toujours
2: la vue dehors.
3: Ok, donc ça c'est déjà bullshit, enfin, sauf à Vegas. Mais est-ce que c'est vrai que l'intention c'était de ne pas avoir le temps qui passe?
2: J'ai entendu ça, on ne mettait pas l'heure, pour plus qu'il n'y ait plus la notion d'heure.
3: Oui, on le disait, nous, on dit ça aussi.
2: Nous, il y a des télés qui tournent tout le temps, donc vous avez l'horaire du sport, vous avez ceci, vous avez cela.
3: Ouais.
2: On essaye de faire quand les gens ils arrivent à l'endroit de détente. Vous avez une heure ou deux heures. C'est vrai qu'il y a ce côté argent, je ne peux pas le retirer, il est là, on est d'accord. Mais on essaye que la personne elle vienne passer un bon moment, comme quand vous allez au restaurant, de passer un bon moment. Mais là, on va vous recevoir. Vous avez Circus Bell chez nous, on peut faire un pari sur le pari sportif. D'accord, on peut jouer 50 euros ou 10 euros sur un match de foot. Vous pouvez jouer au blackjack avec 100 euros. Vous allez faire vos petits coups puisque c'est 20 euros minimum, puisque vous connaissez le blackjack.
3: Ouais.
2: On essaye de faire que pendant ce temps qui est là, ça se passe bien, d'accord, en espérant que nous, on gagne. plus sérieusement, en espérant que vous passiez un bon moment. Après, le côté addiction, c'est la personne qui ne voit plus tout ça, en fin de compte.
3: Ouais.
2: Il ne voit plus que c'est joli autour, il ne voit pas que c'est une jolie déco, il ne voit pas que la fille du bar, la responsable du bar, Stéphanie, elle est sympathique et qu'elle va vous sourire, il ne voit plus tout ça.
3: Il ne voit que sa machine, son poker.
2: On n'est plus du tout là-dedans.
3: Et ça, vous les repérez avec vos yeux de professionnel.
2: C'est notre but de repérer, et les caissiers aussi. Voir s'ils changent, machin, vont m'appeler en disant Thierry, faire attention à telle ou telle personne.
3: Ah ouais. Ouais. Ça, Thierry, Alexis Lebsker, ça vous parle ça? Effectivement, l'observation.
4: Bien sûr, Bien sûr, et puis c'est une légende de croire que l'ensemble de l'établissement est pour que les gens dépensent excessivement. C'est pas du tout vrai. Et je vais vous le démontrer. Quelqu'un qui va dépenser une somme X,
3: oui,
4: il va la claquer en une soirée.
3: Ouais.
4: Pas le lendemain, il a plus d'argent. Donc, on lui aura pas pris plus. Par contre, s'il la dépense sur 2 ans, lui, il n'est pas en situation d'inconfort. Tout va bien. Et puis il peut revenir. Il fait de la fréquentation. Il va aller au bar, etc. Il va vivre son jeu de façon beaucoup plus agréable, beaucoup moins stressante, beaucoup moins engageante pour ses finances. Et tout va bien, quoi. Et il a le temps en 2 ans, 3 ans de gagner, d'économiser plus et de jouer plus. Mais que ruiner quelqu'un sur une soirée ou une semaine, c'est complètement faux de croire qu'on...
2: Mais c'est pas le but. C'est pas le but.
3: C'est pas le but, Thierry Bonnet.
4: Non, c'est pas le but.
2: Le but, c'est de les avoir. Après, nous, on a des gens qui viennent, ils prennent un verre et ils jouent pas.
4: Ouais, exactement.
3: Il y a ça aussi.
2: Mais bien sûr, ils viennent dans l'ambiance.
3: Ils sont pas tentés de, non, ils viennent juste pour l'ambiance, ouais, du joueur.
2: Ils prennent un verre, il y a tout le monde, ils disent bonjour à son pote, bonjour à machin.
3: J'ai jamais pensé à aller.
2: Je suis toujours. On a un restaurant à l'intérieur, les gens, ils viennent manger au restaurant.
3: D'accord.
2: Ouais.
4: Puis il y a énormément de gens qui dépensent un billet, hein, c'est tout, hein.
3: Ouais. Et vous avez des anecdotes quand même, là on a envie de savoir, mais de personnes, des bagarres, j'imagine que vous en avez parlé, des espèces de montées d'agressivité.
2: Oui, sur un coup, ça arrive. On a une sécurité, on a une boîte de sécurité.
3: D'accord.
2: Pour la tranquillité des gens, parce que nous on veut que les gens soient tranquilles, quoi. Mais maintenant vous allez dans les restaurants branchés, il y a un vigile devant. Malheureux d'ailleurs, c'est comme ça.
3: Oui, mais enfin bon, là, il y a quand même, c'est vrai que l'argent, il y a de l'argent en jeu, il y a du jeu, quoi, il y a de l'adrénaline. Il y a de l'adrénaline, il y a forcément des choses imprévues.
2: Il y a de l'argent. Mais comment vous expliquer quelque chose? Nous, on a une boîte de sécurité, il m'expliquait que chez nous, il n'y a pas de problème. Il y a des problèmes en boîte de nuit, pour 2 raisons.
3: Ouais.
2: L'alcool,
3: ouais,
2: les filles. Donc, c'est les deux raisons qui font que souvent, il y a des problèmes en boîte de nuit.
3: Mm-hmm.
2: Chez nous, il n'y a pas ce côté-là. Pourquoi? Je veux dire pourquoi. Parce que si nous, une personne fait un incident, on va le radier. C'est-à-dire qu'il pourra plus...
3: Ça, les gens le savent.
2: Voilà, et il pourra plus venir faire son petit plaisir.
3: Mm-hmm.
2: On va leur retirer ça. Donc, ils n'aiment pas les problèmes, les gens. Ils veulent être tranquilles.
3: Ils veulent se tenir dans un casino.
2: Voilà.
3: C'est ça l'idée?
2: Ouais, c'est ce qu'on veut.
3: Ouais.
2: On veut que les gens, quand ils soient là, ils passent un bon moment. Et j'ai le vulgaire qu'on ne les emmerde pas.
3: Ouais.
2: Ils veulent être tranquilles. Ils payent leur tranquillité, en fin de compte.
3: Et est-ce qu'il y a des personnes, voilà, vous parliez de personnes âgées tout à l'heure, Alexis Lepsker, vous avez des conversations parfois avec des personnes qui viennent comme ça sur 10 ans.
2: Alors,
3: ils sont pas forcément addicts, mais bon, qui viennent.
2: On a une différence, nous, Casino Club sur Paris, on n'a pas les machines à sous. Donc, tout ce qui est, on a, dans le groupe, on a des casinos, bien sûr, on en a à Vals, on en a à Leucat, à Barbotan, à Carlac, on a des casinos, bien sûr. Et là, il y a des machines à sous. Et c'est plus du tout la même clientèle.
3: Mmh.
2: C'est ce que je disais tout à l'heure. Dans la clientèle des casinos, il y a beaucoup de femmes qui jouent aux machines à sous.
3: Ouais.
2: Et beaucoup de personnes âgées. Notamment dans tout ce qui est ville sur la côte et tout ça, etc. C'est plus la même chose. Là, il y a presque une addiction du côté je m'ennuie. Donc, ouais, je vais au casino, je vois ma copine, mon copain, on m'offre un petit gâteau l'après-midi, mon petit thé, etc. Et je vais dépenser mes 50 et mes 100 euros journaliers parce que ça me fait 2000 par mois et que je peux me le permettre. Et à ce côté-là, c'est même plus de l'addiction, c'est comme si j'allais faire mes courses au supermarché, ouais, quoi. Et ça, cette clientèle-là, moi, je l'ai pas.
3: Et par contre, vous avez certainement des notions, des anecdotes de personnes qui ont hypothéqué derrière le dos de leur femme, de leur mari, qui ont
2: alors,
3: tellement...
2: Ils nous le cachent. Ceux-là, là, wow, on est vraiment dans le 0,5%, vous voyez ce que je veux dire,
3: ouais.
2: Là, c'est pas bon. Ceux-là, ils existent, mais c'est vraiment...
3: Ils vous le cachent.
2: Ils vont nous le cacher.
3: Ah ouais.
2: Là, ça va être dur. La personne qui a cassé le plan d'épargnement pour venir jouer,
3: ça arrive.
2: Bon. Je le vois pas parce qu'ils nous le cachent. Après, il y a des gens que vous voyez pendant 6 mois, 1 an, et d'un seul coup, vous ne voyez plus. Donc la raison, vous ne la savez pas. Ça peut être, ils ont déménagé, ça peut être un côté financier, ça peut être un côté couple.
3: Mais vous n'avez pas des anecdotes, des confidences qu'on vous fait de temps à autre?
2: Je ne les dirai pas.
3: Oh, c'est dommage.
2: Mais c'est comme ça.
3: Et Alexis Lepsker, vous en avez bien, vous?
4: Bah oui, il y en a. Non, mais je confirme ce que dit Thierry, c'est qu'il y a des histoires dramatiques, on en connaît quelques-unes. Mais sincèrement, c'est pas représentatif du milieu du jeu, même si évidemment on doit se prémunir, on doit prendre toutes les dispositions possibles pour éviter ce genre de drame. Ça reste extrêmement rare. Et en plus, souvent, on n'est pas capable de mettre un nom sur les gens à qui c'est arrivé. Je dis pas que ce sont des légendes, mais c'est des
3: Et vous
4: gens
3: n'avez
4: qu'on
3: pas eu des
4: raconte.
3: confidences de personnes justement qui ont caché, qui menaient une double vie véritablement
4: Oui, bien
3: pour
4: sûr.
3: juste pour jouer? Vous en avez rencontré?
4: Bah, alors moi, je vais vous raconter mon témoignage direct d'une cliente du Club Circus que Thierry connaît évidemment, qui est une habituée, c'est une femme qui
3: Oui.
4: a de certains revenus, une belle allure, etc. Et qui que j'ai vu effondrer à une table de blackjack
3: Oui.
4: parce qu'elle perdait. Et vraiment, son visage était très fermé. C'était vraiment très, très, très compliqué pour elle. Elle se lève. Bon, c'est une femme qui a des revenus, hein.
3: Oui.
4: Elle va à la caisse, elle prend des jetons, elle rachète des jetons. Et le visage qu'elle faisait avec ses jetons, c'est ces nouveaux jetons qu'elle venait d'acheter, c'était plus du tout la même chose. Elle était redevenue normale. Elle allait jouer, quoi. Et c'est fou, donc, il faut bien comprendre, c'est que, oui, elle est addict, c'est évident, mais en même temps, elle peut se le permettre, et ça lui procure un plaisir qui n'est pas mauvais pour sa santé, en quelque sorte. Donc, c'est difficile d'arbitrer, de lui dire, faut arrêter de jouer, bah, faut arrêter de jouer, mais si je joue pas, j'ai pas de plaisir.
3: Ouais.
4: Et c'est compliqué.
3: Ou alors il faut rendre le quotidien plus attrayant, quoi, le reste de la. De,
4: ah oui,
3: de,
4: oui mais là c'est compliqué. C'est son...
3: Pour peut-être voilà, jouer avec plus d'équilibre, quoi.
4: En tout cas, c'est quelqu'un qui ne se mettait pas en danger financièrement, donc ça c'est déjà important. Mais c'est vrai que psychologiquement, il y a un travail à faire. Mais...
3: Bah, les psychiatres évoquent le siècle des excès dans lequel nous sommes tombés. On imagine bien à quel point c'est pour ça que nous sommes ici aujourd'hui pour en parler. C'est que le jeu d'argent, évidemment, en fait partie, tout comme la pornographie, on en a parlé tout à l'heure, tout comme voilà toutes les addictions aux substances, puisque voilà l'hormone du plaisir est la même, etc. Il se passe les mêmes mécaniques, plus ou moins, je dirais bien plus ou moins, dans le cerveau. Thierry Bolloré, quand même, qu'on le veuille ou non, c'est quand même un peu. Ouais, c'est alors qu'on s'ennuie ou que voilà ou qu'on soit hyper angoissé, il y a quand même l'idée toujours de se voiler la face, quoi, de s'inventer un monde meilleur. De
2: Est-ce que les époques ont pas changé?
3: Comment?
2: Est-ce que les époques ont pas changé? Est-ce que ça change pas trop vite?
3: C'est-à-dire?
2: C'est-à-dire, par exemple, aujourd'hui, tu vas dans un bureau de tabac, on te propose du CBD. Pour moi, c'est hallucinant. Pour moi, perso, parce que moi, je fume pas, parce que je me drogue pas, parce que je suis contre ce qui est stupéfiant.
3: Ouais, mais pour on les... cherche toujours plus fort, quoi.
2: Mais voilà, mais ouais. Et puis dans 6 mois, on va légaliser le cannabis, ou dans 1 an, j'en sais rien. Je dis ça, l'époque a changé.
3: Ouais.
2: L'époque a changé. On vit dans une époque où on vous dit est-ce qu'il y a des toilettes pour binaire ou pour transgenre? On est en train de changer complètement d'époque, tout va vite.
3: Allez, on se retrouve dans quelques instants, musicalement parlant. Un petit peu de respiration, une petite respiration sort du casino. Et on se retrouve juste après, les amis, à tout de suite.
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0: Jeux de société, pourquoi pas? Le poker est-il un jeu de société? Émission Quête de sens, je plaisante, Catherine Lara sur RCF Notre-Dame. Nous parlons des jeux d'argent aujourd'hui. Comment passe-t-on du plaisir simple de jouer, voilà, de se faire sa petite partie de poker, à l'addiction carrément au jeu d'argent qui monte, les amis, qui monte d'année en année. Hein. Cette addiction, ça fait pas plaisir à mes deux invités, mais c'est comme ça. Alexis Ulebsker, qui a écrit Qui vous ment, évidemment, publié chez Michel Lafon, il était venu en parler tout récemment, qui a lui aussi été un grand joueur de poker, qui l'est encore à l'FC Lebsker, évidemment, évidemment, à l'FC Lebsker, vous avez dirigé vous aussi un casino, d'ailleurs, je ne l'ai même pas précisé. Alexis Lebsker, Thierry Bolloré est avec nous, lui qui dirige le Club Circus à Paris, dans le 16e, qui est un ancien joueur excessif ou pas?
1: Oui,
2: joueur.
0: Oh, vous n'êtes pas drôle. Vous pouvez me dire tout maintenant.
2: Mais tu m'as mis dans un piège, toi, Alexis. Tu nous as amenés, nous qui sommes de l'autre côté de la barrière, sur une Marie-Ange qui est un démon. C'est pas possible.
0: Bah, l'excès.

0: Loin de là même. Loin de là.
1: Ouais.
0: Grâce au jeu, j'ai une belle maison et
1: Mais
0: tout va
1: c'est quand
0: bien.
1: même vachement, c'est quand même extrêmement rare, hein. Faut quand même le préciser aux auditeurs, parce que si on commence, parce que là, c'est moi qui ai des problèmes, vous voyez ce que je veux dire.
0: Ça va vous
1: je
0: apprendre.
1: Je rappelle qu'on est quand même sur RCF Notre-Dame. Hein.
0: Oui, c'est d'accord, c'est très
1: bien. Il
0: n'y
1: a pas de crucifix encore en studio.
0: C'est
1: mais
0: dommage, il ne pourrait rien avoir d'ailleurs.
1: Je suis assez d'accord.
0: Ça me fait plaisir.
1: Mais ne me faites pas changer de sujet.
0: C'est ça, le détourné.
1: Est-ce qu'il y a une mystique? Est-ce qu'il y a un rapport mystique quand même? Il y a quelque chose de mystique qui se passe dans les... Qu'est-ce que vous en pensez, Alexis? Parce que je ne vous ai pas posé la question, au fond.
2: Mystique, je ne sais pas, mais il y a clairement une superstition. Il y a des joueurs qui sont très, très superstitieux.
1: On n'a pas
0: oui.
1: parlé de ça.
0: Oui,
1: on
0: ça,
1: a
0: c'est,
1: pas
0: ça,
1: parlé
0: c'est
1: de
0: vrai, ça.
1: Ça.
0: Alors,
2: d'accord.
0: Excuse-moi, mon chéri. L'État joue sur une chose. Par exemple, on prend un exemple. Le vendredi 13.
1: Oui.
0: Ils vous font le loto, le machin, vendredi 13, ça y est, c'est le jour de la chance. Donc, il y a un côté vendredi 13, ça y est.
1: Voilà, il faut absolument jouer, quoi.
0: Voilà, c'est vendredi 13.
1: Ouais.
0: Et tout le monde va faire le loto parce que c'est le vendredi 13.
1: Il y a
0: 13.
1: Beaucoup de superstitions.
0: Énormément.
1: Des petits rituels, des petits trucs avec les marques qu'on fait avec avant le poker.
0: Moi j'avais un petit
1: Allez-y.
0: Jouet. J'avais un petit jouet.
1: Un petit gris-gris.
0: Un petit tigre. Jouet.
1: Ah oui
0: un petit
1: Vous
0: faisiez
1: quoi avec
0: Je l'amenais, je le mettais sur les cartes.
1: Ah ouais, et ça vous faisait gagner
0: C'est ce que je pensais.
1: Et vous aviez quoi, Alexis Besker?
2: Moi, je vends des pierres qui portent chance à 100 euros seulement et je vous conseille.
1: Alors, je vous annonce la fin séance tenante de l'émission Quête de Sens.
2: Non, plus sérieusement, oui, il y a des superstitions à partir du moment où les gens s'en remettent pour partie au hasard. En tout cas, dans le poker, c'est pour partie puisqu'il y a quand même une grande dimension stratégique, mais il y a une énorme part de chance quand même.
1: Ouais.
2: On se raccroche à ce qu'on peut. Donc, si on est croyant, ça peut être la religion, mais c'est pas évident d'appeler son ange gardien pour faire tomber les bonnes cartes. Hein. On se sent un peu coupable, on se sent pas une bonne conscience.
1: Ouais.
2: Donc, on se raccroche à la chemise fétiche. C'est mon petit, effectivement, le petit jouet qu'on met sur les cartes parce qu'on a le droit d'avoir un petit objet sur la table pour protéger ses cartes. Donc tout le monde a alors c'est un jeton avec la photo de son enfant ou voilà et on a l'impression que ça porte bonheur et à l'inverse tu me portes la poisse attends t'es noir éloigne-toi je veux pas te voir etc et puis il y a des places moi je me mets jamais à cette place là parce qu'elle porte je gagne jamais à cette place là cette main là elle gagne jamais et puis il y a des mains fétiches aussi. Il y a des gens qui jouent 7 et 4, qui est une main épouvantable parce que ils sont du 74 ou du 47, vous voyez.
0: Ah, mais il a raison. Moi aussi, quand je faisais les tournois de poker,
1: ouais.
0: Si je commençais le premier jour et qu'il est sur 3 jours, par exemple,
1: ouais.
0: J'avais ce suite noir,
1: ouais.
0: Je le remettais le lendemain. Et si j'étais 3 jours, j'aurais pas changé pendant 3 jours.
1: Est-ce que vous avez déjà prié pour gagner?
0: Du poids?
1: Prié. Vous avez déjà prié pour gagner?
0: Non. Non, mais par contre, par exemple, aujourd'hui, vous voyez un match de foot et avant de rentrer sur le terrain, ils font comme ça.
1: Ouais, j'ai remarqué. Énormément.
0: Énormément. Avant, on ne le faisait pas. Et ben maintenant, de plus en plus, je le vois.
1: Et vous le faites ou pas?
0: Non. Je ne mets pas la religion par rapport au jeu.
1: D'accord. Non, c'était pour savoir.
0: Je suis quelqu'un qui a... On peut parler de ça deux minutes, ça ne m'agène pas du tout. Je suis quelqu'un qui ne va pas aller à la messe, mais par contre, je rentre dans une église tout seul et je vais prier. Pour moi, tout seul.
1: Mais pas pour gagner.
0: Non. Pas du tout. Je ne veux pas que ça le mélange.
1: Ouais.
0: Pourtant, dans mon jardin, elle est là, ma petite.
1: La petite Vierge Marie.
0: Oui, elle est là, elle est bleue et blanche. Elle est là, j'ai fait son petit truc comme ça, avec la petite croix. Voilà, je suis content.
1: Non, je sais pas, on peut pas dire, on a interdiction de dire qu'elle vous porte bonheur, qu'elle vous porte chance, mais en tout cas, elle est là.
0: Elle est là. J'espère qu'elle protège ma famille
1: oui.
0: Et que mes parents vivent le plus longtemps possible.
1: Et je vous le souhaite aussi, cher Thierry Bolleret.
0: J'ai la chance d'avoir un très beau côté familial.
1: En tout cas, merci pour votre témoignage, même si on aurait voulu en savoir un peu plus. Peut-être la prochaine fois? Vous confierez plus la prochaine fois ou
0: Il y aura peut-être une prochaine
1: vous faites confiance un peu plus
0: Difficile à Marie-Ange.
1: Vous n'êtes pas sympa. Alexis Besker, merci Alexis d'avoir d'être intervenu par téléphone. Merci aussi pour vos témoignages. Qui vous ment, je rappelle, votre dernier ouvrage chez Michel Lafon, Les stratégies pour mieux mentir.
0: Alexis, j'aimerais bien que tu viennes au club faire un tournoi. Je te l'ai offert et tu ne viens pas.
2: Vous voyez Marie-Ange, vous voyez
1: je vais vous laisser. Hein.
0: Ça me déçoit que tu ne passes pas. Quant à Marie-Ange, j'aimerais bien lui faire visiter le club.
1: Eh bien, écoutez, vous savez quoi? Avec grand plaisir.
0: Hein, je te fais visiter et voir un petit peu comment ça se passe de l'autre côté.
1: En vrai.
0: Ça ferait vraiment plaisir.
1: C'est très intéressant. Et comme ça, je referai une émission en 4 de
0: une fois que vous avez vu, absolument.
1: Merci les amis. Et très bonne journée à tous.
0: Merci à vous tous.